0: de nos régions, c'est bien évidemment, même si chaque région a une âme particulière, moi je me sens beaucoup mieux en province qu'à Paris. Je trouve qu'il y a beaucoup plus de naturel, il y a beaucoup plus de respect entre les gens, beaucoup moins de stress, et ce qui donne tout de même à chaque fois une ambiance beaucoup plus détendue. Et voilà ce qui me vient en premier lorsque je pense à nos régions.
1: Aujourd'hui, c'est votre France qui nous intéresse. En tous les cas, votre parcours, comprendre peut-être votre cheminement, votre réussite, vos repères, vos ancrages. Sur la carte de France, évidemment, je pointe Évreux, parce que Évreux, c'est le début de tout, c'est là où vous êtes né, hein, tout simplement.
0: Oui.
1: Évreux, si je vous demande, Olivier Delacroix, de m'envoyer une carte postale, vous savez, sur la carte postale, il y a deux, trois images. Quelles sont les deux, trois images comme ça qui vous viennent d'Évreux tout de suite?
0: La cathédrale d'Évreux, qui est très belle. Les promenades de l'île Thon, qui est une petite rivière qui passe, où il y a encore les vestiges gallo-romains, donc ce qui en fait le charme. Et puis après, mon QG, qui est un petit bar qui est resté à l'ancienne, qui a...
1: Comment il s'appelle ?
0: C'est chez Chris et GG.
1: C'est bien de les citer.
0: Et en fait, j'adore cet endroit parce qu'il baigne dans son jus. C'est un bar qui, depuis 60 ans, n'a pas dû changer.
1: Mais c'est le bar de votre adolescence, c'est le bar des premiers cafés.
0: Non, c'est le bar d'un de mes amis, Chris déjà, et GG qui est devenu une amie aussi. Et c'est un endroit où je me sens tranquille parce que personne ne vient me parler de la télévision, de la musique et tout ça. Donc c'était un peu notre QG avec mes 3-4 amis d'Évreux fidèles.
1: Ça c'est intéressant parce que je sais que vos amis d'aujourd'hui, c'est les amis d'Évreux, c'est les amis de l'époque, vous les avez conservés aujourd'hui.
0: Oui, complètement. Ben oui, parce que en fait, ce sont des gens qui savent me dire les choses, et vous le savez, quand on parle dans un micro ou qu'on a notre tête à la télévision, on n'attire pas toujours les bonnes personnes, et elles ne sont pas toujours là pour les bonnes raisons.
1: Et elles sont là pour vous dire les choses avec authenticité, parce qu'elles vous connaissent depuis longtemps, je connais. Vos parents n'étaient pas normands, vous aviez un papa, il était corse. Hein.
0: Oui.
1: La Corse fait aussi partie d'ailleurs de votre enfance, des endroits où vous avez grandi, puis vous avez une maman flamande. Elle était où? Elle était d'où d'ailleurs?
0: Oh là là, elle était de la campagne, je crois, près d'Anvers, mais son nom, c'est Bande de Corne de la R.
1: Oui, alors là, on est dans les Flandres. Hein.
0: Donc on est complètement. Et mon père, en fait, est né à Marseille. Mais voilà, sa maman s'appelait Françoise Raffaelli.
1: Ils se sont rencontrés où, vos parents?
0: Ils se sont rencontrés en Normandie. Vous dire pourquoi mes grands-parents respectifs sont arrivés en Normandie. Je pense que la guerre a joué un grand rôle pour du côté de ma mère, et pour mon père, je ne sais absolument pas pourquoi mon grand-père à un moment est venu de Marseille à Évreux. Parce que je pense qu'on y perd un peu au change.
1: Effectivement, c'est, comme on dit aujourd'hui, deux salles, deux ambiances. En tous les cas, voilà, il y a une maison familiale, il y a les grands-parents, vous l'avez évoqué. Alors, vous allez vivre une enfance qui est beaucoup à la campagne aussi. Je pense un lieu, c'est Guinchainville, c'est comme ça,
0: Guichainville.
1: Voilà, Guichainville, avec sa voie romaine, avec ses châteaux d'ailleurs. Ça, c'est un terrain de jeu de votre enfance.
0: Alors, c'est Guichainville est la commune, et moi, j'habite un petit village...
1: Encore aujourd'hui.
0: Encore aujourd'hui, qui s'appelle Fumeson. Et c'est l'endroit de mon enfance. J'ai eu la chance de grandir à la campagne. Mes grands-parents étaient agriculteurs. Ils avaient aussi une cidrerie.
1: Dans laquelle vous allez travailler.
0: Oui, exactement. Donc, j'ai une enfance baignée de vélos de crosse, de cabanes dans la forêt.
1: C'est les liens refuges, ça, quand on est gamin, la cabane.
0: Et puis, j'avais déjà un peu un ego plus surdimensionné que les autres. Donc, j'ai monté une équipe de foot à 10 ans, 11 ans, et on affrontait les petits camarades.
1: Alors, c'était un peu la guerre des boutons, d'ailleurs,
0: exactement,
1: votre histoire.
0: Exactement.
1: Vous jouez au foot entre villages, quoi.
0: Exactement. Et je peux vous dire que c'était du sérieux.
1: Oui, mais pareil, c'est pas toujours vous qui gagnez. Hein. Vous avez des souvenirs où vous ne voyez pas tout le temps perdre.
0: On a beaucoup gagné.
1: Ouais. Ah, d'accord.
0: Oui. On a beaucoup. Dans mon souvenir, on était très bons.
1: Ouais.
0: Mais on a dû perdre une fois contre Guichainville, justement.
1: Oui,
0: le gros bled.
1: Et vous le vivez mal, parce que vous m'en parlez encore aujourd'hui, c'est un souvenir particulier.
0: C'est marrant parce que je suis tombé sur, je faisais un journal, et je suis retombé il y a quelques années sur le journal que j'avais fait avec les photos de l'équipe et tout, c'était marrant.
1: On va continuer de se balader avec vous, Olivier Delacroix. On ne fait que commencer ce voyage qui pour l'instant est en Normandie et dans l'Eure. On se balade aussi dans toute la France jusqu'à 21h. Il est temps d'ouvrir la revue des merveilles, vous qui venez de parler un petit peu de nature et d'environnement. Benoît Prospero nous rejoint. Aujourd'hui, Benoît, vous nous présentez une herboriste.
2: Et est-ce que vous vous rendez compte de toutes les merveilles qui existent dans ce monde vivant dont nous faisons partie? Et pour le démontrer, on va simplement déguster ensemble une infusion. On vous présente avec ici Occitanie, Doriane Herrera, qui vit à côté de Toulouse, à Brex, et qui est herboriste. Enfin, pas vraiment.
3: Alors, j'aurais pas vraiment le droit de dire herboriste. Je suis cueilleuse de plantes sauvages qualifiée herboriste par l'École des plantes de Paris.
2: Eh ben oui, parce que herboriste, en fait, ça n'existe plus. Mais ceci est une autre histoire. Et donc, Doriane, elle a une passion dans la vie.
3: Moi, ce qui m'intéresse le plus, c'est d'aller chercher les plantes dans la nature, donc telles que le frêne, le noisetier, l'ortie, la fleur de sureau, etc.
2: Ce qui est quand même une passion très sympa. D'autant que Doriane ne fait pas que cueillir les plantes.
3: Une fois que j'ai récolté ces plantes, quand elles sont sous leur plus belle apparats, je les fais sécher dans mon séchoir suspendu, donc zéro énergie, qui se trouve dans mon atelier, puis ensuite je les assemble entre elles pour proposer toute une gamme de tisanes pour soigner les petits maux du quotidien.
2: Et vous savez quoi, j'ai envie d'aller chercher un plaid et un chat qui ronronne, mais quand même, avant ça, quand même, de rappeler qu'il faut bien connaître les plantes. Pourquoi ?
3: La majorité des plantes sont des plantes médicinales. Médicinales peut vouloir dire aussi qu'il peut faire du mal. Je rappelle que tous les médicaments proviennent de nos plantes. On va se méfier de certaines familles, comme la famille des apiacées, qui est la grande famille que vous connaissez sans doute, qui comprend les carottes sauvages, le fenouil, le céleri, etc. Et parmi cette grande famille, on va trouver la ciguë, petite et grande ciguë, qui sont, comme on le connaît tous, des plantes mortelles. Donc oui, il faudra quand même s'en méfier, il faut s'y connaître.
2: Ceci étant, et si on dégustait enfin une petite infusion ?
3: Tout le monde a du romarin à proximité, dans son jardin, sur son balcon, peu importe. Le romarin, il est stimulant musculaire, il est stimulant intellectuel et il va nous aider à passer le cap aussi de toutes ces agents pathogènes que l'on va croiser, parce qu'on refait la bise à plein de monde, on recroise du monde et donc notre système immunitaire est soumis à de rudes épreuves.
2: Et à ce sujet, petit proverbe de précaution que Doriane a appris à l'École des plantes de Paris.
3: La première fois que tu rencontres une plante, tu dois la saluer, la deuxième fois la reconnaître et seulement la troisième fois la récolter.
2: Merci Doriane Herrera et ici Occitanie de nous rappeler que les plantes sauvages sont une merveille. Plus d'infos sur l'atelierherboriste.com.
1: Benoît Prospero, vous saluez les plantes, Olivier Delacroix ?
0: Alors, non, mais c'est une très belle idée.
1: Vous avez la connaissance des plantes sauvages, justement ?
0: Non, pas du tout. C'est marrant parce que je pensais, en écoutant ce reportage, aux fougères, parce que j'ai toujours dans ce souvenir dans la forêt de Fumeson, qui était une grande forêt. On avait cette chance parce que Guichainville est en plaine, alors que Fumeson est vraiment baigné dans la forêt. Et j'adorais, avec mes copains, j'adorais que nous nous perdions dans les fougères.
1: On s'arrêtera à l'école Victor Hugo dans un instant. On va parler un petit peu de votre scolarité et puis voilà, de votre enfance, votre adolescence jusqu'à ce parcours que l'on connaît. Olivier Delacroix est votre invité jusqu'à 21h dans Il n'y a pas que Paris dans la vie. On salue les Normands parce qu'en ce moment, on parle un peu de la Normandie avec Olivier. À tout de suite.

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2: Et mon invité Olivier Delacroix a rejoint le réseau RCF à la rentrée pour animer La Voix d'Olivier le soir à la radio, tout à l'heure, à 21h. Il fait l'amitié d'être sur ICI. Ce soir, il continue de faire vivre des témoignages à travers ses interviews sur sa propre chaîne YouTube. La saison 15, on en parlera dans les yeux d'Olivier, va arriver là en 2027 sur France 2. Et son roman, Le syndrome de l'imposteur, a été publié en janvier dernier. Il est avec vous ce soir jusqu'à 21h. Je vous ai laissé dans l'heure, là où vous êtes né, à Évreux, là où vous vivez finalement aujourd'hui encore, en Normandie, là où vous avez grandi. Vous avez évoqué cet environnement lié à la nature, vos grands-parents aussi, qui avaient cette maison là-bas, et vous avez même dit qu'ils étaient agriculteurs. C'est toujours une chance de connaître ses grands-parents. Il y a des gens qui n'ont pas cette chance-là, qui n'en connaissent que deux ou trois, voyez, sur les quatre. Qu'est-ce qu'ils vous ont transmis?
3: J'ai même connu mon arrière-grand-père et mon arrière-grand-mère.
2: Ça, c'est génial.
3: Lorsqu'on a des grands-parents et arrière-grands-parents agriculteurs, ils vous transmettent les valeurs de la terre et des animaux, voilà, et le fruit aussi de son travail. Là, c'est plus la cidrerie dont je parle, parce que voilà, on allait ramasser les pommes, puis ensuite, voilà, ces pommes étaient broyées, mélangées, et au bout du compte, il y avait du cidre bouché qui sortait de ces pommes, puisque c'était du cidre brut et non pas doux, parce que je sais que la mode est revenue beaucoup aujourd'hui au cidre, mais à l'époque, en fait, voilà. Mes grands-parents étaient producteurs de cidre brut et voilà, moi j'étais embauché pour embouchonner, c'est ça que, comme ça qu'on dit
2: bouchonner. Alors là, je voudrais pas m'avancer.
3: Voilà, mais en tout cas, pour mettre les bouchons, et mettre, vous savez, le fil de fer autour. Voilà, je garde les valeurs de travail.
2: Ça, c'est aussi, vous le devez aussi à votre papa. Il était peintre en bâtiment. J'imagine que vous l'avez observé. C'est quand même un travail manuel, difficile, qui demande d'un physique.
3: Alors, mon père était, je rectifie, était à la tête d'une entreprise de peinture.
2: D'accord. Il a mis la main à la pâte, j'imagine.
3: Oui, au début, ça a été le plus jeune patron de France à l'époque, puisque il a perdu son père, il devait avoir 16 ans. Il s'est retrouvé soutien de famille et a repris l'entreprise à l'âge de 16 ans et demi, 17 ans.
2: Ah, c'est très jeune.
3: Il était à la tête de cette entreprise.
2: Très vite. Enfin, vous avez quand même l'exemple d'un papa pugnace qui
3: travailleur. D'une gentillesse extrême. Il m'a beaucoup inspiré. Je pense que je lui ressemble beaucoup.
2: C'est la plus belle chose que vous puissiez lui donner, toute façon. L'école Victor Hugo, c'est une de vos écoles, c'est l'école primaire.
3: La toute petite école,
2: Quel souvenir vous gardez de l'école? Vous savez, des odeurs comme ça qui remontent parfois. Vous y repassez peut-être aussi? Elle existe toujours?
3: Je repasse souvent devant, parce que Évreux est une petite ville quand même. Et puis deux de mes très proches habitent tout près, donc je repasse devant. Le souvenir que j'en ai, c'est la découverte de l'école, des autres. Voilà, je trouve que c'est l'endroit où on réalise qu'on n'est pas tout seul sur cette terre. Et c'est là que je crois que j'ai réalisé qu'on apprenait de l'autre et que c'était une des valeurs fondamentales de la vie. J'ai toujours été attiré, moi, par les autres. J'ai toujours été un peu une pipelette. Donc, voilà, ce que je garde de l'école Victor Hugo, c'est aussi la cantine que je détestais.
2: Oui, on a tous des menus comme ça.
3: Voilà. Et là, vous savez, le truc là en entrée où il y a plein de mayonnaise et des petits pois.
2: Ah oui, la macédoine.
3: Je détestais ça. Ouais. Et on en avait très souvent.
2: Vous savez qu'à 21h, on va dîner après cette émission. Si la macédoine est au menu. Je plaisante évidemment, mais c'est vrai que ça va parler à plein de gens. On l'a évoqué tout à l'heure, voilà cette île de beauté. Ce sont aussi vos origines. Vous alliez là-bas à la plage, vous baigniez dans les rivières, vous crapahutiez dans les montagnes. Ce sont aussi des cartes postales qui vous ont construit.
3: Oui, ma grand-mère, Françoise Raffaelli, était née à Zilea. Donc qui est un petit village au-dessus dans les hauteurs qui surplombe Calvi. D'ailleurs, il y a une eau depuis, j'ai vu ça l'autre jour, une eau de commercialisée qui s'appelle l'eau de Tilia, je crois. Et je garde un souvenir assez extraordinaire de ces moments passés dans ce petit village, parce que là on est vraiment dans les années où il n'y a pas internet, où il y a trois chaînes à la télévision.
2: Elle est encore plus préservée qu'elle ne l'est aujourd'hui, quoi, Lille, à ce moment-là.
3: Oui, là, et puis mes cousins qui tiennent la petite brasserie tabac, voilà, je garde un souvenir de la montagne, des rivières dans lesquelles on se baignait. Et je me souviens, surtout, c'est marrant, j'y pense souvent, à des petites grenouilles toutes vertes qui étaient dans la rivière. Non, je garde un très bon souvenir. Et puis, je crois que j'ai hérité de la Corse cette fierté d'appartenir à une région et puis de respecter la nature, un peu ce que je faisais en Normandie.
2: Alors vous avez un triangle quand même qui est l'Eure, qui est la Corse et qui est aussi le bassin d'Arcachon et le Cap Ferret.
3: Oui.
2: Je change de région. Oui. Ça aussi c'est des années intéressantes pour vous, on va dire 13 ans, 14 ans,
3: oui.
2: Découvrez le surf.
3: Oui.
2: Vous avez encore un peu le style hein, d'ailleurs du surfeur là aujourd'hui. Vous faites un peu éternel adolescent, on se le disait avant l'émission.
3: Je surfe toujours surtout.
2: Ben oui, vous surfez, alors c'est toujours sur Osgore, sur la Cano.
3: Ça a changé un peu parce que le niveau s'est élevé. Il y a beaucoup de monde à l'eau entre Osgore, partout sur de la Cano à en bas à Saint-Sébastien, et le niveau s'est beaucoup trop élevé pour moi, et donc j'ai la chance de pouvoir aller surfer souvent en Indonésie ou au Costa Rica où il y a moins de monde et où il y a des vagues partout aussi.
2: Donc, mais ça c'est votre adolescence surtout, avant tout ces endroits-là.
3: Alors mon adolescence c'est l'océan,
2: oui.
3: Du Cap Ferret.
2: Bien sûr.
3: J'avais la chance d'avoir un oncle et une tante qui avaient une maison à l'herbe qui était à côté du canon, et donc à partir de 14 ans je sais qu'on va plutôt là-bas en vacances et je découvre le surf. Et là, c'est une vraie révélation. Et j'y ai passé toute mon adolescence. Alors, au moment des vacances, j'y allais aussi à Pâques.
2: C'est les premiers amours.
3: Pardon ?
2: C'est les premiers amours.
3: J'ai toujours été un romantique. Donc, je me rappelle avoir vécu mon premier amour à l'école Victor Hugo, justement.
2: Ah, vous étiez plus jeune alors.
3: Et je me souviens même du nom et du prénom.
2: C'est la petite fille de CE2.
3: Exactement. Elle s'appelait Claire.
2: Claire. Vous
3: Elle s'appelait
2: Claire
3: Bonamy. Et ça a été mon premier amour. J'étais très amoureux.
2: Mais vous la voyez encore ou
3: non.
2: Aucune nouvelle.
3: Je sais qu'elle est toujours à Évreux, mais elle est amie avec des amis à moi. Mais non, je l'ai jamais trop revue. Mais j'ai eu beaucoup de coups de foudre dans ma vie, moi, vous savez.
2: Voici un autre, le parfum. Vous savez, le parfum, ça rappelle aussi souvent des souvenirs et une personne. Ouais, dès qu'on sent un parfum, ça nous rappelle quelqu'un, une odeur. Si on met du parfum, que ce soit une grande marque ou pas, et si pour une fois on choisissait un parfum créé pour nous personnellement, ça existe dans le Gard. Catherine Quicandon, et je vous emmène dans le Gard avec elle, vous nous faites découvrir ce fameux métier de nez aujourd'hui.
4: À Lézan, à 15 km au sud d'Alès, une gardoise joue avec ses tubes à essai.
5: Mais mes chimistes me disent tous que c'est sans danger.
4: Je vous le confirme, car Laurine Herbeau est née parfumeuse. Elle a monté sa propre entreprise, L'Opale Production, pour créer des eaux de toilette femmes et hommes, mais aussi des produits cosmétiques à base de ses parfums. Ses formules sont éthiques et courtes, ses ingrédients minutieusement choisis.
6: Soit on utilise des matières premières grassoises principalement, ou alors des matières premières françaises ou locales. Et après on utilise un alcool qui est 100% d'origine naturelle et biologique.
4: Laurine utilise des poudres, des cires, des résines, ça peut être aussi liquide. Bref, tout ce dont elle a besoin pour créer une fragrance avec une formule saine et végane. D'ailleurs, combien de temps ça prend pour créer un parfum ?
6: Alors c'est très long, on est sur des années de travail. L'étape principale, c'est la création. En fait, on va créer une formule type et ensuite on va supprimer des matières premières, en ajouter d'autres, en diminuer certaines, en augmenter d'autres. Enfin voilà, c'est l'étape la plus longue, ça peut durer des années à un an.
4: Tout ce temps explique en partie le prix des parfums. Oui, parce que je ne sais pas si vous avez remarqué, mais ça aussi, c'est de plus en plus cher. Mais pas seulement.
6: Alors, dans la fabrication d'un parfum, on va avoir des matières premières qui sont assez onéreuses. Tout ce qui est le jasmin, la rose, c'est des absolus de plantes, de fleurs qui sont très chères. Mais le plus cher dans un parfum, c'est le packaging, c'est le flacon, la boîte.
4: Oui, on s'en doutait un peu. Son format principal est le 100 ml à 39 euros. Mais comment Laurine est devenue nez ?
6: Alors moi, du coup, j'ai fait 6 ans d'études pour devenir nez parfumeuse. Donc j'ai d'abord commencé par des études de cosmétologie. Ensuite, j'ai fait des études de chimie, spécialisées dans la cosmétologie et la parfumerie. Et après, c'est vraiment de l'entraînement au niveau de l'odorat.
4: Laurine s'est lancée dans l'entrepreneuriat pour avoir la liberté de laisser libre cours à sa créativité et avoir la possibilité de prendre des décisions. Les débuts n'ont pas été simples car elle devait tout gérer, mais maintenant ça tourne. Vous pouvez acheter ses parfums sur son site lopalproduction.fr et dans quelques boutiques revendeuses. Merci à Ici Gare Lozère pour cette idée parfumée. Ici s'entreprend dans le Gard avec l'Opale Production et des parfums qui sentent bon.
2: Merci beaucoup Catherine Quicandon et Olivier Delacroix qui écoutent justement ce reportage. Je dis que vous avez eu un parfum qui venait de Toulouse, fut un temps.
3: Oui.
2: C'est-à-dire que vous l'aviez fait faire là-bas ou avec
3: non,
2: une marque?
3: Non, pas du tout. En fait, moi, j'aime les parfums boisés, comme j'ai été beaucoup en Inde,
2: ouais.
3: Le patchouli, mais je dirais subtilement, parfumé. Et donc, j'avais trouvé un parfum comme ça, parce qu'on avait, voilà, la maison qui faisait mon premier parfum avait arrêté. Et puis, ils ont arrêté l'année dernière ce parfum.
2: Mais là, vous
3: dont
2: en avez
3: tout le monde me demandait.
2: Ouais.
3: Et je disais jamais. Et le nouveau, ça y est, je l'ai trouvé. Et on me demande, mais c'est quoi ce parfum? Que tu as, et il ne faut pas le dire.
2: Ne dites rien, je vais venir vous sentir si vous permettez le temps d'une petite pause. On se retrouve sur Ici avec notre invité Olivier Delacroix dans Il n'y a pas que Paris dans la vie. Le voyage continue jusqu'à 21h.

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14: Il est animateur, il est producteur, il est réalisateur. La nouvelle saison dans les yeux d'Olivier débute d'ici quelques semaines sur France 2. C'est Olivier Delacroix qui est notre invité, qui nous présente eh bien, aussi aujourd'hui son livre. Il est sorti au mois de janvier, on en parlera, le syndrome de l'imposteur. On pourra parler aussi de la version de Vie ma vie sur Novo 19. Ça fait aussi partie de son actualité, sans oublier la radio sur RCF tous les soirs à 21h. Je pense qu'on a retracé une partie de votre enfance, de votre adolescence, votre école, l'Eure, la Normandie, Osgore, le Cap Ferré, Arcachon. Bon, à 18 ans, vous montez à Paris.
15: Oui.
14: Bac en poche pour vos études. Connaissez des gens à Paris à ce moment-là?
15: Non.
14: Ou c'est vraiment l'inconnu total?
15: Non, je connais vraiment pas grand monde.
14: Ouais.
15: Au début, je me sens très seul à Paris et je fais l'aller-retour tous les jours.
14: Oui.
15: Gare Saint-Lazare. Il y en a pour 55 minutes,
14: ça va.
15: Mais je préfère rentrer chez moi. Plus tard, je vais rencontrer celle qui deviendra ma fiancée, l'un des amours de ma vie. Et donc, je vais commencer à habiter à Paris et me sentir mieux, parce que je trouve un chez-moi. Première année, en fait, mon père va me chercher par la peau des fesses au Cap Ferré où je surfe, parce que je viens d'avoir mon bac et je suis parti comme une flèche sans trouver d'école pour la rentrée. Bon, je sais qu'il y a une école de commerce qui prend comme ça vite fait. J'y vais et j'y passerai un mois parce que le commerce, c'est pas du tout mon truc. Et puis voilà, je peux dire que là, cette année-là, j'ai pris une année sabbatique. Et ensuite, j'ai eu la chance de réussir le concours de l'Institut pratique de journalisme dont je suis ressorti diplômé à 23 ans.
14: Alors après, bah voilà, qu'est-ce qu'on fait d'un tel diplôme? On essaye de surfer comme on peut.

0: de trouver des petits boulots. Ça va être vodka, vous allez être régisseur pour le juste prix. Oui. Voilà, une émission il y a quelques années. Et puis il y a deux personnes qui jouent un rôle déterminant à ce moment-là. Cette copine qui travaillait pour l'émission Ciel Mont Mardi.
1: Oui.
0: Donc déjà elle a un rôle conséquent parce que elle vous raconte qu'on cherche quelqu'un pour aller dans des lieux border, vous allez nous en parler.
1: Oui.
0: Puis la deuxième personne, c'est le présentateur de Ciel Mont Mardi que vous allez rencontrer puis qui va vous embaucher. C'est Christophe de Chavannes.
1: Oui. Ben là encore, ça parle d'une histoire d'amour, vous voyez, parce que...
0: cette jeune fille, c'était une histoire d'amour.
1: Oui, elle s'appelait Soso, Sophie, et elle était assistante de Christophe, et je vais faire 12 ans aux côtés de Christophe.
0: Non mais voilà. Au début, vous acceptez les lieux border, j'y reviens quand même.
1: Oui,
0: vous allez
1: oui.
0: dans des prisons, vous allez dans des milieux un peu underground.
1: Un peu interlope,
0: Voilà, milieu de la nuit, milieu de la prostitution, pas évident.
1: Pas évident, mais je pense que lorsque Christophe a cherché ce profil, Sophie lui a dit, écoute, moi je connais quelqu'un qui a le contact facile, qui n'a pas peur, qui est plutôt aventurier, voilà, et qui surtout a une facilité dans le contact avec les gens.
0: Et donc, vous qui avez été, pardon Olivier, protégé un petit peu dans un milieu, on l'a entendu, sympa, souriant, vous arrivez à Paris, vous m'avez dit, c'était déjà un espèce de choc pour vous, même si vous y faites grâce à vos amours, entre autres. Mm-hmm. Mais là, vous découvrez des milieux, on est loin de votre enfance dans l'heure.
1: Oui, mais il faut que vous sachiez une chose, c'est que j'ai grandi à Évreux, et Évreux est une ville extrêmement compliqué. J'y ai été souvent confronté à... Comme j'étais un fils d'un patron d'une entreprise, j'étais un bourgeois. Et je me suis confronté, dès l'âge de 13 ans, jusqu'à mon départ pour Paris, vers 19 ans, finalement à une espèce de ségrégation, alors que je faisais de la musique, que je me fondais, en tout cas que j'essayais de me fondre dans la jeunesse hébroïcienne. Il y a toujours eu une séparation, et j'en ai souffert d'ailleurs, mais ça m'a aussi blindé. Et ça a fait de moi une personnalité plutôt solide.
0: Vous devenez proche de Christophe de Chavannes, vous avez beaucoup voyagé avec lui, notamment à Saint-Rémy de Provence. Voilà, en tout cas, vous voyagez beaucoup dans le sud de la France. Ce sont des souvenirs marquants, j'imagine aussi, de cette rencontre. Et puis, il y a une autre rencontre qui compte, c'est Bruno Gaston. À l'époque, je l'ai connu à la radio, sur Europe 1. Vous avez travaillé d'ailleurs, mais il était patron de France 4. Il est séduit par votre travail, notamment des docs que vous aviez fait sur des supermarchés de Manille. Encore une fois, on était sur des documents particuliers. Ouais. C'est aussi tout doucement comme ça que votre aventure commence et que le public va vous découvrir sur France 4 et sur France 2.
1: Mais il me découvre avant sur Canal+.
0: Oui, absolument.
1: Voilà, dans lundi Investigation, où je réalise les supermarchés de la Défense et où je réalise les Daniers de Manille. Non, c'est en Belgique et en Hollande, les supermarchés de la Défense et les Daniers de Manille à Manille. Et en fait, il y a beaucoup de caméras cachées parce que ce sont des documentaires où c'est dangereux. Et donc, on me voit beaucoup à l'écran, puisque ce sont des caméras cachées. Là, Bruno. Mais Bruno, qui était fan des Black Maria, puisqu'il m'avait vu deux fois au Rex Club. Donc, du coup, il me connaissait aussi par la musique.
0: Alors, je vous arrête un instant, parce que j'avais l'intention d'en parler. D'ailleurs, je l'ai évoqué tout à l'heure. Effectivement, la musique fait partie de votre vie. Parler des Black Maria, je suis désolé.
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0: Je laisse un instant le parcours à télé. C'est les potes d'Évreux, ça, hein, Black Maria.
1: Ouais, c'est mon groupe à Évreux, qui a gagné d'abord les sélections pour aller à Bourges.
0: Au printemps de Bourges.
1: Voilà, au printemps de Bourges. Et puis, à partir du printemps de Bourges, on a été signé par un premier label belge, grâce à Dominique Sonic, notre regretté Dominique Sonic. Et puis après, tout s'est emballé. On a été signé par Dansetaria en France. Et
0: 4 albums. Hein.
1: Et puis ensuite, Sony.
0: 500 concerts. Ouais. On a même pensé. Il y a des dates comme ça, des lieux. Vous avez parlé de Bourges, qui vous reviennent, des endroits, des festoches un peu qui vous ont marqué.
1: Ah oui, bien évidemment. Il y a les Eurocaines de Belfort, où on a joué devant 12 000 personnes.
0: De la place Corbis.
1: Oui, il y avait un festival tout près de Bordeaux aussi. J'ai tellement vécu en Bretagne, dans le nord de la France, des moments extraordinaires, en Savoie, un peu partout, avec des publics. J'ai eu cette chance de monter sur scène. Et je crois qu'avec le surf, il n'y a pas de plaisir, voilà, de je vais presque parler d'orgasme en fait, parce que monter sur scène c'est vraiment, et quand vous emmenez les gens, c'est quelque chose comme une vague qui vous pousse en fait.
0: En quelques minutes, on va retourner un peu partout en France, non pas lié à la musique, mais comme on a évoqué votre rencontre avec Christophe de Chavannes, avec Bruno Gaston, Canal+, France 4 et France 2, on en arrivera à votre émission Dans les yeux d'Olivier, 15e saison, une émission qui vraiment va vous conduire partout en France. Coup de projecteur, on en parle avec vous, Olivier Delacroix, d'ici quelques minutes. Je vous emmène encore ailleurs, là. Zoom sur les sapeurs-pompiers aujourd'hui, vous en avez sans doute rencontré, c'est certain. Une nouvelle fois, sapeurs-pompiers en première ligne face aux incendies qui ont marqué le pays cet été, eh ben, ne relâchent pas leurs efforts en cette rentrée, bien au contraire, pour être toujours plus performant et surtout répondre aux besoins des prochaines années. Des formations sont actuellement dispensées et celles que nous allons vous faire découvrir risquent de vous étonner. C'est un reportage de Robin Bernot et Théo Baucher dans le Grand Est.
3: En Moselle, les sapeurs-pompiers s'entraînent à conduire des camions de 14 tonnes sur des pentes à 50%.
4: Peut-être qu'ils sont moins sollicités dans leur région et du coup ça permet à ce qu'ils aident les autres, qu'ils s'entraînent entre eux quoi, en fait.
3: Parce que oui, combattre le feu ça s'apprend, mais conduire un camion de pompiers dans un milieu périlleux aussi. Et c'est ce à quoi se sont attelés 190 pompiers du SDIS de la Moselle depuis le début du mois de septembre. Le lieutenant Michael Stefano, référent départemental conduite au SDIS de la Moselle, insiste auprès de notre reporter Théo Baucher sur l'importance de cette formation.
5: La spécialité de conduite, elle est présente sur toutes les interventions. J'aime à dire que c'est la seule spécialité qui est présente sur 100% des interventions. On dit que des fois les pompiers roulent vite. Le but n'est pas de rouler vite, le but est d'anticiper de façon à arriver dans le meilleur état pour nos équipes sur les lieux d'intervention pour la meilleure prise en charge de la victime.
3: Ces formations sont utiles aux sapeurs-pompiers mosellans, notamment lorsqu'ils sont envoyés en renfort sur des interventions dans toute la France, comme cet été par exemple, lorsqu'ils sont partis en renfort dans le Var ou en Gironde. Être formé à la conduite tout terrain pour pouvoir intervenir sur un feu de forêt ou dans des milieux périlleux, ici en Moselle, ça marche, mais vous, qu'en pensez-vous? On va en discuter avec Karina.
6: Je pense que les pompiers, un peu comme toute la fonction publique, manquent de moyens, certainement. Donc les formations, c'est super, mais il faudrait aussi peut-être rajouter des effectifs et embaucher peut-être plus de monde et plus de pompiers. Parce qu'il y a des pompiers volontaires, c'est très bien, mais peut-être aussi plus de pompiers professionnels.
3: Puis je me suis aussi demandé si cet été, avec la multiplication des incendies, il n'y avait pas eu une prise de conscience collective sur l'importance d'avoir suffisamment de pompiers et surtout des pompiers suffisamment formés.
6: Non, mais je pense que déjà les gens, je pense qu'ils savent qu'on a besoin des pompiers. Enfin voilà, on sait tous qu'on a besoin des pompiers. Tout n'est pas perdu. On voit que la solidarité est là. Donc je pense que oui, en effet, je pense que les gens, ils veulent s'investir quoi, pour la collectivité, pour le collectif.
3: Chaque année en Moselle, une trentaine de sapeurs-pompiers sont formés à la conduite en milieu périlleux pour être prêts à intervenir dans les situations les plus difficiles.
0: Pour vivre cette formation en immersion à l'intérieur des camions de pompiers, rendez-vous sur les réseaux sociaux d'ici où nous avons partagé d'ailleurs le reportage vidéo de Théo Baucher. Ça vous inspire les sapeurs-pompiers, vous en avez forcément rencontré, Olivier Delacroix.
1: Oui, et j'ai tourné un Dans les yeux d'Olivier qui sera diffusé d'ailleurs dans la saison 15 où j'ai rencontré un colonel, c'est un Dans les yeux d'Olivier sur la reconstruction des visages et il a été brûlé partout et en fait j'y ai appris que ce ne sont pas que les flammes qui sont dangereuses. Les plantes justement dont on parlait tout à l'heure produisent un gaz inflammable qui peut d'un seul coup, si ça se passe à 300 mètres, vous arrivez en 2 secondes sur vous quoi. Donc ce métier est extrêmement héroïque et dangereux, bien évidemment. Et moi, j'ai une grande admiration pour les soldats du feu.
0: Et on salue tous les sapeurs-pompiers, tous ceux et celles qui ont agi aussi pour ce qui s'est passé en Gironde. Et je fais un clin d'œil à Mickaël, à ICI Gironde, qui s'est vraiment mobilisé cet été pour vous rendre service au quotidien. Olivier Delacroix, vous parlez dans les yeux d'Olivier. Justement, on va en être question d'ici quelques minutes avec tous les tournages aussi qui vous ont marqué. Puis on parlera de votre livre, de l'avenir et de la nouvelle saison. Et puis de votre voyage qui continue. On a encore des lieux à découvrir avec vous, Olivier Delacroix, et votre invité jusqu'à 21h.

0: jusqu'à 21h.
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2: Journaliste pour le vrai journal de Carl Zéro, début des années 2000 sur Canal+. Il deviendra réalisateur, documentariste pour Canal, pour France 4, pour France 2. Et réalisera plus tard une collection de documentaires pour France 5 aussi. Le parcours des combattantes ou encore Femmes du Nord. Il fait bouger les lignes, c'est très clair. Il est notre invité, un homme de radio, un homme de scène. Il s'apprête à reprendre la 15e saison de l'émission Dans les yeux d'Olivier. Début 2027, c'est Olivier Delacroix qui est avec vous jusqu'à 21h. Dans les yeux d'Olivier. Ça a débuté en 2011, cette émission qui vous conduit un peu partout en France. C'est une rencontre avec les Français. On y croise tout le monde, une jeune infirmière à Bordeaux, Céline, une maman de 4 enfants qui quitte Paris pour la Bretagne, Florence, une ancienne championne de ski qui a ouvert un hôtel en Haute-Montagne. Bon, je pourrais y consacrer des heures et des heures. Ce sont des blessures. Vous parlez aussi d'héritage, d'amitié toxique, de maltraitance, d'adoption, de crime. C'est une émission qui est lourde pour celui qui la produit, qui la présente. Ça laisse des traces.
3: Ça laisse évidemment des traces, car tous les soirs, c'est ce que je dis en début d'émission sur RCF Notre-Dame, nous ressortirons plus riches de l'heure et demie que nous passons ensemble. Nous ressortirons tous les deux plus riches de ce que nous avons échangé. Bien évidemment, cette émission m'a apporté beaucoup, mais surtout, en fait, elle m'a révélé combien nous avions une énergie en nous, chacun d'entre nous, qui, au moment de l'épreuve, au moment où on peut être percuté par l'épreuve qui peut s'avérer être très grave, eh bien, vous permet de mettre en place un plan, en tout cas, quelque chose qui peut vous sortir, vous réélever et vous sortir de l'ornière. Et souvent, les gens me disent que, voilà, ils mettent leur boîte de Kleenex à côté avant de regarder dans les yeux d'Olivier. Mais au final, il y a toujours, à la fin, la lumière, à la fin de ces histoires, parce que nous ne racontons que des histoires où les gens ont finalement réussi à s'en sortir. Et c'est bien évidemment une émission purement service public et qui m'a permis d'aller partout.
2: Et justement, à la 15e saison, vous l'avez un tout petit peu évoqué, vous avez des souvenirs de tournage, on va aller où? On va rencontrer qui? Dans quelle région?
3: On va rencontrer des gens sur le fil, c'est-à-dire des gens qui finissent le mois avec parfois 10 euros et qui calculent l'essence à l'euro près. Donc on va aller en Bretagne, on va aller en Auvergne, on va aller en Savoie. Il y a des agriculteurs aussi qui m'ont beaucoup marqué lors des derniers tournages. Mais vous savez... il y a tellement de gens qui me marquent à chaque fois que, vous voyez, vous m'avez, je me souviens de tous, mais...
2: J'en ai évoqué quelques-uns qui pourtant, c'est alors, déjà quelques années.
3: Eh bien, je me souviens de tous, toutes celles et tous ceux que vous avez évoqués, mais si vous me demandiez de retracer voilà, tous les gens que j'ai rencontrés, j'en serais incapable. Par contre, si vous m'en parlez, je me souviens d'eux et je me souviens de leur histoire.
2: Ce sont donc des rencontres que l'on retrouvera à partir de 2027. On sait quand ça démarre d'ailleurs.
3: Non, parce qu'en fait, pour la première fois, France Télévisions a décidé de ne plus faire de salve, mais de diffuser Dans les yeux d'Olivier après une fiction qui puisse en fait coller au thème. Ouais. Donc du coup, ce sera égrené durant l'année 2027. Et je crois que début novembre, il y a la projection d'un nouvel inédit, parce qu'il reste 6 films à diffuser sur cette saison.
2: Vous parliez de la Bretagne. À titre personnel, je crois que c'est aussi une région qui vous a attiré, qui vous a plu, dans laquelle vous avez découvert des choses.
3: Oui, alors, bien évidemment, en fait, la Bretagne, c'est une terre très musicale.
2: Ça a un peu un physique de breton, en fait. Je trouve, alors, je sais pas si c'est les yeux bleus, mais des fois, je vois De Kersauzon en face de moi. C'est vrai.
3: On m'a toujours dit
2: oui,
3: ça.
2: Oui, j'imagine, vous savez, ce côté, vous êtes carré, vous êtes comme lui, vous avez les yeux bleus, des visages un peu marqués aussi par cette maturité, et par cette expérience de vie. Mm-hmm. C'est un côté breton.
3: On m'a souvent dit ça, c'est marrant. Mais bon, voilà, je suis souvent allé en Bretagne jouer. Avec Black Maria, on a fait les transmusicales de Rennes. Il se trouve que Dominique Sonic, dont je parlais tout à l'heure, était le producteur de mon premier album. J'adore Étienne Dao, qui est de Rennes. J'ai aimé Marc Itzad, Marc Seberg ensuite. La Bretagne est non seulement une terre de musique, mais elle est aussi une terre... très habité. Vous voyez, quand je vais en Bretagne, je sens quelque chose qui, comme quand je vais en Inde ou au Maroc, il y a quelque chose qui remonte par les jambes et qui envahit tout mon corps. Et puis, j'ai aussi découvert une côte bretonne aux diverses couleurs, rochers, senteurs. Et la Bretagne est une région magnifique.
2: Il y a la Bourgogne.
3: Il y a la Bourgogne aussi.
2: Vous avez des amis qui font du vin là-bas.
3: Oui, j'ai des amis qui font du vin, ce qui, je pense, a un rapport direct avec les valeurs que m'ont transmis mes grands-parents. Et j'aime vraiment cette région et voir ces vignes à l'infini avec le soleil qui se lève ou lorsqu'il se couche ou lorsque la lune est pleine. C'est une région qui me marque par ses étendues-là. Le froid qu'il fait, parce que je suis un viking aussi un peu, et je préfère le froid au chaud. L'été me rend plutôt un peu dépressif, donc j'adore aussi la Bourgogne.
2: Je vais vous emmener à très froid. Je vais vous emmener à la montagne si vous avez froid, parce que autant vous n'aimez pas la Macédoine, vous nous l'avez dit tout à l'heure, Olivier Delacroix, autant vous aimez la raclette.
3: Oui, alors votre collaboratrice m'a demandé...
2: Non mais la France, c'est aussi la France gastronomique de notre invité.
3: Oui, bien sûr.
2: Qu'est-ce qu'on mange avec vous? Qu'est-ce que vous aimez? Quelles sont les régions qui vous parlent par rapport à l'assiette?
3: Alors, bon, je vais... Vraiment, moi, je dis la vérité, je suis pas très bouffe, en fait.
2: Okay.
3: Voilà, c'est pas quelque chose de très important pour moi de manger. Il y a même des jours où j'oublie de manger. Donc, bon, c'est mon corps qui me rappelle qu'il faut que je mange quelque chose. Mais voilà, si j'ai une bonne faim, eh bien, comme votre collaboratrice me l'a demandé l'autre jour, c'est vraiment une bonne raclette qui va me faire envie. Donc,
2: Katharina, on va la saluer.
3: Ouais, Katharina, qui est vraiment charmante, en l'occurrence, et qui est très professionnelle.
2: Elle nous fait des signes.
3: Et qui m'a, en fait, demandé ça parce que, ouais. Et en plus, ça, j'ai un souvenir d'une raclette mémorable parce que j'ai été tourné en Haute-Savoie où j'ai eu la chance, donc, de manger une raclette avec des fromages qui avaient été fabriqués là-bas.
2: Ah, commencez pas à me parler de fromage, il est bientôt 21h, là. Donc, commence un petit peu à avoir faim.
3: À tirailler.
2: Olivier Delacroix est votre invité. Vous l'avez dit tout à l'heure, vous continuez d'aller à La Cano, à Osgore, ça fait partie de ces lieux où vous continuez d'aller, de cette France que vous avez connue, voilà, maintenant il y a longtemps. C'est-à-dire que ce sont des points d'ancrage importants, des points d'attache. Vous vivez toujours là où vous êtes né, vous retournez là où vous avez grandi. Est-ce que vous avez une explication à ça, ou est-ce que vous n'êtes pas du tout fermé, au contraire, à ouvrir sur d'autres régions et à découvrir d'autres pays, indépendamment de vos tournages, je parle?
3: Alors, je retourne là-bas parce que j'y ai des attaches. J'ai deux ou trois amis très précieux. Et c'est surtout pour ça que j'y retourne. Je vais à Soulac de temps en temps, voir Michel Morinière qui a travaillé avec moi, et qui est comme mon âme sœur. Je retourne voir Doudoune, qui habite tout près d'Osgore, marin pêcheur, ex-marin pêcheur et surfeur. J'ai beaucoup beaucoup voyagé. Je voyage encore beaucoup.
2: Et justement, vous n'êtes pas tombé amoureux à un moment donné d'une région pendant vos tournages?
3: S'il y a une région dont je suis tombé amoureux, c'est la Corse.
2: Mais là, votre père est corse, donc gamin...
3: La Corse est tellement magnifique.
2: Vous avez du sang corse.
3: Oui, j'ai du sang corse, mais la Corse est tellement magnifique. Elle propose l'air des hauteurs, la vision des bergers, une âme des hommes et des femmes corses particulières, et puis cette mer et cette côte aussi, aux diverses couleurs. Voilà, c'est... C'est une région que je chéris. Ça n'est pas parce que je suis à moitié corse que dis ça. C'est que, mais la France est belle. C'est un beau pays. J'aime pas moi faire des, vous savez, des classements. C'est toujours compliqué. On me demande souvent. Et d'ailleurs, je pense que vous allez peut-être me le demander.
2: Oh bah non.
3: Quel est le marquage qui
2: Je demande souvent le lieu central. Ouais. S'il fallait en retenir, hein, c'est vrai. Je demande souvent ça.
3: Mais non. Mais le film, souvent, on me demande. Vous voyez, quel est le numéro dans les yeux d'Olivier qui vous a le plus marqué? Et c'est difficile parce que j'ai tellement brassé de destin, d'histoire, que c'est compliqué de faire un comment un classement. C'est comme si vous me demandiez quel est votre artiste préféré entre Nick Cave, le Gun Club, Sonic Youth. Je serais incapable, en fait, de vous dire. Il y a tellement de choses que j'aime.
2: Je vous le demanderai pas. Malheureusement, le temps sera pas assez pour parler de ce roman, Le syndrome de l'imposteur, qui est sorti en janvier chez Fayard. J'espère que tous les anonymes que vous rencontrez vous ont appris à relativiser de vos doutes en lien avec le titre aussi de ce récit.
3: Tant mieux. C'est quelque chose qui ne vous quitte jamais, mais on l'apprivoise. Et le syndrome de l'imposteur a la vertu aussi de justement parce que vous pensez que vous n'allez pas bien faire, de faire mieux.
2: Nouveau 19 pour Vie ma vie, encore sociétal et encore les autres que vous mettez en avant dans les yeux d'Olivier à partir de 2027 sur France 2, le livre chez Fayard, toujours disponible. Il vous reste 5 minutes pour prendre un mototaxi et aller à RCF du côté de la Gaîté Montparnasse.
3: Ça va aller vite.
2: Pour aller retrouver vos auditeurs. Merci, j'étais heureux d'être dans vos yeux.
3: Moi aussi, merci. Et vous souhaitez très agréable.
2: Les oreilles, finalement, ce soir des auditeurs de Ici, Olivier Delacroix. À très bientôt.
3: À très bientôt, merci
2: pour le voyage. Ici.fr pour écouter l'émission. On se donne rendez-vous demain, avec grand plaisir. Portez-vous bien. Salut.

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2: Salut à toutes, salut à tous et bienvenue dans Décibel. On est ensemble en direct jusqu'à 20h. Merci de nous avoir choisis les amis, bravo pour votre bon goût. Au rayon anniversaire, il y aura Jerry Lee Lewis. Le Blind Test sera consacré à des chansons belges qui parlent de Belgique. Et c'est bien normal puisque ce soir, notre invité est un Belge illustre que vous avez découvert en 2022 avec cette chanson délicieuse.
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2: Son premier album était celui des rêves. Le deuxième qui vient de sortir, Ave de Mar, c'est la réalité. C'est qu'est-ce qui se passe dans la vie de ce jeune artiste qui décolle, qui compose et qui découvre sa vie et aussi lui-même. Pierre de Mar est de retour, un retour gagnant. Ave de Mar, on en parle ce soir avec lui et on vous l'offre tout à l'heure au Blind Test. Alors n'hésitez pas à nous appeler dès maintenant au standard, le numéro 055 056. Ça doit être écrit sur un post-it, mais j'ai perdu le post-it. Bref, appelez le standard pour jouer avec nous. On va démarrer avec l'actu du jour. C'est Étienne Dao qui s'apprête à célébrer un double anniversaire. Les 40 ans de Pop Satori, son troisième album, et les 30 ans d'Eden, son sixième album. Alors, pour faire ça comme il faut, parce qu'on sait qu'Étienne Dao ne fait jamais deux fois la même chose. Il a décidé de réinterpréter ses deux albums lors de 5 grands concerts anniversaires. Ça va se passer en janvier prochain à Lyon, Antibes, Bruxelles, Liège et Paris. C'est un peu la guerre pour avoir des places. On espère que le succès immédiat de la mise en vente de ces concerts va motiver Étienne Dao pour peut-être nous proposer une petite tournée. On aimerait bien. En attendant, on écoute un des grands moments de Pop Satori, c'est Duel au soleil. C'est tombé pour la France.

0: pour la France. C'était le premier single issu de Pop Satori, ce troisième album d'Étienne Dao, qui sera donc célébré par Étienne. Une belle série de concerts. Il a mis toutes les infos, comme d'habitude, parce qu'il aime communiquer directement avec son public sur ses réseaux sociaux.
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0: Le grand public a découvert Chloé Mons au moment où elle s'est mariée avec Alain Bashung. Elle avait joué aussi dans un de ses clips. Donc on avait découvert cette fille au physique absolument incroyable, renversant, hollywoodien. Et puis Bashung, qui était tellement amoureux d'elle, ils faisaient de la musique aussi ensemble. Ils avaient sorti notamment un album magnifique qui s'appelait Le Cantique des Cantiques. Alors, Alain Bashung est mort. Chloé Mons est la gardienne du temple. Hein. C'est elle qui a les droits de toutes les chansons d'Alain Bashung, qui accepte ou pas des reprises, des participations, etc. Et elle s'occupe aussi de sa carrière musicale perso. Et là, elle va sortir le 16 octobre prochain un album que je trouve super réussi, qui s'appelle A Drink with Burt. Donc, boire un verre avec Burt. Le Burt en question, c'est Burt Bacharach. Elle est toujours accompagnée par Yann Péchin, qui était le guitariste fétiche de Bashung. Donc, sur ce disque. Et il y a un premier extrait que j'avais envie de partager avec vous. Vous allez me dire ce que vous en pensez, mais je trouve que c'est très, très réussi. C'est la chanson Rain Drops Keep Falling on My Head, qui avait été adapté en français par Sacha Distel en 70, Toute la pluie tombe sur moi. La version de Chloé Mons reste en anglais et elle est super réussie. Chloé Mons, Drink with Burt, ça sortira le 16 octobre et c'est notre coup de cœur.

0: ça qui est génial avec les chansons de Burt Bacharach. Il n'y a pas besoin d'en faire des tonnes, hein. Juste une belle voix, une belle guitare. Et la belle voix, c'était celle de Chloé Mons. Cette première version est déjà disponible et l'album, lui, arrive mi-octobre.
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0: Pierre de Mar arrive dans Décibel, son deuxième album AV de Mar est disponible et on va le décortiquer.

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1: Ave de Mar.
2: Ave Émilie, comment ça va?
1: Qu'est-ce que je suis contente, Pierre de Mar est de retour. L'album, il est incroyable.
2: Merci.
1: Franchement, il est aussi incroyable que son titre. Ceci dit, avec un titre comme ça, t'avais intérêt quand même à faire un très bon album.
2: Bien.
1: Bah oui, Ave César, c'est quand même comme ça qu'on saluait l'empereur de Rome et de la moitié de la planète. Donc oui, effectivement, derrière, tu peux pas faire petit machin.
2: Mais rassure-toi, Émilie, je n'incarne pas un empereur. J'incarne un ado sur le tard, tout à fait maladroit, qui part à la conquête, mais pas du tout de nouveaux territoires. Il part à la conquête de lui-même surtout,
1: oui.
2: De nouvelles sensations, et j'incarne cet ado, mais cet ado c'est moi, hein. C'est-à-dire que je m'incarne moi-même, enfin c'est ma vie qui a commencé un peu tardivement, je dirais que ma vie a recommencé à 18 ans, et donc c'est à ce moment-là que je vis les premières amours, les premières ivresses, enfin, tout ça, et c'est ce que je compte du premier au dernier titre de l'album.
1: De cet album, ouais. Alors c'est vrai que le premier album, Regarde-moi, immense succès, hein, disque de platine, et puis victoire de la musique de la révélation masculine de l'année en 2023, et puis plein de concerts. Enfin voilà, elle a eu vraiment, il a eu une belle histoire ce premier album. Mais tu y racontais beaucoup tes rêves. D'ailleurs, un jour je marierai un ange, etc. Voilà,
2: un
1: on
2: jour
1: était
2: je
1: beaucoup dans le fantasme.
2: Superstar. C'était
1: voilà.
2: C'était que de l'ordre de la projection. C'est comme si j'avais fait une, je sais pas, une wish list pour l'avenir, tu
1: c'est
2: vois.
1: C'est ça, les trucs à faire avant 30 ans.
2: Exactement. Et ils sont plus ou moins faits. Enfin non, j'ai pas épousé un ange, mais enfin ceci dit.
1: T'en as croisé quelques-uns.
2: J'en ai croisé. J'ai des superbes histoires et tout ça. Et puis je sais pas à quel point je suis devenu célèbre, mais je fais ce que je veux de ma vie, enfin je fais ce que j'aime surtout de ma vie. Et donc non, là ici il s'agit d'histoires vraies,
1: réalité.
2: Plus de projections, mais d'histoires vraies. Je vous raconte sans trop de pudeur du tout. Il y a pas de filtre, tu vois, quelquefois. Je sais pas, j'incarne une espèce de souillon en amour qui fait tous les mauvais choix, mais c'est pas très grave, faut pas s'inquiéter, parce que ça finit bien, le disque finit bien.
1: Il y a un happy
2: sur end. Une note tout à fait pleine d'espoir, et puis sur une histoire d'amour heureuse et réciproque.
1: Alors je me suis souvenu que tu m'avais dit que ta chanson préférée du premier album c'était celle-là. Enfant 2, et en fait, pour le coup, celle-là, c'était la plus proche de la réalité. Donc en fait, même dans premier album,
2: déjà les prémices,
1: t'as raison. J'avais déjà envie.
2: Je dressais un portrait de famille tout à fait
1: mais qui était pas fantasmé.
2: Caricatural, mais pas du non tout à fait non, c'était proche de bon, mon père n'est pas un énorme sauvage, tu vois, il n'est pas toréador et ma mère n'est pas aussi sainte que la divine Sainte Marie, mais carrément t'as raison. Et et Enfant 2, je trouve qu'on retrouve un peu dans Enfant 2, dans ce disque, ouais. Même dans la musicalité, dans la contagion, il y a un truc, tu sais, je pense à vous, c'est quand même une hymne joyeuse, quoi. Il y a une espèce d'ode à la joie, je trouve, et qui est très contagieuse, et c'est pas facile de faire un morceau pop joyeux qui tombe pas dans les facilités qu'on connaît. Et donc j'en suis fier. Et c'est drôle parce que peut-être que dans 5 ans, je te dirais, je pense à vous, c'était mon morceau préféré, j'en sais rien.
1: Ah bah alors on garde ça pour les archives.

0: la chanson du retour, la chanson où tu t'adresses au public.
1: Absolument.
0: Hyper bien reçue. Maintenant, l'album est sorti.
1: Ouais.
0: Tu peux me dire à quel point ça a été difficile ou pas de l'aborder, ce deuxième album? Surtout quand le premier a cartonné, mais parfois on se dit « Merde, j'ai eu de la chance !» Comment je vais faire pour le deuxième?
1: En fait, quand j'ai rendu mon premier disque, j'étais tellement persuadé le jour où je l'ai rendu au label, que je pouvais faire 100 fois mieux. C'est bizarre de dire ça, et je le renie pas du tout. Moi, je l'aime beaucoup, le premier disque, mais c'est un disque qui a été fait en 6 mois parce qu'il fallait rebondir sur un succès. Donc, un jour, je marie un ange. Il fallait rapidement sortir un truc, quoi, derrière. Ouais. Et donc, j'ai eu 6 mois. Ça veut dire que j'ai fait 15 maquettes. J'en ai gardé 12. Très peu de marge pour l'erreur. Et donc, en le rendant, je savais déjà que j'étais capable de mieux si il m'était donné plus de temps. Et donc j'ai pas abordé le deuxième avec beaucoup de crainte, tu vois. Même s'il y avait un succès autour du premier disque, c'est plutôt en le faisant, j'ai pas pensé une seule seconde. J'ai juste pris mon temps. Là, j'ai eu 3 ans, ça n'a rien à voir. J'ai eu beaucoup de nuits de sommeil, de recul.
0: Ça, c'est un cadeau du succès du premier, c'est aussi, c'est d'avoir
1: luxe.
0: Le temps.
1: Non, mais carrément, c'est un luxe, c'est de se dire que je vis suffisamment bien que pour prendre 3 ans pour faire un deuxième disque, et d'avoir la chance aussi d'avoir une équipe qui comprend ça, qui sait que j'ai la nécessité d'avoir du temps. J'ai ce besoin d'avoir du temps, et je l'ai eu. Et donc ça fait un disque que j'aime beaucoup beaucoup plus. Et là, en le sortant, je me dis pas que je saurais faire beaucoup. J'en sais rien, tu vois. Moi, je pense que je ferais mieux si je reste curieux et si j'écoute plein de choses encore, parce que c'est en découvrant des références et en étant inspiré qu'on fait des choses encore meilleures, tu vois. Entre les deux albums là, j'ai redécouvert tellement de choses, tellement de musique. Il y a des influences, je te parlais dans Je pense à vous, d'un peu de Christine, mais il y a aussi du R, je sais pas, il y a plein de choses que j'aime. Sébastien Tellier sur la dernière, je m'en souviendrai.
0: Ouais.
1: Et tout ça, je connaissais pas il y a 2 ans, en fait. Et donc plus tu découvres de choses, et plus ta musique a des chances d'être bonne.
0: Et là, elle est très bonne. Ave de Mar, deuxième album de Pierre de Mar. On va écouter J'aurais fini par te plaire, justement, si vous avez envie de savoir comment se sont passées les premières amours de Pierre.
1: Tout à fait.
0: Et bien, parfois, elles ne se sont pas passées, mais c'est pas grave.
1: C'est comme ça chez beaucoup de monde. C'est rassurant de le savoir, non?
0: C'est vrai.

0: j'aurais fini par te plaire, Pierre de Mar. Plaire aux autres, plaire aux hommes, plaire au public, plaire à la presse. C'est quelque chose qui t'envahit parfois.
1: Ah ouais, ouais, ça peut être tout à fait.
0: Tu fais pas le métier nocif. Le plus planqué. Hein,
1: bah non, mais ça. C'est un métier de gens qui veulent plaire. De toute façon, c'est un métier de gens qui ont besoin d'impressionner pour séduire, qui ont besoin d'impressionner pour se faire des copains.
0: Ouais, mais parfois, ça dévore.
1: Ouais, mais ça peut dévorer. Enfin, je sais que par exemple, c'est horrible, mais je suis très mauvaise humeur si je sors un disque et qu'il marche pas. Enfin, tu vois. Et donc, pour l'instant, tout va bien. Je suis très heureux. Mais,
0: non, mais là, c'est un exemple. Mais imagine, je sais pas, tu te fais très beau, tu t'attends à des compliments, on te fait pas de compliments. Là, ça va, ça
1: je m'en fous. Ouais, le physique et tout ça, alors, je m'en fous complètement, mais c'est
0: sur
1: plus
0: les
1: des trucs de. Bah, les chansons. Et encore, genre, Marc, c'est drôle parce que genre, Marc, je reçois plein de très très gentils mots. Alors, quand c'est des gens vraiment qui prennent le temps, qui font. Ça me fait énormément plaisir. Mais autour de moi, les copains, les amis, ça me fait plaisir, mais ça me fait peut-être moins d'effet que sur le premier. Soit c'est l'habitude, ou soit c'est plutôt la bonne nouvelle que j'ai fait ce disque pour moi, tu vois.
0: Oui. Et
1: je
0: pas
1: me
0: pas
1: dis, en
0: plaire,
1: fait, un peu moins pour plaire. Donc, ouais. C'est plutôt une bonne nouvelle. Mais j'ai très envie qu'il marche quand même, tu vois. C'est un peu paradoxal.
0: Parfois, pour plaire, on doit se métamorphoser. Et c'est pas toujours une bonne idée. C'est ce que tu chantes avec Lara Luciani dans la chanson
1: Exactement.
0: Quasiment Parfait.

0: Tu avais chanté au concert de Clara Luciani à Bercy. On sent que vous êtes copains. On a même vu des photos de bord de piscine cet
1: oui.
0: été. C'est ton ami, c'était important qu'elle vienne sur ton disque.
1: Oui, après, j'invite pas tous mes amis sur le disque parce que sinon il serait très mauvais. C'était important, oui, parce que. Alors, déjà, comment est-ce que je connais Clara? Avec Clara, on partage notre meilleur ami. On a une chose en commun, c'est notre meilleur ami qui s'appelle Eddie Blanchard, qui a réalisé pour moi plusieurs clips, notamment Je pense à vous.
0: Mais c'est la fille de Philippe Catherine.
1: Absolument.
0: Mais entre oui, autres, elle est très talentueuse.
1: Hyper talentueuse. Elle a écrit un livre, elle sort des clips, enfin, elle réalise des clips, elle chante aussi très bien. Elle était venue chanter à Mont Zénith. Et donc, bref, c'est Eddie qui m'a présenté. Et Clara, et Clara est une femme hilarante, hein,
0: oui,
1: faut le savoir.
0: Elle est très drôle.
1: Et donc on s'est très bien entendu assez vite, et on est devenus copains comme ça. Et j'ai composé un jour quasiment parfait, et très vite, je pense au bout de quelques heures que j'étais en studio, et je me suis dit mais c'est pour Clara quoi, ça sonne vraiment pour Clara. Oui. Le refrain, le tout est beau, tout est quasiment parfait, ça sonnait tellement Clara. Et donc je l'ai envoyé à Clara un peu plus tard. C'est un jour où tous les deux on avait tout perdu aux Victoires de la musique.
0: Ah, 2023.
1: Soirée de la Loose.
0: Je m'en souviens très bien. 2023, c'était pas pour elle, c'était pas pour toi.
1: Bah, non, alors je pense que c'est un an plus tard, parce que 23, j'ai gagné ma première victoire.
0: Ah, 24, 24.
1: Je pense que c'est celle d'après.
0: C'est 24. Où t'étais nommée, elle était nommée.
1: Exactement, exactement.
0: Oui,
1: et puis, c'est drôle. Enfin, bref, on rigolait beaucoup. Et je lui dis, bah, tu sais quoi, j'ai un lot de consolation. Il y a ce morceau qui existe. Est-ce que tu aimerais poser ta voix dessus? Et plus que ça, elle a écrit ses paroles. Et j'adore ce qu'il raconte, le morceau. C'est un dialogue. En gros, moi, je lui dis, comme tu disais tout à l'heure, j'ai tout changé chez moi pour te plaire. J'ai repeint mon visage, j'ai dessiné mon abdomen à l'encre indélébile. Voilà, je suis digne de vous, de votre drôle de goût. Et puis, il me dit, mais c'est pas du tout comme ça que je vais t'aimer, en fait. Genre, c'est quand tu transpires que je te trouve digne d'être aimé. Et j'aime bien quand elle me dit ça.
0: La sagesse de Pierre Demar et Clara Luciani. La chanson est superbe, quasiment parfaite. Ça fait partie des grands moments de Ave Demar, nouvel album de Pierre, dont on parle ce soir dans Décibels, qu'on vous recommande et qu'on vous fait gagner tout à l'heure au Blind Test. Vous pouvez appeler Alexandra au standard. Ça y est, j'ai retrouvé mon post-it. J'ai le numéro 0810 055 056. À tout de suite.

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0: Volcaillou, un duo formé par Simon et Timothée. Originaires du Sud Ardèche, ils se rencontrent à l'âge de 12 ans au conservatoire et commencent à écrire et composer pendant leurs années lycée.
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0: Aujourd'hui, le duo est un ovni, un alliage entre musique électronique et chanson française.
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0: Caillou avec Quand je creuse, un coup de cœur ici de Romardèche.
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2: Décibel en direct jusqu'à 20h. Notre invité de ce soir, Pierre Demar, était fait pour la grande vie.

0: C'est la voix de Eva qu'on entend avec toi en duo sur cette chanson La Grande Vie, deuxième invitée de l'album.
1: Je suis trop content de l'avoir.
0: C'est vrai?
1: Ouais, je suis hyper content parce que je trouve qu'elle sublime le morceau. Enfin, on l'entend chanter là, c'est quand même assez angélique.
0: Et puis c'est un morceau très étonnant pour celles et ceux qui nous connaissaient, et on était tous dans ce cas-là, que ton premier album.
1: Ouais, c'est vrai, t'as raison.
0: Là, c'est l'aventure sonore et sonique.
1: Oui, c'est vrai. Et pourtant, c'est une prod que j'ai fait tout seul, quoi, pour le coup, et que moi sur cette production. Et je l'aime beaucoup. Enfin, je trouve qu'elle est langoureuse, elle est sensuelle, il y a un truc très qui rebondit bien.
0: Et non, t'avais jamais entendu là-dessus.
1: Non, t'as raison. Non, il y a un truc presque R&B. Moi, je fais des trucs genre.
0: Tu fais des vibes comme Amel.
1: Je vibe
0: Bent.
1: Un peu, presque autant qu'Amel. Et ouais, la prod traînait sur un disque dur depuis longtemps. Je l'adorais, mais je savais pas quoi en faire. J'avais ce début de texte, mais qui disait pas grand-chose, si ce n'est que je suis venu pour la grande vie, le soleil et la maille. Mais c'est un peu vain.
2: On aime bien.
1: Et on aime bien, mais c'est léger. Et puis je sais pas. On écoutait avec ma petite sœur Eva il y a pas si longtemps. Il y a 6 mois, quoi. Et on se dit, mais attends, mais c'est trop bien. Il faut que ça soit Eva sur le disque, sur La Grande Vie. Et donc, je lui ai écrit. Elle m'a répondu tout de suite. On s'est vu, je pense, dans la semaine. Et elle a écrit son texte qui, je trouve, donne beaucoup de profondeur au texte et qui dit, mais en fait, La Grande Vie, c'est pas si génial. Peut-être qu'on peut en avoir peur aussi. Et elle le chante hyper bien avec cette voix tellement cristalline, quoi. Enfin, je suis très heureux de l'avoir, vraiment.
0: Il y a de ça. Et puis, du coup, aussi, voilà, les deux personnages féminins, que ce soit Clara Luciani, qu'on a entendu tout à l'heure, ou Eva, qui, en fait, viennent mettre un peu de raison parfois dans tes délires en chanson.
1: Ouais, complètement. La sagesse féminine, hein, c'est souvent comme ça. Les femmes sont plus matures à cet âge-là.
0: C'est mieux que des chansons sur l'hystérie, des féminazies, ça fait plaisir. Voilà. Merci Pierre, merci beaucoup.
1: Quand même.
0: Allez, c'est l'heure du questionnaire des choix cornéliens.
1: Ah, j'adore, dis-moi.
0: Mais oui. Paris ou Bruxelles?
1: Ah, c'est le pire que tu vas me faire.
0: Je sais, c'est dégueulasse.
1: C'est le pire. J'habite Paris parce que tout s'y passe, et essentiellement quand on travaille dans la culture. Mais ma famille est à Bruxelles, mon chat est à Bruxelles, le studio est à Bruxelles. Oh. Donc je pense que mon cœur est à Bruxelles, mais la vie est à Paris.
0: Fashion Week ou festival?
1: Festival à 100%. Il y a 3 ans, j'aurais pas dit ça.
0: Ouais.
1: Mais là maintenant, festival à 100% parce que j'ai appris à aimer me produire sur scène, et j'ai appris à un peu désaimer les défilés. Donc voilà.
0: Je comprends. Reconversion professionnelle, Pierre Demar, tu deviens DJ ou animateur radio?
1: Animateur radio, 100 fois. Quoique DJ, tu fais plus de thunes, mais animateur radio, ça me plaît davantage. Je chante mieux que je mixe. Je parle mieux que je mixe, pardon.
0: Les paparazzis te piègent, Pierre. Tu préfères que sorte une photo de toi très mal habillé ou tout nu?
1: Très mal habillé. J'ai un peu de pudeur quand même.
0: Plutôt famille nombreuse ou adulte only?
1: Ah, c'est dur. En fait, famille nombreuse, mais qui commencerait à 40 ans, ce qui est un peu tard, parce qu'à 40 ans, c'est dur. Pour moi, je sais pas si j'aurai la forme. Non, mais parce que c'est marrant.
0: T'as pas prévu de mourir?
1: J'ai plusieurs amis qui ont eu des enfants à 39, 40 ans, et qui me disent juste, ah putain, c'est exténuant quand même, tu vois. Et donc, je capte. Moi, j'ai aucune pression. Enfin, je veux dire, je peux le faire à n'importe quel âge, mais il y a ce truc de, c'est fatigant, quoi. Donc, je sais pas. Aujourd'hui, je me projette pas du tout d'avoir des enfants. Peut-être que dans 10 ans, je saurais. Mais si j'en ai, par contre, c'est pas un ou deux, c'est une tribu, tu vois. Ah, j'en veux 10.
0: Oh.
1: Ah ouais.
0: Oh wow.
1: Faire un truc énorme, genre un hôtel,
0: on s'éclate. Foot.
1: Ah ouais, équipe de foot.
0: J'adore. Rencontre amoureuse.
1: Mm-hmm.
0: En soirée, au travail, sur une appli.
1: En soirée, ce serait l'idéal. Moi, j'en peux plus des applis. Enfin, j'en peux plus de rencontrer des gens qui sont. Enfin, pas dans

0: Dans la vraie vie, quoi, c'est quand même trop. Toutes mes histoires d'amour sont nées sur Inge, mais c'est drôle. Donc j'ai vécu des belles histoires d'amour depuis, enfin, grâce à Inge. Mais j'aimerais tellement te dire que j'ai rencontré telle ou telle personne, je sais pas, moi, en club ou,
1: oui, ou en sport,
0: exactement, ouais, ouais. Dans un parc. Oh, le rêve, quoi.
1: À la maison de la radio.
0: J'adorerais. Et travail, ouais. Pourquoi pas. Mais après travailler en couple, je l'ai fait. C'est pas facile non plus. Enfin, tu vois, c'est un challenge quand même.
1: Tu préfères te teindre les cheveux en blond ou faire une crise d'acné?
0: Attendre les cheveux en blond 100 fois. J'ai fait les deux en même temps quand j'avais 15 ans. Et j'étais plutôt fier de mes cheveux que de mes boutons.
1: Vivre sans amour ou vivre sans wifi?
0: Ah bah sans wifi, on s'en branle l'internet. On peut plus.
1: On coupe. Et enfin, tu préfères un amoureux pas joli mais gentil ou très beau mais très cruel?
0: Je pense que plutôt gentil. Après, moi, ce que je veux par-dessus tout, c'est d'être drôle. C'était cruel, mais hilarant, ça me va. C'était hilarant et très moche, ça me va aussi. Mais alors, pas drôle, et il peut être aussi charmant, gentil, beau, qu'il veut, ça m'intéresse pas trop.
1: Ok. Et s'il a un petit couteau pour te percer le cœur, comme dans Opinel?
0: Bah, alors ça ne pas refaire chez vous. Dans Opinel, non. C'est la chanson qui sort le matin, qui est le single actuel que j'adore. Je dis, voici mon cœur et un Opinel, ne me le rends pas sans l'abîmer, ou bien ne me le rends pas du tout. Et en gros, ça veut dire, si tu romps avec moi, tu t'en vas. Sois un salaud plutôt qu'un saint, parce que si t'es trop gentil, j'aurais beaucoup de mal à t'oublier et à tomber, à sortir de ma période d'amour, quoi.
1: Voilà. L'amour, selon Pierre Demar, ça se passe avec Opinel.

0: Mais oui, il est parfaitement bilingue. Pierre Demar.
1: Presque bilingue.
0: Et l'invité de Décibel, son deuxième album, Ave Demar, est disponible. Et il est vrai que les amours contrariés, compliqués, difficiles, ça fait des meilleures chansons que quand tout va bien.
1: Ça fait des très bonnes chansons. C'est la chanson qui respire, je pense, une vérité, qui transpire un truc, une nécessité d'être écrite. Ouais. Mais ceci dit, tu vois, je m'en souviendrai qu'elle est la dernière. Oui. Je trouve que c'est presque l'une des plus belles du disque. Enfin, pour moi, c'est peut-être ma préférée. Je te disais, je pense à vous tout à l'heure, mais c'est parce qu'il vient de sortir, j'aime ouais. toutes. Mais,
0: non, je m'en souviendrai, elle est très belle.
1: Elle a été écrite dans un moment de
0: plénitude.
1: Toi,

0: de fin.
1: Ouais, de ouf, c'est vraiment ça. Si, si, t'as raison, puis on dirait un peu un chant de moine aussi, mais...
0: Alors, j'ai pas senti le...
1: Pas de moine, mais un truc religieux. Je très...
0: Ah non,
1: mais
0: oui, un truc un peu habité.
1: Hyper aérien,
0: un peu
1: quoi, hyper aérien, un peu cosmique, je sais pas, je vois de ça, moi, un peu des choristes, un peu de tellier, un peu de farmer, je sais pas, enfin, tout, ouais, plein de choses que j'aime. Et justement, à ce moment-là, bah, c'était, voilà, c'est une sorte d'amour qui était très heureuse tout du long. Et la chanson me plaît. Donc, je me suis aussi rassuré en me disant, tiens, Pierre, tu peux être heureux, écrire une chanson qui reste et qui te plaît.
0: Mais oui, elle s'appelle
1: Faut le savoir.
0: Ouais, très belle. Après, quand tu fais des conneries, ça fait des bonnes chansons aussi. Je pense à Mon amour, fuck, par exemple.

0: Elle est incroyable.
1: Merci, Mimi.
0: C'est une chanson de chanteuse, je trouve.
1: Ah, tu trouves, c'est vrai?
0: Oui.
1: C'est-à-dire que moi, je trouve qu'elle est très agréable à chanter. Il y a un truc, ou plutôt, elle donne envie de chanter.
0: Alors, il y a de ça, mais ce que je veux dire, c'est qu'elle montre aussi une vulnérabilité qu'on entend rarement chez un homme.
1: Ah oui, ah, d'accord, ok, intéressant.
0: C'est pour ça que je te dis une chanson de chanteuse.
1: Okay,
0: et à la fois, une chanson de chanteuse qui serait assez courageuse pour raconter ça.
1: Ouais,
0: parce qu'on aurait tendance à la juger.
1: C'est vrai. Bah là, oui, je raconte vraiment le fait d'être un peu trop l'esclave de mon désir, quelquefois, et de faire les mauvais choix à cause de ça. Ça m'est arrivé, d'entretenir des relations juste parce que sex was good, tu vois. Et après, tu te fais marcher dessus. Alors, c'est idiot. Parce que l'intimité est belle, mais en fait, l'intimité, ça veut rien dire. Enfin, c'est très important, mais ça veut aussi rien dire. Mais je te dis, moi, dans ce disque, il n'y a pas vraiment de pudeur parce que moi, je ne suis pas un homme très pudique. Enfin, physiquement, oui, mais dans mes émotions. Déjà, sur le premier, je disais, je suis un exhibitionniste, les sentiments. Et il y a ce truc qui est vrai. Ou quand il m'arrive quelque chose un peu moche, un peu traumatisant, moi la première chose que je fais, c'est de le raconter partout autour
0: de moi.
1: Mais
0: c'est génial, ça t'évite d'avoir honte.
1: Ouais, j'ai aucune honte de rien. Et c'est très,
0: parce que la honte,
1: agréable.
0: C'est un poison. Donc
1: la
0: c'est formidable.
1: Honte, ça vous mange de l'intérieur, donc il faut surtout pas avoir honte.
0: Et puis, alors, est-ce qu'on peut remettre, s'il vous plaît, cet extrait de Mon amour fuck, parce que maintenant qu'on a bien fait le sens, le fond, la forme est très intéressante et ce petit piano sautillant, qui a dû rendre plein de gens jaloux. Ça me fait penser, tu sais, à certains petites mèmes Elton John.
1: Oui, t'as raison. C'est Mikao, mon amour, je repars. C'est vrai, un peu de Mika, d'Elton. Je suis
0: plus épanoui. Alors, il faut quand même qu'on parle de ça, les musiques de ce disque. T'es allé beaucoup plus loin sur le premier album.
1: Déjà, on a enregistré les musiciens, première chose. Je suis allé plus loin, Emily. Moi, j'adore produire. C'est ce que je préfère faire sur un disque. Hein, j'aime bien écrire les textes, mais vraiment la partie musicale, c'est moi qui programme toutes les batteries, les musiciens, on les a en studio. Je suis hyper impliqué tout du long. Et là, c'est marrant. J'ai appris un truc déjà, c'est que le moins, le mieux en production. Souvent, tu vois, d'avoir une production lisible, c'est en écoutant en réécoutant le premier disque de Christine de Queens, ou bien R, l'album Talkie Walkie qui est génial avec Cherry Blossom Girl. Ça, c'est les belles guitares, c'est hyper beau.
0: Ah, oui.
1: Et en fait, il y a pas grand-chose. Il y a une guitare, il y a une très très belle voix du chanteur, et puis il y a des petites boîtes à rythme. Mais en fait, c'est lisible. Vous écoutez la chanson, puis vous savez ce qui se passe, vous comprenez ce qui se passe, et c'est assez agréable. Kanye West, c'est souvent la même chose. Et donc, ça m'a vachement inspiré pour le disque. Et je me suis aussi permis des moments des respirations musicales où je ne chante pas. Le premier morceau, tu vois, il termine 45 secondes de guitare, batterie, congas, mais je ne chante pas. Et je pense que c'est une belle évolution de ma part, parce qu'avant ça, j'avais peur d'ennuyer les gens. Et là, c'est pas que l'album est chiant, tout du contraire.
0: Non.
1: C'est que je me permets de ne pas chanter partout, de laisser la musique respirer, et puis ça rend le tout plus digeste. Je pense que l'album est beaucoup plus digeste que le premier, j'ai l'impression.
0: En tout cas, il respire, on peut le dire. Ave de Mar, qui va commencer sa vie sur scène tout bientôt, au mois de novembre. Des concerts donc pour le mois de novembre à Reims, Strasbourg, Grenoble, Lyon, Arc-en-Senans, Metz, Nîmes, Bordeaux et Angoulême. Puis en décembre à Bruxelles, Lille, Liège et Paris. L'Olympia les 8 et 9 décembre. Et puis ensuite en 27, c'est reparti pour un tour à Dijon, Genève, Brest, Rennes, Rouen, La Roche-sur-Yon, Toulouse et Nantes. Et puis on t'espère en festival. Hein.
1: Bien sûr, on sera là en festival. C'est promis, dès mai prochain, on fera, je pense, une trentaine de festivals. J'ai envie d'en faire beaucoup. Ma seule crainte, ce sont les canicules, mais pour le reste, ça va être très cool.
0: Eh bien, après avoir écouté et aimé ce Ave de Mar, je te dis bravo, Demar.
1: Merci, Emilie, merci beaucoup.
0: Et à la prochaine.
1: Merci infiniment, à la prochaine, c'était une joie. À très vite.

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1: Et c'est l'heure du blind test. On reste en Belgique. Pierre Demar est parti. Mais voici venir Paul et Eric. Bonsoir à tous les deux.
2: Bonsoir Émilie.
3: Bonsoir.
1: Bonsoir Paul. Pour gagner l'album de Pierre Demar et pour jouer avec des chansons belges qui parlent de Belgique. Comme ça, le clou est définitivement et parfaitement enfoncé. Paul, comment ça va? Comment s'est passée la journée?
3: Oh, mais très bien, comme retraité, vous voyez.
1: Oh, mais on aime beaucoup les petites journées de retraité. Est-ce que, à la retraite, l'envie de grasse mat revient?
3: Oh non, non, moi je me lève toujours...
1: Ah,
3: toujours vers les 8h, il n'y a pas de souci.
1: C'est fou ça. Mais non, mais je comprends, hein, parce que moi, même en vacances, quand je me souviens, quand j'étais ado, je dormais jusqu'à 11h30, midi. Et là,
3: Et là,
1: ça n'est plus possible. Même quand je peux pas faire de grasse mat. C'est fou.
3: Pour l'anecdote, Émilie.
1: Oui.
3: Vous savez que vous parlez un ancien belge.
1: Ah bon, Paul?
3: Oui, tout à fait.
1: Dans quelle ville?
3: J'étais à Liège.
1: Ah, Liège, formidable. Je connais bien Liège, il y a un super, super festival là-bas qui s'appelle Les Ardentes.
3: Mon épouse m'a fait venir sur Tarbes.
1: Ah ben je comprends, par amour on peut quitter Liège, je comprends.
3: Voilà.
1: Eric est avec nous aussi, comment ça va Eric?
2: Ben ça va bien, merci.
1: Ça va.
2: Je ne suis pas vraiment à la retraite par contre.
1: Non, pas encore, donc pas de grasse mat non plus?
2: Non, la grasse mat non.
1: Non.
2: Le réveil avec ici Poitou le matin, mais voilà.
1: Ça, c'est
2: démarrer une journée.
1: C'est la meilleure façon de démarrer la journée, c'est avec votre radio ici, on est bien d'accord. Eric et Paul, je vais vous passer trois chansons belges qui parlent de Belgique. Il faut retrouver le plus rapidement possible le nom de l'interprète de la chanson. Et à la fin, tout le monde gagne l'album de Pierre Demar, parce qu'il n'y a pas de raison. Vous êtes là, vous jouez, donc forcément, vous gagnez. D'accord?
2: D'accord.
3: Pas de souci.
1: Petit point de règlement, je vous demande s'il vous plaît, Paul et Eric, de bien donner votre prénom avant de proposer la réponse, pour que je sache lequel de vous deux a été le plus rapide. On y va avec
3: une
1: première chanson, interprète belge, thème belge, qui chante ça?
4: On n'a pas les tours.
2: Eric.
1: Eric.
2: Angèle.
1: Oui, bravo.

0: premier point pour Eric. On reste en Belgique et on cherche l'interprète de cette chanson.
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0: Paul.
2: Eric.
3: C'est Stromae, mais je suis pas sûr.
0: Mais c'est complètement lui, bravo.

0: frites et sans maillot, chantait Stromae. Bravo, Paul a un point, Eric aussi. On écoute un troisième Belge, mais quoi qu'il arrive, messieurs, vous avez gagné.
1: Avec
2: Eric,
1: la mer
2: Eric.
1: Du Nord.
2: Eh bien, Jacques Brel.
0: Eh bien, oui.
1: Des vagues de l'Italie.
3: Je l'avais aussi bien sûr.
0: Ah bah,
2: je n'en doute pas.
0: Jacques Brel.
1: Frida la blonde.

0: Et le plat pays chanté par Jacques Brel. Paul l'avait, Eric a juste été un poil plus rapide. De toute façon, vous avez tous les deux gagné l'album de Pierre Demar. Je suis ravie de vous l'envoyer. Et merci d'avoir joué avec nous.
1: Ben merci à vous surtout. Merci Émilie. Merci Paul.
0: Merci.
1: Ici Poitou. Ici pas Poitou, ici tout.
0: Ouais, vous revenez quand vous voulez pour jouer avec nous. Le Blind Test, c'est tous les soirs de la semaine, du lundi au vendredi. Et le numéro du standard, vous pouvez le mettre en appel rapide sur votre téléphone, hein, ça marche. 0810 055 056. Alors, il y a un chanteur belge que j'adorais, qui nous a quittés il y a quelques années. Il s'appelait Arnaud. Il avait sorti un album en 2010 qui s'appelait Brussels, qui était la prononciation néerlandophone du nom de la ville de Bruxelles. Et il y a une chanson qui s'appelle Brussels, parce que là, c'est la prononciation anglaise du nom de la ville de Bruxelles. C'est une chanson dans plein de langues différentes, où il déclare son amour pour Bruxelles et ses habitants. Une vraie merveille, cette chanson. Rock, mais pas que, il y a un sacré synthé. Brussels, donc, chanté par Arnaud pour célébrer ce beau pays voisin et ami.

0: Toulouse.
1: Ouais. Des moules crues. Il était comme ça, Arnaud. Il nous a quittés en 2022, mais de temps en temps, faites-vous du bien, replongez-vous dans un de ses albums. Franchement, c'est du grand rock et c'est de la grande et belle belgitude.
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1: Alors, l'anniversaire du jour. Bon, c'est l'anniversaire de la naissance de Jerry Lee Lewis. Et là, où est-ce que je me trouve? J'adore la musique de Jerry Lee Lewis. Je n'aime pas trop lire les biographies de Jerry Lee Lewis où je me rends compte que c'était un type absolument atroce, abominable. Il a tout fait. Quand il avait 22 ans, il a épousé sa cousine, la malheureuse, elle avait 13 ans. Mari violent, drogué, alcoolique, soupçonné des meurtres de sa quatrième et de sa cinquième épouse. On est vraiment sur une catastrophe. Mais d'un autre côté, je me dis, une fois qu'il est mort, c'est beaucoup plus facile de séparer l'homme de l'artiste. La nature s'en est chargée, voyez-vous. Donc, j'ai pas tellement de problèmes à partager avec vous une chanson de Jerry Lee Lewis qui était née donc un 29 septembre en 1935 parce que finalement on a beau lui faire de la pub, ça changera pas l'état dans lequel il est maintenant. Et cette chanson, elle est incroyable, elle s'appelle Great Balls of Fire et elle a vraiment changé beaucoup de choses parce qu'elle a rendu le piano aussi rock'n'roll que la guitare.

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1: Une chanson qui aura 70 ans l'année prochaine. Elle est sortie en novembre 1957. C'est dingue, hein, parce qu'on n'a pas du tout l'impression d'écouter une vieillerie. Great Balls of Fire, c'était Jerry Lee Lewis. Et c'est terminé pour ce soir, Décibel. Merci à l'équipe de l'émission. Il y avait Julien Demoulet, Antoine Greffin à la technique, Alexandra Sackberg au standard, Iris Guitoni à la réalisation, Thierry Boffa et Thomas Demol à la délégation musique et à la programmation des invités et au web, Mélodie Chaïb. Ne ratez pas Décibel. Demain soir, on sera avec une Belge. Ouais, double dose cette semaine, Axel Red.
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1: Bonjour à tous, j'espère que vous allez bien. Bienvenue sur Ici, c'est votre nouveau rendez-vous. Ici, on parle bon plan, vie quotidienne, arnaque à éviter, santé. Nous sommes là pour vous rendre service parce qu'on vous doit bien ça. Et c'est le titre de ce nouveau rendez-vous quotidien depuis la rentrée. Et nous sommes ensemble jusqu'à 13h. Moi, je m'appelle Enora Malagré et voici la bande qui m'accompagne, ma Aude Razeau, madame anti-arnaque. Coucou ma chère Aude.
4: Coucou, coucou tout le
1: Comment
4: monde.
1: Comment allez-vous, chère Aude?
4: Ça va très bien.
1: Valère Coréard et ses bons plans conso. Bonjour Valère.
5: Salut Enora, bonjour à toutes et tous.
1: La forme?
5: Très bien, vous aussi?
1: Oh là, pleine balle, comme disent les jeunes. Et mon amie, ma journaliste préférée, Elsa Wolinski. Bonjour Elsa.
6: Bonjour à tous.
1: Alors aujourd'hui, très gros dossier. Vous allez déjà pouvoir, dès demain, je crois, prendre vos billets de train pour Noël. Alors est-ce que c'est une bonne idée ou pas? Nous sommes là pour répondre à cette éminente question. Et puis laissez-nous des messages vocaux, appelez-nous, c'est gratuit, c'est sur notre WhatsApp 0810 055 056. Nous sommes là pour vous. Vous pouvez aussi nous laisser des messages vocaux comme l'a fait Bruno aujourd'hui.
7: Bonjour la team, ici j'entends parler autour de moi de cashback. Ça m'a l'air un peu compliqué, vous pouvez m'aider?
1: Oui, alors ça, on va vous aider, puis moi aussi, parce que je ne sais même pas ce que c'est.
5: Oui,
1: ça,
5: c'est pas mal.
1: Vous, Valère
5: Correa. Oui, non, mais le cashback, c'est pas mal, mais il y a quand même quelques précautions à prendre. Je vais vous expliquer.
1: On y répond dans une trentaine de minutes. 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Et il est midi 6 et je l'ai dit en préambule, demain ouvre la billetterie SNCF pour Noël. Déjà, on est encore fin septembre. Alors, bonne idée ou mauvaise idée de prendre ses billets de train?
5: Ah bah oui, c'est une bonne idée, mais c'est pas forcément le seul moment pour faire de bonnes affaires. Ouais. L'année dernière, pour vous donner une idée, parce que les Françaises et les Français sont des gens intelligents, attention, et bien informés, 1,6 million de billets ont été vendus à l'ouverture des billets de Noël.
1: Ah oui, quand même.
5: Et au top des ventes, on était à 10 TGV remplis par minute.
1: Oh, c'est pour vous dire c'est énorme.
5: Ouais, c'est énorme.
1: Il y avait pas Elsa et moi, parce qu'on n'est jamais au courant des bons plans.
6: Non, c'est ça.
5: Donc là, vous mettez dans vos agendas pour demain matin, ou vous mettez un réveil. Si vraiment c'est important pour vous de prendre le train, c'est-à-dire c'est une contrainte pour aller passer vos vacances ou Noël en famille, pour avoir les meilleurs tarifs, il faut se lever tôt, c'est à partir de 6h demain matin.
1: Mais il n'y aura pas, vous savez, comme ces fameuses, on fait des files d'attente pour les concerts, pour les avoir en avance, il n'y aura pas une affluence qui fait que ça va bugger?
5: Je ne sais pas, je pense qu'ils sont bien, bien organisés, mais même si c'est le cas, et ben vous vous mettez dans la file d'attente, ça vaut quand même le coup.
1: D'accord.
5: Je vais vous expliquer pourquoi.
1: Bon, Elsa, 6h du mat, on se fait un petit rappel toutes les deux.
6: De toute façon, c'est mon horaire de réveil.
5: Il y a une règle en matière d'achat de billets de train, c'est qu'au plus une rame, et je suis vraiment vieux, un wagon, au plus une rame est vide, au plus les prix sont bas.
1: D'accord.
5: Et donc au plus elle se remplit, au plus la demande est importante sur une rame, un train, un horaire, une date, au plus les prix montent. C'est une tarification dynamique. Donc quand vous arrivez très tôt, les trains sont vides. Et là vous avez notamment les Ouigo, qui sont l'offre discount de la SNCF.
1: Ouais.
5: Mais vous avez aussi, quand vous êtes équipé d'une carte de réduction, accès aux tarifs réduits, que ce soit la carte Avantage ou d'autres cartes.
0: Odrazo.
4: Oui, gros point de vigilance parce que.
0: J'adore quand elle dit ça.
4: Valère Correa.
0: Pardonnez-moi, mais
5: elle va faire redescendre le
0: truc. Exactement. Et elle va nous parler des petits malins dans un instant, vous allez voir.
4: Oui, alors les petits malins, justement, parlons-en. Parce que les petits malins, effectivement, qui dit ouverture de la billetterie SNCF pour Noël, dit aussi vague d'arnaque. Je vous le dis parce qu'en fait, ça loupe pas tous les ans. Okay. Exactement. À cette date, à partir de cette date, on a toute une vague de mails frauduleux qui se font passer pour la SNCF. Et Valère parlait de la carte avantage. Eh bien, je rebondis là-dessus parce que l'arnaque numéro un, c'est le faux mail SNCF qui vous fait miroiter une carte de réduc à prix cassé. Et là, vous dites, c'est génial. Ouais. Je vais prendre la carte de réduc et ensuite, je vais réserver mes billets pour Noël. Ça va être génial. Je vais payer rien du tout. Donc, ça donne quoi le mail? Donc, il est super bien fait. Hein. C'est vraiment, on a vraiment l'impression que c'est un
0: avec
4: mail
0: l'entête SNCF.
4: Voilà. Ça ressemble vraiment au mail officiel. Donc ça vous dit quoi? Carte avantage, 2,49€ au lieu de 45€ la carte. Offre valable pendant 48 heures. Et puis donc avec cette carte avantage, après toute l'année, vous pouvez voyager à prix cassé. Quand je dis faux mail SNCF, attention, certains me disent des fois, oui, bah, ça va, moi c'est bon, j'ai l'habitude de faire connaître un vrai mail SNCF d'un faux mail SNCF. Attention, pas du tout, je vous le dis tout de suite, parce qu'en fait... Il est tellement bien fait que moi, j'ai énormément de gens autour de moi. Je peux vous citer des dizaines de gens qui sont proches de moi qui se sont fait avoir.
0: Voilà, ah non,
4: qui
0: mais ont vous cliqué nous faites flipper.
4: Et qui ont pris, voilà. Donc, c'est pour ça qu'il faut vraiment faire très attention. Donc, qu'est-ce qui doit vous alerter? L'adresse mail. Toujours regarder l'adresse mail qui vous écrit. Est-ce que c'est bien la SNCF? Si l'adresse, elle est bizarre, si c'est du Gmail ou un truc un peu, un Yahoo, un Wanadoo, je sais pas quoi, c'est poubelle. D'accord. C'est pas du tout, du tout la SNCF. Qu'est-ce qui doit vous alerter encore? C'est l'offre qui est trop alléchante. Moins 95% sur la carte avantage, honnêtement.
0: Non, c'est pas crédible.
4: C'est pas crédible du tout. Et deuxième alerte aussi, c'est l'offre qui expire très vite. Vite, vite, vite. Attention, vite, vite, il faut absolument... Ça, ce que je vous dis, ça vaut pour plein de choses. Hein. Ça
0: bien
4: vaut
0: sûr.
4: Aussi pour les soldes, ça vaut aussi pour plein de trucs, ce genre d'arnaque.
0: Je serais tombée dans le panneau, mais comme d'habitude, comme à chaque fois. C'est et les soldes, hein, rassurez-vous, il y aura de larges émissions consacrées aux soldes.
4: Et donc, dernier tips, pour voir si effectivement, il y a des promo sur les cartes avantages ou autres, vous allez sur le site de la SNCF pour vérifier s'il y a bien des promos en cours. Mmh. Au moins, comme ça, vous êtes sûr de savoir si c'est bon ou si c'est pas bon.
0: Valère.
5: Oui, d'autres astuces pour payer moins cher le train, en fait, hein, et notamment là pour les vacances de fin d'année. Il y a les alertes petit prix. Ça, c'est une fonctionnalité qui est hyper bien. C'est sur le site de la SNCF. Donc, c'est sncf-connect.com. Vous allez dessus et vous renseignez. Alors, il faut créer un compte, mais enfin, ça prend 3 minutes et c'est gratuit. Vous renseignez un trajet qui vous intéresse, un tarif que vous visez, et quand il y a dans cette tarification dynamique un tarif bas, vous recevez un mail de la SNCF qui vous dit, tiens là, l'aller-retour là, à 39€, il est maintenant, c'est là sur cette date.
0: Un vrai mail, hein, là.
5: vrai mail, une alerte. Et ça, c'est hyper intéressant parce que ça vous permet de savoir sur un trajet qui vous intéresse, si vous êtes un peu flexible sur les dates, qu'il y a un tarif, qu'il y a un prix très bas qui est proposé. Et autre chose, notamment pour demain matin, ce sont les options. Posez gratuitement une option et vous avez une semaine pour réfléchir.
0: Ah, ça, c'est bien.
4: Alors, moi, j'oublie après que j'ai posé une option.
5: Alors, vous recevez un rappel et vous vous mettez de la SNCF.
0: Et sur son petit téléphone,
5: sur
0: on peut
5: votre mail, voilà, et puis vous mettez un rappel dans votre agenda.
0: Voilà.
5: Et ça, c'est top parce que vous avez une bonne opportunité, mais vous ne savez pas si voilà, quelqu'un de votre entourage peut y aller. Vous mettez une option et vous avez une semaine pour réfléchir.
0: Vous l'avez compris, hein, des bons plans, des arnaques à éviter, c'est votre émission. On vous doit bien ça sur ICI. Réagissez. Est-ce que vous allez faire partie de cette vague de malins, justement, qui allez prendre vos billets dès demain matin à 6h? Appelez-nous 0810 055 056. Plus tard, Elsa Wolinski nous parlera aussi de Noël avant l'heure. Oh, allez, un petit goût de paillettes et de Père Noël dans l'émission. Mais pour l'heure, on va écouter Edwin Collins, A Girl Like You. On est ensemble jusqu'à 13h dans votre nouveau rendez-vous quotidien. On vous doit bien ça.

0: Like You sur votre radio. Ici, on est ensemble jusqu'à 13h.
1: Tous les jours, midi 13h,
0: on vous doit bien ça sur Ici. Et oui, c'est votre nouveau rendez-vous quotidien depuis la rentrée. On est très très heureux d'être tous les midis avec vous, chères auditrices, chers auditeurs. Je voudrais faire un immense coucou aussi aux 44 locales du réseau ICI qui font un travail formidable. Je viens vous faire des coucous d'ailleurs, hein, chers camarades, tout au long de l'année. Voilà, j'avais envie de le dire. Nous étions au cœur d'un dossier quand même qui nous intéressait énormément, surtout avec Elsa Wolanski, parce qu'on a envie de payer beaucoup moins cher les billets de train pour partir en vacances à Noël.
2: Bah, c'est bien parti là déjà.
0: C'est pas mal. Donc demain, je vais m'inscrire. Enfin, je me réveille à 6h du matin, comme tous les matins avec Elsa, on se réveille. Vit pas ensemble, mais quasiment. Et on va se choper des petits trains pas chers. Si vous aussi, vous avez envie de faire ça, écrivez-nous, appelez-nous, 0810-055-056. Valère, petite question, puis-je ?
2: Bien sûr.
0: Est-ce que c'est la même chose pour les avions ? Est-ce que c'est aussi intéressant quand on veut prendre l'avion ? Est-ce que ça se passe aussi demain, la grande braderie ?
2: Alors, non, c'est pas demain, la grande braderie, parce que ça s'ouvre beaucoup plus à l'avance, en fait, pour les avions. On n'est pas dans la même logique. Okay. Par contre, on est dans la même logique de tarification dynamique.
0: Okay.
2: Un point pour les avions. Si vous n'avez pas peur, alors que moi j'ai peur de l'avion, donc je prends que une compagnie dans ma vie, sinon je crois que tout va tomber, mais c'est personnel. On s'en fiche. C'est un autre sujet.
0: Mais voilà. On en parlera avec le docteur Jersey.
2: Voilà, mais si vous êtes ouvert sur les compagnies d'avions, non, je vous recommande une chose avant de réserver vraiment, utilisez des comparateurs et au moins deux différents. C'est très important. Je l'ai testé cet été. Ça allait du simple au double.
0: Ah oui, d'accord. Vraiment.
2: Okay. Mais autre chose aussi, attention aux options payantes. Parfois, le prix du billet est très bas. Et puis dès qu'on rajoute un bagage, ça coûte une fortune.
0: Ouais,
2: dès qu'on veut un siège, un truc, on n'est pas à côté. Enfin voilà.
0: Puis bon, de toute façon, chers amis, vaut mieux prendre le train, l'avion. Ça pollue. Changeons nos habitudes pour préserver notre belle planète. Aude Razo, bonsoir, ça va ?
3: Oui, ça va très bien. Non mais en fait, je me posais la question. Ouais. C'est une fois qu'on a réservé le trajet, une fois qu'on est là-bas, est-ce qu'il y a des bons plans ? C'est parce que je me tourne toujours vers Valère. J'ai envie d'avoir un bon plan pour me loger. En fait.
0: Le bon plan encore du jour.
2: J'ai un bon plan ultime.
0: Oh là là.
2: Ultime pour la partie logement, ça s'appelle l'échange de maisons. C'est en train de se démocratiser en France.
4: C'est comme dans le film là qu'on adore.
2: Je sais pas, c'est extraordinaire. Pourquoi ? Parce que ça marche aussi pour les locataires, je le précise tout de suite, avec autorisation du proprio, donc ça on le met de côté, et bien sûr en tant que propriétaire. En gros, vous vous mettez sur une plateforme, et je pense que vous allez nous expliquer pourquoi dans un instant, il vaut mieux passer par une plateforme. Oui. Donc vous avez par exemple Home Exchange, Switch Home, par exemple, pour en citer deux. Vous faites comme si vous allez louer votre maison, mais en fait vous allez gagner une monnaie virtuelle en louant votre maison, d'accord ? Donc mettons des guest points, comme pour Home Exchange. Et avec ça, vous irez gratuitement loger dans une maison de vacances d'une personne qui pratique aussi l'échange de maison. Ce qui veut dire que ça peut être en même temps ou en décalé.
0: La personne peut venir aussi chez vous à la place ?
2: Oui, mais pas forcément en même temps. Ça peut être en décalé.
0: D'accord.
2: Moi, je l'ai fait, par exemple. J'ai donc prêté ma maison
0: deux semaines. Et on ne vous rend pas votre maison Craspec, tout ça ? Et ça ferait peur, moi.
2: Beaucoup moins. Pourquoi ? Parce que c'est un peu familial, c'est-à-dire que tout le monde se respecte. On est dans ce deal de l'échange. Donc on se fait des petits cadeaux, on a des attentions, on s'occupe des chats, on s'occupe du poisson rouge, on fait le jardin.
0: C'est pas mal, ça.
2: On est dans quelque chose de beaucoup plus. Il y a pas de monnaie en fait.
0: D'accord.
2: Donc il y a pas cette logique de service payant. C'est beaucoup plus convivial. Et d'ailleurs il y a peut-être des auditeurs qui l'ont fait.
0: Alors,
2: j'aimerais
0: bien savoir. L'avez fait, s'il vous plaît, partagez votre expérience avec nous, hein, chers amis. 0810 055 056.
4: Et on j'adorerais peut rencontrer l'amour aussi, sachez-le.
0: Non mais c'est comme dans le film The Holiday. Regardez Valère Holiday, Cameron Diaz, Kate Winslet, Jude Law et la personne susnommée dont j'ai oublié le nom, il me pardonnera, de toute façon il est américain. C'est vachement bien, j'étais très amoureuse de Jude Law, voilà, ça n'a rien à voir.
3: Pardon, Aude Razo. Je suis très terre à terre, hein, excusez-moi.
0: faites bien.
3: Je reviens sur ce que disait effectivement Valère sur les échanges de maisons. Effectivement, il faut passer bien par des plateformes. Des plateformes
0: sérieuses.
3: Certifiées.
0: Évitez de faire ça particulier à particulier.
3: Exactement, donc on a parlé d'Home Exchange, People Like Us, Intervax, Switch Home, etc. En fait, pourquoi je dis ça ? Parce que quand vous passez par une plateforme d'échange d'habitation, ça sécurise votre expérience en cas justement de problème. Pour devenir un membre vérifié, chaque utilisateur doit fournir justificatif d'identité, justificatif de domicile, et c'est seulement comme ça qu'on peut entrer en contact avec d'autres personnes. Faites-le parce que, et ça vaut aussi échange de maison, ça vaut pour Booking, ça vaut pour Abritel, ça vaut pour Airbnb, restez toujours sur les plateformes certifiées, c'est très important parce que s'il y a un problème, problème, s'il y a un problème de paiement, si l'annonce est frauleuse, vous pouvez vous retourner ensuite.
5: Voilà,
3: voilà, vous êtes bien resté. Messagerie sécurisée toujours de la plateforme et règlement par la plateforme, même si
5: vous l'aurez dans le baba. Pardonnez cette expression un peu familière. Alors, des bons plans, décidément, ce matin, c'est la foire, c'est merveilleux. On prend son petit billet de train demain matin à partir de 6h. Ça coûtera moins cher. On échange les maisons. Valère vous donnera encore d'autres bons plans. On va accueillir Amandine qui nous écoute via Ici La Rochelle, que j'embrasse, qui a une conciergerie sur l'île de Ré. Pas mal, ça. Bonjour, Amandine.
6: Bonjour. Bonjour, Nora. Bonjour, toute l'équipe.
5: Bonjour. Comment allez-vous, chère Amandine?
6: Ça va très bien.
5: Alors, vous avez une conciergerie sur l'île de Ré. C'est pas mal, ça. Dites-nous tout.
6: Oui. Oui, oui, j'ai une petite conciergerie sur l'île de Ré et ça fait maintenant pas mal de temps. C'est vrai qu'on loue. Moi-même, j'ai des biens en location, donc je loue. Donc voilà, je voulais vous transmettre un petit peu le petit bon plan
5: Alors.
6: Par expérience depuis plus de 20 ans.
5: Ouais.
6: Et ça vient un petit peu croiser ce que vous dites. Alors, le petit bon plan, c'est qu'effectivement, comme j'entendais Aude, qui est toujours très vigilante, merci à elle de nous donner tous ces petits bons plans.
3: Ça me fait plaisir, merci. Oui.
6: Ah bah oui. Donc c'est vrai que c'est très important de rester vigilant sur l'existence toujours de la location que l'on prend. Mais c'est vrai que les plateformes, le problème que l'on a avec les plateformes, c'est que elles prennent une commission qui est très très importante. Et du coup, d'un point de vue budget, c'est 15 à 20%
5: de
6: commission. Donc effectivement, ça grève clairement le budget.
5: Alors du coup, c'est quoi votre bon plan?
6: Moi, le bon plan, c'est de rester entre particuliers. Vous avez des sites qui sont spécialisés pour ça, qui sont reconnus. Et vous avez aussi les offices du tourisme qui sont de très très bons relais. Effectivement, il faut savoir que les propriétaires doivent être enregistrés, ils doivent aussi avoir un numéro de SIRET, etc. Ils doivent être enregistrés sur certains. Alors chez nous, c'est effectivement le cas. On doit avoir un numéro d'enregistrement sur l'île de Ré. Et donc, vous pouvez toujours comparer, aller chercher sur Internet aussi pour
5: bien sûr, Amandine. Valère va vous répondre.
2: Oui, Amandine, merci beaucoup pour ce témoignage très intéressant. Alors, une vigilance quand même, c'est la question des assurances et du contrat. Quand on passe en direct, pourquoi pas? Mais attention à avoir une assurance qui est bien pensée, qui est bien adaptée à cette situation, parce que quand vous passez par une plateforme, vous avez des assurances et des services qui sont quand même là. Et puis le contrat, ne le faites pas avec ChatGPT vite fait, faites un contrat vraiment sérieux. Voilà.
5: Merci.
2: Attention à la caution,
5: préciser,
2: à tous ces aspects-là, parce que sinon ça peut être un peu le revers de la médaille.
5: Merci Amandine pour ce très bon plan aussi. On vous souhaite une très belle après-midi. Merci beaucoup Valère. On va continuer de dérouler les bons plans, hein, chers amis, jusqu'à 13h. Elsa Wolinski tout à l'heure nous parlera un petit peu de Noël avant l'heure. Parce qu'apparemment ça commence déjà. J'adore, ça me fait toujours rire. Et puis, pour l'heure, on va s'écouter un peu de Boulevard Désert. Ça va faire du bien. Ça, c'est pas si facile sur votre radio ici. Non, non.

0: C'est pas si facile, boulevard désert, sur votre radio, ici, dans On vous doit bien ça.
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0: Et il est midi 26, on est en direct dans votre nouveau rendez-vous quotidien, on est ensemble jusqu'à 13h, avec Valère Coréard, Aude Razo et Elsa Wolinski. On vous distille des bons plans pour payer moins cher les trains pour vos vacances de Noël, si vous avez la chance d'en avoir, des bons plans logement aussi, on a parlé échange de maison. Vous êtes très nombreuses et très nombreux à réagir au 0810 055 056, vous avez aussi beaucoup de questions, c'est le cas de Daniel, bienvenue Daniel, qui nous appelle via Ici Occitanie. Coucou les amis. Bonjour Daniel.
3: Bonjour Nora et toute l'équipe. J'adore votre émission.
0: Oh, merci.
3: J'attends midi tous les jours pour l'écouter. Et j'adore tous ces conseils.
0: Moi, je vous adore, Daniel. En plus, avec votre accent chantant, oh là là, quelle merveille. Oui. C'est un bonheur. Alors, ma chère Daniel, c'est votre émission. Vous aviez une petite question, me semble-t-il.
3: Oui. Alors, mon fils, il prend le train deux fois par semaine. Est-ce que ça vaut le coup de prendre la carte Avantage ?
4: Oui, ça vaut le coup parce que il le prend régulièrement. Après, vérifiez quand même qu'il y a suffisamment de trains éligibles à la carte Avantage sur les trajets et les jours. Parce que le problème de la carte Avantage, c'est que ça s'applique pas sur tout le temps. Donc, c'est ce point qu'il faut vérifier. Je crois qu'après, il y a aussi une carte, il faudrait que je vérifie, mais sur les voyageurs très réguliers. Je me demande si elle s'appelle pas Fréquence ou un truc comme ça.
0: Ah,
4: donc,
0: oui.
4: À vérifier quand même. Vous avez sur le site de la SNCF toutes les cartes. Mais à mon avis, la carte Avantage, quand on le prend aussi si souvent, oui, c'est un bon plan.
0: Voilà, ma Danielle, ça vous va ?
3: Très bien.
0: On vous fait un gros bisou, Daniel. C'est un peu familier, mais j'ai envie de vous embrasser.
3: Et Noa, je peux vous poser une question ?
0: Bien sûr.
3: Alors, je n'arrive pas à m'inscrire sur le site, ça ne me prend pas.
0: Ah bon, sur ici.fr ?
5: Pour le jeu ?
3: Oui.
0: Pour le jeu. Alors, vous allez parler avec notre chère et tendre Sadika au standard. Elle va vous décrire exactement la marche à suivre. Parce que normalement, il y a une page dédiée qui est au fond du site, là, tout en bas. Mais elle va vous réexpliquer. Voilà. On vous fait un gros bisou, Daniel. On va lire aussi une petite question très rapidement, Aude Razo.
5: Oui, c'est Claude qui avait commandé pour ses deux enfants deux billets Metz-Paris en Ouigo.
0: Ouais.
5: Il nous a laissé un message, il m'a dit le Ouigo a été annulé, j'ai dû repayer deux nouveaux billets, 144 euros. Est-ce que la SNCF, Valère, était en droit de m'imposer de racheter un nouveau billet ?
4: Il y a sans doute un décalage entre le remboursement du premier billet et l'achat du deuxième. La vraie question, c'est si le deuxième a coûté plus cher que le premier, il faut faire une réclamation.
0: Ok, merci beaucoup Valère.

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0: Midi 32 sur votre radio, ici, bienvenue dans votre nouveau rendez-vous quotidien. On vous doit bien ça, c'est son titre. Je m'appelle Enora Malagré, je suis avec Aude Razo, Valère Coréard et Elsa Wolinski. On vous a parlé bon plan vacances, hein, si vous avez des questions à nous poser, 0810 055 056, c'est votre antenne. Hein. Vous êtes ici chez vous, on est ensemble jusqu'à 13h, un peu plus tard, dans un court instant d'ailleurs même. Aude et Valère nous parleront rappel de voiture, mais pour l'heure, c'est Bruno qui nous a laissé un message sur notre boîte vocale.
2: Bonjour la team, ici je suis Bruno de Talence à côté de Bordeaux et j'entends parler autour de moi de cashback permettant de récupérer de l'argent sur les achats. Ça m'a l'air un peu compliqué, vous pouvez m'aider ? Merci.
0: Cashback, pardon, je ne sais pas du tout ce que c'est.
3: Moi non plus, je ne sais pas ce que c'est.
4: Le cashback, c'est des programmes de fidélisation ou d'achat qui vous permettent de récupérer un petit peu d'argent, une petite somme à chaque fois que vous achetez chez des enseignes partenaires. Donc ça peut prendre la forme d'une application notamment, ou d'une petite extension sur votre, navigateur
3: SNCF,
4: internet.
3: Ah mais sur SNCF d'ailleurs, on nous demande ça parfois
4: Oui, parce que vous avez peut-être une application installée. Mmh. Alors, en gros, vous achetez un billet SNCF 100 euros, mmh, et puis vous avez 3% de cashback dessus. Ça veut dire que sur les 100 euros, vous allez récupérer 3 euros. Mmh. Ça va rentrer dans une cagnotte. Et dès que vous atteignez les 20 euros, ça va sur votre compte bancaire.
0: Okay.
4: Ça, c'est pas mal. Moi, je vous conseille de le faire. Souvent, c'est connecté aussi avec votre compte en banque, en fonction des écritures et de là où vous faites vos achats. Et vous récupérez comme ça un petit peu de sous. Mais, il y a un mais, bien sûr, c'est qu'on vous sollicite beaucoup sur des promotions, sur du cashback supplémentaire. Donc, je trouve que ça pousse un peu à la surconsommation.
0: À la conso, ouais.
4: Voilà. Et le problème, c'est que pour cumuler 20 euros, il faut quand même faire pas mal d'achats ou être hyper vigilant. Et puis, à la fin, on vous propose tellement que vous risquez de tomber dans le piège d'acheter quelque chose dont vous n'aviez pas vraiment
0: besoin.
4: Donc, si vous le faites, vous le mettez en sourdine, vous le laissez filer. Et quand c'est prêt, eh ben vous récupérez vos 20 euros. J'en profite d'ailleurs sur ce type de système. Vous avez aussi l'arrondi épargne. Ça, je trouve ça pas mal. Chaque fois que vous achetez, mettons, que c'est pas un chiffre rond, en dessous, mettons, de 2 euros, 3 euros, eh ben le petit surplus, vous le placez sur un compte en banque. Vous faites vous-même vos petits arrondis.
0: J'aurais dû épouser Valère Coréa.
3: J'allais dire, non, en fait.
4: Et vous faites vos économies.
3: On vivra avec vous.
4: Et puis, je rajoute encore une couche. Vous pouvez même le placer sur des placements, alors certes risqués, mais qui peuvent aussi être intéressant. Bon, voilà, on en reparlera.
0: C'est incroyable. Et en parlant d'argent, tout au long de l'année, je booste votre pouvoir d'achat. C'est 200 euros à dépenser dans une grande enseigne. Et c'est Nathalie qui s'est inscrite sur le site ici.fr. Bonjour Nathalie.
5: Bonjour Enora.
0: Oh là là, cette
5: petite... j'en reviens pas.
0: Ah bon?
5: Mais carrément pas.
0: Ouais, je vous écoute.
5: Ouais.
0: Vous habitez Aizenville, donc vous écoutez via Ici Paris Île-de-France. Vous êtes fonctionnaire, vous avez deux grands garçons et un petit enfant.
5: Oui.
0: Et c'est gagné, Nathalie.
5: Bravo. Oh, mais c'est dingue.
0: Bah ouais.
5: Ah non, mais je réalise pas. Hein, c'est incroyable.
0: Vous
5: incroyable.
0: Le méritez, Nathalie. C'est votre émission, c'est votre rendez-vous. Voilà, ça va vous aider un tout petit peu. On est là pour ça et on vous doit bien ça. Merci, Nathalie. On vous embrasse très très fort. On va s'écouter un petit Nino Ferrer, La maison près de la fontaine. On est ensemble jusqu'à 13h, midi 36.

0: Bruno Ferrer, la maison près de la fontaine. Sur votre radio ici, on est ensemble jusqu'à 13h. 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
0: Oui, c'est vrai, on vous doit bien ça. C'est votre émission, votre rendez-vous. Vous avez des questions, on a les réponses. 0810 055 056, c'est votre numéro. C'est gratuit, évidemment, c'est un WhatsApp. Il est midi 39. Et on va parler avec Valère Coréard et Aude Razo du rappel de voiture. Alors, je ne suis pas motorisée, je ne sais pas ce que c'est.
2: Alors, Aude Razo. Déjà, pourquoi j'en parle? Parce que Volkswagen vient d'annoncer qu'elle rappelait plus de 2 millions de voitures dans le monde et que Audi, filiale de Volkswagen, rappelle près de 700 000 voitures pour un risque de corrosion du système de direction. Donc on rappelle la voiture, en fait, il faut l'emmener au garage, il faut l'emmener chez le concessionnaire pour faire une réparation, pour checker, voilà. Donc évidemment, ça concerne des modèles bien précis. Donc là, si on parle de Volkswagen Audi, c'est les Golf, les Tiguan, les Touran, les Caddy, les Q3 pour Audi, par exemple. Attention, c'est pas toutes, ça dépend aussi de la date à laquelle elles ont été fabriquées. On parle en fait d'un souci dans la fabrication.
0: Si vous êtes concerné, 0810 055 056, appelez-nous.
2: Alors, évidemment, vous dites, j'ai pas de Volkswagen, j'en ai rien à faire. Non, attention. En fait, je vous donne un petit chiffre. Sur le site Rappel Conso, depuis janvier, déjà, il y a eu plus de 200 campagnes de rappel de véhicules recensées. Mmh. C'est énorme. En fait, il y a celles qui font beaucoup de bruit, comme celle de Volkswagen la semaine dernière. Ouais. Puis il y en a d'autres qui se font un peu à bas bruit. Alors, ça peut être pour plein de choses. Ça peut être une batterie qui surchauffe. Ça peut être une fuite de carburant dans le moteur. Ça peut être une défaillance logicielle. Ça peut être un module qui est défectueux. Que sais-je? Bon. Il y a eu quand même beaucoup de grosses campagnes de rappel ces dernières années. Vous vous souvenez des airbags Takata, extrêmement dangereux, ces airbags défectueux. Ça, oui. Il y a eu aussi les moteurs PureTech, les marques les plus rappelées. On a Stellantis, on a Volkswagen. C'est pas mal de vérifier, en fait, si on est concerné ou pas. Et ça, c'est vraiment très important, se dire, on peut de temps en temps aller faire un petit tour, voir s'il n'y a pas un petit souci sur ma voiture.
3: Oui, d'ailleurs, à ce propos, il y a une procédure très simple pour vérifier si vous êtes concerné par un rappel, parce que parfois, ça peut avoir des conséquences dramatiques. Il faut vraiment écouter ces rappels. C'est, en fait, vous allez sur le site du constructeur de votre voiture, donc, je ne sais pas, Audi ou Volkswagen, qu'on vient de citer, ou n'importe qui. Et là, vous avez normalement une rubrique rappel sur leur site.
0: D'accord.
3: Vous y entrez ce qu'on appelle le VIN de votre voiture pour savoir si vous êtes concerné par ce rappel. En fait, le VIN, c'est le numéro d'identification unique du véhicule. C'est 17 caractères et il est généralement gravé sur le véhicule et surtout, il est indiqué à la case E de la carte grise.
0: D'accord.
3: Donc, vous prenez votre carte grise, case E, c'est le VIN. Vous allez sur le site de la marque de votre voiture et vous vérifiez si ça fait l'objet d'un rappel. Parce que Aude l'a pas encore dit, mais dans certains cas, il y a des conséquences dramatiques de pas suivre un rappel.
2: Je précise qu'on est prévenu, évidemment, si la voiture fait l'objet d'un rappel, mais on est prévenu à condition quand même que l'adresse sur la carte grise soit à jour. Oui, est-ce que vous avez bien mis à jour, lors du dernier déménagement, vous avez bien prévenu que vous aviez déménagé? Parce que du coup, on va essayer de vous contacter via l'adresse qui est écrite sur votre carte grise. Donc ça, très important aussi, avoir bien son adresse mise à jour sur la carte grise. Sur, effectivement, les différentes sortes de rappels, la plupart du temps, c'est le plus classique, c'est un rappel de sécurité. Vous prenez rendez-vous avec le concessionnaire, le garage, pour faire la réparation. Et puis, vous avez le stop drive. Stop drive, ça, c'est un mot qu'on a beaucoup entendu quand il y a eu notamment l'affaire des airbags Takata, extrêmement dangereux. En fait, ça veut dire qu'on vous demande de ne plus conduire.
0: D'arrêter
2: immédiatement. Vous contactez le constructeur pour organiser la prise en charge. C'est vraiment pas du tout à prendre à la légère. Il y a un automobiliste qui est mort à Annemasse en début d'année. Il avait une C3. Sa voiture faisait l'objet d'un stop drive à cause de son airbag de marque Takata. Mmh. Il avait reçu une lettre recommandée pour le prévenir. Il avait été prévenu aussi lors du contrôle technique. Il faut pas prendre à la légère tous ces avertissements. Et donc, j'en profite parce qu'il y a ce rappel Volkswagen, mais évidemment, ça peut être à n'importe quel moment. Donc, bien être attentif si vous êtes concerné ou pas.
0: Et si vous avez des questions sur le rappel de votre voiture, ça se passe au 0810 055 056. Pour l'heure, on va écouter un Amerloc, Weezer, Iceland. Oh là là, Island in the Sun. Je suis désolée, je suis bretonne, j'ai pas l'accent anglais. Que voulez-vous, chers amis? Tout de suite.

0: Weezer Island in the Sun sur votre radio ici, on est ensemble jusqu'à 13h.
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0: On vous doit bien ça. Midi 46 en plein cœur de votre nouveau rendez-vous quotidien, enfin en plein cœur, il nous reste malheureusement un petit quart d'heure, ça passe à une vitesse folle cette histoire, tellement on est bien ensemble, vous avez énormément réagi au 0810 055 056, notamment sur les bons plans vacances. Nous avons tout de suite Anne-Marie que nous allons prendre à l'antenne. Bonjour chère Anne-Marie.
2: Bonjour l'équipe d'ici.
0: Bonjour. D'où vous nous appelez Anne-Marie?
2: Du Mans, dans la Sarthe.
0: Du Mans, eh bien, on embrasse tous les habitants de la Sarthe. Alors, vous aviez une question à nous poser, on vous écoute.
2: Oui, j'aurais voulu savoir si, lorsqu'on prend des billets pour la SNCF, oui, il était préférable de prendre deux allées ou de prendre systématiquement un aller et un retour.
0: Oh, quelle bonne question, chère Anne-Marie, merci beaucoup de l'avoir posée.
3: Bon, quand on regarde, en vérité, il faut comparer les deux. En général, l'aller-retour est optimisé. Je vous conseille aussi de vérifier les conditions des billets, parce que dans un aller-retour, c'est un package. Quand vous faites deux allées, ça peut un petit peu changer. Mais vous avez raison, c'est une bonne idée. Moi, je l'ai jamais fait, mais pourquoi pas tester les deux allées. Peut-être qu'avec la tarification dynamique, ça peut vous ouvrir une petite réduction. Ça prend un tout petit peu plus de temps, mais c'est pas mal.
0: Merci, Valère Coréard. Elsa Wolinski, il y a aussi un bon plan. C'est où aller, oui, au fond, en vacances?
4: Mais hors des sentiers battus. Vous avez, voilà, les régions les moins visitées, effectivement, de France. Vous avez la Creuse, le Morvan, la Loire, le Pays de Bray, l'Alsace du Nord. Allez-y.
3: Elle a raison,
4: n'ayez pas peur.
0: Non, on a tellement ailleurs. Un beau pays. Et je vous recommande d'ailleurs le guide du routard spécial hors sentier battu. Il y a toute une liste de nos territoires français, comme l'a dit Elsa, qui sont moins visités, qui sont absolument magnifiques, mirifiques, Audrazo. Nous avons un auditeur, place aux auditeurs, Jean-François, hein, qui nous appelle d'ici pays d'Auvergne, d'ailleurs. Oh là là, l'Auvergne, qu'est-ce que c'est beau aussi. Qu'est-ce qu'on y mange bien, mon Dieu, j'ai faim. Jean-François, bonjour.
5: Oui, bonjour.
0: Comment allez-vous?
5: Très bien.
0: Eh ben, c'est parfait, on vous écoute, cher Jean-François, c'est votre antenne.
5: Eh ben, c'est pour faire part d'une expérience.
0: Oui.
5: J'ai écouté tout à l'heure qu'il fallait absolument réserver par des plateformes. Et il nous arrivait une petite mésaventure, oui, aux États-Unis en 2017. Mm-hmm. C'est-à-dire que nous avions prévu d'aller voir l'éclipse totale de soleil aux États-Unis.
0: Mmh, ouais.
5: Et nous sommes arrivés le soir à l'hôtel et nous avions réservé par je peux le citer.
0: Oui, bien sûr, allez-y.
5: Booking. Et disons l'établissement n'avait pas notre réservation.
0: Ah.
5: C'est-à-dire qu'on avait réservé pour $125 à l'époque deux chambres. Et bizarrement, il leur restait deux chambres, mais par contre à $450 la chambre.
6: Oh là là. Et vous avez pu vous retourner, Jean-François? Comment vous avez fait? Est-ce que Booking vous a remboursé?
5: Eh ben, c'est justement ce que je veux dire, c'est que Booking nous a dit, prenez-les. De toute façon, il y avait rien de réservable à 100 km à la ronde. Donc, ils nous ont dit, réservez-les et on vous rembourse.
6: Ah, ouais. Alors, donc voilà, d'où l'importance, effectivement, dont parlait Jean-François, de passer par les plateformes de location, parce que ça sécurise en cas de problème. Là, Jean-François, merci, parce que du coup, on a un très bon exemple. J'en profite, puisqu'on parle à nouveau d'arnaque et de Booking. Vous avez peut-être entendu parler, cet été, il y a eu une vague énorme d'arnaques,
0: ouais,
6: liées à Booking. Attention,
0: ouais,
6: je précise, c'est pas Booking.
0: Spécialement.
6: En fait, vous réserviez, alors il n'y a pas de raison qu'il y ait passé à Noël, elle a tout ça. Il y a eu cet été, il n'y a pas de raison qu'il y ait passé à Noël. Vous réservez sur Booking un hôtel et dans la foulée, vous recevez un WhatsApp avec votre nom, la date de réservation, le nom de votre hôtel, etc. Mm-hmm. On vous demande de régler le plus rapidement possible. Là-dessus, énorme vigilance. Hein. Il y a une auditrice, Morgane, qui m'avait envoyé tout le détail des messages WhatsApp qu'elle avait reçus. C'était hyper bien fait. En fait, globalement, c'est l'hôtel qui s'est fait pirater. Il a récupéré les noms des clients,
0: d'accord,
6: les dates de réservation et après leur téléphone et il leur écrit directement pour leur dire, allez, payez maintenant. Sauf qu'en fait, vous ne payez pas l'hôtel, vous payez l'escroc, tout simplement. Donc attention à ces messages WhatsApp qui arrivent dans la foulée d'une réservation.
0: Merci, cher Audrazo. Merci aussi à notre auditeur Jean-François. 0810 055 056, c'est votre antenne. Vous avez des questions, ça tombe bien, on a les réponses. À tout de suite sur votre radio ici. We'll be right back.
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4: Midi 52 sur votre radio Ici. Pardonnez-moi, je ricane parce qu'Elsa Wolanski vous a préparé une chronique. Il faudrait mettre la photo sur le site ici.fr. Elle vit tellement ses chroniques qu'elle a un accessoire. Exactement. Elle a un déguisement. Parce que vous allez nous parler de Noël.
7: Imaginez à Noël que ça va vraiment
4: être. Dieu. Elle va venir déguisée en reine dans le studio. Ça va être divin.
6: Elle a un petit paquet cadeau sur la tête.
4: Voilà, exactement. En serre-tête. C'est sublime.
7: Alors, si je vous fais écouter ça. C'est à quoi ?
4: Noël !
7: Évidemment, le sapin, les guirlandes, les cadeaux, Maria Carré décongelée,
4: oh,
7: et les téléfilms où une femme surmenée quitte New York, retourne dans son village natal, qu'elle a,
4: oui.
7: Et dans une maison qu'elle a sûrement échangée d'ailleurs,
4: oui.
7: Et tombe amoureuse d'un menuisier qui fabrique des jouets en bois. Mon rêve, je vous assure. Il y a quelques années encore, les téléfilms de Noël commençaient au début du mois de décembre. Aujourd'hui, ils débarquent dès la mi-octobre. Noël, sauf qu'il y a quand même un petit problème. On est en septembre, on n'est même pas encore en octobre. On est bien d'accord, parce que visiblement, il y a comme une amnésie temporelle. Je ne parle pas du climat, je parle de l'amnésie temporelle. Alors, je parle de Noël. Effectivement, Noël est déjà là. Chez Action, Emma, partout, les décorations ont débarqué dès le début du mois de septembre. À Lille, une boutique entièrement consacrée à Noël a ouvert les portes le 11 septembre. Chez Ikea, les collections de Noël sont arrivées le 25, soit à plus de 100 jours du réveillon. Plus de 100 jours quand même. On n'a même pas fait Halloween qu'on est déjà en train de fêter Noël, les amis. On n'a pas encore creusé une citrouille qu'on nous vend déjà des boules pour le sapin. D'ailleurs, dans certains magasins, les deux cohabitent. Les citrouilles, les fantômes, les squelettes et juste à côté, les reines, les lupins et le Père Noël. On est dans une espèce de grand embouteillage de fête. Alors attention, attention. Moi, j'adore Noël. Vraiment.
4: Ça se voit.
7: Je fais partie de la team qui installe son sapin très tôt et qui le garde jusqu'au mois de mai. À ce stade-là, d'ailleurs, ce n'est plus un sapin de Noël, c'est comme un membre de la famille, je vous assure. Donc, je ne vais certainement pas me plaindre qu'on me propose des guirlandes. Mais septembre, quand même. Alors, à ce rythme-là, l'année prochaine, on achètera nos boules de Noël avec notre crème solaire, évidemment. Alors, pourquoi Noël arrive-t-il toujours un peu plus tôt ? Maintenant, chaque année. D'abord, parce que les enseignes se livrent une véritable course de vitesse. Il faut être la première à installer Noël pour être la première à nous donner envie de l'acheter. Ensuite, parce que toutes ces décorations sont déjà là. Elles ont été commandées parfois un an à l'avance, fabriquées malheureusement notamment en Chine, transportées par bateau et livrées dans les entrepôts à la fin de l'été. Et stocker, ça coûte cher. Donc plutôt que garder des milliers de cartons de guirlandes, ils n'ont pas vos bons plans, Valère, et de rennes pendant deux mois, autant les mettre tout de suite en rayon.
4: D'accord.
7: Et puis, il y a le Black Friday. Évidemment, je ne l'ai pas très bien dit.
4: On est de la même histoire. Friday.
7: À l'origine, c'est un vendredi de promotion à la fin du mois de novembre. Aujourd'hui, il s'étale pratiquement sur tout le mois et c'est devenu l'un des grands moments où on achète ses cadeaux de Noël. Résultat, les achats commencent plus tôt aussi parce qu'on a peur que les produits les moins chers soient dévalisés. Et puis, évidemment, quand le budget est serré, acheter les cadeaux en septembre, octobre, novembre permet d'étaler effectivement les dépenses au lieu de tout payer en décembre. Et puis, il y a une dernière explication. Cécile Désonnet, qui est directrice d'études chez Futurible, un centre de réflexion sur les évolutions de nos sociétés, et aussi autrice de La Société des Besoins, parue chez Gallimard en 2025, explique qu'on vit dans une époque, et on le sait, très anxiogène. Où effectivement, les bonnes nouvelles et les occasions de se faire plaisir semblent parfois de plus en plus rares. Alors, on peut se dire quand même que commencer Noël plus tôt, et surtout le faire durer plus longtemps, ce serait aussi une manière de se rassurer. Et là, je comprends beaucoup mieux. Parce qu'au fond, quand on achète Noël en septembre, peut-être qu'on n'achète pas seulement des boules et des guirlandes, on achète aussi un peu d'enfance, un peu de douceur, un peu de lumière, la promesse qu'il va se passer quelque chose de joyeux. Et peut-être que c'est aussi pour ça que les téléfilms de Noël fonctionnent si bien. On connaît l'histoire, on connaît même la fin. Au bout de 4 minutes, on sait déjà qui va tomber amoureux de qui. Alors oui, Noël en septembre, c'est beaucoup trop tôt, octobre aussi, mais finalement, si on a tellement envie d'allumer les guirlandes avant l'heure, c'est peut-être simplement parce qu'on trouve qu'il fait un peu trop sombre
4: dehors.
0: Oh là là,
4: voilà.
0: Merci Elsa Wolinski. Merci infiniment.
6: J'ai une confession, j'adore les téléfilms de Noël.
4: Oh là là.
6: Effectivement, on connaît tout dès la première seconde, on a tout compris, mais je trouve ça très réconfortant.
0: Je vois Valère Correard qui pique du nez.
3: Non, parce qu'elle a donné des bons plans budget en disant qu'il fallait étaler tout ça. Je vois qu'elle vient sur mon périmètre.
4: Je viens un petit peu, je vous grignote petit à petit.
0: Merci infiniment Elsa Wolinski. On parle de Noël avant l'heure. C'est un petit peu le cas sur l'antenne d'ici. On vous doit bien ça tous les jours parce que c'est 200 euros que je vous offre deux fois dans l'émission, dans votre petite poche à dépenser dans une grande enseigne. Profitez-en, parce que la semaine prochaine, ça sera qu'une seule fois dans l'émission. Nous allons accueillir notre gagnante. Je crois qu'elle s'appelle Anne. Bonjour Anne.
8: Bonjour.
0: Oh, quelle voix enchanteresse et pleine de pêche. Vous nous appelez d'où, Anne?
8: Des Landes.
0: D'accord, très bien. Eh bien, on embrasse tous les Landais et les Landaises. Quelle belle région. Et sachez-le, chère Anne, c'est gagné.
4: Bravo.
0: Bah oui,
8: je suis trop contente. Je suis contente de vous avoir au téléphone aussi.
0: Mais moi aussi, je suis contente.
8: Vous regardez dans le magazine de la santé et tout, c'est trop bien.
0: Merci.
8: Je suis trop contente, en fait.
0: C'est
8: vous
0: très
8: gentil. Vous m'avez appelé tout à l'heure, j'étais à l'espace jeu avec les petites. Et là, elles sont en couche, elles attendent d'aller se coucher.
0: Eh bien, écoutez, on booste votre pouvoir d'achat. C'est ça qui est merveilleux dans cette émission. On vous embrasse très très fort, Anne. Prenez soin de vous. J'embrasse du coup mes chers collègues du magazine de la santé. J'ai ramené mon Valère Coréard d'ailleurs dans l'aventure. C'est tous les jours entre 15h et 16h, voilà, sur France 2. Parce qu'on aime beaucoup France Télévisions, vous le savez. Demain, figurez-vous, on va parler des maisons fissurées, chers amis. Émission très importante. Si vous avez malheureusement votre maison qui a été fissurée, notamment à cause de la sécheresse, appelez-nous 0810 055 056. Gros dossier, on reçoit même une spécialiste, chère Aude Razo, pour parler précisément de ce sujet. Merci ma Céline pour la réalisation de cette merveilleuse émission. Merci Julien à la technique, Sadika au standard, Gwenaëlle à la préparation. Merci à ma merveilleuse équipe, Elsa, Valère, Aude Razo, pardon. Quant à moi, je vous dis à demain.

0: Ici dès 5h, avec Julie Pietri, Ève, lève-toi de bonne heure à 4h58 sur Ici. Soyez les bienvenus ce mardi matin 5 octobre, on fête les Brunos aujourd'hui. Bonne fête à tous les Brunos qui se réveillent avec nous.
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0: Bonjour Cyril.
3: Bonjour Louis, bonjour à tous. Bonjour à tous, bonjour à toutes et à tous. Ça commence bien.
0: Mais ça commence très bien, vous en faites pas. Ce matin ici, vous révèle les résultats d'une enquête qui concerne directement nos assiettes. Retrouve-t-on des PFAS, ces polluants éternels, dans les œufs que nous mangeons, Cyril?
3: Eh bien oui, sur 91 œufs analysés partout en France, près de 60% contiennent des PFAS et 1 sur 4 dépasse même les seuils réglementaires.
0: On va en parler bien sûr avec vous dans le tour de l'actualité dans quelques secondes et tout au long de cette journée entièrement dédiée à ça sur nos émissions avec cette investigation entre Radio France et nous tout au long de la journée. Ici dès 5h, c'est toute une équipe bien entendu avec Sarah, la rédaction en chef aujourd'hui, Iki à la réalisation de l'émission et Saveria qui vous accueille au standard.
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0: Mardi 6 octobre, excellent réveil, il est 5h. C'est parti pour le tour de l'actu avec vous, Cyril Ardo-Redon. Qu'est-ce qu'il y a vraiment dans nos œufs ?
3: Plus de la moitié des œufs que nous consommons contiennent des PFAS, des polluants éternels. Pire encore, un quart dépasse les seuils réglementaires. C'est le résultat édifiant d'une étude du réseau ICI et de la cellule investigation de Radio France que l'on vous dévoile ce matin. Il s'agit pourtant d'un aliment que nous adorons, pas cher et plein de qualités nutritionnelles. Mais donc, Flavien Groyer, leur consommation peut s'avérer dangereuse.
4: Oui, si les seuils réglementaires qui s'appliquent en France sont franchis et que vous en mangez très souvent, il y a un vrai risque pour la santé. Ces polluants sont néfastes pour le système immunitaire et peuvent provoquer des cancers et des maladies cardiovasculaires. Il faut donc éviter de consommer ces œufs avec des taux élevés de PFAS. Pour nous aider à y voir plus clair, une autorité européenne a publié plusieurs recommandations en 2020. Un enfant de 20 kg ne devrait pas consommer par semaine plus d'un œuf contenant la quantité réglementaire de PFAS. Pour un adulte de 70 kg, pas plus de 4 œufs par semaine, quelle que soit leur cuisson. Pour savoir si vos œufs sont pollués, renseignez-vous sur des contaminations au PFAS détectées récemment auprès des agences régionales de santé ou faites analyser les œufs directement dans un des 4 laboratoires agréés en France.
3: Et les résultats complets de notre étude sont à retrouver sur notre appli et notre site ici.fr. Des nouvelles rassurantes face au Covid-19. La reprise de la circulation du virus constatée en France depuis plusieurs semaines n'a pas jusqu'ici eu un impact sanitaire nécessitant d'avancer la campagne de vaccination. C'est en tout cas ce qu'indique le ministère de la Santé. La vaccination doit démarrer mi-octobre. Elle sera couplée comme les années précédentes à celle de la grippe et elle reste recommandée particulièrement pour les personnes les plus fragiles.
0: Mobilisation des lycéens, acte 3 aujourd'hui.
3: Avec des dizaines de milliers d'adolescents attendus dans les rues partout en France. Hier, près de 1000 personnes ont été interpellées à travers tout le pays. Alors faut-il s'attendre aujourd'hui à de nouvelles scènes de débordements et d'interventions policières? Le ministère de l'Intérieur espère un calme relatif car aujourd'hui, les syndicats de l'éducation nationale seront présents dans les cortèges aux côtés des lycéens. Yannick Falt.
5: Une source policière résume l'état d'esprit des forces de l'ordre avec les syndicats qui entrent dans la danse. Le mouvement devrait être plus structuré. Un haut gradé de la police abonde. Les organisations syndicales ont l'habitude avec leurs propres services d'ordre. C'est plutôt rassurant. Mais derrière ce constat, une crainte demeure. Celle de Black Bloc en tête de cortège à Paris, mais aussi dans les bastions de l'ultra-gauche. Nantes, Rennes, Toulouse, Lyon, Strasbourg notamment. Le renseignement territorial anticipe aussi d'éventuels pillages de magasins et d'y surveiller la situation dans les petites villes où les effectifs de policiers et gendarmes seront moins importants. Enfin, au-delà des éventuels débordements, c'est la mobilisation qui sera scrutée aujourd'hui avec la participation des enseignants et parents d'élèves, des étudiants mais aussi de collectifs disparates contre les violences policières, mouvances pro-palestiniennes, gilets jaunes. Deux scénarios sont envisagés au ministère de l'Intérieur. Une bascule bascule du mouvement ou au contraire une pression qui retombe grâce aux syndicats.
3: Et depuis le début de la mobilisation lycéenne, plus de 5000 personnes ont été placées en garde à vue, en très grande majorité des mineurs. Selon le gouvernement, 715 membres des forces de l'ordre et 215 élèves ont été blessés. 10 enquêtes ont été ouvertes par l'IGPN, la police des polices. Justement, une enquête administrative ouverte à l'encontre d'un policier de Perpignan dans les Pyrénées-Orientales. Il est accusé d'avoir tenu des propos racistes et sexistes lors d'une manifestation lycéenne. Sur une vidéo, on voit l'agent arborer des écussons attribués à des milieux néo-nazis. À une jeune fille qui se plaint des gaz lacrymogènes, on l'entend aussi évoquer les racailles et les blédards qui veulent, je cite, la violer. La couverture d'un livre réalisé par Salvador Dali, dérobé dans un musée privé à Issoire, dans le Puy-de-Dôme. Ça s'est passé dans la nuit de dimanche à lundi. Le parquet qualifie cette œuvre de pièce exceptionnelle et unique. L'enquête est confiée à la brigade de recherche de gendarmerie de Clermont-Ferrand.
0: Et puis en foot, les Bleus renversants.
3: La France s'impose 4 buts à 1 face à la Belgique après avoir pourtant été menée 1-0. Match pour le compte de la 4e journée de la Ligue des Nations. Et Julien Froment, on doit ce magnifique revers à 3 hommes, Désiré Doué, Ryan Cherki et Michael Olysee.
6: Un coaching payant pour prolonger l'état de grâce. Zinedine Zidane, à l'heure de jeu, a envoyé la cavalerie quand les Bleus étaient mal en point. Ryan Cherki, Michael Olysee et Désiré Doué, 3 joueurs qui ont tout changé pour le plus grand plaisir d'Alexandre.
7: Ah bah là ce soir c'est ce qui s'est passé, hein. Les entrants ont fait la différence. La feuille de match au début, on n'y était pas trop. Et quand ça a entré, ça a marqué. C'était vraiment super.
6: Avec un joueur qui a impressionné François, c'est bien sûr Michael Olysee, auteur d'un doublé.
8: Il a prouvé ce qu'il valait. Moi je pense que ça sera le leader de l'équipe de France.
6: Même constat pour Zinedine Zidane, subjugué par le numéro 11 des Bleus.
9: Olysee, bon bah voilà, y a pas de... j'ai rien à dire. C'est juste exceptionnel ce qu'il fait.
6: Auteur de 4 buts et 2 passes décisives sur ce rassemblement, Michael Olysee a endossé le rôle de leader, laissé vacant par Kylian Mbappé, et démontré que les Bleus, même sans leur attaquant star, même avec un Ousmane Dembélé très décevant, ont encore d'innombrables ressources en stock.
3: Et cette victoire permet aux Bleus de finir largement en tête de leur groupe de la Ligue des Nations. Premier rassemblement donc réussi pour Zinedine Zidane. La météo, Louis, c'est un temps sec et ensoleillé ce matin.
0: Oui, avec des nuages le long de la côte atlantique en début de journée. Pour les températures à 5h05, nous avons 9 degrés dans le Loiret, nous dit Thierry sur notre page Facebook. 17 en Vendée, nous dit Sylvie. En milieu de matinée, les températures, elles, grimpent progressivement à Paris et Orléans. 18 degrés à Chambéry, 19 pour Avignon et Marseille. 21 degrés cet après-midi. Un temps changeant avec des averses et parfois même des averses orageuses qui gagnent du terrain à l'est avec des pluies attendues en Nouvelle-Aquitaine, en Occitanie, en Auvergne-Rhône-Alpes. Et pour les maximales, ce mardi après-midi, elles restent encore une fois très élevées. 26 dans le nord à Rennes, jusqu'à 27 degrés à Tarbes et à Biarritz cet après-midi.
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0: Soyez les bienvenus, tous les matins avant 6h, on vous donne la parole avec notre rendez-vous. Je recherche un auditeur qui, ce mardi 6 octobre, c'est la journée nationale des aidants, des personnes qui accompagnent au quotidien un proche, un malade, une personne âgée ou en situation de handicap. Alors ce matin avec vous Cyril, eh bien on recherche aujourd'hui un auditeur
3: qui... Eh bien un auditeur qui aide un aidant ou une personne aidée qui aimerait adresser un joli message.
0: Un message d'encouragement, par exemple de soutien, merci, vous pouvez nous appeler dès à présent au 0810 055 056. Ici dès 5h, c'est toute une équipe avec vous. Et bien sûr, on vous donne la parole. On est ensemble jusqu'à 6h. On va retrouver Stéphane Bern dans 3 minutes. Et bien entendu, vos chansons préférées qui accompagnent peut-être votre premier café ou votre trajet en voiture ce matin avec les Bee Gees.

0: C'est la fièvre du samedi soir avec les Bee Gees sur ici. À 5h10 ce matin, on va retrouver Stéphane Bern qui nous emmène en Auvergne.
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0: Et plus précisément, même au Puy-en-Velay, Cyril.
3: Avec la fameuse lentille verte du Puy-en-Velay, cultivée depuis l'époque gallo-romaine et que l'on surnommait le caviar du pauvre. Une anecdote peu commune racontée par Stéphane Bern à 5h25.
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0: Et dans Ici, ça entreprend, on découvre parfois comment transformer ce qu'on jette en bonne idée. Et c'est le cas aujourd'hui avec les pépins et les noyaux qui finissent à la poubelle la plupart du temps. Aujourd'hui, Catherine Quicondon, dans le Vaucluse, vous avez trouvé comment les réutiliser et en plus pour notre bien-être.
4: À Avignon, avoir des pépins, c'est plutôt une bonne chose.
5: Il y a un pépin, Pierre ? Répondez-moi franchement, il y a un pépin ?
4: Oui, oui, il y a un pépin, et pas qu'un seul, chez la première marque française de produits cosmétiques naturels centrés sur les pépins et les noyaux de fruits, qui s'appellent logiquement pépins. Myrtille Shekhar et son conjoint Dino vous proposent des huiles, des crèmes, du sérum, des masques et des savons.
6: Alors nous, les deux coproduits qu'on utilise, c'est les pépins et les écorces, pour l'instant de grenade. À terme, j'espère qu'on ira plus loin dans la démarche parce que c'est vraiment ce qui nous anime et qu'il y a plein de choses qu'on peut récupérer. Après, ce qui est plus compliqué, c'est la transformation de ces éléments. Donc c'est pour ça que pour l'instant, on s'est concentré sur les pépins, les écorces de grenade aussi, parce qu'on a eu la possibilité de s'en servir.
4: Chaque formule est développée par un docteur en biochimie spécialisé en cosmétique naturelle. Le laboratoire de production se situe à Avignon. Les savons sont fabriqués à Lille-sur-la-Sorgue. Pour récupérer ce qu'ils appellent des coproduits, ils font des partenariats avec des producteurs ou des transformateurs locaux.
6: On a un bon partenaire à Malocène, qui s'appelle l'atelier d'Hippolyte, avec qui on travaille le noyau d'abricot et le pépin de grenade. Eux transforment directement chez eux et on peut les récupérer en huile.
4: Leurs produits ont jusqu'à 99,7% d'ingrédients naturels. Certains ont 3 fois plus de vitamine E ou 3 fois plus d'antioxydants ou sont 5 fois plus riches en acides gras essentiels. Ils sont adaptés à tout type de peau, ce qui est plutôt pratique. Mais à quel moment Myrtille, qui a travaillé 10 ans dans le vin, s'est dit que ça serait bien de s'intéresser aux pépins et aux noyaux ? Le déclic est venu lors de sa grossesse et d'une envie plus large.
6: Nous, on veut prolonger le travail des agriculteurs. En ce moment, on le sait, le monde de l'agriculture n'est pas au top, les vignerons aussi. Et du coup, c'est une façon pour nous de soutenir ce secteur à notre manière, en prolongeant leur travail, en utilisant leurs coproduits.
4: Et c'est tout à leur honneur. D'ailleurs, pour cette entreprise, Myrtille a reçu le prix du dynamisme entrepreneurial de la CCI Vaucluse. Les produits pépins sont disponibles dans une dizaine de points de vente du département, dont des pharmacies et des domaines viticoles. Il y a aussi leur nouvelle boutique ouverte cette année à Bédouin. Plus d'infos sur pépin.fr, pépin au pluriel. Merci à Ici Vaucluse pour cette idée qui prend soin de nous. Ici, ça entreprend à Avignon avec pépin et des cosmétiques malins.
0: Et sans pépin, Catherine, on vous retrouve demain à 5h15.
3: Et les pépins, même les gros problèmes des agriculteurs après un été de sécheresse, cette solution que certains ont trouvée pour essayer de surmonter leurs difficultés, louer leur bétail, ne plus être propriétaire de leurs vaches. Reportage à suivre dans quelques instants.
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0: Soyez les bienvenus ce mardi matin, l'écoute d'ici 5h14, le sommet de l'élevage ouvre ses portes aujourd'hui près de Clermont-Ferrand.
3: Plus précisément à Cournon d'Auvergne, un salon une nouvelle fois dans un contexte de crise agricole. Les éleveurs ont des difficultés de trésorerie après la sécheresse de l'été. Il va falloir notamment acheter du fourrage pour nourrir le bétail. Alors pour soulager les trésoreries d'Ormarguier, certains décident de louer les vaches.
8: Comme dans n'importe quel bâtiment d'élevage, les vaches sont en train de ruminer. Particularité ici, les 2/3 du troupeau ne sont pas la propriété de l'éleveur. Ce sont des vaches en location.
9: On fait comme si c'était les nôtres, après ça ne change pas grand-chose, c'est juste une question d'écriture.
8: Benjamin Pelleret loue 95 vaches à une société qui s'ajoute à la cinquantaine qu'il possède. Ça lui permet d'avoir le nombre de bovins nécessaires pour produire le gros million de litres de lait qu'il doit livrer chaque année à sa laiterie.
9: Ça reste assez cher quand même d'acheter des vaches. Autour de 2000 euros la bête, ça commence à faire une belle somme d'argent.
8: Quand il s'est agrandi il y a une dizaine d'années, il a préféré louer ses animaux. Il a pu consacrer les 200 000 euros qu'ils valent à la modernisation de sa ferme.
9: Pour faire l'agrandissement, on a refait une salle de traite et tout. Les banques ne suivaient pas à l'époque, puisqu'on venait de traverser une crise du lait et tout. Donc, comme les banques ne suivaient pas, on a repris plus de vaches en contrat pour garder la trésorerie pour faire les travaux.
8: Bien entendu, en échange des vaches, l'agriculteur doit verser un loyer. Il est de 28 euros par mois et par animal qu'il paye à la société propriétaire, l'entreprise Élevage et Patrimoine Maille-Marguerite. Karl Darginov est l'un des représentants. Avec la crise actuelle, il multiplie les contrats.
10: C'est plus de 1000 éleveurs aujourd'hui partenaires, plus de 20 nouveaux éleveurs, 20 à 30 nouveaux éleveurs par mois qui nous rejoignent. Donc une forte accélération, tout ça notamment parce que des investisseurs français nous affectent une partie de leur patrimoine pour qu'on puisse acheter ces vaches.
8: L'argent vient en effet de particuliers qui payent 2300 euros pour une vache.
10: Ça permet à cet investisseur d'être réellement propriétaire d'une vache, qui va nous confier, il va nous donner un contrat de délégation de gestion pour qu'on puisse la mettre à la disposition d'un éleveur. On se chargera de collecter les loyers, on déduira les charges de fonctionnement et on distribuera le rendement. En fait, si vous deviez comparer, ça ressemble beaucoup à ce qu'on fait dans l'immobilier. Lorsque vous achetez un produit immobilier, que vous confiez à une agence, qui se charge de vous trouver un locataire et de gérer les loyers. Eh bien, c'est le même principe.
8: Il assure que l'investissement est amorti en 10 ans avec un taux d'intérêt non garanti autour de 3% par an.
3: Un reportage sur une exploitation laitière de l'Orne signé Édouard Marguier.
0: Dans 3 minutes, c'est la télé avec Patrice Gascoigne. Ce matin, on va retrouver un champion du monde 98 pour son jubilé, Robert Pires, qui nous raconte les coulisses de la Der Robert. C'est diffusé ce soir sur Canal Foot. On en parle juste après Axel Red sur ICI. Et cette chanson sortie en 93, issue de son album Sans plus attendre, voici Le monde tourne mal. Bon réveil.

0: Axel Red avec Le Monde Tourne Mal à l'écoute d'ici 5h20. 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
0: Au tour de Patrice Gascoigne ce matin de nous éclairer avec sa lampe torche dans les coulisses TV. Aujourd'hui, Patrice, vous avez rencontré Robert Pires, champion du monde 98, à l'occasion de son jubilé diffusé ce soir sur Canal Foot.
4: Robert Pires, c'est l'un des plus beaux palmarès du foot français. C'est bien sûr un champion du monde 98, mais c'est aussi quelqu'un de gentil. Peut-être trop gentil.
5: Robert, tu s'assois à droite et à gauche. Pas de problème. Tu viens, provocation, tu es emmerdé, tu sais jouer au football. Ça, muscle ton jeu. Muscle ton jeu, Robert. Si tu muscles pas ton jeu, fais attention. Je t'assure, tu vas voir. Tu vas avoir des déconvenues parce que t'es trop gentil.
4: Cette tirade devenue culte du sélectionneur de l'équipe de France, Aimé Jacquet, est extraite du documentaire Les yeux dans les bleus. La scène a été tournée dans le vestiaire des bleus juste avant la Coupe du Monde 98 que la France allait remporter. Et bien ce soir, devant les caméras de Canal Plus Foot, Robert Pires fête son jubilé. Un jubilé avec une pluie de stars, dont Aimé Jacquet. Et tout cela se déroule à Saint-Symphorien, à Metz. Vous allez assister à 3 matchs de 30 minutes chacun. Matchs dans lesquels on retrouvera des anciens du FC Metz, mais aussi de Marseille, d'Arsenal ou de l'équipe de France. Lui qui totalise 79 sélections avec les Bleus. Alors juste avant d'aller faire la fête, j'ai demandé à Robert Pires s'il s'apprêtait à ressentir une émotion particulière à l'occasion de son jubilé. Robert Pires.
6: Bah écoutez, une émotion particulière, oui. C'était important aussi mettre en avant le club du FC Metz qui était extrêmement important dans ma vie professionnelle, dans ma vie aussi privée à l'époque. Donc voilà, c'est pour ça que ce soir on se retrouve ici à Saint-Symphorien et surtout que l'on ait en tête une seule chose, s'amuser et faire la fête.
4: Est-ce que c'est important que ça soit diffusé sur Canal+, cette soirée ?
6: Bah écoutez, pour moi, oui. Aujourd'hui, comme vous le savez, depuis 6 ans, je suis consultant en Première Ligue sur la chaîne Canal+. On leur a dit, on leur a proposé ce que l'on voulait faire. Ils ont accepté.
4: Vous êtes hyper affûté pour le match de soir. Est-ce que tous les autres joueurs vont l'être comme vous ?
6: Bah merci en tout cas pour le compliment, mais oui, oui, ils sont tous affûtés. Je les ai prévenus. Hein. J'avais 2 questions. Est-ce que tu es disponible ? Ils m'ont dit oui. Et est-ce que tu seras affûté ? Ils m'ont dit oui. En plus, je leur ai mis un petit peu la pression, surtout qu'à partir du moment où je leur ai dit que le match serait en direct sur Canal+, je peux vous dire que les mecs, ils se sont mis au travail, ils ont perdu quelques kilos, moi aussi. Et surtout, c'est de faire plaisir aux gens qui sont là, au stade Saint-Symphorien, puis aussi les gens qui vont pouvoir regarder le match en direct sur Canal+.
4: Émotion en vue ce soir à partir de 20h45 sur Canal+ Foot avec la DER de Robert, le jubilé de Robert Pires.
0: Merci Patrice. On quitte le ballon rond pour une petite lentille, Cyril.
1: Oui.
0: Ça date de quand, vous, à votre dernier plat de lentilles ?
1: Oula, c'est pas mon plat préféré, donc.
0: Les lentilles vertes du Puy-en-Velay. Je parle de la bonne lentille.
1: Bien sûr, non mais toujours, on consomme local, évidemment. Je sais qu'en plus, vous êtes auvergnat, donc vous étonnez énormément aux lentilles.
0: Vous savez que j'allais vous attendre là-dessus, en plus.
1: Mais non, moi, les lentilles, c'est pas mon plat préféré, donc ça fait quelques mois que j'en ai pas mangé.
0: Bon, on va essayer de vous convaincre ce matin. C'est la lentille verte du Puy-en-Velay à l'honneur. Avec Stéphane Bern que nous allons retrouver dans moins de 3 minutes puisque tout de suite vous allez profiter d'une nouveauté musicale aux côtés de Teddy Swims. Voici Mr. Know It All.
1: Monsieur,
0: merci,
1: je sais tout.
0: Exactement.
1: C'est tout.
0: Allez,
1: moi.
0: Écoute, d'ici, c'est tout vous. Profitez, bon réveil avec nous, 5h25.

0: Nouveauté musicale à l'instant sur ICI avec Teddy Swims, mardi 6 octobre. Bon réveil avec nous, comme d'habitude avant les infos de 5h30. Un petit peu d'histoire aux côtés de Stéphane Bern. Ce matin, on voyage avec vous, Stéphane, dans une terre où une petite graine verte d'Auvergne valait presque de l'or dans nos assiettes.
1: Bien avant les avocats bio et les graines de chia, il y avait la lentille du puits. Le super aliment préféré de nos ancêtres, le Mbappé des légumineuses. Velay, époque gallo-romaine. Bien avant les labels et les chefs étoilés, les habitants cultivent déjà une petite lentille sur les terres volcaniques de la région. Les anciens volcans lui offrent une couleur vert bleuté et une peau particulièrement fine. Comme quoi, certaines catastrophes naturelles ont le sens du service après-vente.
2: Un volcan s'éteint, un être s'éveille.
1: Les Romains l'apprécient pour une raison très simple, elle pousse facilement, se conserve longtemps et nourrit bien. En clair, c'est le couteau suisse de l'alimentation antique. Le truc qu'on a toujours dans un coin du placard et qui

0: Une formule un peu optimiste, certes. Pas sûr que le caviar apprécie, ni les pauvres d'ailleurs. Mais pour des générations de Français, cette petite graine représente une bien belle sécurité alimentaire.
1: En triant des lentilles.
0: Les empereurs romains ont disparu, les royaumes aussi. Mais la lentille du puits est toujours là. En histoire, les héros ne portent pas toujours une couronne. Parfois, ils tiennent dans une cuillère.
2: 8 degrés, tiens, au Puy-en-Velay, tout de suite ce mardi matin. Votre météo complète, c'est juste après les infos, puisque tout de suite, il est 5h30. Voici l'actualité en France et dans le monde en 90 secondes. C'est avec vous, Cyril Ardo-Redon.
3: Un acte 3 sous haute tension, des dizaines de milliers de lycéens attendus une nouvelle fois dans la rue un peu partout en France pour dénoncer notamment l'insalubrité des bâtiments et le non-remplacement des professeurs. Aujourd'hui, les syndicats de l'éducation nationale appellent à se mobiliser à leur côté. Jusqu'à maintenant, plus de 700 policiers et gendarmes et plus de 200 manifestants ont été blessés. On vous dévoile ce matin les résultats de notre étude sur les œufs. Plus de la moitié contiennent des polluants éternels. Un quart dépasse les seuils réglementaires. Cette pollution provient notamment des sites industriels, des boues, des stations d'épuration ou de l'incinération des déchets. Les députés ont adopté hier une des mesures phares de la proposition de loi intégrale de lutte contre les violences sexistes et sexuelles. Ils se sont prononcés en faveur d'unités spécialisées au sein de la police judiciaire. Une mesure à plus d'1,5 milliard d'euros selon le gouvernement. L'examen du texte doit se poursuivre jusqu'à vendredi. C'est la journée nationale des aidants, ces personnes qui apportent une aide régulière à un proche âgé ou en situation de handicap. Ça concerne 8 à 11 millions de Français, pour la plupart des femmes. Orange débranche son réseau téléphonique 2G dans la moitié des départements. Avant l'autre moitié, dans deux semaines, les opérateurs veulent se concentrer sur la 4 et la 5G, mais il reste en France plus d'1 million de cartes SIM compatibles uniquement avec la 2G. Et puis le foot, après avoir été mené 1-0, les Bleus s'imposent finalement 4-1 face à la Belgique en Ligue des Nations. But de Désiré Doué, Ryan Cherki et Michael Olysée.
2: Passe tout de suite à l'info du jour avec vous, Cyril. Plus de la moitié des œufs que nous consommons contiennent des PFAS.
3: Oui, les PFAS, ce sont ces polluants éternels. Pire encore, un quart des œufs dépasse les seuils réglementaires. C'est le résultat de notre étude du réseau ICI, de la cellule d'investigation de Radio France, que l'on vous dévoile ce matin. Et des centaines d'œufs ont été testés partout en France. Et le plus mauvais résultat concerne les Ardennes. Anne-Laure Barral, vous avez rencontré un couple d'exploitants sur la commune d'Arrecourt, près de Nancy.
4: C'est Sardaigne.
5: Pour Anne Abraham et sa famille, plus question de manger les œufs de leur poule. Pourtant, vivre dans la nature, c'était ce qui avait conduit cette infirmière belge, son mari et leurs 4 enfants à s'installer dans les Ardennes pour cultiver la terre.
6: Le projet, c'était de faire du maraîchage local sur petite surface, juste pour faire de la vente directe, sans produits chimiques. Et donc, on se trouve dans une situation où, sans rien utiliser, tout est pollué.
5: En effet, depuis que la préfecture leur a confirmé en janvier la très forte contamination de l'eau de leur puits et de leur production, tout est à l'arrêt, explique Sébastien, le mari de Anne.
7: On vendait aussi des œufs en direct aussi lors des ventes de fruits et légumes. Donc oui, on a une grosse consommation aussi personnelle, enfin, surtout mon épouse et les enfants. Et voilà, ici, ben, on doit tout jeter.
5: Les Abraham ne s'attendaient quand même pas à avoir autant de polluants éternels dans leurs œufs, bien plus que ceux prélevés dans le couloir de la chimie près de Lyon.
6: C'est interpellant parce que quand vous êtes venu prélever pour votre enquête, on avait changé le système pour les alimenter en eau, donc déjà depuis plus d'un mois, donc on constate que les taux sont toujours trop élevés.
5: Les Abraham ont porté plainte contre X en mars dernier pour mise en danger de la vie d'autrui parce que cette pollution vient en grande partie de bouts de papeterie que le propriétaire précédent épandait comme fertilisant sur ses sols. Une pratique légale, mais dont Anne regrette de ne pas avoir été mise au courant au moment où elle a acheté la ferme.
6: Jamais personne nous a dit que des épandages au bout industriel avaient été effectués ou avaient été autorisés. Donc on ne pouvait pas savoir. Sans doute qu'on se serait posé la question, en le sachant, de soit analyser les terres, soit pas acheter du tout.
5: Il existe un fonds d'indemnisation pour les agriculteurs victimes de pollution liée aux épandages de boue, mais Anne craint que cela ne couvre pas l'ensemble des 500 000 euros investis par la famille. Elle espère surtout retrouver de l'eau potable avant de pouvoir envisager toute nouvelle activité sur l'exploitation.
3: Un reportage d'Anne-Laure Barral et cette étude sur les PFAS dans les œufs est à retrouver dès maintenant sur notre appli et notre site ici.fr.
2: Merci Cyril. 5h34, tout de suite la météo de votre mardi à 6 octobre, avec un temps sec et ensoleillé ce matin, quelques nuages en début de journée notamment.

0: le long de la côte atlantique. Pour les températures, 9 degrés dans le Loiret, nous dit Thierry sur notre page Facebook. Alors que Sylvie, elle, nous dit déjà 17 degrés du côté de la Vendée. Des températures qui vont monter naturellement en milieu de matinée à Paris et Orléans, 18 degrés. À Chambéry, 19. Pour Avignon et Marseille, ce matin, 21 degrés. Cet après-midi, une météo changeante avec des averses et parfois même des averses orageuses localement dans le sud qui gagne du terrain à l'est avec des pluies attendues notamment en Nouvelle-Aquitaine, en Occitanie ou encore en Auvergne-Rhône-Alpes au cours de l'après-midi. Pour les maximales, elles restent encore très élevées. Hein. On a 26 degrés attendus dans le nord à Rennes aujourd'hui, dans le sud 27 à Tarbes et à Biarritz.
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0: À 5h45, sur ici, votre rendez-vous anti-arnaque, c'est avec Aude Razo. Ce matin, attention aux mails frauduleux qui se font de plus en plus nombreux et qui se font passer pour nos banques ou de grandes enseignes. Aude Razo vous donnera les bons réflexes justement à adopter pour les démasquer facilement. Et puis, le duel des auditeurs autour de l'actu, c'est pour vous dans moins de 3 minutes avec une information croustillante qui allie, vous allez voir, covoiturage et libertinage.
3: Ah oui.
0: Je vous en dis pas plus.
3: C'est un grand écart.
0: Je vous l'accorde. C'est à écouter et à découvrir juste après Daniel Balavoine, Vivre ou survivre sur ici.

0: Daniel Balavoine, vivre ou survivre sur ICI, 5h39 tout de suite, le duel des auditeurs autour de l'actu.
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0: Avec un chiffre à trouver, le plus proche de la bonne réponse remporte une nouvelle fois sa radio ici.
3: Oui, un poste radio multifonction absolument exceptionnel, vraiment multifonction. Il est équipé d'une lampe torche pour vous suivre le soir dans vos insomnies. Et puis nous aussi, on vous accompagne dans vos insomnies. Parce que le but de cette radio n'est pas que de faire lampe torche, c'est de l'allumer pour écouter la radio.
0: Exactement. Aujourd'hui, on va parler covoiturage et libertinage. Mais avant, on dit bonjour à Monique qui est avec nous.
3: Bonjour Monique.
4: Bonjour.
0: Monique, petit coup de fil ce matin des Alpes-Maritimes et en plein rangement de papier en plus.
4: Exactement.
0: Pour délaisser cette dure tâche, Monique, quelques instants puisqu'on va jouer. Avant, on dit d'abord bonjour à Geneviève qui est avec nous.
3: Bonjour Geneviève.
5: Bonjour, c'était... Oui, bonjour Monique.
0: Geneviève, vous nous passez un petit coup de fil. Vous êtes d'où, vous ? Mes yeux ne portent pas assez loin, je ne vois pas.
5: Moi, je suis à Barneville-Carteret, dans le département de la Manche.
0: Parfait, en plein petit déjeuner. On va jouer ensemble avec une question autour de l'actualité et cette information plutôt insolite repérée par nos confrères d'ici Alsace. On connaissait le covoiturage pour aller travailler ou partir en vacances. Eh bien, deux entrepreneurs alsaciens viennent de lancer le covoiturage, mais cette fois-ci pour se rendre dans des clubs libertins. L'application s'appelle Liberticar. Elle est présentée comme un mélange entre Tinder et Blablacar. Vous créez votre profil. Et puis vous covoiturez, en gros, le concept est assez simple. Selon vous, la question que je vous pose ce matin est relativement insolite. Combien de personnes se sont inscrites sur cette application en un petit peu plus d'un mois ? Il me faut un chiffre et c'est moins de 10 000. Geneviève ?
5: Je dirais bien 500. Hein.
0: 500 pour Geneviève. Monique, vous en pensez quoi ?
5: Ben, c'est plutôt difficile. Ben, je dirais... c'est délicat.
0: C'est le moins de le
5: Donc,
0: dire.
5: Donc, moi, je dirais 501.
3: 501. Eh bien, vous avez la réponse, vous, oui, Cyril. J'ai la réponse. C'est Monique qui est la plus proche, mais vous êtes quand même très loin. C'est 5300 personnes.
0: Ah, il fallait rajouter un petit zéro et c'était bon. Monique, bravo.
5: C'était plus facile de passer en deuxième, n'est-ce pas?
0: Et
5: oui.
0: 5300. Et on a quelques explications, Cyril.
3: Oui, l'application a été lancée le 16 août dernier. Ses créateurs expliquent que 90% des clubs libertins se trouvent dans des endroits excentrés, ce qui complique les déplacements lorsqu'on n'a pas de voiture ou qu'on ne souhaite pas conduire après la soirée. C'est vous qui m'avez écrit ça, Louis, et je vous entends vous marrer quand je lis ce que vous me faites lire.
0: Ça m'a fait rire, tout simplement. Monique, merci d'avoir joué avec nous. C'était un plaisir de vous avoir ce matin. Reprise des rangements.
5: C'est moi qui vous remercie.
0: Et Geneviève, je vous souhaite un très bon petit déjeuner. Merci aussi. Dans quelques instants, enfin, vous allez voir, c'est Aude Razo et votre rendez-vous anti-arnaque. Votre rendez-vous anti-arnaque avec Aude Razo qui va nous parler des permis de conduire, les fameux permis roses qui vont passer à dématérialiser, des arnaques bien entendu qui se font de plus en plus nombreuses et qui pullulent. On vous apprend justement à les démasquer dans quelques instants. Et puis le duel des auditeurs autour de l'actualité, c'est votre rendez-vous juste avant 6h aujourd'hui, ce mardi 6 octobre. C'est une journée particulière, c'est une journée consacrée aux aidants, la journée mondiale des aidants. L'occasion avec vous, Cyril, de rechercher un auditeur qui souhaite délivrer un joli message.
3: Oui, un aidé ou un aidant qui aimerait effectivement adresser un mot d'encouragement, de soutien ou un simple merci. Il nous appelle tout simplement au 0810 055 056.
0: C'est Saveria qui attend vos appels ce matin. Un petit bonjour et venez délivrer votre message personnel lors de cette journée ô combien importante et symbolique qui concerne un grand nombre de monde. Dans quelques instants, votre rendez-vous anti-arnaque et puis la musique d'ici, bien entendu, avec vos chansons préférées. On aura le plaisir d'écouter dans quelques instants Bill Withers à l'écoute de votre radio ici. Bill Withers dans quelques instants. Pour l'instant, on va discuter vous et moi, mon cher Cyril.
3: On n'a pas encore le disque, c'est pour ça.
0: Ah, on peut.
3: Allez, on peut.
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0: Bill Withers. Sur ici à 5h47, tout de suite, Aude Razeau et votre rendez-vous en Tiarnac.
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0: Aude, bonjour. On reçoit beaucoup de mails mensongers sur des achats qu'on n'a jamais faits. On va voir ensemble justement comment les démasquer et les arnaques se font de plus en plus nombreuses.
2: Oui, et pour ça, je commence avec l'exemple de Daniel. Daniel, c'est un auditeur, il m'a transféré un mail assez fou, je dois dire ultra crédible, c'est à s'y méprendre, me dit-il. Il a raison. Au premier coup d'œil, je vois le logo CTLM. On dirait vraiment un mail CTLM. On parle à Daniel d'un paiement inhabituel chez But, l'enseigne But, 1321,98 €. Il y a même en pièce jointe un récapitulatif de paiement avec la photo d'un lit. Oui, c'est là que Daniel découvre qu'il aurait acheté deux lits, 1321,98 €. Le piège, franchement, il est très, très bien fait, si ce n'est l'adresse mail de l'expéditeur. Regardez bien, elle est tout à fait fantaisiste. Mais sinon, il y a le nom, prénom et l'adresse postale de Daniel. Il y a un numéro de téléphone, un numéro d'assistance, soi-disant, au cas où notre auditeur n'aurait pas fait cet achat.
0: Mais Aude, que se passe-t-il quand on appelle ce numéro de téléphone ?
2: Eh bien, ça continue et je dirais même que l'arnaque devient encore plus crédible. Ça, je le sais grâce à Mireille, une autre auditrice. Elle aussi a reçu un mail à peu près du même genre. Elle a appelé le soi-disant numéro de secours et elle se retrouve en ligne avec un soi-disant conseiller de la Banque de France. Oui, oui, tenez-vous bien, il lui envoie carrément un mail pendant la discussion. Vous êtes actuellement en ligne avec l'un de nos conseillers Banque de France. Merci de suivre attentivement ces instructions. Point. Sauf que le monsieur n'est conseiller de rien du tout et que Mireille tique, heureusement, quand il lui demande son numéro de carte bleue pour annuler la commande. Elle a bien fait de tiquer. On ne donne jamais son numéro de carte bleue, même à un pseudo-banquier.
0: Merci Aude pour ces conseils précieux et votre chronique, bien sûr, vous la retrouvez directement sur notre site internet ici.fr, rubrique C'est pas vrai pour démêler des arnaques. Dans l'actualité en ce moment, on parle bien entendu des lycéens, mais vous allez voir, les étudiants ne manquent pas d'originalité. Trouver une alternance n'est pas chose facile et parfois un petit peu d'originalité peut faire la différence.
3: Oui, comme passer une annonce directement au micro d'un TGV entre Paris et Toulouse, un étudiant a tenté sa chance.
0: Est-ce que ça lui a permis de décrocher son alternance? Réponse dans 5 minutes aux côtés de Robin Bernot. Sur ici, d'ici là, bon réveil avec nous et une nouvelle voix. Voici à Zao de Sagazan, la symphonie des éclairs.

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1: Belle journée sur ici avec la voix de Zao de Sagazan. C'était la symphonie des éclairs. Trouver une alternance en 2026, sujet compliqué, difficile. Alors un étudiant a une idée originale pour se faire remarquer, passer son annonce directement dans un TGV entre Paris et Toulouse. Robin Bernot nous raconte.
2: Pour décrocher une alternance, il passe une annonce dans un TGV entre Paris et Toulouse.
3: En vrai, je trouve ça très très bien.
2: Trouver un stage ou une alternance peut s'avérer être une véritable galère. Alors, il y a quelques jours, un étudiant normand a fait preuve d'originalité et d'un peu de culot. Dans un TGV reliant Paris à la Ville Rose, voici ce que l'on pouvait entendre.
4: Et je suis actuellement en recherche d'alternance sur la région de Toulouse. Je vous souhaite un très bon voyage et vous souhaite une bonne journée. Au revoir.
2: Une annonce dans laquelle le jeune homme décrit où et dans quel domaine il cherche son alternance. Cet étudiant, nous l'avons retrouvé. Il s'appelle Alexandre, il est en école de commerce et raconte à Lucie Jalabert comment il s'est retrouvé à prendre le micro du TGV.
3: J'allais en direction de Toulouse depuis Paris et je passe devant un contrôleur SNCF. Dans ma tête, je me dis, oh, est-ce que je pourrais lui demander de passer une annonce pour me présenter, dire ce que je recherche. Donc il me dit, ah, je sais pas, je suis pas habilité à répondre à cette question, donc je vous laisse demander à ma collègue. Donc, je suis allé voir la collègue, elle dit, ah oui, y a pas de souci. Venez me voir en voiture 14, 30 minutes à peu près après le départ.
2: La question que vous vous posez sans doute, est-ce que son téléphone a sonné après cette annonce ?
3: Alors mon téléphone a sonné une fois, oui, effectivement, pour une boîte qui travaille avec des avocats dans l'IA. Il faut que je les recontacte.
2: Alors ici, ça marche, mais vous, qu'en pensez-vous ? Je suis allé en discuter avec Pablo, qui lui aussi est étudiant. Il trouve que c'est une très bonne initiative, mais...
5: Et en même temps, ce que je trouve triste, c'est qu'on en soit là, devoir demander comme ça sur la place publique pour trouver une alternance. C'est-à-dire que vraiment, c'est dur et que c'est compliqué aujourd'hui de trouver une alternance. Aujourd'hui, c'est quasi impossible. Moi, je connais des gens pareils qui devaient chercher une alternance et qui ont galéré. Et aujourd'hui, la plupart du temps, ça marche sur contact, malheureusement. Ou alors, tu te retrouves en alternance chez McDo ou chez Burger King et c'est pas le top, quoi.
2: Mais alors, Pablo, est-ce que tu serais capable, toi, de faire pareil pour trouver une alternance ?
5: En vrai, ouais. Hein. Franchement, ça peut m'aider. Ouais. Moi, je cherche un stage, du coup. Je suis en études de cinéma. J'ai la chance de connaître du coup des gens qui ont de la famille, qui sont dans le cinéma ou des choses comme ça. Ou même du coup dans mon école, avoir des profs qui peuvent me passer des contacts. J'ai cette chance-là, mais je sais que pas tout le monde l'a. Et j'espère trouver assez rapidement quelque chose qui me plaît.
2: Bon, il faut dire que ce type d'annonce reste marginal puisque la diffusion d'un message personnel au micro d'un train dépend uniquement de la bonne volonté de l'agent présent à bord. Mais franchement, je pense que ça vaut le coup de tenter, non ?
1: Ça vaut le coup, effectivement, Robin Bernot et Lucie Jalabert. À 5h55 sur ICI, voici pour vous Stevie Wonder. Ici, c'est vos chansons préférées tout au long de la journée. Bon réveil avec nous et excellente journée.

0: Mardi à 6 octobre, journée nationale des aidants. Merci à tous d'avoir été là. À 6h, vous avez rendez-vous avec l'actualité de vos régions. À 6h30, vous retrouvez Cyril Ardo-Redon.
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0: Et voici toutes les équipes d'ici matin qui sont là ce mardi. Je vous souhaite une belle journée à tous qui commence ici.
2: Merci, à demain Louis. Soyez les bienvenus. Bonjour Marie d'Orsay.
3: Bonjour Marc, bonjour à toutes et à tous.
2: Je lisais La Nouvelle République hier. Oui. J'étais un petit peu sur le fessier pour tout vous dire. Ce n'est pas pile chez nous, mais c'est dans notre région quand même. Une navette autonome va être testée sur 5 km dans le centre de Châteauroux. Vous savez, c'est des espèces de petits cars qui
3: ça
2: vont se conduire tout seuls.
3: Ça fait très longtemps qu'ils les testent dans l'Indre, notamment sur les zones rurales.
2: Non mais moi ça me fait bizarre, parce qu'en plus, j'étais toujours dans mon village, le premier à lever le doigt pour dire au chauffeur « Non, je ne suis pas monté dans le bus, attendez-moi !» Là, on ne va plus pouvoir le faire.
3: Ah bah là, il n'y aura pas de chauffeur pour vous attendre.
2: Là, c'est foutu, je finirai la marche à pied. Bon allez, pour le moment, les infos, elles ne sont pas automatisées. Hein ? Donc on y va, on a encore du boulot. On passe aux infos.
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2: Soyez les bienvenus, bon mardi avec nous ici, il est 6h.
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2: Et nous vous retrouvons Marie d'Orsay pour le point sur l'actu local. Grande journée de mobilisation pour les lycéens aujourd'hui.
6: Avec de nouveaux blocus prévus devant les établissements du Loiret, toujours pour demander plus de moyens, plus d'enseignants et des journées moins chargées. Une journée soutenue par plusieurs syndicats qui appellent eux aussi à la manifestation CGT, FSU et Sud Solidaire, notamment dans le Loiret. Un cortège est organisé à partir de 11h, place de Gaulle à Orléans. Les enseignants sont également appelés à la grève par plusieurs de leurs syndicats. Une journée de mobilisation sous tension. Le ministre de l'Enseignement supérieur dit même craindre un embrasement. Dans la cité joannique, plusieurs mesures sont prises pour éviter des dégradations en marge des manifestations. Les lignes A et B du tramway seront progressivement interrompues à partir de 8h sur l'ensemble de la métropole. Les parcs, jardins, gymnases et médiathèques d'Orléans seront aussi fermés ce matin. Dans ce contexte de mobilisation des jeunes, mais aussi parfois de débordement, répression des forces de l'ordre très critiquées, que disent les parents. La FCPE du Loiret, Fédération des parents d'élèves, indiquait la semaine dernière partager les revendications des lycéens tout en dénonçant la violence des deux côtés. Mais lorsque son enfant participe au blocus des lycées, fait entendre sa voix, que lui dire pour le protéger quand même ? Lydie Lahaye a rencontré deux mamans orléanaises, deux amies qui n'ont pas tout à fait la même vision des choses.
7: Le fils de Gaëlle est en seconde à Jonzay et elle s'inquiète de plus en plus de la tournure des événements.
8: Je m'interroge sur la manière dont prend forme la revendication. Quand il y a des incendies dans des lycées, des poubelles brûlées, des vitrines fracturées, là je me dis que le mouvement est peut-être récupéré par certaines personnes qui finalement n'ont pas à cœur l'amélioration de la vie lycéenne. Donc je suis inquiète en tant que maman. Et pour autant, je tiens à ce que mon fils puisse exprimer certaines idées.
7: Son fils qui va en cours quand celui de Charlotte qui est à Potier, lui, défile depuis le début et elle le soutient.
9: Les revendications de nos enfants, elles ont été parfois simplifiées à on veut avoir accès à nos portables ou on a des emplois du temps trop chargés. C'est ce qu'on nous a présenté au départ. Peut-être que ça faisait partie de leurs revendications, mais je pense que plus le mouvement évolue et plus voilà, ils se familiarisent à des sujets qui les concernent aussi, la rémunération de leurs enseignants, les absences, le traitement qu'on fait à la jeunesse et à l'éducation. Donc, je suis complètement d'accord avec Gaëlle, mais je suis plus optimiste. Enfin, je trouve que le sens de la révolte me fait peut-être un peu moins peur.
7: De nouveaux appels à bloquer aujourd'hui les lycées du centre-ville d'Orléans ont été lancés hier sur les réseaux sociaux.
6: Et hier, la journée a été relativement calme dans le Loiret. Aucun lycée bloqué. Des perturbations relèvent le rectorat, notamment à Saint-Jean-de-Bray. Un reportage à suivre dans votre info d'ici. Ce sera à 6h30. 18 interpellations ont tout de même eu lieu. C'est presque deux fois plus que vendredi dernier. 16 personnes ont aussi été placées en garde à vue, principalement des mineurs, pour participation à un attroupement armé, dégradation de biens publics ou encore violence. Le bilan de cette première journée de mobilisation de la semaine est à retrouver en détail sur notre site internet ici.fr.
2: Des polluants éternels dans notre alimentation.
6: Ces fameux PFAS, polluants présents dans le téflon de nos poêles, dans nos meubles, dans nos cosmétiques, et dangereux pour la santé. On savait déjà qu'il y en avait dans l'eau, et aujourd'hui, le réseau ICI et la cellule investigation de Radio France se penchent sur l'un des aliments préférés des Français, les œufs. Entre février et juin dernier, 90 échantillons ont été prélevés partout en France et analysés. Plus de la moitié contiennent donc des PFAS, un quart dépasse même les seuils réglementaires. Mais, et c'est une bonne nouvelle, ce n'est pas le cas dans le Loiret, Vincent Giraldo.
5: Oui, nous avons fait tester 2 œufs prélevés dans le département. Le premier vient de Donnery, à 20 kilomètres à l'est d'Orléans. Là, aucun problème, le résultat est négatif pour les 4 polluants recherchés par le laboratoire mandaté par Radio France. En revanche, l'autre œuf, en provenance de Germonville, petite commune près d'Outarville en Beauce, est testé, cette fois, positif à l'un des polluants, en quantité très faible. En clair, il n'y a aucune conséquence sanitaire. L'œuf venait de chez des particuliers qui peuvent donc continuer à les consommer, a priori sans aucun danger. Alors, comment expliquer la présence de PFAS? Eh bien, outre l'alimentation, les poules consomment de l'eau, du robinet, et l'analyse de l'eau dans le secteur avait justement révélé la présence de PFAS, des polluants qui se répandent lors de l'épandage de boues de stations d'épuration pour l'agriculture ou encore à cause d'un site industriel. Il n'y en a plus dans le secteur, mais en 2020 a fermé la sucrerie de Toury, juste à côté, après plus d'un siècle d'activité potentiellement polluante.
6: Dossier à retrouver sur ici.fr. Quand le numérique bouleverse notre système de santé, c'est le sujet abordé hier lors des assises régionales des représentants des usagers de santé. 240 bénévoles d'associations nommées par l'Agence régionale de santé, dont la mission est de défendre les droits des patients. Ils étaient réunis hier à Fleury-les-Aubrais et ils ont pu échanger sur la prise de rendez-vous en ligne, les téléconsultations ou encore les dossiers médicaux numériques. Arthur Dauphin est conseiller numérique à France Asso Santé, organisatrice de ces assises.
10: On a depuis 2019 des politiques publiques nationales très fortes sur le sujet, qui étaient assez attendues, ne serait-ce que pour avoir ce qu'on appelle un carnet de santé électronique, mais pas que, beaucoup de téléconsultations, et en fait il y a tout un tas d'outils qui sont du numérique et qui peuvent contribuer à une meilleure continuité suivi des soins, meilleure coordination entre professionnels, mais qui soulèvent aussi leur lot d'enjeux pour les patients qui ont des inquiétudes aujourd'hui, parce que certains ne connaissent mal ces outils, donc peuvent être aussi exclus, c'est une crainte qu'ils ont légitimement, ou peuvent avoir des craintes aussi sur tout ce qui va toucher la sécurité de leurs données de santé, qui sont évidemment très sensibles. Et c'est beaucoup d'ailleurs ce que les représentants des usagers, donc ces bénévoles associatifs qui défendent les droits et intérêts collectifs des patients usagers nous remontent aussi souvent. Ces points de vigilance, c'est beaucoup ces deux aspects. Fracture, on va dire, numérique, sécurité des données, comment eux se positionner, comment utiliser et comment défendre du coup les droits des patients que eux-mêmes représentent et pour qu'on en tire du bénéfice pour tous.
6: Et en Centre-Val de Loire, France Asso Santé réunit 56 associations. Reportage à retrouver sur ici.fr. Votre téléphone qui sonne de façon stridente et un message d'alerte. Dispositif FR Alerte sera déclenché cet après-midi pour un exercice dans l'usine Céveso Seuil OVWR à Briard. Si vous recevez cette alerte, vous n'avez rien à faire. On le rappelle, il s'agit d'un exercice.
2: L'Orléans Loire et Basket en Coupe de France.
6: Ce soir, pour tenter d'aller décrocher une place en 8e de finale, les joueurs de la Mine Kébé affrontent Poitiers à 20h. Et avis justement aux fans de l'OLB, on parle du championnat d'élite de cette fois. La billetterie pour le premier son tricot face à Blois le 20 octobre à Comet ouvre aujourd'hui à 18h. Attention, ça risque de partir très vite. Et puis l'équipe de France masculine de foot a conforté sa place en tête de son groupe en Ligue des Nations grâce à un 4-1 hier soir face à la Belgique. Mais ne pas crier victoire trop vite. Les hommes de Zinedine Zidane doivent encore jouer 2 matchs pour s'assurer une place en quart de finale. Ce sera le 12 novembre en Italie, le 15 face à la Turquie.
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2: C'est le dernier coup de chaud avant qu'on prenne un peu l'eau, hein, je vous le dis. Hein. On le rappelle sur votre radio locale ici, Orléans, à 6h08. Hein. C'est la dernière journée avec 26 à 28 degrés pour les maximales. Là, cette fois, l'automne va commencer, hein, ça va baisser. Alors, on va encore avoir beaucoup de soleil aujourd'hui, surtout ce matin. Cet après-midi, ça pourrait être un petit peu plus voilé. Et pour les températures, ça bouge pas. De nouveau, hein, on a 10-12 degrés en ce moment en moyenne dans la région. Et cet après-midi, on devrait atteindre les 25-26 pour Pithiviers, Gien et Vendôme. 27 pour Orléans, Montargis et Artenay, et jusqu'à 28 pour Blois et Romorantin. Demain, fera plus frais. Hein. 21 pour les maximales, avec certainement des orages et de la pluie. Jeudi, ça sera plus agréable, on aura un petit peu de répit avec le retour du soleil, et pour le week-end, il risque d'y avoir de la pluie aussi, hein, nous dit Météo France.
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2: Ici Orléans, le réveil a sonné, hein, il a fait son boulot, le café fait son possible pour vous aider à ouvrir les deux yeux, hein, et maintenant c'est la musique qui prend le relais, mais évidemment, pour rythmer ce début de journée, on a tout ce qu'il faut ce matin, avec ce grand tube de Bachung, oui.

0: Avec les petites notes de saxo, on l'adore. Bachung pour nous réveiller ce mardi ici à 6h12.
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0: Ça se passe comment à la maison ce matin? Il n'y a pas un bruit peut-être à cette heure-ci, hein. Je parle pas trop fort du coup pour pas énerver tout le monde. Tiens, lui aussi il fait pas beaucoup de bruit, c'est notre foie. Et est-ce que pourtant il faudrait bien l'écouter, ce petit gars discret? On va en parler ici tout de suite avec notre toubib.
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0: Et ici, on le dit chaque matin à 6h15, c'est important de prendre soin de notre santé. Et on le fait avec vous, docteur. Bonjour, Gérald Kirzek. On vous accueille pour votre conseil chaque jour. Et aujourd'hui, nous nous intéressons ensemble au foie avec un grand rendez-vous de dépistage qui va avoir lieu demain à Strasbourg.
10: Bonjour à toutes et à tous. Le foie, c'est notre usine de traitement de tout. Il filtre, il transforme, il stocke, il fabrique. Et comme tous les bons employés, il ne se plaint jamais jusqu'à ce qu'il ne soit trop tard. Et c'est bien là le problème. Les maladies du foie sont silencieuses. Alors demain, 7 octobre, c'est la journée mondiale du foie et à Strasbourg, il y a le congrès annuel de l'Association française pour l'étude du foie. C'est au Palais des Congrès et de 10h à 17h, il y a une journée de sensibilisation et dépistage des maladies chroniques du foie, ouverte au public sur le parvis du Palais des Congrès. Il y aura au moins deux camions dédiés au dépistage avec le fibroscan, ça permet de dépister des maladies du foie et puis il y aura un dépistage des hépatites virales aussi. Il n'y a rien, on ne va pas vous mettre des seringues, etc. Mais le fibroscan, c'est une sorte de test de fermeté du foie, ça permet de mesurer sa rigidité. Et puis après, il y a des actions nationales un peu partout en France que vous pourrez voir, parce que les chiffres sont préoccupants. Dans une cohorte française, 44% des maladies chroniques du foie ont été découvertes trop tard, à un stade sévère, une cirrhose décompensée, un cancer du foie, ou au moment où il fallait simplement greffer. Or, c'est dommage, parce que plus on dépiste tôt, plus on peut guérir tôt, et ça, c'est important.
0: Alors docteur, qui doit se faire dépister et comment? Il n'y a pas que ceux qui boivent, n'est-ce pas?
10: C'est un vieux préjugé. Si le foie est malade, c'est l'alcool. Ben non, il y a trois grandes causes. Alors bien sûr, il y a l'alcool, mais il y a aussi les hépatites virales B et C. Et puis, il y a la maladie du foie gras, cette fameuse stéatose hépatique métabolique. Un peu de surpoids, un peu de diabète, un peu de cholestérol, un peu d'hypertension. Ben, il y a le foie aussi qui devient un peu gras. Et d'après l'assurance maladie, ça touche un adulte sur six en France. C'est énorme. Le problème, c'est que le repérage, comme je le disais, arrive trop tard. Pourtant, il y a des outils tout simples. Le FIB4, par exemple, c'est un score qu'on calcule gratuitement à partir d'une prise de sang de routine. Il y a les transaminases, le bilan hépatique, les plaquettes, et le laboratoire va calculer. Et si ce score est élevé, on va faire le fibroscan, ce fameux appareil comme une échographie qui mesure la rigidité. Donc le message, c'est faites-vous dépister. Si vous avez un diabète, un surpoids, un gros tour de taille, un cholestérol élevé, bah, demandez à votre médecin de faire un bilan du foie s'il ne l'a pas fait. Il n'est jamais trop tard. Puis évidemment, les repères sur l'alcool, hein, c'est pas plus de 2 verres par jour, pas plus de 10 par semaine, et 0 verre, c'est encore mieux. Donc si vous êtes à Strasbourg demain, allez-y, c'est au Palais des Congrès de 10h à 17h, et puis les autres, prenez rendez-vous avec votre médecin, et d'ici là, portez-vous bien.
0: On vient de vous conseiller de prendre soin de votre foie, bah, ma foi, hein, je décline toute responsabilité pour la suite de cette émission, puisque à Orléans, Manu est le pro du burger, figurez-vous, et à un moment où tout est compliqué pour les restos, il a trouvé la bonne recette, vous allez voir. Manu, on vous le présente dans 3 minutes.

0: ambiance disco, on y était, c'est chouette hein, ce matin à 6h20, on écoutait Casey and the Sunshine Band. On se réveille en vous présentant celui qui a la plus petite boutique d'Orléans. Et pourtant, il a réussi à être numéro 1 dans son domaine. C'est Manu, et voici sa recette du succès, avec des recettes de burgers écrasés, vous allez voir. Manu, on vous le présente dans Les gens d'ici avec Vincent James.
1: Bonjour Manu, 44 ans, préparateur de burgers professionnels à Orléans.
2: Ouais, et puis c'est pas votre premier commerce, il paraît qu'avant vous aviez un bar à céréales.
1: Exactement, j'avais un bar à céréales où je faisais venir des produits américains, des produits de tout le monde entier, où tout le monde pouvait se régaler.
2: Je me suis toujours demandé qui est le fada qui avait eu l'idée de ouvrir ça. L'idée, elle vient d'où ?
1: L'idée, elle vient de ma fille à l'époque. Ça veut dire que ma fille adorait les céréales. Et en fait, comme on a une vie un peu de saltimbanque, on se disait que, allez, c'était parti. Il y avait beaucoup de gens qui devaient aimer les céréales. Donc, on était parti sur ce thème-là.
2: Mais les gens, ils venaient pour prendre des bols de miel Pops, quoi, chez vous ?
1: Alors, les miel Pops, c'est très réducteur parce qu'en fait, je faisais venir 50 céréales du monde entier. Okay. Donc, après, j'en avais 7 ou 8 qui venaient de France. Mais c'était des goûts où les gens ne connaissaient pas. Et en fait, ça faisait des bols. Il y avait 3 tailles, il y avait 50 céréales, tu pouvais en mélanger 3. Il y avait plusieurs laits, à l'époque déjà, il y avait 5 laits différents.
2: J'avoue, j'ai jamais osé rentrer.
1: C'est pas grave, maintenant, on se rend compte maintenant, c'est pour
2: ça. Voilà, hein, c'est ça. Et là, maintenant, vous avez American Food, vous êtes placé Place du Châtelet. Alors, c'est le plus petit commerce d'Orléans, je pense.
1: 6 mètres carrés. On est 2, 6 mètres carrés. Nous, le but, c'était d'avoir le plus petit possible, mais faire la meilleure qualité de burger, ça veut dire qu'on pouvait garder des prix concurrentiels, mais avoir un petit loyer. Comme ça, on pouvait se permettre d'avoir un prix concurrentiel pour avoir des bons produits.
2: Et qu'est-ce qui vous avait pensé que vous alliez être un bon sandwich maker ?
1: Le talent. Le talent.
2: Vous en faisiez chez vous ou pas ?
1: Non, mais après, moi, je suis pas mal allé à New York, tout ça et tout. Donc, je savais que le smash, déjà, à l'arrivée en France.
2: Attends, c'est
1: donc,
2: quoi le smash ?
1: Le smash, en fait, c'est le burger où le steak est vraiment appuyé. On a pris un peu sur la vague. Et après, bah, ça a bien pris. On a été numéro 1 des restaurants sur Uber Eats. Mais des restaurants. Hein.
2: À Orléans ?
1: Dans le Loiret. Dans le Loiret, on est numéro 1.
2: C'est pas mal.
1: Ouais, c'est pas mal. Ouais. C'est pas mal. C'est notre petite réussite, ça.
2: Puis vous avez vraiment votre clientèle, quoi. Enfin, on voit le midi, il y a la queue. Le soir, il y a la queue.
1: Ouais, après, on a une bonne petite communauté où, en fait, on a beaucoup de clients qui reviennent. Bah, vous, maintenant, vous n'êtes pas venu au bar à céréales, mais vous venez chez les burgers. Et on arrive bien à clientéliser la chose où les gens reviennent plusieurs fois.
2: Puis vous avez de la gouaille, hein. Vous êtes un peu une rockstar ici.
1: C'est mon associé. Moi, je suis timide.
2: Non.
1: Je suis timide.
2: Ah, ok.
1: Mais, non, après, c'est le jeu. Le jeu, on a 6 mètres carrés, donc il faut se faire entendre parce que des fois, on ne nous voit pas. Mais le but, c'est de rigoler, c'est de passer un bon moment.
0: Bon, Manu se dit timide, mais entre les céréales, les burgers et le titre de numéro 1 dans le Loiret, on commence à avoir une longue liste de réussites. Hein, c'est beau. Et la chanteuse Rose aussi fait sa liste ici. On va voir si ça lui réussit autant. Tiens, on l'écoute maintenant pour commencer la matinée. Bienvenue.

0: C'est bien, c'est que des fois on sent qu'elle est quand même agacée par son quotidien, mais elle en parle en douceur. Hein. Ici Orléans à 6h25, on se réveille avec Rose et sa liste, hein, de quoi commencer la journée avec quelques petites envies en tête. Peut-être en ajouter une ou deux à votre liste, à vous. Est-ce qu'on va avoir envie de tout jeter par la fenêtre aujourd'hui, comme elle le disait justement Rose? On va voir ça ici tout de suite. On va prendre l'ambiance de cette matinée avec notre horoscope.
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0: Bon, des biscottes, du pain, des céréales, hein, un croissant, il y a quoi pour le petit-déj ce matin, hein ? On vous souhaite bon appétit si vous êtes dans la cuisine et que vous faites chauffer le café. On s'occupe de tout pour le reste avec notre horoscope à découvrir avec vous, Catherine Viguier. Globalement, ça va bien se passer aujourd'hui, Catherine, surtout pour ceux qui sont sous le signe du lion. Hein.
9: Ils sont toujours très en vogue et c'est passionnant pour tous. Bélier, toujours des occasions de vous mettre en valeur et d'avoir du succès. Taureau, le foyer est au centre d'intérêt et de préoccupations. Vous vous investissez pleinement. Gémeaux, vous partez à l'aventure intellectuellement ou physiquement. Cancer, tout se joue côté argent. Il faut trouver le bon équilibre entre excès et frustration. Lion, cette journée favorise votre épanouissement. Alors foncez, osez rêver. Vierge, alors il vous faut faire l'effort de ralentir, de résister à une société qui va trop vite. Balance, d'un côté vos finances, d'un autre des soutiens. Les deux sont liés et c'est très positif. Scorpion, vous prenez une décision qui influence votre vie professionnelle et personnelle et c'est sérieux. Sagittaire, vous avez besoin de vous changer les idées et vous en aurez la possibilité. Capricorne, il peut y avoir une douce guerre sur le plan financier, soyez conciliant. Verseau, un ou une autre vous pose problème, mais ce n'est pas forcément négatif. Poisson, vous voulez bien faire, peut-être trop faire. Préserver votre santé est une priorité. Et pour nous tous, on lui explique qu'on a des limites.
0: Bon, et pour la musique, il n'y a pas de limite. On en écoute toujours plus ensemble ici, hein, dans la prochaine demi-heure. Por qué te vas. On écoutera le grand tube de Jeannette. Il y aura aussi le dernier single de Christophe Maé après les infos.
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0: Bon début de journée, bon mardi ici avec nous, il est 6h29. On va retrouver Pascal Hernandez, il est dans l'équipe aussi chaque matin. On se réveille avec les 3+, il a plein d'idées de sortie à nous proposer, Pascal. Il y a la grande tendance des concerts à voir au cinéma ces derniers temps. Mais faut surtout pas rater les concerts de ceux qui nous ont quittés. On va en parler avec Pascal, vous verrez. Il y a une belle séance ciné qui se prépare. Et puis avant, Marie Dorsay est de retour pour les infos. Marie, il y aura la Minute Sport dans un court instant. Aujourd'hui, on va se demander si la Coupe de France ne va pas couper l'objectif de l'OLB.
11: Exactement, l'Orléans-Loiret Basket joue les 16e de finale de la Coupe de France ce soir sur le parquet de Poitiers. Alors c'est important, mais ce n'est pas l'objectif principal. Ça reste le championnat. Vous entendrez le coach de l'OLB dans la Minute Sport, ça sera dans une dizaine de minutes.

0: pour eux par moment. Les débordements sont inacceptables, mais pourquoi il y a ces manifestations, c'est peut-être là-dessus qu'il faudrait mettre l'accent, plus que sur ce qui se passe en marge de ces manifestations.
1: Et hier, pas de blocage total d'établissements dans le Loiret, mais des perturbations, indique le rectorat. Ils étaient une centaine devant Jacques Monod à Saint-Jean-de-Bray. Reportage après le tour de l'actualité en France et dans le monde, tout de suite avec Cyril Ardo-Redon.
2: Des concentrations de polluants éternels largement au-dessus de ce qui est autorisé pour des œufs pondus par exemple. Et dans les Vosges, les Pyrénées-Orientales, le Rhône ou les Ardennes, on vous dévoile ce matin notre enquête sur les PFAS. Plus de la moitié des œufs que nous avons testés en contiennent. Matignon appelle à une mobilisation dans un cadre pacifique à l'aube de l'acte 3 du mouvement des lycéens. Depuis le début des actions, 215 élèves et 715 policiers et gendarmes ont été blessés. L'intersyndicale de l'éducation nationale appelle aujourd'hui à se joindre aux adolescents dans les cortèges. Après un été de sécheresse et alors que les agriculteurs attendent des moyens, le sommet de l'élevage s'ouvre aujourd'hui près de Clermont-Ferrand en Auvergne. 2000 animaux sont exposés, 120 000 visiteurs attendus, dont de nombreuses personnalités politiques à quelques mois de la présidentielle. Pas besoin d'avancer la vaccination contre le Covid-19, dit le ministère de la Santé, alors que le virus circule en France depuis quelques semaines. La campagne de vaccination doit démarrer mi-octobre. Elle reste recommandée, particulièrement pour les personnes les plus fragiles. 8 hommes jugés dès aujourd'hui à Reims, soupçonnés d'être impliqués dans le vol d'une centaine de monnaies anciennes et rarissimes dans les réserves des musées rémois entre 2022 et 2023. Des pièces retrouvées en partie en Russie, un butin qui dépasse le million d'euros. Et puis, Olysée, c'est juste exceptionnel ce qu'il fait, dit Zinedine Zidane après la victoire 4-1 de la France face à la Belgique en Ligue des Nations. Le joueur du Bayern a inscrit un doublé.
1: L'info d'ici ce matin, c'est évidemment la mobilisation des lycéens qui se poursuit encore cette semaine. Aujourd'hui, ils appellent un acte 3 rejoint par les syndicats étudiants et professionnels. Un cortège est prévu à partir de 11h, place de Gaulle à Orléans. Et des blocus donc devant les lycées. La journée pourrait être tendue. Les forces de l'ordre seront présentes dans toute la France après plusieurs jours d'affrontements, parfois avec des jeunes. Hier dans le Loiret, 18 interpellations. C'est un record depuis le début du mouvement. Pourtant, la journée a été relativement calme. Pas de blocage complet de lycée, indique le rectorat, qui parle plutôt de perturbation, comme devant l'établissement Jacques Monod de Saint-Jean-de-Bray, touché la semaine dernière par des casseurs. Des vitres ont été brisées. Alors hier, police et enseignants étaient en nombre pour assurer la sécurité de l'entrée du lycée et ceux qui voulaient aller en cours. Patricia Pourrez.
3: Sur les marches à l'entrée du lycée Monod, ils sont plus d'une centaine, avec toujours les mêmes revendications.
4: Il y a beaucoup de profs qui sont juste absents, pas de remplaçants, des remplaçants incompétents. Enfin, il y a des élèves qui ont des bacs à passer. Sans professeur, le bac c'est mort.
5: On a demandé à changer les emplois du temps, à changer les infrastructures, à changer les repas à la cantine. Et eux, ils préfèrent s'occuper de quoi? De l'interdiction des téléphones. Alors que le téléphone, en soi, c'est pas un problème.
3: Derrière eux, le proviseur, le CPE et quelques enseignants assurent un corridor pour faire rentrer les élèves qui souhaitent aller en cours. Marie est venue accompagner sa fille jusqu'à l'entrée.
6: Cette année, c'est l'année du bac. Donc manquer même 2-3 jours, c'est important. Je comprends ce qu'ils font les enfants, mais il y a aussi le bac et c'est encore plus important.
3: Dans la foule, entre les jeunes et les policiers, des adultes comme Tatiana arborent un brassard blanc. Il s'agit de militants LFI qui peinent un peu à l'avouer.
7: Simplement pour montrer que je suis en soutien et que je serai là pour m'interposer physiquement s'il y a des violences envers les jeunes, parce que j'estime qu'ils ont le droit d'avoir un espace où s'exprimer en fait.
6: Et vous êtes affilié à un parti ?
7: Oui, moi je suis avec LFI.
3: Au lycée Monod, le blocus a été levé à la mi-journée, mais ce n'est que partie remise.
6: Ça durera un mois.
1: Un reportage à retrouver sur ici.fr. Le parquet d'Orléans indique que 16 personnes ont été placées en garde à vue hier, dont 14 mineurs dans l'ensemble du Loiret pour attroupement armé, destruction ou dégradation de biens publics, outrage, rébellion, violence. Le bilan est là aussi à retrouver sur notre site internet.
8: Est-ce que l'été était terminé? On a un doute, hein. Il faisait encore chaud, hein. Hier après-midi, c'était costaud, hein. C'est vrai, chez nous, dans le Loiret, le Loiret-Cher, cette fois, ça va changer. On le rappelle sur votre radio locale ici, Orléans, à 7h-25. C'est la dernière journée de chaleur de l'année, hein. Certainement, hein. C'est ce que nous dit Météo France. Il va faire encore beau ce mardi. Beaucoup de soleil ce matin. Peut-être un petit voile nuageux cet après-midi. De la douceur pour le moment. On a 10-12 degrés, hein, pour les minimales actuellement dans la région. Et c'est donc la dernière fois pour les maximales, hein, qu'on sera au-dessus des 25 degrés. On devrait les atteindre cet après-midi, hein, pour Pithiviers.

0: Gien et Vendôme, 25 annoncés, 27 pour Orléans, Montargis et Artenay, et jusqu'à 28 de nouveau cet après-midi pour Blois et Romorantin. Et ça va changer. Profitez de cette dernière journée pour le petit bronzage de l'hiver. Faut le peaufiner aujourd'hui puisque à partir de demain, il va pleuvoir. 21 degrés pour les maximales. Ceci dit, le soleil reviendra jeudi, mais il redisparaîtra pour la dernière partie de la semaine. Il pourrait y avoir aussi de la pluie ce week-end, nous dit Météo France. Pour le moment, ça se passe bien sur nos routes et dans les transports. On le rappelle quand même, attention à Orléans. Plusieurs mesures sont prises pour éviter des dégradations en marge des manifestations. Pour les lignes A et B des tramways, elles seront progressivement interrompu à partir de 8h sur l'ensemble de la métropole.
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0: Bon, si vous êtes avec nous à cette heure-ci, c'est que vous êtes debout. Très bien. Hein, vous êtes de bonne humeur? Non, peut-être pas encore. Faut pas aller trop vite. On va s'en occuper, en tout cas. Et pour commencer la journée, pour pas y aller trop vite, pas être brusqué, il y a Dao qui est avec nous, avec un de ses plus grands tubes. À 6h37, le voici avec Tombé pour la France. En attendant que vous ne soyez pas tombé du lit ce matin. Bienvenue.

0: Merci d'être avec nous, merci de commencer ce mardi ici à 7h-20. On se réveille avec Étienne Daho et tombé pour la France. Ah, maintenant, on retrouve ceux qui ne veulent pas tomber dans le championnat, hein, Marie Dorsay. Dans la Minute Sport, on retrouve l'Orléans Loiret Basket qui retrouve la Coupe de France ce soir.
1: Ah oui, après sa première victoire de la saison donc en championnat le week-end dernier, les joueurs de Lamine Kébé sont à Poitiers pour les 16e de finale. La Coupe de France, c'est évidemment une belle compétition, mais clairement pas l'objectif de la saison, Arnaud Rezac.
2: Et l'entraîneur Lamine Kébé le dit lui-même sans se cacher, priorité au championnat, à l'objectif monté, d'autant que ce deuxième tour de Coupe de France ce soir alourdit un peu le calendrier des Orléanais.
3: On part lundi après-midi, match mardi, on revient mercredi, on repart jeudi. C'est une grosse semaine, mais on fera attention à tout le monde, c'est sûr, ce match-là. Voilà, on a une équipe qui est préparée à affronter ça et au contraire, c'est un gros challenge pour nous la semaine qui arrive.
2: Pour autant, l'entraîneur de l'OLB ne veut pas galvauder non plus la Coupe de France.
3: C'est un match et quand on joue un match, on rentre toujours sur le terrain pour essayer de l'emporter. Moi, je vais rentrer sur le terrain avec une vraie volonté de gagner, de continuer à progresser et surtout de pas éteindre la dynamique parce qu'on a fait quelque chose de positif pendant toute la semaine. Il faut pas qu'on se remette un peu de problèmes dans la tête.
2: En cas de victoire face à Poitiers, l'OLB rejoindrait les 8e de finale de la compétition. La dernière fois que c'est arrivé, c'était il y a 5 ans sous les ordres de Germain Castano. Cette année-là, Orléans avait même poursuivi son chemin jusqu'en demi-finale.
1: Poitiers OLB, 16e de finale de la Coupe de France de basket, coup d'envoi ce soir à 20h.
0: L'OLB veut faire du bruit à Poitiers, on l'a bien compris. Par contre, le bruit à la maison, c'est une autre histoire là. Comment gérer les moments compliqués avec nos toutous qui sont surexcités parfois avec le bruit de nos appareils électroménagers qui les font aboyer, hein, parfois on le sait bien. On en parle ici tout de suite avec notre vétérinaire.
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0: Et ici, chaque matin à 7h-15, on prend le temps de penser à ce qu'il faut pour être bien à la maison avec nos animaux de compagnie. Et alors là, ça va vous parler. C'est le grand classique à la maison. Dès qu'on sort l'aspirateur, le chien n'en peut plus. Il panique, il aboie, il va se cacher parfois sous le lit parce qu'il a peur. Bref, c'est la comédie, hein. Pierre Fabin, vous êtes notre vétérinaire d'ici. Dites-nous, pourquoi ils ont si peur de cet appareil ménager ?
16: Un chiffre pour bien comprendre. L'ouïe de votre chien est 4 fois plus fine que la nôtre. Il capte des hautes fréquences, des ultrasons qui nous échappent totalement. Pour nous, un aspirateur, c'est juste un appareil bruyant. Pour un chien, c'est un monstre hurlant qui émet des sifflements littéralement insupportables pour ses tympans. Et en plus de cette agression sonore, l'aspirateur a un vrai comportement de prédateur. Il bouge dans tous les sens de manière imprévisible, il avale des choses sur le sol et il avance souvent droit vers lui. C'est la combinaison parfaite pour déclencher un instinct de survie. C'est pour ça que certains chiens fuient terrorisés, pendant que d'autres, plus réactifs, décident d'attaquer pour essayer de se défendre.
0: Et est-ce qu'on peut faire quelque chose ? On peut désensibiliser notre chien pour qu'il arrête d'avoir peur ?
16: Alors oui, la clé, allez-y par petites étapes. Ne le forcez jamais à affronter l'appareil, en tirant par le collier par exemple. L'étape numéro 1, ça se passe avec un aspirateur complètement éteint. Vous le sortez au milieu du salon et vous ne le touchez plus. Vous prenez des friandises et vous les déposez sur le sol, d'abord à 3 mètres de l'appareil, puis de plus en plus près. Le but, c'est que votre chien s'approche de lui-même pour en manger. Il va associer la présence de ce gros monstre éteint à quelque chose de très positif. Vous faites cet exercice 5 minutes par jour pendant plusieurs jours et quand il est capable de manger une friandise posée directement sur la brosse de l'aspirateur éteint sans montrer de stress, vous pouvez passer à l'étape suivante.
0: Et le jour où on doit vraiment le rallumer pour faire le ménage, comment on gère la transition pour ne pas ruiner tous nos efforts ?
16: Et bien là encore, vous éloignez la source de stress, vous mettez votre chien dans le salon avec un tapis de léchage enduit de fromage fondu ou de pâté. C'est une activité apaisante qui demande beaucoup de concentration et qui libère des endorphines. Et pendant qu'il lèche son tapis goulûment, vous allez dans la pièce d'à côté, vous fermez la porte, vous allumez l'aspirateur juste quelques secondes. Si votre chien reste concentré sur son tapis de léchage, bingo, le bruit est devenu secondaire. Et ensuite, vous allez augmenter la durée et vous réduisez la distance sur plusieurs semaines. Et bien sûr, règle d'or, vous ne passez jamais l'aspirateur directement vers lui.
0: Bon, une fois qu'on sera occupé de tout le monde à la maison, du chien, de l'aspirateur et du ménage, on va pouvoir sortir et profitez, on a plein de bons plans à vous donner avec Pascal Hernandez. On va le retrouver pour les 3+. Il y aura une spéciale sport et cinéma avec Pascal juste après Christophe Maé et son nouveau single. 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

0: Ici Orléans avec Christophe Maé qui nous réveille en attendant que le jour se lève. On l'écoutait avec son nouveau single. En attendant de le voir en concert, il est ce dimanche à l'Arena Comet pour un concert événement qui est complet. Bon, ça, vu que c'est complet, c'est pas le bon plan de la matinée. Hein. Mais j'en ai d'autres maintenant à vous donner. Enfin, c'est surtout Pascal Hollandez qui a plein d'idées pour la semaine. Bonjour Pascal.
1: Bonjour Marc, bonjour Marie, bonjour tout le monde.
2: Bonjour
0: vous
2: Pascal.
0: Êtes de retour pour les 3 plus.
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0: On va faire du sport, je crois, hein, Pascal. Mais juste avant, attention, on pense à ceux qui habitent dans le Pitivray. Il pourrait y avoir des difficultés de circulation.
1: Entre Montliard et Quiers-sur-Besonde, notamment sur la RD44, avec des travaux sur la chaussée qui perturbent quelque peu la circulation jusqu'à la fin de la semaine. Une déviation est en place sur cette partie-là. La RD161 aussi pose quelques problèmes entre Oison et Chaussy. C'est un autre chantier qui entraîne sur cet axe une déviation toute la semaine. Vous circulez dans le Pitivray à part ça, plutôt fluide. Hein. Voilà ce qu'on voulait dire ce matin.
0: Bon, allez, on chausse les crampons maintenant, j'aurais envie de dire. Non, allez, juste les chaussures de sport. On se prépare pour la course des trois ponts à Orléans.
1: Les inscriptions ouvrent aujourd'hui, figurez-vous. 10 km en nocturne, vous connaissez le principe. C'est un événement à chaque fois dans une ambiance festive, en plein centre-ville. Ça sera le 21 novembre prochain. C'est un samedi, bien sûr, à partir de 20h. Mais pour décrocher son dossard, il faut s'inscrire protiming.fr. Ne traînez pas, les places sont limitées. Pont de l'Europe, Pont Tina, Pont Georges V, hein, tout le monde avec une lampe torche sur le front.
0: Ouais.
1: C'est assez croquignolet. J'aime bien ce mot d'ailleurs.
0: La course des trois ponts à Orléans qu'on connaît bien, évidemment. Bon, pour ceux qui ont perdu leur basket, on leur propose d'aller au théâtre.
1: Vous connaissez sûrement Caroline Margeridon, qui est l'une des acheteuses de Affaires conclues sur France 2. Elle est comédienne aussi. Elle sera sur scène dans une pièce qui s'appelle Les voisins du dessus. C'est ce jeudi à l'espace Georges Sand de Chessy. C'est une comédie, l'histoire du couple qu'elle forme avec un homme de 50 ans à peu près, qui sont un petit peu envahissants, qui donc perturbent le quotidien des voisins du dessous, pour le coup, qui sont plutôt bien plus jeunes et qui sont des étudiants. Donc ce sont les plus vieux qui perturbent les étudiants. Peut-être que c'est un petit peu l'inverse de
0: c'est le monde à l'envers.
1: C'est le monde à l'envers.
0: C'est ça, exactement.
1: Donc c'est à Chessy, espace Georges Sand, Caroline Margeridon, ce jeudi donc.
0: Et puis c'est la grande mode des concerts au cinéma, il y en a plein ces derniers temps, Pascal. Là, ce qui est chouette, c'est qu'on ne peut plus assister à un concert de Queen, mais quand même sur grand écran, du coup, ça va être chouette. Hein.
1: Ben oui, c'est en IMAX, c'est ce jeudi à Saran, au pâté de Saran. C'est le concert de Budapest en Hongrie qui avait été tenu par le groupe Queen en 86. On est en pleine guerre froide, évidemment. 40 ans plus tard, Freddie Mercury et le groupe reviennent. C'est pour vous ce jeudi à 20h, pâté Saran, IMAX et Queen à Budapest en Hongrie, de l'autre côté du mur de fer. C'était ça.

0: Kind of Magic avec Queen. C'était un titre qui venait de sortir en 86. C'était donc de l'autre côté du rideau de fer. Budapest IMAX ce jeudi, pâté Saran.
1: C'est noté, merci Pascal. Et en attendant de voir de la musique au cinéma, il y en a dans la radio et dans la télé ce matin. Ça c'est bien pour rythmer votre mardi à 6h53. Voici le grand tube de Jeannette maintenant, Porque te vas. Bienvenue. Oh yeah.

0: La musique pop nous réveille ici pour commencer ce mardi à 7h05 avec Jeannette, bien sûr. Porque te vas?
1: Porque te vas? Le V se prononce un peu à la façon d'un B. Porque te vas?
0: Je suis pas aussi bon, moi. Vous avez remarqué, hein, pour l'accent.
1: Par ça contre, rime avec PFAS, d'ailleurs.
0: En plus, oui, on va en parler des œufs. Oh, c'est pas mal, ça. Oui, parce que c'est le sujet ce matin. Est-ce qu'il y a des polluants éternels dans les œufs? Et justement, on va avoir l'occasion de cacter. Oui, parce qu'après la musique pop, on va continuer de faire. On va aller saluer la basse-cour. À votre avis, qui de l'œuf ou de la poule peut nous faire rire en premier? Réponse avec les stars de l'humour tout de suite, qui, vous allez voir, sont très inspirés sur le sujet, qui font très bien les poulettes aussi. On va écouter leur meilleur sketch avant les infos de 7h.
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0: Ici Orléans, avant les infos à l'heure du petit déjeuner, on les connaît bien, on les cuisine au plat, dur, à la coque ou en omelette, et sans œufs, hein, sans mauvais jeu de mots, pas de gâteau. Je vous en fais un dernier de jeu de mots. Fred Ballard aujourd'hui, vous n'avez pas mis tous vos œufs dans le même panier pour nous faire marrer, je crois.
13: Bonjour Madame la Crémière, vous avez des œufs? Qu'est-ce que vous avez comme œufs?
14: Ah oui, on savait rire avec pas grand-chose à l'époque, ma brave dame. Un Fernand Reynaud un peu nigaud, des œufs un peu fêlés, et on oubliait tous nos soucis du moment. Bon, faut dire qu'à l'époque, les poules pondeuses se fendaient la poire dans les basse-cours, et pas que la poire d'ailleurs.
15: J'ai pété mon œuf. Oh, je vais en faire un autre, allez. J'ai fait un autre œuf, les copines, vous êtes là, j'ai fait un autre œuf. Oh, la bonne journée.
14: Ah, oui, les temps changent, hein. Faut vivre avec son époque. Les poules de 2006 réclament l'égalité coq-poule dans les poulaillers. Elles cocoricotent quand elles produisent en masse et elles n'oublient pas la sororité entre gallinacées.
15: Oh, il y a une nouvelle. Bonjour, la nouvelle. Ça va, on se fait la bise? Ça va? Ben, bienvenue chez nous, hein, on est là. Ah, ben, il faut faire des œufs. Ah, faut travailler. Ah, ben, moi, je ponds. Par-ci, par-là, je fais ce que je veux, comme si, comme ça, c'est pas un problème. Oh, il y a le coq! Oh, qu'il est beau! Oh, qu'il est beau! Oh, le coq! Oh, il m'a regardé!
14: Voilà, bah maintenant, vous verrez votre œuf à la coque différemment. Hein. Vous penserez à Florent Père avant de tremper la mouillette. Et vous aurez droit de rire jaune, hein, en battant votre omelette.
0: Et lui, il est tout neuf maintenant. C'est le journal de Marie d'Orsay.
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0: Ici Orléans, vous souhaite la bienvenue, bon réveil et bon mardi, il est 7h.
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0: Le journal Le Point sur l'actu locale, c'est donc maintenant avec vous, Marie d'Orsay. 18 interpellations hier dans le Loiret.
17: En marge des mobilisations lycéennes, c'est un record depuis le début du mouvement dans notre département la semaine dernière, alors que la journée s'est déroulée globalement dans le calme. Aucun lycée n'a été totalement bloqué. Le rectorat parle de quelques perturbations, notamment à Orléans, Montargis et Saint-Jean-de-Bré, où le maire LR, Cédric Gourin, a été visé par un tir de mortier. Il n'a pas été blessé, il a porté plainte. Aujourd'hui, pour pourrait être bien plus agité. Le message circule sur les réseaux sociaux. Les lycéens sont appelés à un acte 3 de leur mobilisation pour demander toujours plus de moyens, plus de profs et des journées moins chargées. Des revendications soutenues par plusieurs syndicats. Appel à la manifestation lancée à Orléans à partir de 11h, place de Gaulle, par la CGT, la FSU et Sud Solidaire notamment. Rien à voir avec de la récupération. Il s'agit d'une convergence des luttes, assure Simon Hérin, co-secrétaire de Solidaires Loiret.
16: Sur la question de la récupération, nous, ce qu'on dit, c'est pas du tout. Au contraire, nous, ce qu'on veut faire, c'est permettre aux lycéens et aux lycéennes d'exprimer leurs revendications et d'exercer leur droit de manifester de façon sécurisée aussi. Parce qu'aujourd'hui, ce qu'on voit, c'est aussi beaucoup de répression. Et nous, ce qu'on leur propose, c'est un cadre qui est celui de la manifestation syndicale. On a vu qu'ils portaient des revendications qui étaient légitimes sur leurs conditions de travail, qui se dégradent petit à petit, et on fait ce constat-là aussi. En fait, le gouvernement, il admet pas, il a du mal à admettre que la problématique qui est centrale, c'est celle des services publics et des moyens. En 2026, là, on a quand même quelque chose qui est quand même assez surprenant. C'est pour la première fois, on a le budget de la défense qui dépasse celui de l'éducation nationale. Donc, aujourd'hui, défendre les lycéens, c'est aussi défendre la société de demain, quoi.
17: Et plusieurs syndicats d'enseignants ont aussi appelé à la grève. Ce mardi, des cours pourraient donc être supprimés dans des lycées qui restent ouverts. Pour le moment, aujourd'hui, seuls les lycées Maurice Genevoix-Dingré et Durzy à Villemandeur dans le Montargois restent fermés depuis des incidents en fin de semaine dernière. En prévision de cette journée de mobilisation, la métropole d'Orléans prend des mesures. Les lignes A et B du tramway seront totalement coupées à 10h. Circulation progressivement ralentie à partir de 8h ce matin. Les parcs, jardins, gymnases et médiathèques seront aussi fermés dans la cité joannique. Cette mobilisation lycéenne, c'est le sujet dans beaucoup de familles et un casse-tête pour les parents parfois qui veulent évidemment protéger leurs enfants, mais partagent aussi souvent leurs revendications. C'est le cas de Charlotte, maman orléanaise de deux ados scolarisés à Janzé en centre-ville d'Orléans. Pour elle, qui condamne les violences aussi bien policières que des casseurs, les motifs de colère des lycéens sont légitimes. Ses deux enfants de 14 et 16 ans manifestent et elle échange beaucoup avec eux.
18: J'ai peur pour eux par moment. Les débordements sont inacceptables, mais pourquoi il y a ces manifestations, c'est peut-être là-dessus qu'il faudrait mettre l'accent, plus que sur ce qui se passe en marge de ces manifestations.
19: Et vous, ça vous ramène aussi quelques années en arrière ?
18: Oui, tout à fait, ce que j'ai vécu quand j'étais au lycée. Voilà, j'ai manifesté aussi. Alors, je ne me souviens pas d'avoir eu peur une seule seconde. J'ai vu des archives de 98 où effectivement, a priori, il y avait de la violence aussi, mais je ne l'ai pas vu à mon époque. Est-ce que j'étais naïve ? Je ne sais pas. C'est vrai que maintenant, avec toutes les vidéos, toutes les photos qui sont diffusées partout, on est au courant de la moindre petite chose.
19: Vous dites quoi aujourd'hui au gouvernement ?
18: Il faut les recevoir, les écouter et prendre les choses en main. C'est la base de la société, c'est les enfants, c'est évident.
19: Et il faut que le calme revienne et que les cours reprennent assez vite aussi.
18: Dans de bonnes conditions. Il faut quand même qu'ils soient écoutés. Ils sont grands quand même. C'est pas des tout petits.
17: À quelle écoute, justement, des revendications lycéennes par les pouvoirs publics ? Eh bien, on en parle ce matin avec le président de la région Centre-Val de Loire, la collectivité en charge des lycées. François Bonneau est notre invité tout à l'heure à 7h45.
0: Il représente les usagers de santé en Centre-Val de Loire.
17: Bénévoles d'associations nommées par l'ARS, l'Agence régionale de santé. Ils siègent dans les établissements ou organismes pour défendre les droits des patients. Et ils étaient réunis hier par France Asso Santé pour les premières assises régionales autour du thème « Le numérique et la santé ». Un vrai lien depuis plusieurs années entre prise de rendez-vous en ligne, téléconsultation et dossiers médicaux numérisés, ce qui n'est pas sans poser de questions, François Guéraud.
20: Il y a d'abord le profil des représentants des usagers de santé. Ils sont 240 en région Centre-Val de Loire. La plupart sont retraités. 82% ont plus de 67 ans. Tous ne sont pas forcément à l'aise avec les outils numériques, souligne Lorraine Gardin, la coordinatrice régionale de France Assos Santé.
21: Aujourd'hui, le numérique en santé vient transformer notre système de santé et l'idée, c'est vraiment d'acculturer nos représentants des usagers sur ce thème pour qu'ils puissent accomplir au mieux leur mission et de ne laisser personne au bord du chemin. Il y a des questionnements sur la sécurisation des données de santé, surtout le volet justement de contact humain.
20: Fracture numérique, éloignement géographique, manque d'informations, ces risques sont réels mais bien pris en compte, assure Ariane Aubry, directrice santé à la Caisse primaire d'assurance maladie du Loiret.
22: Effectivement, certains ont besoin de ce contact et d'être accompagnés dans certaines démarches qui leur paraissent parfois difficiles. Et c'est pour ça que vraiment l'assurance maladie et d'autres organismes ont cette attention forte sur l'ouverture de leurs accueils aux tout-venants et qu'on travaille vraiment avec France Service pour qu'on ait un maillage territorial qui permet à tout un chacun, à moins de 30 minutes de chez lui, de pouvoir avoir une solution d'accompagnement.
20: Sachant que l'outil numérique est encore appelé à se développer, dans le Loiret, seulement un tiers des assurés utilisent l'appli Carte Vitale, pourtant disponible depuis depuis un an.
17: Un reportage à retrouver en intégralité sur votre application ici. Vous êtes peut-être en train d'en manger au petit déjeuner. On parle des œufs ce matin et notamment de ceux qui proviennent de poules de particuliers. Le réseau de radio locale ici, avec la cellule investigation de Radio France, a analysé 90 œufs prélevés partout dans le pays. Et plus de la moitié contiennent des PFAS, ces polluants éternels dangereux pour la santé. Mais bonne nouvelle pour le Loiret, les œufs de Donnery et d'Outarville soumis à l'analyse ne sont pas positifs ou à des taux très faibles. On vous explique en détail là aussi sur notre site internet. L'exercice FR Alerte prévu aujourd'hui à Briard est reporté, indique la préfecture. Contrairement à ce que nous avons annoncé, l'exercice sur l'usine Seveso Seuil Haut aura lieu à une date ultérieure, pour le moment non communiquée.
0: L'Orléans Loiret Basket se déplace à Poitiers ce soir.
17: Pour les 16e de finale de la Coupe de France, coup d'envoi à 20h, le coach orléanais Lamine Kébé l'assure, ils vont tout donner. Mais l'essentiel pour cette saison, ça reste le championnat d'élite 2. Le premier sans tricot, d'ailleurs, approche face à Blois. Ça sera le 20 octobre. La billetterie ouvre aujourd'hui à 18h. Dépêchez-vous, les places risquent de partir très vite. Et puis, une bonne note pour finir. Le premier rassemblement de l'équipe masculine de France de foot de l'ère Zidane. Les Bleus ont battu la Belgique 4-1 hier soir en 4e journée de Ligue des Nations. Ils sont toujours en tête de leur groupe. La suite de la compétition commence mi-novembre.
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17: Pascal, oui. Pour ceux qui aiment la chaleur, il faut en profiter aujourd'hui.
2: Vous avez tout saisi, tout compris. Parce que les températures prévues dans l'après-midi, 27-28 degrés, sont, on va dire, agréables. On pourrait croire que l'été va continuer.
0: Ça ne s'arrête jamais.
2: Ça ne s'arrête jamais. Il se pourrait que ça ne soit pas le cas. Et c'est même prévu. Alors, dans le détail, les températures ce matin, 10,5 degrés au moment où on se parle à 110, 11 degrés à Orléans, 11,8 degrés à Châteaudun, ce qui est très raisonnable. Et puis, le soleil, certes, va dominer, si bien ce matin que durant une large partie de l'après-midi, mais très vite, des nuages vont commencer à arriver avec un risque orageux sur le sud de notre région, en Sologne, durant la soirée, peut-être la nuit prochaine. Donc, les choses commencent à se dégrader au fur et à mesure. On a une dépression qui s'approche du golfe de Gascogne, et donc, avec une perturbation qui nous arrive petit à petit. Donc, ce qu'il faut retenir, c'est du soleil ce matin, du soleil en début d'après-midi, puis des nuages qui vont commencer à arriver. Ouais. Température de 27 à 28 degrés. Si vous êtes à Sully-sur-Loire, Nogent-sur-Vernisson, La Ferté-Saint-Aubin, 27. Si vous êtes à Artenay, à Vendôme, Montargis-Gien et Orléans, 28 degrés dans l'après-midi.
0: On l'a bien compris, hein, donc la pluie de retour ce soir et demain aussi, certainement. Hein.
2: Oui, mettez le parapluie à portée de demain.
0: Ouais, ça pourrait éloigné. Servir, donc c'est noté. Merci Pascal.
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0: Ici Orléans, il est 7h08, c'est vrai, souvent on vous souhaite un bon réveil, bon courage pour commencer la journée, mais on va aussi avoir une pensée pour celles et ceux qui travaillent de nuit, qui sont peut-être sur la route là, pour rentrer chez eux hein, et profiter un petit peu de la nuit, qui pourrait commencer. Ah, il y en a une autre, qui a passé une bonne journée mais qui va se coucher. C'est Mylène Farmer, que voici ici.

0: Ici Orléans, le décompte continue, J-24 avant la sortie de son nouvel album. Et en attendant, on écoute ses plus grands tubes. Je parle de Mylène Farmer qui nous réveille ici ce matin. Bon, le retour de Mylène, ça c'est l'événement. Mais à 7h13, on parle de notre événement local. On va au cinéma ce matin.
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0: Et vous en serez de cet événement ciné. 02 38 53 25 25. Rejoignez-nous maintenant. Passez un petit coup de fil à Will au standard. Hein. On joue ensemble et on vous invite à aller au Pâté Orléans demain soir, place de Loire.
3: C'est même ce soir d'ailleurs.
0: Ah, mais c'est ce soir, mais oui, on est déjà mardi.
3: C'est vrai qu'on est mardi. Albert Dupontel sera là pour présenter son nouveau film. C'est une expérience incroyable parce que vous allez pouvoir faire des commentaires. Il sera là, il vous écoutera et ça lui permettra de finaliser son film.
0: On donne notre avis, c'est top.
3: Ben voilà, c'est vraiment très interactif. Ça s'appelle Il faut brûler maman, l'histoire de deux sœurs et un frère qui sont croque-morts dans la vie et leur maman décède, mais le jour des funérailles, le personnel des pompes funèbres est en grève. Donc c'est eux qui vont prendre en charge l'incinération de la maman. Évidemment, ça ne se passe pas comme on peut l'imaginer.
0: Ouais.
3: Donc Il faut brûler maman, 20h, Pâté d'Orléans, en présence d'Albert Dupontel avec vos réactions et vos conseils, parce que vous serez là pour ça aussi ce soir.
0: Et alors, pour récupérer vos deux invitations, il faut jouer avec nous et trouver notre décennie aujourd'hui à votre avis. Les années 60, 70, 80, 90, 2000, 2010 ou 2020, avec cet extrait sonore. Si vous adorez les dessins animés, ça va vous rappeler des souvenirs, ça.
4: Vénusia.
5: Actarus.
4: C'est bien ce que je pensais. Actarus est le prince de Fort. Je te tuerai. Vénusia.
5: Ne t'inquiète pas, ça va. Cours-lui après.
0: Ah oui, elle lui dit même pas, reste avec moi, te mets pas en danger. Elle lui dit, vas-y, allez, défonce-le. C'était dans Récréa 2, à l'époque sur Antenne 2.
3: Mais oui, avec Dorothée,
0: ouais.
3: Avec Camus.
0: Exactement, ouais, c'était génial. C'est Goldorak, ça correspond à quelle décennie, ça? Le début des diffusions de Goldorak à la télé. Oh, vous l'avez. Au pire, on va vous aider. Pascal aura un autre indice à vous donner. Et puis, on sera là pour vous donner un petit coup de main de toute façon. 02 38 53 25 25. Allez, on vous attend ici. Bonne chance.
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0: Soyez les bienvenus, on commence ce mardi avec l'édito d'ici à 7h15.
3: C'est donc Mon œil avec vous, David Ossiou, et votre édito porte sur ces fameux PFAS qui ont été retrouvés dans près de 60% des œufs qui ont été analysés dans une enquête menée par ICI et Radio France. On parle de polluants éternels, David.
7: Des PFAS à la coque, des PFAS sur le plat. Décidément, ils peuvent être partout. Les PFAS, ce sont ces substances chimiques utilisées pour rendre les produits résistants à l'eau, à la graisse, à la chaleur. Le problème, c'est qu'elles se dégradent très peu. Elles restent dans l'eau, dans les sols, dans notre organisme. D'où leur surnom, polluants éternels. Et maintenant, les voilà dans les œufs. Même ceux du poulailler au fond du jardin. Surtout cela, la poule qui gambade, qui gratte la terre, qui mange quelques graines, l'image du produit sain. Et si c'est du bio, eh bien ça change rien du tout. Le bio encadre simplement l'alimentation et les conditions d'élevage, mais il ne garantit pas que la terre sous les pattes de la poule soit vierge de PFAS. Les polluants éternels peuvent se retrouver dans le ver de terre mangé par la poule. Aux Pays-Bas l'an dernier, les autorités sanitaires ont même conseillé de ne plus manger les œufs des poules élevées par des particuliers. Alors pas de panique après votre œuf à la coque. Le problème, c'est surtout l'exposition répétée et l'accumulation dans le temps. Mais il y a quand même une petite ironie. On entend souvent que la France et l'Europe croulent sous les normes. Eh bien, celle-là, tant mieux qu'elle existe, parce que les œufs vendus dans le commerce sont soumis à des seuils réglementaires. Et lorsqu'un dépassement est détecté, ils ne peuvent pas être mis en vente. Dommage pour ceux qui ont une ou deux poules à la maison, des œufs frais, du circuit ultra court, une alimentation naturelle. Ils pensaient avoir vraiment tout bon. Et puis les PFAS arrivent jusqu'à là. Comme disait Calimero, c'est vraiment trop injuste.
8: Alors ça, c'est injuste. C'est vraiment trop injuste.
3: Quel numéro on adore. David Ossiou pour Mon Œil. On rappelle que dans notre région, nous ne sommes pas vraiment concernés par ces PFAS. On y reviendra évidemment dans nos différents rendez-vous d'actualité. C'est aussi notre question fil rouge du jour. Est-ce que vous faites confiance dans l'alimentation qui est la vôtre? Est-ce que vous mangez sereinement ce qu'on vous propose dans les magasins? Vous pouvez intervenir et commenter cette question sur Facebook, la page d'ICI Orléans, ou bien nous appeler au 02 38 53 25 25.
0: Bon, et pour la question de la météo, elle est vite répondue, comme dirait l'autre, hein, à 7h18. Il va faire beau ce mardi, et il fait déjà bon, hein, à Trénou. Il y a de la douceur ce matin, nous dit Sandrine, sur la page Facebook d'ICI Orléans. Elle a 12 degrés à Trénou. Profitons des derniers moments de douceur, comme le dit Sandrine. Oui, c'est vrai que Pascal, c'est le mot d'ordre, là. Hein.
3: La douceur qui fait du bien, un petit peu humide quand même au cours de la soirée et de la nuit, avec l'arrivée de quelques nuages. Température de 27 à 28 degrés dans le courant d'après-midi, c'est probablement l'une des dernières grandes journées estivales de l'année.
0: Et c'est la dernière grande occasion pour vous de récupérer vos places pour voir Albert Dupontel. C'est l'événement, il est ce soir à Orléans pour vous proposer une projection de son film. Et vous allez pouvoir y assister. Si vous récupérez vos invitations, continuez de nous appeler. 02 38 53 25 25. On joue ensemble avec toute l'équipe dans 3 minutes ici, juste après Super 30.

0: Ici Orléans, le mot d'ordre de ce mardi à 7h22, c'est super. Déjà parce qu'on vient d'écouter Supertramp, vous l'avez compris, et aussi parce qu'on a des super cadeaux à vous offrir tout de suite.
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0: Il y a un rendez-vous ciné à ne pas rater et on joue maintenant avec vous, Annabelle. Bonjour.
3: Bonjour Annabelle.
4: Bonjour
5: Annabelle.
0: On vous souhaite la bienvenue au 02 38 53 25 25. Vous nous appelez de Saint-Jean-de-Bray. Le téléphone fonctionne bien, Annabelle ? C'est bon pour vous ?
4: Oui.
0: Oui, bien. Bon, alors, est-ce que vous avez déjà participé ? Je me doute de la réponse, hein, c'est une question un peu con-con, mais c'est pour ma transition. Est-ce que vous avez déjà participé à l'élaboration d'un film, Annabelle ?
4: Non.
0: Ah, et alors ce soir, elle va pouvoir, Pascal.
3: Bah oui, puisque donc est projeté Il faut brûler maman, c'est le nouveau film d'Albert Dupontel qui n'est pas totalement finalisé. Vous allez pouvoir échanger, vous serez dans la salle pour regarder le film et lui donner, à Albert Dupontel qui sera présent, votre avis sur la fin, sur certaines scènes, sur ce que vous pensez globalement du film. Donc ouais, ça, c'est vraiment intéressant.
0: Il l'avait fait à Orléans, hein, il avait proposé son film Adieu les cons,
3: oui.
0: Et il avait tourné plusieurs fins à l'époque.
3: Exactement, et à l'issue de cette consultation, il avait choisi la fin qui avait été ensuite commercialisé dans les salles.
0: Exactement. Bon, Annabelle, pour participer à la séance ce soir, il faut récupérer vos places et vous allez les avoir, j'ai aucun doute. Le premier indice, il était sonore. Il y a 10 minutes, on a écouté un extrait de Goldorak, grand souvenir d'enfance ou de jeunesse pour bon nombre d'entre nous. En voici un autre, maintenant un indice local. Écoutez bien.
3: Durant cette décennie à Blois, le lac de Loire a été aménagé pour pouvoir permettre donc aux Blaisois de profiter de cet environnement. Canoë, kayak, pêche, ski nautique, aviron, c'était possible dès le début de cette décennie-là, mais laquelle, évidemment ?
0: Annabelle, vous l'avez alors ?
4: Je reste sur 1970 et j'ai un petit doute.
0: Les années 70, mais il n'y a pas de doute, c'est gagné. Bravo Annabelle.
3: Félicitations, 1971 Merci. Pour l'aménagement du lac de Loire. Voilà.
0: Et 78 pour les débuts sur Antenne 2 de la diffusion de Goldorak. Bravo Annabelle, vous serez au pâté ce soir à Orléans pour la séance avec Albert Dupontel. On vous embrasse.
5: Bravo Annabelle, Merci profitez beaucoup. Bien.
3: À bientôt.
4: Merci.
0: Au revoir.
4: Au revoir.
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0: Ici, ça marche, c'est notre rendez-vous à 7h25 avec un certain Mr. James.
3: Vincent James qui met en lumière les initiatives qui fonctionnent dans notre région. Et ce matin, Vincent s'intéresse à un nouvel établissement à Orléans qui ouvre ce mercredi, donc demain, rue de la République.
6: Bonjour Alice de Mamé.
7: Bonjour Vincent.
6: Vous êtes la créatrice du coffee shop Mamé qui propose des cafés, des brunchs. Vous ouvrez un second établissement, un deuxième établissement sur Orléans. Qu'est-ce qui vous a motivé à ouvrir un deuxième établissement ?
7: Eh ben, j'avais rencontré un grand succès avec le premier. Et l'idée de continuer à proposer une offre encore plus variée est née dans mon esprit.
6: Des travaux, beaucoup de travaux qui ont commencé il y a 3 mois pour tout remettre à votre goût. Avant, c'était quoi comme commerce ici, sachant qu'on est juste à côté de la Fnac ?
7: Oui, on est au 14 rue de la République et c'était la boutique Sud Express qui vendait des vêtements pour femmes.
6: Donc j'imagine que rien n'était adapté au fait de cuisiner sur place.
7: Absolument pas. Et ce qui est drôle, c'est que quand on a cassé au fur et à mesure, parce qu'on a tout cassé, on voyait la vie du local qui avait été rénové sur rénovation, on a tout remis à zéro.
6: Mamé, c'est une adresse que vous aviez déjà installée, donc rue Louis Roguet en centre-ville, une adresse que je qualifierais de feng shui, hein, Alice, très épurée, tout blanc. Je suis un petit peu pareil ici, là, dans votre nouvel établissement.
7: Ben moi, j'ai habité au Japon pendant 3 ans, et c'est vrai que j'ai envie de redonner ce côté design japonais dans mes 2 adresses. Et là, j'ai eu un petit peu plus de temps pour le faire. Du beau carrelage fait sur mesure aux Pays-Bas, des menuiseries qui apportent un peu de chaleur.
6: Et puis, élément central quand même de votre magasin qui arrache les yeux depuis la rue de la République, c'est un percolateur orange fluo.
7: Ouais, c'est une machine à café de la marque Victoria Arduino. Et en fait, quand je l'ai commandée, je savais pas qu'elle allait être fluo. Et avant de la recevoir, je m'en suis rendu compte. Mais finalement, c'était le bon choix parce qu'on ne voit qu'elle depuis l'extérieur.
6: Va quand même y avoir quelques différences entre votre établissement rue Louis Roguet et votre établissement rue de la République. Ça va pas forcément être la même offre.
7: Rue Louis Roguet, on est vraiment sur un format sur place, même si on propose aussi de la vente à emporter. Donc on propose du brunch avec du service à table. Et là, l'idée rue de la République, c'est, comme le trafic va être intense, de proposer principalement une vente à emporter avec une partie boutique également.
6: Pourtant, là, on pourrait dire qu'il y a de la place dans votre boutique pour pouvoir s'installer.
7: Bah, il y aura quelques places. On pourra s'asseoir sur les quelques banquettes pour déguster sa boisson. Mais l'idée, c'est vraiment de pouvoir prendre très rapidement quelque chose à emporter pour aller à la gare ou faire du shopping.
6: Et c'est vrai que vous allez ouvrir très tôt. Je vous remercie. Merci, Alice, d'avoir été avec nous.
7: Avec grand plaisir.
3: Vincent James pour Ici, ça marche. Vincent, qu'on retrouve aussi chaque jour entre 10h et 10h30. Et tout à l'heure, il sera depuis le lycée hôtelier d'Olivet où se prépare le grand repas, ce fameux menu à base de produits régionaux qui seront servis ce jeudi dans les cantines scolaires et auprès de certains hôpitaux.
0: Ah, restez avec nous parce qu'on va voir aussi ce qu'on mange, nous, à la maison. On va en parler ici tout de suite, c'est notre thème fil rouge aujourd'hui. Et juste après, il y aura l'info d'ici à 7h30.
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0: Ici Orléans à quasiment, allez, 7h30 à 7h28 et 23 secondes précisément. On espère que le café est servi et que votre journée commence par un bon moment autour du petit déjeuner. Et si, Pascal, on prenait le temps d'en parler, justement, parler de ce qu'on met dans nos assiettes.
3: Est-ce que vous avez confiance dans les produits qu'on vous propose, dans les grandes surfaces? Qu'est-ce que vous mangez et est-ce que vous êtes serein quand vous vous asseyez pour manger tranquillement chez vous? Voilà la question qu'on vous pose. Jacqueline a déjà répondu, comme beaucoup d'entre vous, sur Facebook, la page d'Ici Orléans. Je préfère manger moins, mais manger bien, en allant chez un boulanger, nous dit-elle. Jacqueline, un boucher, un poissonnier, un fromager. C'est un privilège, mais c'est vrai que je peux me le permettre. Donc voilà pour la vie de Jacqueline. Bernadette nous dit, j'ai confiance en mon alimentation, car je mange tout ce que je cuisine moi-même. Pas de plats préfabriqués. Les légumes viennent du jardin, sans traitement bio. Donc ça, c'est une certitude.
0: Ah bien.
3: Catherine nous dit, je fais confiance à mon alimentation, mais elle me trahit parfois avec ses calories cachées. Ce sont les choses.
0: Ah oui, on va monter un club, Catherine.
3: Donc, vous continuez à commenter cette question, à nous donner votre avis sur la page Facebook d'Ici Orléans. Vous nous appelez aussi. Will est au téléphone 02 38 53 25 25. Vous pouvez même laisser un message à ce numéro si vous n'êtes pas avec nous entre 9h et 10h, puisqu'on vous écoutera volontiers entre 9 et 10. Vous pouvez l'enregistrer sur notre WhatsApp.
0: Ouais, c'est le même numéro que le standard. C'est pratique pour joindre Will. N'hésitez pas ce matin. Moi, je vérifie toujours la composition. Dès qu'il y a du chocolat, c'est bon pour moi. Ça, c'est bon. Allez, la nourriture, on en parle à 9h à la radio. Donc, vous l'avez compris.
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0: Bienvenue ici, il est 7h30, l'essentiel de l'info dans le Loiret ce matin, Marie.
5: La mobilisation des lycéens, acte 3. Aujourd'hui, de nouveaux appels au blocus lancés sur les réseaux sociaux ainsi que par les syndicats lycéens, rejoints par ceux des étudiants et des syndicats professionnels. CGT, FSU Sud Solidaire, un cortège est prévu à Orléans ce matin à 11h.
10: On a vu qu'ils portaient des revendications qui étaient légitimes sur leurs conditions de travail, qui se dégradent petit à petit et on fait ce constat-là aussi. En fait, le gouvernement il a du mal à admettre que la problématique qui est centrale, c'est celle des services publics et des moyens.
5: Et hier, la journée a été plus

0: Ce matin, toutes nos régions sont touchées. 5000 personnes placées en garde à vue, 750 membres des forces de l'ordre et 250 élèves blessés depuis le début de la mobilisation des lycées. Nouvelle journée d'action. Aujourd'hui, c'est l'acte 3 avec un appel à se joindre au cortège lancé par l'intersyndicale des enseignants. Matignon appelle de son côté à des revendications portées dans un cadre pacifique pour renouer avec, je cite, une contestation encadrée, légale et démocratique. C'est une œuvre exceptionnelle et unique selon le parquet. La couverture d'un livre réalisé par Salvador Dali a été volée dans un musée privé à Issoire dans le Puy-de-Dôme. Ça s'est passé dans la nuit de dimanche à lundi. On estime qu'ils sont entre 8 et 11 millions en France, des femmes pour la majorité. C'est la journée nationale des aidants aujourd'hui. Ces personnes qui apportent une aide régulière à un proche âgé ou en situation de handicap. Le Gard et l'Hérault placés en vigilance orange, pluie, inondation et orage. Dès ce soir, 22h, c'est ce qu'indique Météo France. L'alerte restera en vigueur toute la nuit et jusqu'à demain matin, 10h. Et puis le foot, après avoir été mené 1-0, les Bleus s'imposent finalement 4-1 face à la Belgique en Ligue des Nations. But de Désiré Doué, Ryan Cherki et Michael Olysee.
1: On le disait, c'est une nouvelle journée de mobilisation qui se prépare dans les lycées. Aujourd'hui, acte 3, disent-ils, toujours pour demander plus de moyens d'enseignants et une réforme du temps scolaire. Appel relayé par les syndicats étudiants et professionnels. CGT, Sud et FSU organisent un cortège à 11h à Orléans. Comme depuis plusieurs jours, des blocus devraient aussi être organisés devant les lycées loiretains et les forces de l'ordre largement mobilisées. Alors, faut-il s'attendre à des débordements, des échanges de tirs de mortier et de gaz lacrymogènes? C'est l'une des questions que se posent les parents de lycéens, comme ces deux mamans que Lydie Lahaye a rencontrées. Elles ont chacune un fils de 15 ans, l'un scolarisé à Potier, l'autre à Janzé, à Orléans. L'un manifeste, l'autre va en cours tous les jours. Ces deux mères ont échangé.
2: On reproche à nos jeunes, entre guillemets, ça fait vieux de dire ça, mais d'être désintéressés, de s'intéresser qu'au réseau, etc. Mais en réalité, s'impliquer dans la conduite de la cité, s'y intéresser, ça fait des hommes et des femmes bien. Enfin voilà, des citoyens. Et moi je suis heureuse qu'ils retrouvent ce goût-là, ou en tout cas qu'ils approchent ça. Et autant que d'être un élève appliqué, que de vouloir travailler, faire un travail intéressant pour eux, pour tout le monde, utile. Je trouve que c'est un équilibre.
3: Donc vous lui dites, va manifester si tu veux, mais va en cours aussi.
2: Mais reste sérieux en cours et engage-toi. En fait, sois un homme engagé dans tous les sens du terme. Sois un homme de conviction.
3: Yael, vous vous dites surtout, va en cours.
4: Oui, surtout. Mais c'est que je suis convaincue que mon fils a des belles valeurs par ailleurs. Donc, pour moi, il n'a pas besoin de manifester aujourd'hui pour prouver sa valeur. Alors, effectivement, c'est vrai que, Charlotte, tu m'inspires. Je me dis que je vais peut-être lui dire de s'engager, mais alors l'engagement, il doit être réel, pas juste au moment où il y a, en fait, un rassemblement de lycéens qui observent la scène d'une poubelle qui brûle, quoi. Mmh. Ça doit pas être juste ça, le buzz.
2: Mais je suis d'accord, parce qu'au tout début, quand il m'a dit « il y a des manifestations », je lui ai dit « d'accord, c'est quoi les revendications ?» Il m'a sorti trois trucs incompréhensibles. Je lui ai dit « bon, bah t'es pas mûr pour aller manifester, va en cours ». Voilà, donc c'est aussi moi le moment où je lui ai dit, si tu manifestes, c'est pour dire quelque chose, c'est pas pour juste t'amuser avec des potes.
3: Et éloigne-toi des casseurs.
2: Même si, encore une fois, les casseurs disent quelque chose de nos sociétés que je ne légitime pas, mais je trouve que ça devrait interroger tout le monde.
4: Oui, ça m'interroge aussi. Oui. En fait, la casse, la plupart du temps, c'est le bien public. C'est notre âme, on les a payés, ils sont très chers. Ça va mener nulle part, en fait. Il y a d'autres manières de porter sa voix.
1: Les mobilisations lycéennes, les réponses possibles du gouvernement et des régions en charge des lycées, eh bien on en parle avec le président du Centre Val-de-Loire, François Bonneau, et notre invité en studio dans 10 minutes. Et Pascal, du côté de la météo, c'est le dernier jour presque de l'été, on pourrait dire, même si on est officiellement en automne.
5: Vous avez entièrement raison, avec un ciel plutôt lumineux durant la matinée, ça va être agréable. On peut avoir quand même un voile de nuages élevé. On a, dans le courant de l'après-midi, là aussi du soleil, mais ça va commencer à se charger par le sud de notre région. Si vous êtes en soleil, notamment dans l'après-midi et surtout en soirée, avec un risque de quelques petites gouttes ici ou là. Les températures, 27-28 degrés, ce qui est évidemment bonne dizaine de degrés au-dessus des moyennes de saison, puisqu'on approche quand même de la mi-octobre. Et donc, si vous êtes à Sully-sur-Loire, à Vitry-aux-Loges, à Artenay, si vous êtes à Montargis ou encore à Gien, vous aurez 27 degrés, Orléans et Blois 28 degrés au cours de l'après-midi.
6: Allez, on le rappelle, attention, hein, plusieurs mesures sont prises pour éviter des dégradations en marge des manifestations. Pour le moment, ça se passe bien dans les transports, mais les lignes A et B du tramway à Orléans seront progressivement interrompues à partir de 8h sur l'ensemble de la métropole.

0: métropole et sur nos routes. Pour le moment, ça se passe bien, hein, c'est pas encore les heures de pointe, donc pas de problème pour se déplacer ce matin.
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0: Est-ce que vous êtes encore en train de négocier avec votre lit pour réussir à le quitter là en ce moment dans le Loiret-Cher à 8h25, peut-être pas facile pour se réveiller, pour se motiver, pour vous aider à conclure l'accord de divorce, on vous réveille avec la musique, ça va fonctionner. Et voici Renaud, bienvenue.

0: C'est presque les petites notes du réveil que vous venez d'entendre avec Renaud sur votre radio locale ici à Orléans. On l'a écouté ensemble pour démarrer ce mardi à 8h20. Ah, on a plein de gourmandises à vous proposer pour bien démarrer la journée maintenant.
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3: Avec ici Orléans, Natacha Bichard est là. Bonjour Natacha.
4: Bonjour Pascal, bonjour à tous.
3: On va parler de la biscuiterie de Chambord avec Jonathan Chigaud qui préside aux destinées de cette belle marque et de cette belle maison. Jonathan, bonjour.
4: Bonjour Jonathan.
5: Bonjour à tous.
3: Alors, la gamme de biscuits est impressionnante hein, chez vous. Racontez-nous ce qu'on peut y trouver comme petit délice.
5: Oui. Oui, elle est assez large. Effectivement, on a à peu près une 70-75 recettes différentes. Voilà, donc ça fait quelques références, effectivement, quelques parfums qu'on peut, voilà, qui s'adaptent absolument à toutes les envies, les demandes et les obligations aussi, puisqu'on a aussi des gammes dédiées, type sans gluten, sans sucre, bio. Donc voilà, très très large, une très large palette, sans oublier les biscuits salés, évidemment, pour l'apéritif, forcément.
3: Quand on pense biscuits dans la région, on pense à vous. C'est une marque qui est ancestrale. On peut raconter en quelques mots son histoire?
5: La biscuiterie est née à Malive, à côté de Chambord, à 2 km du célèbre château, en 1978. Donc nous sommes toujours d'ailleurs à Malive et sur les terres historiques. Donc la biscuiterie est née d'un aviculteur qui avait donc une exploitation de 20 000 poules pondeuses, qui a eu des difficultés à écouler ses œufs. Et donc pour éviter de jeter trop sa marchandise, il a décidé de transformer en biscuit, en l'occurrence le biscuit Le Palais Sogno, qui est notre porte-étendard depuis plus de 40 ans maintenant. Et voilà, et donc on perpétue la tradition sur le territoire, en tout cas sur Malive, avec Le Palais Sogno, et donc c'est greffé plus de 70 recettes au fur et à mesure des années.
4: Jonathan, vous avez plus de 70 recettes aujourd'hui, vous en sortez régulièrement des nouvelles?
5: Ah oui, on sort très très régulièrement. En fait, on est plutôt sur un rythme d'une dizaine de nouveautés par an.
4: D'accord.
5: On est très très créatif. C'est un petit peu ce qui nous apporte aussi. On est connu pour ça, en tout cas pour ceux qui fréquentent nos 11 boutiques sur le territoire régional. Ça nous permet d'animer nos boutiques, ça nous permet de montrer l'étendue de notre créativité et puis aussi de faire plaisir à nos clients assez régulièrement avec la nouveauté à découvrir.
3: Avec la voilà, boutique avec, de la... Avec la boutique de la rue oui. Jeanne d'Arc, notamment, qui est une belle adresse à Orléans.
5: Tout à fait.
3: Qu'on connaît bien.
5: Exactement.
3: Un petit
5: Exactement.
3: Mot sur votre parcours personnel, Jonathan. Vous êtes dans cette noble maison depuis combien de temps?
5: Alors, je suis arrivé à la biscuiterie en 2013, donc ça fait déjà quelques années maintenant. Et puis, j'ai un parcours purement gastronomique, on va dire ça. J'ai commencé tout simplement avec un CAP pâtisserie, une spécialisation en chocolaterie, glacerie, confiserie. Et puis ensuite, un parcours à travers des postes de chef de production dans différentes biscuiteries régionales, en l'occurrence, enfin voilà, un parcours un petit peu, enfin très varié, qui m'ont amené à me plaire dans le monde du biscuit depuis maintenant plus de 13 ans évidemment, puisque j'ai bien commencé largement avant la biscuiterie de Chambord. Donc voilà, donc je suis un pur produit de la pâtisserie et du biscuit.
3: Vous savez que vous avez quelques points communs avec Natacha.
4: Ah ouais.
3: C'est vrai. Début de parcours.
4: Quelques CAP en commun, voilà. Jonathan.
5: Bon, très bien.
3: Biscuiterie de Chambord, sur internet, sur les réseaux, on a toutes les adresses, et donc entre autres celle d'Orléans, au cœur de ville, rue Jeanne d'Arc. Merci Jonathan Chigaud, bonne journée.
4: Merci Jonathan.
5: Bonne journée à vous tous, merci.
0: Allez, on referme la boîte de biscuits et on ouvre le dossier des lycées maintenant.
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0: L'acte 3 de la mobilisation lycéenne a lieu aujourd'hui avec de nombreux appels à manifester devant les lycées du Loiret, toujours pour réclamer de meilleures conditions d'apprentissage. On va faire le point avec le président de la région Centre-Val de Loire, en charge des lycées. Il est notre invité ici tout de suite.
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0: Il est 8h moins le quart, bienvenue à tous sur votre radio locale ici Orléans. Marie Dorset, des blocus et des manifestations, c'est le mot d'ordre aujourd'hui dans les lycées de tout le pays. Nouvelle journée, on le rappelle pour vous qui nous rejoignez, nouvelle journée de mobilisation des élèves pour demander plus de moyens pour leur éducation. Et on fait le point tout de suite avec le président de la région Centre-Val de Loire.
8: La collectivité qui a la charge des lycées. Bonjour François Bonneau.
9: Bonjour.
8: Acte 3 donc de la mobilisation lycéenne aujourd'hui, des appels lancés dans tout le pays, y compris dans notre région. Est-ce que vous redoutez cette journée ?
9: D'abord, je la comprends. Je la comprends parce que j'entends les revendications des lycéens, des journées trop longues, parfois des enseignants non remplacés, un système d'évaluation pour passer dans le supérieur, Parcoursup, auquel ils ne comprennent absolument rien. C'est un ensemble qui est particulièrement préoccupant pour eux. De plus, ils ont une vision de leur avenir qui est une vision difficile.
8: Donc vous entendez leurs revendications ?
9: J'entends, j'écoute, je reçois, je dialogue, parce que c'est essentiel de le faire pour d'abord dégager des solutions et pour que cette génération comprenne l'appui, le soutien, la volonté de ceux qui ont des responsabilités de les accompagner vers l'épanouissement et la réussite.
8: Donc vous entendez leurs revendications qui sont assez multiples. Est-ce que vous comprenez aussi les débordements qu'il peut y avoir ? Est-ce que vous craignez qu'il y en ait aujourd'hui en Centre-Val de Loire ?
9: Bien évidemment. On a vu, c'est infiltré par des casseurs qui viennent vraiment abîmer les revendications de ces lycéens en amenant de la violence, en détruisant des locaux, en agressant des personnes de l'éducation nationale, en s'en prenant parfois à la police. Oui, il y a ce risque-là aujourd'hui très fortement. Heureusement, les parents d'une part, les organisations syndicales, enseignantes et globalement seront là avec les jeunes. Et ce que je souhaite par-dessus tout, c'est qu'en effet, les messages puissent passer très fortement sans qu'il y ait aucun débordement, ni bien évidemment aucune atteinte aux personnes.
8: Vous parlez évidemment des casseurs, certains se sont infiltrés dans les cortèges. Est-ce que vous comprenez aussi la réponse policière ? Est-ce que pour vous, elle est proportionnée ? On a vu des images très dures, notamment à Tours, il y a un lycéen qui a été éborgné par un tir de LBD. Est-ce qu'il faut que tout le monde prenne la mesure de ce qui se passe des deux côtés ?
9: Il y a, les enquêtes seront conduites, mais il y a très certainement l'usage disproportionné dans des cas précis. Mais globalement, les forces de sécurité sont là pour protéger les personnes et les biens, et il faut qu'elles le fassent en respect à la fois de leur déontologie, en respect de la loi, et que ce soit, comme vous le dites, totalement proportionné. C'est ce que d'ailleurs souhaitent les jeunes. Ils ont besoin de sécurité dans leur mouvement. Bien évidemment, ils mettent en cause, lorsqu'il y a des exactions qui sont commises, ils mettent en cause ces exactions.
8: Vous disiez que vous entendez les revendications des lycéens, mais que peut faire la région concrètement ? C'est la région qui en charge les lycées. Est-ce que vous avez les moyens de répondre à leurs demandes ?
9: Je vais prendre un exemple, celui de la canicule de cet été et du ce qu'on appelle le confort d'été, c'est-à-dire pouvoir travailler au mois de mai, au mois de juin, au mois de juillet, au mois de septembre, passer le bac dans des conditions normales. C'est quelque chose qui est posé avec force, c'est quelque chose de nouveau, on a fait beaucoup pour le confort d'hiver, il nous faut aborder cela. Pour ça, il faut des moyens. Et je dirais très très fortement au ministre de l'Éducation aujourd'hui que je vais rencontrer, au Premier ministre demain que je vais rencontrer, que si nous voulons, et nous voulons le faire, améliorer les choses, mettre des pare-soleil, mettre des brasseurs d'air, faire des salles climatisées dans certains endroits où c'est nécessaire, il est impératif que nous gardions des moyens. Aujourd'hui, on nous annonce dans le budget 2027, à nouveau, une baisse drastique. Comment pourrions-nous améliorer, aller plus vite pour la mise en performance énergétique d'été si on nous coupe les moyens ? Donc le gouvernement doit entendre la revendication des jeunes, doit aider les régions à faire cette amélioration, cette nouvelle étape d'amélioration. Globalement, dans notre région, beaucoup a été fait ici dans le Loiret. C'est le lycée de Châteauneuf, c'est la construction d'un restaurant nouveau. Elle est engagée pour les jeunes de Benjamin Franklin, pour les jeunes de Potier. Nous voulons aller plus loin.
8: Et quel est le budget estimé justement dans la région Centre-Val de Loire pour la rénovation de ces bâtiments qui effectivement sont parfois inadaptés ?
9: J'ai fait voter dès la semaine dernière 6 millions de plus pour mettre en place un premier mouvement, une première installation de brasseurs d'air, etc.
8: Mais c'est de l'argent qu'il faut prendre ailleurs puisque vous n'avez pas d'augmentation de budget dans les
9: régions. Pour le moment, c'est de l'argent qu'il faut prendre ailleurs. Nous demandons à disposer de 20 millions de plus pour pouvoir, sur un plan pluriannuel, plusieurs années de suite, pour pouvoir mettre en performance énergétique nos bâtiments et que les lycéens puissent apprendre, puissent être dans de bonnes conditions, à la fois dans les internats, dans les salles de cours, dans les salles de restaurants. C'est impératif.
8: Vous allez en fait un peu porter la parole des lycéens auprès du ministre de l'Éducation nationale aujourd'hui et du Premier ministre demain ?
9: La parole des lycéens, la parole des régions. Les régions ont perdu 50 millions de recettes il y a deux ans, 50 millions l'an passé. On nous annonce à nouveau pour 2027 une baisse qui serait supérieure à 50 millions. On ne va plus pouvoir investir si ça continue. Donc je porterai la parole des régions qui sont volontaires pour avoir des lycées bien équipés, pour avoir des lycées agréables, des lycées où on vit bien. Et puis je porterai la parole des lycéens parce qu'aujourd'hui ils le revendiquent avec beaucoup de force.
8: Merci beaucoup François Bonneau, président de la région Centre-Val-de-Loire, d'avoir été notre invité
9: ce
8: matin. Pour parler de l'acte 3 de la mobilisation des lycéens. Bonne journée.
0: Et cette journée, vous la commencez avec votre radio locale ici Orléans et avec le tube de cet été 2026. Maintenant, Adèle Castillon nous réveille.

0: ici Orléans avec Adèle Castillo pour commencer la journée à 8h05. Un été avec elle, c'est vrai, hein, on l'a écouté tout l'été ce tube. L'été qui joue les prolongations, on en parle avec la météo, vous participez à nos bulletins hein, sur la page Facebook d'ici Orléans. Il y a Serge qui nous fait un petit coucou, il est en Sologne, à Romorantin. Le ciel est tout clair avec 10 degrés sur le thermomètre. Brigitte nous souhaite une bonne journée, elle participe pas à la météo, elle voulait juste nous faire un petit coucou. Brigitte, on vous fait un gros bisou, merci pour votre petit message. Et puis Nicole a 10 degrés à Nibel. Bon café à tous. Hein. Nicole, bon appétit chez vous pour le petit déjeuner aussi. Bon, c'est peut-être la dernière journée d'été qui commence, Pascal.
1: Avec ce soleil généreux ce matin, un peu moins généreux dans le courant de l'après-midi avec un risque de nuages de plus en plus présent, un petit peu d'humidité qui nous arrive des régions du sud. Et les températures de 27 à 28 degrés. Par exemple, si vous êtes à Châteauneuf, si vous êtes à Sully-sur-Loire, à Orléans, on ira jusqu'à 28 degrés aujourd'hui.
0: Est-ce que ça va se gâter pour demain? C'est bien possible, on va en reparler. Oh, la météo, on y revient en détail après l'info de 8h. Bon, en attendant, dites-nous, vous en êtes où à cette heure-ci entre le café et les tartines? Prenez le temps de venir nous répondre, les gourmands. On a une petite question, on vous comprend, les gourmands aussi. Hein. On a une petite question à vous poser pour commencer la journée.
1: Est-ce que vous avez confiance dans les produits que vous achetez en termes d'alimentation? Vous pouvez réagir à cette question, continuez à le faire sur la page Facebook d'ici Orléans. Josie nous dit, c'est pas toujours facile de bien se nourrir, et même dans les épiceries bio ou encore dans les marchés, mais j'ai un très bon boucher, un très bon fromager. Voilà. Alors évidemment, ça peut être un peu plus cher que ce qu'on trouve dans les
0: manger moins mais mieux si on peut.
1: Exactement. Ouais. Jadanel, oui, je fais attention à ce que je mange et j'ai confiance parce que je le fais moi-même, c'est fait maison.
0: Ça vous plaît?
1: Jamais.
0: C'est moi qui l'ai fait, comme disait Valérie Le Mercier.
1: Et puis Florence nous dit, j'essaie de faire un maximum moi-même les choses afin de limiter les risques. L'alimentation peut être un souci important.
0: Ben oui.
1: 02 38 53 25 25 pour témoigner. Dites-nous comment vous gérez tout ça. C'est Will qui décroche ce matin. Vous pouvez même enregistrer à ce même numéro vos messages. Si vous n'êtes pas là entre 9 et 10, puisqu'on vous écoute entre 9 et 10, vous pouvez l'enregistrer par WhatsApp, bien sûr.
0: Ouais,
1: et
0: puis si vous n'êtes pas à l'aise, pareil, hein, rendez-vous sur la page Facebook d'ici Orléans. Tiens, Pascal, voilà un aliment qui a fait ses preuves depuis 2000 ans, figurez-vous, c'est la lentille. Elle a survécu aux Romains, aux famines et même aux cantines, vous allez voir. Elle a des super pouvoirs et on va en parler avec Stéphane Bern et son voyage dans le temps. C'est dans 20 secondes.
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0: Ici Orléans, votre journal, le point sur l'actu locale. C'est dans 2 minutes à 8h avec Marie Dorsay. Et juste avant, on vous retrouve, Stéphane Bern. On se pose une question maintenant. Que se passait-il au temps où une petite graine verte d'Auvergne valait presque de l'or dans les assiettes? Et la réponse, vous nous la donnez avec votre voyage dans le temps, Stéphane.
5: Bien avant les avocats bio et les graines de chia, il y avait la lentille du puits. Le super aliment préféré de nos ancêtres, le Mbappé des légumineuses. Velay, époque gallo-romaine. Bien avant les labels et les chefs étoilés, les habitants cultivent déjà une petite lentille sur les terres volcaniques de la région. Les anciens volcans lui offrent une couleur vert bleuté et une peau particulièrement fine. Comme quoi, certaines catastrophes naturelles ont le sens du service après-vente.
6: Un volcan s'éteint, un maître s'éveille.
5: Les Romains l'apprécient pour une raison très simple. Elle pousse facilement, se conserve longtemps et nourrit bien. En clair, c'est le couteau suisse de l'alimentation antique. Le truc qu'on a toujours dans un coin du placard et qui te sauve un repas à la dernière minute.
7: Allez, Lucien, il y a urgence, je te demande ça comme un service perso.
5: Quand la viande manque, la lentille est là. Quand les récoltes sont compliquées, la lentille est là. Quand l'Église interdit la viande pendant les jours maigres, elle est encore là. La lentille, c'est un peu la collègue exemplaire qui ne pose jamais de RTT. Au Moyen-Âge, elle devient la meilleure amie des petites bourses. Les nobles mangent du poisson, les paysans mangent des lentilles. Peu à peu, elle hérite d'un surnom flatteur, le caviar du pauvre.
8: la montagne des caviars. Bah, attention, hein. Gros grain glacé.
5: Une formule un peu optimiste, certes. Pas sûr que le caviar apprécie, ni les pauvres d'ailleurs. Mais pour des générations de Français, cette petite graine représente une bien belle sécurité alimentaire.
9: En triant des lentilles.
5: Les empereurs romains ont disparu, les royaumes aussi. Mais la lentille du puits est toujours là. En histoire, les héros ne portent pas toujours une couronne. Parfois, ils tiennent dans une cuillère.
0: Et à la louche maintenant, on a plein d'infos à vous servir avec le journal.
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0: Bon mardi avec Ici Orléans, bienvenue à tous, il est 8h.
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0: Et Marie Dorsay nous rejoint pour le point sur l'actu locale. Manifestation et blocus.
10: Le mot d'ordre à nouveau devant les lycées loiretains aujourd'hui pour l'acte 3 de la mobilisation des élèves. Soutenu par plusieurs organisations étudiantes, ils réclament comme depuis 10 jours partout en France. Plus de moyens dans les lycées, plus d'enseignants et une réforme du temps scolaire. Hier matin, déjà plusieurs centaines d'adolescents se sont réunis devant des lycées du département. Comme à Jacques Monod, à Saint-Jean-de-Bray, la semaine dernière, l'établissement a été la cible de casseurs. Alors cette fois, police et enseignants étaient en nombre pour assurer la sécurité à l'entrée et permettre à ceux qui le souhaitaient d'aller en cours. Patricia Pourrez.
11: Sur les marches à l'entrée du lycée Monod, ils sont plus d'une centaine, avec toujours les mêmes revendications.
12: Il y a beaucoup de profs qui sont juste absents, pas de remplaçants, des remplaçants incompétents. Enfin, il y a des élèves qui ont des bacs à passer. Sans professeur, bah, le bac c'est mort.
13: On a demandé à changer les emplois du temps, à changer les infrastructures, à changer les repas à la cantine. Et eux, ils préfèrent s'occuper de quoi ? De l'internet sur le téléphone. Alors le téléphone, en soi, c'est pas un problème.
11: Derrière eux, le proviseur, le CPE et quelques enseignants assurent un corridor pour faire rentrer les élèves qui souhaitent aller en cours. Marie est venue accompagner sa fille jusqu'à l'entrée.
14: Cette année, c'est l'année du bac. Donc, manquer même 2-3 jours, c'est important. Je comprends ce qu'ils font, les enfants, mais il y a aussi le bac et c'est encore plus important.
11: Dans la foule, entre les jeunes et les policiers, des adultes comme Tatiana arborent un brassard blanc. Il s'agit de militants LFI qui peinent un peu à l'avouer.
15: Bah, simplement pour montrer que je suis en soutien et que je serai là pour m'interposer physiquement s'il y a des violences envers les jeunes, parce que j'estime qu'ils ont le droit d'avoir un espace où s'exprimer en fait.
14: Et vous êtes affilié à un parti ?
15: Oui, moi je suis avec LFI.
11: Au lycée Monod, le blocus a été levé à la mi-journée, mais ce n'est que partie remise.
10: Et le maire LR de Saint-Jean-de-Bray, venu saluer la police présente devant le lycée hier, a été visé par un tir de mortier. Cédric Gourin n'a pas été blessé, il a porté plainte. Dans l'ensemble du département, malgré une journée relativement calme donc, et aucun lycée totalement bloqué, 18 personnes ont été interpellées hier dans le Loiret, presque deux fois plus que vendredi dernier. Le parquet d'Orléans indique que 16 personnes ont été placées en garde à vue, dont 14 mineurs pour des participations à attroupements armés, destruction ou dégradation de biens publics, outrage, rébellion ou encore violence.
0: Les étudiants sont aussi entrés dans le mouvement.
10: À Orléans, une grosse centaine de jeunes de l'UFR de Lettres ont bloqué des entrées avec des tables avant d'aller rencontrer le président de l'université sans débordement. Et aujourd'hui, plusieurs syndicats étudiants se joignent à ceux des lycéens pour appeler à l'acte 3 donc de la mobilisation. Des syndicats professionnels aussi, CGT, FSU et Sud Solidaire organisent une manifestation à partir de 11h place de Gaulle à Orléans. Ils évoquent une convergence des luttes. Plusieurs syndicats d'enseignants au niveau national appellent également à la grève ce matin. Et selon notre reporter sur place, pour le moment en centre-ville d'Orléans, devant les lycées Jean Zé, Potier ou encore Benjamin Franklin, c'est plutôt calme et les élèves qui le souhaitent peuvent rentrer à l'intérieur de l'établissement. En prévision d'une journée qui pourrait être tendue, la circulation sera progressivement interrompue sur les lignes A et B du tramway dans la métropole orléanaise à partir de 8h et jusqu'à l'arrêt complet à 10h dans la cité joannique. Parc, jardin, gymnase et médiathèque sont également fermés. Les revendications lycéennes qui seront porté par le président de la région Centre-Val de Loire devant le ministre de l'Éducation nationale aujourd'hui, devant le premier ministre demain, François Bonneau dit comprendre les demandes des jeunes concernant donc à la fois le temps scolaire, les journées trop chargées, mais aussi les bâtiments vieillissants, inadaptés au changement climatique. C'est la région qui finance Encore faut-il avoir l'argent nécessaire. François Bonneau compte bien aussi le signaler au gouvernement. Il était notre invité ce matin pour parler de cette mobilisation. Interview à réécouter sur votre application ici.
0: Des polluants éternels dans nos œufs.
10: Parfois à des taux préoccupants au-dessus des seuils réglementaires. C'est ce qui ressort de la vaste enquête menée par le réseau ICI et la cellule investigation de Radio France. En début d'année, 90 œufs ont été analysés provenant d'un peu partout en France. Plus de la moitié contiennent des PFAS dangereux pour la santé, mais ceux prélevés dans le Loiret sont plutôt contiennent des PFAS de façon plutôt acceptable, Vincent Giraldo.
16: Oui, nous avons fait tester deux œufs prélevés dans le département. Le premier vient de Donnery, à une vingtaine de kilomètres à l'est d'Orléans. Là, aucun problème, le résultat est négatif pour les quatre polluants recherchés par le laboratoire mandaté par Radio France. En revanche, l'autre œuf, en provenance de Germonville, petite commune près d'Outarville, en Beauce, est testé, cette fois, positif à l'un des polluants, en quantité très faible. En clair, il n'y a aucune conséquence sanitaire. L'œuf venait de chez des particuliers qui peuvent donc continuer à les consommer, a priori sans aucun danger. Alors, comment expliquer la présence de PFAS? Eh bien, outre l'alimentation, les poules consomment de l'eau, du robinet, et l'analyse de l'eau dans le secteur avait justement révélé la présence de PFAS, des polluants qui se répandent lors de l'épandage de boues de stations d'épuration pour l'agriculture ou encore à cause d'un site industriel. Il n'y en a plus dans le secteur, mais en 2020 a fermé la sucrerie de Toury, juste à côté, après plus d'un siècle d'activité potentiellement polluante.
10: Enquête complète à retrouver sur ici.fr. Vous avez sûrement déjà pris rendez-vous chez un médecin sur Internet, effectué une téléconsultation, encore rempli votre dossier médical en ligne. Le numérique fait désormais partie du parcours de santé et ça bouleverse la mission des représentants des usagers de santé en Centre-Val de Loire. Des bénévoles nommés par l'ARS chargés de représenter les patients au sein des établissements ou des organismes réunis hier à Fleury-les-Aubrais pour les premières assises régionales consacrées à la santé et au numérique. Arthur Dauphin est conseiller numérique à France Assos Santé.
17: On a depuis 2019 des politiques publiques nationales très fortes sur le sujet qui étaient assez attendues, ne serait-ce que pour avoir ce qu'on appelle un carnet de santé électronique, mais pas que. Beaucoup de téléconsultations et en fait, il y a tout un tas d'outils qui sont du numérique et qui peuvent contribuer à une meilleure continuité suivi des soins, meilleure coordination entre professionnels, mais qui soulèvent aussi leur lot d'enjeux pour les patients qui ont des inquiétudes aujourd'hui, parce que certains ne connaissent mal ces outils, donc peuvent être aussi exclus. C'est une crainte qu'ils ont légitimement. On peut avoir des craintes aussi sur tout ce qui va toucher la sécurité de leurs données de santé, qui sont évidemment très sensibles. Et c'est beaucoup d'ailleurs ce que les représentants des usagers, donc ces bénévoles associatifs qui défendent les droits et intérêts collectifs des patients usagers nous remontent aussi souvent. Ces points de vigilance, c'est beaucoup ces deux aspects. Fracture, on va dire, numérique, sécurité des données, comment eux se positionner, comment utiliser et comment défendre du coup les droits des patients que eux-mêmes représentent pour qu'on en tire du bénéfice pour tous.
10: Information à retrouver sur ici.fr.
0: La Coupe de France reprend ce soir pour l'Orléans Loiret Basket.
10: En déplacement à Poitiers pour les 16e de finale, coup d'envoi à 20h et en championnat d'élite 2, l'OLB recevra bientôt ses voisins de Blois, le premier sans tricot. C'est le 20 octobre prochain et les places risquent de partir très vite. La billetterie ouvre ce soir à 18h, notez-le dans vos agendas.
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10: Pascal, on profite avant le calme avant la tempête presque.
1: C'est ça, avec cette perturbation qui va nous arriver demain dans la journée. Mais c'est vrai que ce matin, si vous êtes sans tricot, c'est problématique. Vraiment, là, il faut se couvrir hein, ce matin et puis dans l'après-midi 27, 28 degrés.
10: Vous êtes fier de ce jeu de mots?
1: Oui. Il se peut que certains parmi nous me laissent souffler.
0: Vous écoutez ce qu'on vous dit dans vos oreillettes. Voilà. C'est malin, vous répétez des bêtises.
1: Donc c'est vrai qu'il fait un peu frais ce matin. En résumé, 10-11 degrés au moment. Bon, on se parle, mais ça va monter jusqu'à 27-28 degrés avec un soleil qui est plutôt généreux, mais qui va se couvrir au fil des heures avec un petit peu d'humidité qui remonte des régions du sud. Courtenay, Artenay, Sully-sur-Loire, Pithiviers dans l'après-midi, 27 degrés. On ira donc jusqu'à 28 pour Blois, pour Orléans, Romorantin, notamment Châteaudun, Vendôme bon. Aussi pour demain.
0: Ouais.
1: Donc,
0: la pluie, pas la tempête, mais non. Quand même, ça va nous changer.
1: On va sentir l'automne qui s'installe petit à petit avec des températures qui vont largement baisser. Et donc, cette perturbation qui nous concernera dès le matin d'ailleurs et probablement dès la nuit prochaine. On en reparlera évidemment.
0: Bon, pour vos conditions de circulation, on en parle tout de suite, ça va être très court. Pour le moment, ça se passe bien sur nos routes et dans les transports. Ça, c'est fait.
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0: Allez, votre mission, si vous l'acceptez, à 8h09, c'est de quitter la couette et l'oreiller sans emporter la couette jusque dans la cuisine. Hein. Parce que des fois, ma fille le fait, elle est embitouffée dans la couette, elle se met à table, puis elle se rendort sur la table. Hein. Donc, ne faites pas ça, réveillez-vous avec la musique. Ici, Elton John.

0: Ici Orléans, c'est Elton John qui nous réveille pour commencer ce mardi à 8h12. Est-ce que tout le monde a pris son petit déjeuner? Faut qu'on en parle ça maintenant, tiens.
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0: On pense évidemment qu'à cette heure-ci, vous êtes nombreux à être dans la cuisine avec le café, le thé, peut-être quelques tartines aussi hein, pour commencer ce mardi. De bon matin, dites-nous maintenant au 02 38 53 25 25, qui a lu les étiquettes des différents produits qu'il y a sur la table du petit déjeuner ce matin? Est-ce qu'on le fait ça pendant qu'on petit déjeune? Oui, souvent on regarde.
3: Oui, mais c'est écrit tout petit, donc il faut avoir une bonne vue, c'est ça le problème.
0: Avec nos vieux yeux, nous, ça fonctionne.
4: Il faut comprendre ce qu'on lit aussi, parce qu'il y a plein de termes.
3: Exactement.
0: E211, hein. Et ça c'est que ça.
3: C'est compliqué. Est-ce que vous avez confiance dans l'alimentation que vous achetez? C'est notre question fil rouge. Vous continuez de commenter cette question sur Facebook, la page d'Ici Orléans. Florence nous dit, j'essaie de faire un maximum les choses moi-même afin de limiter les risques. Laetitia, je n'ai pas vraiment confiance, mais on n'a pas le choix. Bon, c'est un peu un constat désabusé. Cette question est en lien évidemment avec l'étude proposée par Radio France et le réseau Ici concernant la présence de polluants éternels dans les œufs. On en parle dans nos rendez-vous d'information. On en a parlé il y a quelques minutes. Donc, est-ce que vous-même, vous avez des doutes sur la qualité des produits que vous ingérez? 02 38 53 25 25. Continuez à témoigner. On vous écoutera volontiers tout à l'heure entre 9 et 10. Si vous n'êtes pas avec nous entre 9h et 10h, vous pouvez enregistrer sur WhatsApp à ce même numéro votre message, votre avis sur la façon que vous avez de manger, de ce que vous achetez, bien sûr, la qualité de ce que vous achetez.
0: C'est important de varier son alimentation. Hein.
3: Ben oui, puis vous le savez bien.
0: Moi, j'achète jamais la même marque de beurre. Hein. Je varie tout le temps. Hein. Ça, je suis au taquet pour ça.
3: Et au bout d'un moment, vous retombez sur la même quand même.
0: Voilà,
3: il n'a pas trop ça.
4: C'est très important de varier aussi les pâtes à tartiner. Voilà, pour bien, bien vérifier.
3: Très, très bien. Mais ce n'est pas un problème, la pâte à tartiner. C'est le fait de manger du pain avec qui pose problème.
0: C'est ça qui fait grossir.
3: Ouais.
0: Pascal nous vend ça depuis des années, la pâte à tartiner. Mais c'est le pain qui fait grossir. Arrêtez d'en manger avec. Enfilez-vous le pot comme ça. Bon, enfin, ça a bien changé chez vous, ça, Pascal.
3: Oui, je deviens raisonnable avec le temps.
0: Il m'a refilé ses kilos, par contre. Ça, c'est malin. Mais bon, on en parlera une autre fois. Allez, pour le moment, on se retrouve dans 20 secondes pour notre rendez-vous anti-arnaque.
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0: Et pour bien commencer ce mardi sur votre radio locale ici Orléans à 8h15, voici un rendez-vous important qu'on écoute chaque matin attentivement, notre rendez-vous anti-arnaque.
3: C'est pas vrai, c'est son nom et Aude Razo, aujourd'hui vous vouliez évoquer des mails mensongers qu'on reçoit, on en reçoit beaucoup d'ailleurs sur des achats qu'on n'a jamais faits et on va voir ensemble, Aude, comment justement les démasquer.
9: Oui, et pour ça, je commence avec l'exemple de Daniel. Daniel, c'est un auditeur, il m'a transféré un mail assez fou, je dois dire ultra crédible, c'est à s'y méprendre, me dit-il. Il a raison. Au premier coup d'œil, je vois le logo CTLM. On dirait vraiment un mail CTLM, on parle à Daniel d'un paiement inhabituel chez But, l'enseigne But, 1321,98 €. Il y a même en pièce jointe un récapitulatif de paiement avec la photo d'un lit. Oui, c'est là que Daniel découvre qu'il aurait acheté deux lits, 1321,98 €. Le piège, franchement, il est très très bien fait, si ce n'est l'adresse mail de l'expéditeur. Regardez bien, elle est tout à fait fantaisiste. Mais sinon, il y a le nom, prénom et l'adresse postale de Daniel. Et il y a un numéro de téléphone, un numéro d'assistance, soi-disant, au cas où notre auditeur n'aurait pas fait cet achat.
3: Alors justement, Aude, quand on appelle ce numéro, qu'est-ce qui se passe précisément alors?
9: Eh bien, ça continue et je dirais même que l'arnaque devient encore plus crédible. Ça, je le sais grâce à Mireille, une autre auditrice. Elle aussi a reçu un mail à peu près du même genre. Elle a appelé le soi-disant numéro de secours et elle se retrouve en ligne avec un 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conseiller de la Banque de France. Oui, tenez-vous bien, il lui envoie carrément un mail pendant la discussion. Vous êtes actuellement en ligne avec l'un de nos conseillers Banque de France. Merci de suivre attentivement ces instructions. Point. Sauf que le monsieur n'est conseiller de rien du tout et que Mireille tique, heureusement, quand il lui demande son numéro de carte bleue pour annuler la commande. Elle a bien fait tiquer, on ne donne jamais son numéro de carte bleue, même à un pseudo-banquier.
3: Aude Raso pour C'est pas vrai, les conseils d'Aude au quotidien, à cette heure-ci, tous les jours, et puis aussi sur ICI, votre application ICI, et sur ICI.fr.
0: Et les conseils pour la météo, c'est maintenant, et vous participez à nos bulletins d'ailleurs, hein, sur la page Facebook d'ICI Orléans. Il y a Mathieu qui nous a rejoint, bonjour à tous les Iciens, j'adore ce matin, à Saint-Florent-le-Jeune, il fait 11 degrés, bonne journée à tous, nous dit Mathieu. À Saran, j'ai 12 degrés, nous dit Raphaël. Bon, pour les températures, ça bouge pas, puis même pour la couleur du ciel, pour le moment, hein, Pascal, tout reste pareil. Hein.
3: C'est bleu tout au long de la journée, on aura quelques passages nuageux qui vont commencer à arriver par l'ouest et le sud dans le courant de la journée en soirée. Et demain, la pluie donc.
0: Bon, pour le moment, il n'y a pas que le soleil hein, qui brille. Il y a le talent de Manu aussi. Il est commerçant à Orléans et à une époque où les restaurants cherchent la bonne recette pour faire recette, lui, il a trouvé le succès. Il est même numéro 1 dans son domaine, Manu. Comment fait-il? Qu'est-ce qu'il fait? On vous le présente dans Les gens d'ici dans 3 minutes, juste après Oshi maintenant.

0: Ici Orléans, 8h21 avec la chanteuse Oshi qui nous réveille ce matin. Ah bah peut-être que vous aussi, vous partez au boulot là en ce moment.
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0: Et Vincent James Oshi, il a du boulot.
3: Ben oui, parce qu'il part à la recherche de ceux ou celles qui sont un petit peu différents, qui ont du caractère, qui ont un parcours hors norme, ça s'appelle les gens d'ici.
0: Et alors ce matin, il nous présente celui qui a la plus petite boutique d'Orléans. Et pourtant, il a réussi à être numéro 1 dans son domaine. C'est Manu, et voici sa recette du succès, avec Vincent donc.
4: Bonjour Manu, 44 ans, préparateur de burgers professionnels à Orléans.
5: Ouais, et puis c'est pas votre premier commerce, il paraît qu'avant vous aviez un bar à céréales.
4: Exactement, j'avais un bar à céréales où je faisais venir des produits américains, des produits de tout le monde entier, où tout le monde pouvait se régaler.
5: Je me suis toujours demandé qui est le fada qui avait eu l'idée d'ouvrir ça. L'idée, elle vient d'où ?
4: L'idée, elle vient de ma fille à l'époque. Ça veut dire que ma fille adorait les céréales. Et en fait, comme on a une vie un peu de saltimbanque, on se disait que, allez, c'était parti. Il y avait beaucoup de gens qui devaient aimer les céréales, donc on était parti sur ce thème-là.
5: Mais les gens, ils venaient pour prendre des bols de miel Pops, quoi, chez vous ?
4: Alors, les miel Pops, c'est très réducteur, parce qu'en fait, je faisais venir 50 céréales du monde entier. Okay. Donc après, j'en avais 7 ou 8 qui venaient de France, mais c'était des goûts où les gens ne connaissaient pas. Et en fait, ça faisait des bols. Il y avait 3 tailles, il y avait 50 céréales, tu pouvais en mélanger 3. Il y avait plusieurs laits, à l'époque déjà il y avait plusieurs laits, il y avait 5 laits différents.
5: J'avoue, j'ai jamais osé rentrer.
4: C'est pas grave, maintenant on se rend compte maintenant, c'est pour
5: oui,
4: ça.
5: Voilà, hein, c'est ça. Et là maintenant vous avez American Food, vous êtes placé Place du Châtelet. Alors c'est le plus petit commerce d'Orléans, je pense.
4: 6 mètres carrés. On est 2, 6 mètres carrés. Nous, le but, c'était d'avoir le plus petit possible, mais faire la meilleure qualité de burger, ça veut dire qu'on pouvait garder des prix concurrentiels, mais avoir un petit loyer. Comme ça, on pouvait se permettre d'avoir un prix concurrentiel pour avoir des bons produits.
5: Et qu'est-ce que vous avez pensé que vous alliez être un bon sandwich maker ?
4: Le talent.
5: Talent. Vous en faisiez chez vous ou pas ?
4: Non, mais après, moi, je suis pas mal allé à New York, tout ça et tout. Donc, je savais que le smash, déjà, à l'arrivée en France.
5: C'est quoi le smash ?
4: Le smash, en fait, c'est le burger où le steak est vraiment appuyé. On a pris un peu sur la vague. Et après, bah, ça a bien pris. On a été numéro 1 des restaurants sur Uber Eats. Mais des restaurants.
5: Hein. À Orléans ?
4: Dans le Loiret. Dans le Loiret, on est numéro 1.
5: C'est pas mal.
4: Ouais, c'est pas mal. Ouais. C'est pas mal. C'est notre petite réussite, ça.
5: Puis vous avez vraiment votre clientèle, quoi. Enfin, on voit le midi, il y a la queue. Le soir, il y a la queue.
4: Ouais, après, on a une bonne petite communauté où, en fait, on a beaucoup de clients qui reviennent. Bah, vous, maintenant, vous n'êtes pas venu au bar à céréales, mais vous venez chez les burgers. Et on arrive bien à clientéliser la chose où les gens reviennent plusieurs fois.
5: Puis vous avez de la gouaille, hein. Vous êtes un peu une rockstar ici.
4: C'est mon associé. Ça, c'est mon associé. Moi, je suis timide.
5: Ah, okay,
4: mais non, après, c'est le jeu. Le jeu, on a 6 mètres carrés, donc il faut se faire entendre parce que des fois, on ne nous voit pas. Mais le but, c'est de rigoler, c'est de passer un bon moment.
0: Bon, et est-ce que téléphone rêve d'un autre monde plein de céréales et de burgers smashés ? Bah, on va réécouter les paroles. Peut-être qu'on va y voir un message caché, tenez. Hein, une terre moins terre à terre, pleine de burgers. Hein, c'est peut-être ça qu'il veut nous dire. Jean-Louis Aubert, on l'écoute. Bienvenue ici pour commencer ce mardi, 8h25.

0: Bonne. Ouais, on commence ce mardi en mode rock, bien sûr, avec Jean-Louis Aubert et toute la bande à 8h27. Allez, on se prépare à retrouver Marie d'Orsay pour l'info d'ici à 8h30.
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0: Et ici, ce mardi, on joue les gourmands, on parle de notre alimentation à l'heure du petit déjeuner. Qu'est-ce que vous avez mangé ce matin depuis que vous êtes réveillé? Déjà, je crois que Pascal n'a rien mangé. Par contre, combien de cafés ont été bu depuis le réveil?
5: Trois, mais c'est bien, c'est raisonnable, trois.
0: Trois, alors attention, pas plus.
5: On est le quatrième dans quelques minutes.
0: Bon, Pascal, ce qu'on mange et ce qu'on consomme, là, on en sourit, on en déconne tous les deux, mais ça nous préoccupe beaucoup quand même.
5: Ben oui, parce qu'on peut se poser des questions concernant la composition de certains produits. La question, on vous la pose depuis quelques jours sur la page Facebook d'ici Orléans, vous pouvez continuer à commenter. Fred nous dit « Oui, j'ai confiance parce que je n'achète aucun produit de l'agro-business », nous dit-il. Catherine nous dit pas vraiment, mais que faire quand on voit les laits de bébé, les os, les plats préparés? On peut se poser des questions. Donc dites-nous ce que vous faites par rapport à cette alimentation-là. Est-ce que vous êtes vigilant ou pas? Vous pouvez intervenir en déposant vos messages, en les enregistrant sur le 02 38 53 25 25. C'est le fameux WhatsApp d'ici Orléans. Vous pouvez intervenir aussi en direct tout à l'heure à partir de 9h. On vous écoute volontiers.
0: Et oui.
5: C'est un sujet important.
0: Mais évidemment, et puis les brocolis à la vapeur qu'on achète sur le marché, après avec de l'huile d'olive et un petit peu de sel aux herbes.
5: Il insiste, celui-là.
0: Évidemment. Ça, c'est très bon pour la santé. Et après, deux tablettes de chocolat. Non, ça ne fallait pas que je le dise que je le fais. Mais...
5: le guacamole de brocoli, c'est très bon.
0: Ouais,
5: c'est,
0: en plus,
5: c'est mieux que les brocolis à la vapeur. J'ai testé ce week-end.
0: Je vais réussir à le convertir au brocoli quand même. Vous avez remarqué, ça y est, je commence à l'avoir au fur et à mesure. Allez, notre alimentation, on en parle à la radio à 9h.
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0: Il est 8h30, elle a une ce matin, Marie.
6: Des lycéens regroupés dans le calme devant certains établissements loiretains ce matin, les adolescents appelés à l'acte 3 de la mobilisation pour demander plus de moyens, plus d'enseignants et des journées moins chargées, des bâtiments rénovés aussi pour mieux s'adapter au réchauffement climatique. C'est à la charge des régions. Encore faut-il avoir l'argent, a expliqué ce matin sur notre antenne François Bonneau, le président de la région Centre-Val de Loire.
7: Aujourd'hui, on nous annonce dans le budget 2027 à nouveau une baisse drastique. Comment pourrions-nous améliorer, aller plus vite pour la mise en performance énergétique d'été si on nous coupe les moyens? Donc le gouvernement doit entendre la revendication des jeunes, doit aider les régions.
6: François Bonneau, l'invité d'ici Orléans ce matin, et puis le numérique et la santé, les deux vont désormais souvent ensemble, que ce soit pour gérer ses rendez-vous en ligne ou retrouver des documents sur son dossier numérique. Les premières assises régionales sur le sujet avec les représentants des usagers de santé avaient lieu hier. On vous y amène après le tour de l'actualité en France et dans le monde en 90 secondes avec Cyril Ardo-Redon.
8: Tous les territoires sont concernés, des Vosges aux Pyrénées-Orientales en passant par le Rhône ou les Ardennes. On trouve des PFAS dans plus de la moitié des œufs. Dans un quart des cas, ces concentrations de polluants éternels sont largement au-dessus de ce qui est autorisé.

0: Avant donc le mouvement lycéen. C'est le début du sommet de l'élevage près de Clermont-Ferrand en Auvergne. 2000 animaux exposés, 120 000 visiteurs attendus après un été très compliqué pour les agriculteurs en raison de la sécheresse. C'est la fin du réseau téléphonique 2G. Orange débranche 44 départements aujourd'hui. Tous les opérateurs suivent ce chemin pour se concentrer sur la 4G et la 5G. Mais il reste en France plus d'un million de cartes SIM compatibles uniquement avec la 2G. Et puis le foot, les Bleus s'imposent 4-1 face à la Belgique en Ligue des Nations, grâce notamment à un doublé de Michael Olysee.
1: Dans l'info d'ici à 8h32, on vous parle de ceux qui représentent les usagers de santé en centre Val-de-Loire. Bénévoles d'associations nommés par l'ARS, l'Agence Régionale de Santé, ils siègent dans les établissements ou les organismes pour défendre les droits des patients. Ils étaient réunis hier par France Assos Santé pour les premières assises régionales autour du thème « Le numérique et la santé ». Un vrai lien depuis plusieurs années entre prises de rendez-vous en ligne, téléconsultations ou encore dossiers médicaux numérisés. Une évolution qui n'est pas sans poser de questions, François Guéraud.
2: Il y a d'abord le profil des représentants des usagers de santé. Ils sont 240 en région Centre-Val de Loire. La plupart sont retraités. 82% ont plus de 67 ans. Tous ne sont pas forcément à l'aise avec les outils numériques, souligne Lorraine Gardin, la coordinatrice régionale de France Assos Santé.
3: Aujourd'hui, le numérique en santé vient transformer notre système de santé et l'idée, c'est vraiment d'acculturer nos représentants des usagers sur ce thème pour qu'ils puissent accomplir au mieux leur mission et de ne laisser personne au bord du chemin. Il y a des questionnements sur la sécurisation des données de santé, surtout le volet justement de contact humain.
2: Fracture numérique, éloignement géographique, manque d'informations, ces risques sont réels mais bien pris en compte, assure Ariane Aubry, directrice santé à la Caisse primaire d'assurance maladie du Loiret.
4: Effectivement, certains ont besoin de ce contact et d'être accompagnés dans certaines démarches qui leur paraissent parfois difficiles. Et c'est pour ça que vraiment l'assurance maladie et d'autres organismes ont cette attention forte sur l'ouverture de leurs accueils aux tout-venants et qu'on travaille vraiment avec France Service pour qu'on ait un maillage territorial qui permet à tout à chacun, à moins de 30 minutes de chez lui, de pouvoir avoir une solution d'accompagnement.
2: Sachant que l'outil numérique est encore appelé à se développer, dans le Loiret, seulement un tiers des assurés utilisent l'appli Carte Vitale, pourtant disponible depuis un an.
1: En Centre-Val de Loire, France Assos Santé réunit 56 associations intervenant dans le secteur de la santé au sens large, y compris dans le handicap, la précarité ou encore l'environnement. Reportage complet à retrouver sur votre application ici. Et Pascal, on profite de notre dernier jour en t-shirt, probablement avant la fin de l'année.
5: Exactement, avec ce soleil qui est plutôt puissant, radieux, ne serait-ce que durant la matinée. Même chose pour une large partie de l'après-midi, mais c'est vrai qu'on va avoir quelques passages nuageux qui vont s'inviter au fil des heures, dans l'après-midi, fin de journée, durant la soirée. Ce sont les préludes d'une dégradation qui aura lieu donc demain, plus précisément avec donc de la pluie. Mais entre-temps, on va profiter d'une journée sèche, archi-sèche, avec des températures de...
6: Comme mes chaussettes, c'est ça.
5: Exactement. 27-28 degrés, c'est bien agréable. On est 8-9 degrés au-dessus des moyennes de saison. Quelques exemples. Pithiviers, Beaugency, Main-sur-Loire, Nogent-sur-Vernisson, Vitry-aux-Loges, 27 degrés. Vous êtes à Montargis, vous êtes à Gien, Orléans et Blois, on ira jusqu'à 28 degrés. Voilà. Et puis demain, ça baisse. Aïe. On sera aux alentours de 20-21 si tout va bien.
6: Ouais, je regardais les prévisions de Météo France qui dit 90% de chance qu'il y ait de la pluie demain. Ça risque d'être quand même un peu costaud.
5: Vous avez raison, parce que c'est une chance. On a besoin d'eau.
6: Exactement. Voilà. Ouais, là, il faut vraiment maintenant qu'il pleuve, effectivement. Bon, sur nos routes, en tout cas, pour le moment, c'est pas une pluie de bouchons. Ça se passe plutôt bien si vous êtes au volant. Dans les transports, pas de problème particulier à vous signaler pour le moment, mais on le rappelle, il y a des mesures qui sont prises pour éviter les dégradations en marge des manifestations lycéennes. Les lignes A et B du tramway à Orléans sont progressivement interrompues sur l'ensemble de la métropole ce matin.
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6: Ici Orléans, le marchand de sable s'est couché. Par contre, le marchand de décibels est réveillé. Et il s'appelle Julien Clerc. Le voici pour commencer ce mardi, ici.
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0: Ici Orléans avec Julien Clerc à 9h-20, bien sûr. Ah là, on voudrait l'appeler Victoire. Dans la Minute Sport, Marie, l'Orléans Loiret Basket retrouve la Coupe de France ce soir.
1: Après sa première victoire de la saison en championnat le week-end dernier, les joueurs de la Mine Kébé sont à Poitiers ce soir pour les 16e de finale. La Coupe de France est évidemment une belle compétition, mais clairement pas l'objectif de la saison, Arnaud Rozac.
2: Et l'entraîneur Lamine Kébé le dit lui-même sans se cacher, priorité au championnat, à l'objectif monté, d'autant que ce deuxième tour de Coupe de France, ce soir, alourdit un peu le calendrier des Orléanais.
3: On part lundi après-midi, match mardi, on revient mercredi, on repart jeudi. Ça va être une grosse semaine, mais on fera attention à tout le monde, c'est sûr, sur ce match-là. Voilà, on a une équipe qui est préparée à affronter ça et au contraire, c'est un gros challenge pour nous la semaine qui arrive.
2: Pour autant, l'entraîneur de l'OLB ne veut pas galvauder non plus la Coupe de France.
3: C'est un match. Et quand on joue un match, on rentre toujours sur le terrain pour essayer de l'emporter. Moi, je vais rentrer sur le terrain avec une vraie volonté de gagner, de continuer à progresser et surtout de ne pas éteindre la dynamique parce qu'on a fait quelque chose de positif pendant toute la semaine. Il ne faut pas qu'on se remette un peu de problèmes dans la tête.
2: En cas de victoire face à Poitiers, l'OLB rejoindrait les huitièmes de finale de la compétition. La dernière fois que c'est arrivé, c'était il y a 5 ans sous les ordres de Germain Castel. Cette année-là, Orléans avait même poursuivi son chemin jusqu'en demi-finale.
1: À Poitiers, OLB, 16e de finale de la Coupe de France de basket, coup d'envoi à 20h. Et eux ont renversé la Belgique. Ah ouais, hier, on parle des hommes de Zizou, Marc.
0: Ah ouais, là, 4 buts en 14 minutes, hein, si je résume le match comme ça.
1: Exactement, la Belgique menait 1-0 pendant une bonne partie de la rencontre. Et puis, ça s'est terminé 4-1 pour la France. En Ligue des Nations, c'était la 4e journée.
0: Ah ouais, c'était beau, hein. Et pour fêter ça ce matin, on fait honneur au nouveau sélectionneur de l'équipe de France. Hein. On a le livre 100% Zidane à vous offrir, paru aux éditions Solar. 500 citations de Zidane lui-même. Hein. Deux journalistes ont regroupé tout ce qu'il a dit dans ses interviews et ses déclarations presse. Et ce livre, il est pour vous ce matin, Pascal. J'ai l'impression que ça vous passionne. Qu'est-ce qui se passe ?
4: C'est génial. C'est aux éditions Solar. Il y a notamment un point commun que j'ai trouvé avec Zidane entre lui et moi.
0: Ah bah bon, il y en a un.
4: Après la coiffure aujourd'hui.
1: Voilà, j'allais dire la coiffure.
4: Ah oui, je l'ai dit avant vous. Le fromage. Citation quand il était gamin.
0: Pas mal.
4: À midi, je ne mangeais que du fromage. Je me faisais une tartine et je descendais jouer. Ma mère essayait de me retenir. Tu manges d'abord et tu joueras après. Je disais d'accord, mais je lui échappais le pain dans la main gauche et le fromage dans la main droite. Voilà.
0: Ah ben là, ils sont bien trouvés tous les deux.
1: Hein, sauf que vous n'alliez pas jouer au foot après, Pascal.
4: Non, ça n'a pas fait le même effet sur moi.
0: Hein. On va s'arrêter là pour les points communs. Zidane, en tout cas, il est à l'honneur avec ce livre 100% Zidane que vous récupérez dès maintenant. 02 38 53 25. 25. On parle pas que de sa gourmandise, hein, vous vous en doutez. On parle aussi de ses meilleurs moments avec les Girondins de Bordeaux, avec sa chute incroyable en 2002. Vous allez apprendre plein de choses sur Zinedine. 02 38 53 25 25, votre livre. Vous le récupérez dans 3 minutes en direct. Bonne chance pour le moment avec Will, ici au Standard.
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0: Ici Orléans, pour le moment, le beau livre sur Zidane, on l'a, il est ici avec nous, mais il sera bientôt chez vous. On va vous l'offrir dans 3 minutes au 02 38 53 25 25. On va jouer ensemble juste après la petite pause jazz pour commencer la journée à 8h43. Ça faisait longtemps qu'on n'avait pas écouté ce tube des années 80.

0: On commence ce mardi tranquillement, maintenant que le jour est levé, hein, que le ciel est bleu. C'est chouette ça, à 8h46, d'écouter ce grand tube de Sade. Et c'est chouette de vous accueillir, vous participez à l'émission au 02 38 53 25 25. Merci pour tous vos appels au standard. Hein. Oui, il est encore en train de discuter avec vous hors antenne, mais la première, ce matin, c'est vous, Marie-Josée, bonjour.
1: Bonjour Marie-Josée.
2: Bonjour à tout le monde.
3: Bonjour Marie-Josée.
2: Antoine et Harry, si je me
0: rappelle bien. Pascal, vous n'étiez pas loin.
2: Voilà, ça y est, j'avais loupé.
0: Vous en avez 2 sur 3, mais c'est notre Pascalou, on ne changerait pour rien, vous le savez. Bon, et alors Pascal feuilletait hors antenne le livre sur Zinedine Zidane, 100% Zidane, qui est paru aux éditions Solar, que vous gagnez ce matin, Marie-Josée. Vous avez été la première à nous appeler au standard, c'est fait, bravo.
2: Ah bah super, merci, merci, il va faire des heureux ce petit livre.
0: Ah, alors, qui va être heureux de le lire?
2: Ah bah déjà mon mari, je pense, hein. Et puis j'ai 3 petits-enfants qui font du foot, donc je pense qu'ils vont être contents de feuilleter aussi.
0: Ah ouais, ouais, là, toute la famille va pouvoir feuilleter ce livre sur Zidane.
2: Ah, bah tout à fait, hein. Ça va être peut-être la bagarre, hein, qu'ils veulent l'avoir, mais...
0: Déjà, j'ai bagarré pour récupérer, parce que Pascal n'arrêtait pas de le dévorer, hors antenne.
1: On a tellement de choses.
3: Alors qu'une page chacun, si on alterne.
0: Quel parcours, en plus, ouais, c'est ça. Bon, là, toute la famille va pouvoir le lire, on vous le rend, c'est gagné. Voilà. Gros bisous, bonne journée Marie-Josée, à bientôt.
2: Bisous à tout le monde et continuez comme vous êtes.
0: Bonne journée et restez avec nous. Au revoir Marie-Josée. Et on continue comme ça, puisque vous nous encouragez. On va aller au Théâtre d'Orléans. Il y a la pièce événement qui est jouée au cadeau en ce moment qui s'appelle Oublie-moi. On en a déjà parlé à l'antenne ici, mais cette fois, on va en parler un petit peu plus longuement, parce que c'est vraiment la pièce événement de cette rentrée. Elle a été primée par 4 Molières. Oublie-moi, au Théâtre d'Orléans, on en parle juste après. Le retour de Vianney, le voici ici, avec son nouveau tube.
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0: Merci Orléans, c'est l'événement, il est de retour à 9h10, on écoutait Vianney. Ah, et après le retour de ce grand chanteur, il y a un autre événement maintenant qui se passe chez nous ici, c'est la pièce de la rentrée à voir au cadeau qui a reçu 4 Molières. On vous présente Oublie-moi, et cette pièce est encore jouée toute la semaine hein, au Théâtre d'Orléans. N'est-ce pas Sébastien Doucet? Bonjour.
1: Oui, bonjour et bonjour à tous. C'est une histoire d'amour, une grande et belle histoire que l'on voudrait éternelle avant que la maladie d'Alzheimer ne s'immisce délicatement dans le quotidien d'Arthur et de Jeanne. Une pièce lumineuse et poignante à laquelle Charlie Dupont et Tania Garbarski n'ont pas su et n'ont pas pu dire non.
2: En fait, ça a été vraiment une aubaine extraordinaire parce que depuis quelques années, on joue un texte absolument sublime adapté du roman d'Olivier Bourdeau En attendant Bojangles au théâtre, et c'est vraiment des rôles pour nous extraordinaires parce qu'on n'a pas à choisir entre la comédie et le drame. Et après Bojangles, on était très inquiets de retrouver un texte à la hauteur de ce qu'on vivait avec En attendant Bojangles, et Oublie-moi est arrivé mais comme un cadeau inespéré.
3: Il y a quand même quelque chose de particulier aussi, c'est qu'on est un vrai couple dans la vraie vie, et que donc se remettre au turbin, il faut une vraie bonne, il faut toujours une bonne raison pour aller raconter une belle histoire, mais il nous en fait encore une plus belle, et Oublie-moi était celle-là.
1: C'est vrai que vous êtes un couple à la ville comme à la scène, ça vous a d'ailleurs bousculé, ça vous interroge, ça continue à vous interroger, et si, trois petits points?
3: On s'attendait pas qu'à ce point-là, ça touche les gens. C'est pas qu'il y a un tabou sur le sujet de la pièce, sur les pertes de mémoire, etc., mais quand même, on en parle peu, et visiblement pas assez, puisqu'il y a beaucoup de gens qui y trouvent une sorte de catharsis et qui tombent dans nos bras à la fin de la pièce, et il y a une espèce de service après-vente un peu. Mais donc, et nous, ça nous, ce qu'on se dit toujours, c'est que jouer les troubles permet de les tenir loin de nous.
1: Bien sûr, c'est une histoire sur la maladie d'Alzheimer, mais c'est avant tout une histoire d'amour. C'est une grande et belle comédie romantique. Il y a du rose partout, c'est pas pour rien.
2: Tout à fait. C'est vraiment une histoire d'amour inconditionnel. Et moi, c'est surtout ça que je retiens. Pour moi, c'est pas du tout une pièce sur le sujet de la maladie d'Alzheimer. C'est le sujet principal pour moi, c'est l'amour absolu. Et traverser ce genre d'étape de la vie, ça arrive plus souvent qu'on l'imagine. D'ailleurs, depuis qu'on joue cette pièce, on se rend compte à quel point il y a un grand nombre de gens qui sont touchés par cette maladie.
3: Mais il y a l'attaché de presse du théâtre à Bruxelles qui a une phrase magnifique. Et c'est, je trouve, le meilleur moyen de définir le thème de la pièce. C'est quand la mémoire oublie, est-ce que l'amour se souvient ?
1: Belle trouvaille. Et il faut dire aussi que cette pièce est aussi un hommage aux aidants. Il y a près de 10 millions d'aidants en France. Bien souvent, ce sont des femmes. Là, c'est votre personnage, Tania, Jeanne, qui se révèle finalement dans cette pièce bien plus forte qu'elle ne le pense.
2: Quand on traverse ce genre de choses, on n'a pas trop le choix. Pour tous les témoignages que j'ai pu recevoir, il y a un sang-froid qui opère, et finalement les aidants ont une force décuplée, parce que surtout quand ils sont mus par l'amour, comme Jeanne, elle aime tellement Arthur. C'est quand même assez tragique, parce qu'en plus là on parle d'un Alzheimer assez précoce dans une relation d'amour qui vient de commencer. Et donc je crois qu'on est capable de déplacer des montagnes quand on aime, et c'est le cas de beaucoup d'aidants, et c'est vrai que c'est un bel hommage.
3: Il y a des statistiques absolument affreuses sur les rapports quand c'est des couples. Généralement, c'est les dents qui meurent d'abord. Tellement l'énergie qu'il faut déployer pour rester en garde-fou de ce qui se passe. Je dis pas que c'est facile d'être le malade, mais être les dents, c'est vraiment pas facile du tout non plus.
1: Oublie-moi, dans une mise en scène et une adaptation de Marie-Julie Baupe et Thierry Lopez, avec Charlie Dupont et Tania Garbarski, représentation jusqu'à dimanche au cadeau Théâtre d'Orléans. Pour ce soir, rendez-vous à 20h, demain et jeudi à 19h, vendredi et samedi à 20h et dimanche à 15h.
0: C'est bien noté Sébastien. Et pour la météo, on n'oublie pas de vous le rappeler, vous pouvez participer à nos bulletins hein, par le biais de la page Facebook d'ici Orléans. Il y a Nathalie qui nous fait un petit coucou ce matin. Le ciel est totalement dégagé chez moi à Boigny-sur-Bionne. J'ai 11 degrés, voilà encore une belle journée qui commence. On ne va pas contredire Nathalie, Pascal, c'est vrai, c'est agréable hein, ce matin. Hein.
4: Le soleil est là, l'anticyclone est là aussi, mais on a une dépression sur l'Atlantique, ça veut dire que des nuages vont arriver en fin de journée et des pluies pour la journée de demain. Entre-temps, 27-28 degrés dans l'après-midi, aujourd'hui.
0: On sera content qu'il pleuve demain, hein, faut le dire. Oui, c'est vrai qu'on aime bien quand c'est ensoleillé, mais là, la nature en a tellement besoin. Merci beaucoup, Pascal.
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0: pour terminer cette émission à 9h05, on vous accueille, docteur. Bonjour, Gérald Kerzeg, vous êtes de retour pour votre conseil santé. Et ce mardi, on s'intéresse ensemble au foie avec un grand rendez-vous de dépistage qui va avoir lieu demain à Strasbourg, docteur.
5: Bonjour à toutes et à tous. Le foie, c'est notre usine de traitement de tout. Il filtre, il transforme, il stocke, il fabrique. Et comme tous les bons employés, il ne se plaint jamais jusqu'à ce qu'il ne soit trop tard. Et c'est bien là le problème. Les maladies du foie sont silencieuses. Alors demain, 7 octobre, c'est la journée mondiale du foie. Et à Strasbourg, il y a le congrès annuel de l'Association française pour l'étude du foie. C'est au Palais des Congrès. Et de 10h à 17h, il y a une journée de sensibilisation et dépistage des maladies chroniques du foie, ouverte au public sur le parvis du Palais des Congrès. Il y aura au moins 2 camions dédiés au dépistage avec le fibroscan. Ça permet de dépister des maladies du foie. Et puis, il y aura un dépistage des hépatites virales aussi. S'il n'y a rien, on ne va pas vous mettre des seringues, etc. Mais le fibroscan, c'est une sorte de test de fermeté du foie. Ça permet de mesurer sa rigidité. Et puis après, il y a des actions nationales un peu partout en France que vous pourrez voir, parce que les chiffres sont préoccupants. Dans une cohorte française, 44% des maladies chroniques du foie ont été découvertes trop tard, à un stade sévère, une cirrhose décompensée, un cancer du foie, ou au moment où il fallait simplement greffer. Or, c'est dommage, parce que plus on dépiste tôt, plus on peut guérir tôt, et ça, c'est important.
0: Docteur, alors, qui doit se faire dépister et comment? Parce qu'il n'y a pas que ceux qui boivent, évidemment, hein.
5: C'est un vieux préjugé. Si le foie est malade, c'est l'alcool. Ben non, il y a 3 grandes causes. Alors bien sûr, il y a l'alcool, mais il y a aussi les hépatites virales B et C. Et puis, il y a la maladie du foie gras, cette fameuse stéatose hépatique métabolique. Un peu de surpoids, un peu de diabète, un peu de cholestérol, un peu d'hypertension. Ben, il y a le foie aussi qui devient un peu gras. Et d'après l'assurance maladie, ça touche 1 adulte sur 6 en France. C'est énorme. Le problème, c'est que le repérage, comme je le disais, arrive trop tard. Pourtant, il y a des outils tout simples. Le FIB4, par exemple, c'est un score qu'on calcule gratuitement à partir d'une prise de sang de routine. Il y a les transaminases, le bilan hépatique, les plaquettes, et le laboratoire va calculer. Et si ce score est élevé, on va faire le fibroscan, ce fameux appareil comme une échographie qui mesure la rigidité. Donc le message, c'est faites-vous dépister. Si vous avez un diabète, un surpoids, un gros tour de taille, un cholestérol élevé, bah, demandez à votre médecin de faire un bilan du foie s'il ne l'a pas fait. Il n'est jamais trop tard. Puis évidemment, les repères sur l'alcool, hein, c'est pas plus de 2 verres par jour, pas plus de 10 par semaine, et 0 verre, c'est encore mieux. Donc si vous êtes à Strasbourg demain, allez-y, c'est au Palais des Congrès de 10h à 17h, et puis les autres, prenez rendez-vous avec votre médecin, et d'ici là, portez-vous bien.
0: Merci beaucoup docteur, et merci à vous de nous avoir regardé à la télé avec ici Centre-Val de Loire. À demain 6h30 dans le petit écran, on sera de retour. Salut à tous. Et puis évidemment, à la radio, on est bien ici ensemble pour commencer ce mardi matin, et on se retrouve tout de suite pour le point sur l'actu locale à 9h.
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0: Et ce mardi, ici, vous allez nous parler un petit peu du petit déjeuner, ou alors ce que vous allez préparer pour le petit déjeuner. On s'intéresse à ce qu'on mange ce matin avec vous, Pascal Hernandez.
4: Est-ce que vous avez confiance dans la qualité de l'alimentation qui est la vôtre, de ce que vous achetez en grande surface ou auprès des commerçants de votre quartier? Vous pouvez continuer à intervenir, évidemment, à déposer vos messages sur notre WhatsApp au 02 38 53 25 25. On vous écoutera volontiers. Et avec différents intervenants, on parlera donc de cette étude concernant les polluants éternels découverts parfois dans certaines de nos régions en France dans les œufs.
0: Allez, notre alimentation, on y revient juste après le journal.
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0: Bonjour, soyez les bienvenus. On commence ce mardi ici. Et Marie Dorsay nous rejoint à 9h pour le journal et le point sur l'actu locale. Acte 3 de la mobilisation lycéenne aujourd'hui.
13: Ils sont appelés de nouveau à se mobiliser donc pour demander plus de moyens, des remplaçants du côté des enseignants et une réforme du temps scolaire via des blocus pour le moment devant les établissements du centre d'Orléans. Pas de tension, ceux qui veulent entrer en cours ont accès aux établissements. La mobilisation est soutenue par les syndicats professionnels. CGT, FSU et Sud Solidaire prévoient un cortège à 11h ce matin à partir de la place de Gaulle d'Orléans. Rien à voir avec de la récupération, il s'agit d'une convergence des luttes, assure Simon Hérin, co-secrétaire de Solidaire Loiret.
14: Sur la question de la récupération, nous, ce qu'on dit, c'est pas du tout. Au contraire, nous, ce qu'on veut faire, c'est permettre aux lycéens et aux lycéennes d'exprimer leurs revendications et d'exercer leur droit de manifester de façon sécurisée aussi. Parce qu'aujourd'hui, ce qu'on voit, c'est aussi beaucoup de répression. Et nous, ce qu'on leur propose, c'est un cadre qui est celui de la manifestation syndicale. On a vu qu'ils portaient des revendications qui étaient légitimes sur leurs conditions de travail, qui se dégradent petit à petit et on fait ce constat-là aussi. En fait, le gouvernement, il admet pas, il a du mal à admettre que la problématique qui est centrale, c'est celle des services publics et des moyens. En 2026, là, on a quand même quelque chose qui est quand même assez surprenant. C'est pour la première fois, on a le budget de la défense qui dépasse celui de l'éducation nationale. Donc, aujourd'hui, défendre les lycéens, c'est aussi défendre la société de demain, quoi.
13: Des revendications lycéennes qu'entend et partage aussi le président de la région Centre-Val de Loire, la collectivité qui a la charge des lycées, notamment des rénovations des bâtiments. Beaucoup de jeunes se plaignent de la chaleur en été, par exemple. Il faut agir, reconnaît François Bonneau. Mais pour ça, l'État doit mettre la main à la poche.
15: Aujourd'hui, on nous annonce dans le budget 2027 à nouveau une baisse drastique. Comment pourrions-nous améliorer, aller plus vite pour la mise en performance énergétique d'été si on nous coupe les moyens? Donc le gouvernement doit entendre la revendication des jeunes, doit aider les régions à faire cette amélioration, cette nouvelle étape d'amélioration. J'ai fait voter dès la semaine dernière 6 millions de plus pour mettre en place un premier mouvement, une première installation de brasseurs d'air, etc.
13: Mais c'est de l'argent qu'il faut prendre ailleurs puisque vous n'avez pas d'augmentation de budget dans les
15: pour régions. Le moment, c'est de l'argent qu'il faut prendre ailleurs. Nous demandons à disposer de 20 millions de plus pour pouvoir, sur un plan pluriannuel, plusieurs années de suite, pour pouvoir mettre en performance énergétique nos bâtiments et que les lycéens puissent apprendre, puissent être dans de bonnes conditions, à la fois dans les internats, dans les salles de cours, dans les salles de restaurants. C'est impératif.
13: Le président de la région Centre-Val de Loire qui doit échanger avec ses collègues d'autres régions, avec le ministre de l'Éducation nationale aujourd'hui, le premier ministre demain. Son interview est à réécouter sur votre application ici. Et ce matin, le ministre de l'Intérieur, Laurent Nunez, assure que les réponses des forces de l'ordre sont proportionnées. Hier, dans le Loiret, 18 personnes ont été interpellés, 14 mineurs et 2 adultes placés en garde à vue. En prévision de la mobilisation d'aujourd'hui, la métropole d'Orléans prend des mesures. Les lignes A et B du tramway seront totalement coupées à 10h. Circulation progressivement ralentie depuis 8h ce matin. Les parcs, jardins, gymnases et médiathèques seront aussi fermés dans la cité johannique. Et les parents dans tout ça, les parents de lycéens, que pensent-ils de ces mobilisations? Comprennent-ils leurs revendications? Sont-ils inquiets? Votre radio a récolté le témoignage de plusieurs mères orléanaises. Certaines encouragent leurs enfants à manifester, d'autres insistent pour qu'ils continuent à aller en cours. C'est à lire sur ici.fr.
0: Vous en avez peut-être mangé ce matin au petit déjeuner.
13: On parle des œufs ce matin et notamment de ceux qui proviennent de poules de particuliers. Le réseau de radio locale ici, avec la cellule investigation de Radio France, a analysé 90 œufs prélevés partout dans le pays et plus de la moitié contiennent des PFAS, ces polluants éternels dangereux pour la santé, surtout des œufs provenant d'élevages de particuliers. Mais bonne nouvelle pour le Loiret, les œufs de Donnery et d'Outarville que nous avons soumis à l'analyse ne sont pas positifs ou à des taux très faibles. Détail à retrouver là aussi sur notre site internet. Quand le numérique bouleverse notre système de santé, c'est le sujet abordé hier lors des assises régionales des représentants des usagers de santé. 240 bénévoles d'associations nommés par l'ARS, dont la mission est de défendre les droits des patients en Centre-Val de Loire. Ils étaient réunis à Fleury-les-Aubrais pour échanger sur la prise de rendez-vous en ligne, des téléconférences, consultations ou encore les dossiers médicaux numériques qui rendent parfois difficile l'accès à la santé. Un reportage à retrouver sur la page Facebook d'ici Orléans.
0: L'Orléans Loiret Basket en Coupe de France ce soir.
13: Pour tenter d'aller décrocher une place en huitième de finale, les joueurs de Lamine Kébé affrontent Poitiers à 20h et avis aux fans justement de l'OLB. On parle cette fois du championnat d'élite 2. La billetterie pour le premier sans tricot face à Blois le 20 octobre à Comet ouvre aujourd'hui à 18h. Attention, ça risque de partir très vite. En football, les Bleus Bleus de Zizou l'ont emporté face à la Belgique hier soir 4-1. Ils sont toujours en tête de leur groupe. Les Bleuets, l'équipe de France des moins de 21 ans, sont eux de retour au stade de la Source ce soir, 3 jours après leur victoire 3-2 contre le Luxembourg, qui leur a permis de se qualifier pour l'Euro 2027. Match sans grand enjeu donc, à 19h contre la Suisse.
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13: Et Pascal, on pourra tomber la veste cet après-midi.
4: Même la chemise, pourquoi pas, avec ce soleil.
0: Tout nu et tout bronzé, c'est
13: Toulouse,
0: ça
13: ici.
0: Je l'ai vu dans son œil, il a pensé ça.
4: C'est vrai que Zebda est un groupe toulousain, vous avez raison. Soleil, mais des nuages quand même qui vont arriver petit à petit par les régions du sud, par le sud-ouest, sans apporter de précipitations pour autant. Les pluies, les averses, c'est prévu pour demain. Donc patience de ce point de vue-là. Les températures, donc 27-28, vous êtes à Nogent-sur-Vernisson, vous êtes à Vienne-en-Val, à Ingrane, vous êtes à Chécy, à Artenay, à Pithiviers, à Main-sur-Loire, 27 et donc jusqu'à 28 degrés pour Romorantin, pour Blois, pour Orléans notamment, Montargis, même chose. Pour ce qui est des conditions de circulation,
0: oui,
4: ça roule plutôt
0: oui,
4: très correctement.
0: Il n'y a pas de problème hein, ce matin. On est tranquille si vous êtes au volant. Ici, on fait la route ensemble. Will vous répond. Si vous avez besoin, si vous voyez des choses importantes, on vous répond au 02 38 53 25 25. Numéro que vous enregistrez dans vos téléphones. C'est très pratique pour nous contacter au standard et sur WhatsApp. Vous allez voir pourquoi Pascal attend vos réactions. Moi, je vous embrasse. On se retrouve demain, évidemment.
4: Volontiers dès 6h, Marc.
0: Voilà, 6h avec toute l'équipe. Et vous nous rejoignez vers quoi? 6h45
4: hein, quel feignasse celui-là.
0: Allez, bonne émission, je vous embrasse Pascal.
4: Merci.
0: Salut
4: Marc.
0: À tous.
4: Ciao.
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4: On vous souhaite une belle matinée avec nous, bien sûr, un sujet chaque jour différent. Aujourd'hui, on parle de notre alimentation. On va faire un gros zoom sur les œufs. Pourquoi? Ben, vous l'avez entendu dans notre journal, avec cette étude qui porte sur les polluants éternels que contiennent certains de nos œufs dans différentes régions. Chez nous, dans le Loiret, Loiret-Cher, on est à peine concerné, mais c'est important de savoir d'où vient notre alimentation. Est-ce que l'on peut faire confiance à la qualité de ce qu'on achète? C'est votre réponse, en tout cas. Si on veut vos réponses qu'on attend, au 02 38 53 25 25, n'hésitez pas à intervenir. Est-ce que vous avez vous-même des poules? Est-ce que vous avez un jardin avec des poules? Est-ce que vous consommez vos propres œufs? Vous pouvez nous le dire hein, sans problème. Avec nos différents invités, différentes réactions, on recadrera ce sujet et on s'intéresse à nos assiettes ce matin. Vous êtes les bienvenus ici Orléans.
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4: Et on est là avec vous tout au long de la matinée. Combien de temps jusqu'à ce que le plaisir disparaisse? Mais je suis sûr que tout va bien se passer ce matin. Stéphane Echer, ici Orléans.

0: Avec Ici Orléans, évidemment, Stéphane Echer. Combien de temps la musique qui me fait du bien avec Ici Orléans? Ce sera Bruno Mars dans quelques minutes, Alain Bashung, Texas également.
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0: On s'intéresse à notre alimentation ce matin, à la qualité de l'alimentation, avec vos réactions, vos témoignages. Est-ce que vous y êtes attentif vous-même? Qu'est-ce que vous faites justement pour peut-être améliorer la qualité de ce que vous mangez? 02 38 53 25 25, on en parle en lien avec cette étude qui a été menée ces dernières semaines par le réseau ICI et par la cellule investigation de Radio France. On a testé 90 œufs prélevés partout en France, chez des particuliers ou dans le commerce, et les résultats montrent que plus de la moitié des œufs analysés contiennent des polluants éternels, les fameux PFAS, et 25% dépassent les seuils réglementaires et ne devraient pas être consommés. Dans notre région, nous sommes à peine concernés par ça. Des œufs provenant de Donnery et d'Outarville ont été analysés. Pas d'inquiétude majeure, mais c'est vrai qu'on peut se poser la question de savoir ce que nous avons dans nos assiettes. Vos témoignages sont nombreux sur la page Facebook d'Ici Orléans depuis quelques heures maintenant, quelques jours. Et au téléphone aussi, Marie-Blanche est avec nous ce matin. Bonjour chère Marie-Blanche, à Olivier.
3: Bonjour Pascal, bonjour à tous.
0: Est-ce que vous êtes attentive à ce que vous mangez? Est-ce que vous avez confiance dans les produits que vous utilisez, vous?
3: Alors, moi, mon alimentation, elle est essentiellement faite, enfin beaucoup, de principaux plats que je cuisine moi-même. Parce que j'ai la chance d'avoir un jardin au sein d'une association depuis 10 ans. Alors, j'ai beaucoup persévéré parce qu'avec les jardiniers, on se donne la main, c'est associatif. Je m'applique à semer, planter un maximum de légumes et de fruits, c'est-à-dire les framboisiers, les cassissiers, etc. Et je n'achète pas tous mes plants en extérieur et je fais l'effort de créer moi-même mes plants, par exemple le fenouil, les cucurbitacées, la salade, etc. Et le faire soi-même, pour moi, c'est un plaisir de récolter, de cuisiner et de partager. Parce que déjà, des fois, il y a des copains qui n'ont pas grand-chose dans mon entourage. Alors donc, je partage. Et pour moi, le jardin, ben, c'est la meilleure des thérapies personnellement, physiquement et morales pour garder la pêche.
0: Exactement, et c'est vrai que c'est une bonne façon, c'est ce qu'on appelle le circuit court, on sait au moins ce qu'on a dans son assiette, de même que se fournir auprès des producteurs de la région, ça peut être aussi une bonne solution. Bravo, bravo vraiment, merci Marie-Blanche pour ce témoignage.
3: Merci, bonne journée.
0: À bientôt, au revoir. D'autres témoignages qui vont dans ce sens-là aussi sur Facebook. Bernadette nous dit « Moi, j'ai confiance en mon alimentation car je mange tout ce que je cuisine moi-même. » Catherine nous dit « Je fais confiance à mon alimentation mais elle me trahit parfois à cause de ses calories cachées. » C'est vrai que ça peut être le cas. On fait tous de notre mieux, nous dit Christelle sur Facebook, pour avoir une bonne alimentation, mais c'est selon notre budget. On continue à vous écouter, à vous lire aussi, n'hésitez pas. Si vous voulez intervenir, Will est au téléphone 02 38 53 25 25. Le temps d'écouter Bruno Mars.

0: C'est sa fête aujourd'hui, Bruno Mars, avec ici Orléans on my soul. Ça fait partie des nouveautés qu'on adore, évidemment. On va marquer une petite pause, on va continuer d'évoquer l'alimentation et ce que nous avons dans nos assiettes. On va s'intéresser notamment aux œufs et les conseils notamment du docteur Kirzek qui est resté avec nous. On le retrouve dans un instant, ici Orléans.
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0: On parle de notre alimentation ce matin avec vos réactions, vos témoignages, vos messages sur la page Facebook d'Ici Orléans et par téléphone au 02 38 53 25 25 à l'occasion des résultats d'une grande enquête menée par les 44 radios locales du réseau Ici et par la cellule d'investigation de Radio France qui tout ont envoyé au laboratoire d'analyse agréé qui s'appelle Labocéa, plusieurs dizaines d'ailleurs, d'œufs de poules élevés en plein air, essentiellement des œufs de particuliers parfois situés dans des zones où la présence de PFAS, donc de polluants éternels, avait été signalé. Mais qu'est-ce que c'est que ces histoires de PFAS, polluants éternels ? On a posé la question évidemment à notre médecin, le docteur Gérald Kirzek. Écoutez-le nous laisser son analyse de la situation sur notre WhatsApp.
13: Les PFAS ou les PFAS, en fait, sont des molécules chimiques, c'est ce qu'on appelle des polluants éternels. Pourquoi ? Parce que ce sont des molécules chimiques, elles sont pas présentes naturellement, mais l'homme, depuis les années 50, les a utilisées pour avoir des propriétés antiadhésives dans les poils, par exemple, imperméabilisantes, ou pour résister à la chaleur. Et en fait, il y en a partout. Il y en a dans la terre, il y en a dans l'eau, il y en a dans nos produits de consommation. Et le problème, c'est que ces polluants éternels, un, ils sont quasiment éternels, donc très difficiles à éliminer. Et deuxièmement, ils ont un impact sur la santé. Cet impact, c'est augmentation du cholestérol, augmentation de certains cancers probablement, et puis c'est ce qu'on appelle des perturbateurs endocriniens. C'est ça qui va donner des problèmes de thyroïde, de puberté précoce, et finalement il y a plein de maladies qui sont en train d'exploser. Et bien peut-être qu'il y a un lien, alors je dis pas de causalité, mais peut-être de corrélation avec ces PFAS.
0: Docteur Kirzek, face à ces risques, quels sont donc les bons réflexes à adopter? Comment limiter notre exposition aux PFAS au quotidien? On va écouter la réponse du docteur Kirzek.
13: on peut pas d'abord les éliminer, on peut pas forcément les doser en routine courante. Après, je pense qu'il y a des mesures de bon sens sans paniquer. Vous avez une poêle, par exemple, anti-adhésive qui est un peu abîmée, ben, il faut la changer tout de suite pour éviter justement d'ingurgiter. Il faut varier sa consommation alimentaire, privilégier des circuits courts, privilégier des produits non transformés, non industriels. Ce sont des petits moyens. Variez l'eau. On dit hydratez-vous. Ben, faut s'hydrater avec parfois de l'eau en bouteille, mais il faut pas prendre toujours la même marque, toujours la même manière de consommer. En fait, c'est cette diversité qui va faire qu'on va diminuer l'exposition. Et puis, un geste tout simple, on aère, par exemple. Le fait d'aérer le matin, 10 minutes, 10 minutes à midi et 10 minutes le soir, de ne pas utiliser des bougies parfumées, bah, tout ça, c'est autant de petits moyens au quotidien pour diminuer l'exposition.
0: Docteur Kirzek, qu'on retrouve tous les matins à 8h55 dans notre matinale. On le sait, les Français sont de gros consommateurs d'œufs, puisque cette étude porte sur les œufs. Elle fait parler, d'autant que l'œuf reste évidemment un incontournable de nos assiettes. Est-ce qu'on est vraiment les plus gros consommateurs en France? On a posé la question à Valère Coréard, que vous connaissez, notre expert consommation ici.
5: Nous, les Français, on mange beaucoup d'œufs, et de plus en plus. En 2025, chaque habitant en a consommé en moyenne 237, sous toutes leurs formes. À la maison, au restaurant, dans des plats préparés. C'est un record, c'est même 10 œufs de plus qu'en 2024. Mais alors, pourquoi un tel engouement? D'abord parce que l'œuf, c'est une protéine bon marché, ce qui est plutôt utile et bienvenu quand on fait attention à son budget, surtout en ce moment. Et puis, il est très présent dans notre cuisine. Omelette, œufs à la coque, gâteaux, pâtes, quiches, on le retrouve aussi dans beaucoup de produits transformés. Résultat, les achats d'œufs en magasin ont augmenté de 14% entre 2023 et 2025.
0: Valère Coréard, qu'on trouve régulièrement sur l'antenne, notamment entre midi et 13h, avec Enora Malagré. On continue à vous écouter, vos témoignages. Est-ce que vous êtes attentif à la qualité de ce que vous mangez? Est-ce que vous avez quelques astuces à partager avec nous? 02 38 53 25 25, vous êtes les bienvenus. C'est Will qui vous attend au téléphone ce matin. Alain Bachung avec Ici Orléans, Osez Joséphine.

0: Et qui sur Léon, évidemment, Bechtung, Osé, Joséphine, Texas, dans quelques minutes, entre autres, Eddie Mitchell aussi.
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0: Chaque matin, un thème différent. Aujourd'hui, on parle de notre alimentation, de la qualité de ce que nous mangeons. À l'occasion de la publication d'une étude portée par la cellule Investigation de Radio France et par les radios locales du réseau ICI, une étude qui porte sur la qualité des œufs. Dans d'autres régions, tout va bien ou quasiment, mais c'est vrai que dans d'autres régions, on a pu déceler dans les œufs ce qu'on appelle les PFAS, donc des polluants éternels qui, évidemment, n'ont pas à y être. Comment ces polluants se retrouvent-ils concrètement dans nos poulaillers? On a demandé à notre vétérinaire que vous connaissez, vétérinaire maison, Pierre Fabin, nous expliquer le lien entre la qualité de la terre et celle de nos œufs. Voici son message sur notre WhatsApp.
3: Alors, l'explication, elle vient tout simplement du comportement naturel d'une poule. Une poule qui est élevée en plein air va gratter le sol quasiment toute la journée. Elle va picorer des petits insectes, des petits vers de terre, des petites racines, mais elle avale aussi de la terre et des cailloux pour faciliter sa digestion. Et c'est même indispensable pour elle. Comme elle n'a pas de dents, ces petites pierres qu'elle va stocker dans une partie de son estomac qu'on appelle le gésier vont agir comme une meule et assurer sa digestion. Le problème, c'est que si le sol est pollué par des polluants, la poule va inévitablement en avaler. Et la particularité de ces polluants qu'on dit éternels, c'est qu'ils se stockent dans les graisses et qu'ils s'accumulent jour après jour, mais ne se dégradent pas. Mais en fait, pour fabriquer un œuf, et tout particulièrement pour fabriquer le jaune, la poule va puiser dans ses propres réserves de graisse et de protéines. Et du coup, les polluants qui y sont stockés vont se retrouver directement à l'intérieur de l'œuf.
0: Le docteur Pierre Fabin, vétérinaire, que vous retrouvez aussi entre midi et 13h tous les jours avec Enora Malagré. Voilà pourquoi donc on peut retrouver ces polluants éternels dans nos œufs. Dans notre région, on a un spécialiste des œufs, mais pas uniquement. C'est le chef orléanais que vous connaissez, Cyril Rouquet-Prévost, qui est avec nous ce matin. Bonjour Cyril.
4: Bonjour Pascal.
0: Vous avez publié il y a quelques temps un énorme livre sur les œufs qui s'appelle Excellent.
4: Le gros livre des œufs.
0: Voilà, egg comme egg en anglais, les œufs, donc aux éditions Hachette. Pour continuer d'évoquer la qualité des œufs, comment repérer un œuf de qualité, justement, à quoi ressemble-t-il?
4: Alors, c'est un petit peu délicat, mais pour repérer un bon œuf, ce qui compte, c'est la taille. Il faut avoir un gros œuf. Quand vous avez un œuf petit, ça veut dire que généralement, la poule est soit malade, soit l'alimentation n'est pas correcte. Donc déjà, il faut un œuf qui rentre dans la paume d'une main, qu'on puisse pas serrer. Ça, c'est la première chose. Le poids, ensuite, vous allez sous-peser votre œuf. S'il est un petit peu très léger, vous entendez que ça flotte à l'intérieur, c'est qu'il est âgé. Donc, il a dépassé la date de limite de consommation, qui est de 28 jours. Et puis surtout, il faut apprendre à lire ce qui est marqué sur les œufs. Sur les œufs, vous avez toujours un code barre qui commence par un chiffre 0, 1, 2 ou 3. Oui. Le 0, ça veut dire que c'est un œuf biologique, il est produit en plein air. Le deuxième, le 1, c'est que c'est des poules qui se produisent en plein air, mais ce n'est pas une alimentation biologique. Le 2, c'est qu'elles sont au sol, enfermées sans accès à l'extérieur. Et le 3, normalement, il doit être interdit par la Commission européenne, c'est élevage en batterie et en cage.
0: Voilà pour les précisions. On reste ensemble, évidemment, Cyril, puisque vous avez écrit ce livre où on apprend plein de choses autour des œufs. Et puis, évidemment, vous nous apprenez à faire quelques recettes.
4: Tout à fait.
0: On vous écoutera bien volontiers dans un instant. Ici, Orléans, 9h30.
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0: C'est l'heure de votre Ici Express et on fait le point sur les routes du Loiret avec quatre secteurs où les travaux risquent de rallonger un petit peu vos trajets cette semaine, déviation, circulation modifiée, etc. Dans le Pitivray, entre Montliard et Quiès-sur-Besonde, sur la RD44, il y a des travaux sur la chaussée qui perturbent la circulation jusqu'à la fin de la semaine. Donc une déviation est en place. Prudence aussi dans le secteur, puisque sur la RD161, entre Oison et Chaussy, un autre chantier entraîne lui aussi une déviation toute la semaine. Si vous circulez dans le Pitivray. Quelques minutes de marge ne seront donc pas de trop. On poursuit vers Faillologe. Ce sont cette fois des travaux sur le réseau d'eau potable qui perturbent la RD11 avec des conditions de circulation qui vont rester modifiées jusqu'au 16 octobre, jusqu'à vendredi de la semaine prochaine. Et puis un peu plus loin, à Ouzouer-sur-Loire, la RD119 est en réfection jusqu'au 23 octobre. Et là aussi, une déviation est mise en place au niveau du chantier avec un détour à prévoir. Voilà, vous êtes avertis. Bonne route avec nous, quoi qu'il en soit.
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0: La guitare de Charline Spiteri et de son groupe Texas. Pour continuer, vous faites une belle matinée à Longwood Lover, premier grand succès à la fin des années 80. Ce groupe qu'on aime ici Orléans.

0: avec ici Orléans, Texas, évidemment, et dont voit Lover.
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0: On évoque les œufs, notamment ce matin, à l'occasion de la publication de cette étude réalisée pour le compte de la cellule d'investigation de Radio France et des radios locales ici, un petit peu partout en France, sur la qualité des œufs de nos régions. Alors, en Loiret, Loiret-Cher, on n'a pas à se plaindre. Très peu de polluants éternels ont été étudiés dans les exemplaires, dans les œufs qu'on a apportés au laboratoire, mais c'est vrai que dans d'autres régions, ça pose problème. On est ce matin avec Cyril Rouquet-Prévost, qui est le spécialiste des œufs dans notre région, l'occasion, il y a quelques mois déjà, de la parution d'un livre qui s'appelle Excellent, le gros livre des œufs. On évoquait tout à l'heure l'art et la manière de repérer les bons œufs. On rappelle pour les auditeurs qui n'étaient pas avec nous, il faut qu'ils soient de préférence gros, plutôt lourd, c'est bien ça. Pourquoi lourd d'ailleurs?
3: Pourquoi lourd? Parce qu'en fait, plus il sera vieux, plus l'eau, il est composé à 90% d'eau, va s'évaporer. Donc il va devenir plus léger. C'est pour ça qu'on dit le test, si je plonge mon œuf dans l'eau, il coule, il est bon, s'il flotte, il est mauvais.
0: Et puis, bien sûr, la couleur, est-ce que ça induit un niveau de qualité ou pas, la couleur de l'œuf?
3: Pas du tout. Ça dépend du patrimoine génétique des poules. Chaque poule est différente. Donc, il y a des poules de luxe et il y a des poules de moins luxe qui vont donner des œufs qui vont... Alors, il y a la palette, elle est énorme, qui vont du marron qu'on connaît au brun jusqu'au rose, au vert. Donc, l'œuf vert, par exemple, c'est une poule qui vient de Suède, qui est Lisbar. L'œuf blanc... Il est très aimé aux États-Unis, mais c'est pour une bonne raison. C'est parce que la poule qu'il produit, c'est la Leghorn, et celle-là, elle produit, mais alors en quantité industrielle. Ah oui. Les Américains, en matière d'œufs industriels, c'est les rois. Oui. Donc, ils aiment ces œufs blancs parce qu'ils sont produits en grosse masse.
0: Très bien. Les qualités nutritives ou nutritionnelles plutôt de l'œuf, quelles sont-elles?
3: Alors, pour reprendre un slogan d'un ancien président, manger des œufs, parce que alors ça, c'est bon pour la santé, c'est bourré de protéines, c'est la protéine animale la moins chère du marché. Un petit coucou à nos amis étudiants, manger des œufs. Ouais. Et

0: c'est aussi également source de vitamines inconsidérables. Donc il y a de la vitamine A, de la vitamine B12, de la vitamine D. Donc tout ça, ça va vous aider à fixer les œufs, à les consolider. Ça va vous améliorer la vision parce qu'il y a une protéine qui s'appelle la zéantine qui est très bonne pour la vision. Il y a également d'autres nutriments qui sont comme la choline ou la choline, je ne sais pas comment ça se prononce, mais je crois que ça nous dit choline.
1: Ouais.
0: Et en fait, la choline, c'est très bon pour tout ce qui est le cerveau, mémoire. Donc, si vous voulez éviter la maladie d'Alzheimer ou toutes les maladies du cerveau dégénératives, mangez des œufs.
1: Voilà, pour quelques conseils. Et puis, on va parler de la façon de les cuisiner, bien sûr, puisque on connaît votre parcours. On vous a vu il y a quelques années dans Masterchef, Cyril Houquet-Prévost. Et ce livre en est la preuve. On peut cuisiner les œufs sous plein de façons différentes. À tout de suite, bien sûr, ici Orléans. On est sur la route du travail, peut-être pour vous, en tout cas, Memphis, avec Eddie Mitchell, ici Orléans.

0: Mitchell avec les chansons qu'on aime, les chansons qui nous font du bien toute la journée, ici Orléans.
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0: On vous lit, on vous écoute comme chaque matin sur la page Facebook d'Ici Orléans. La question du jour concerne notre alimentation. Est-ce que vous êtes attentif à la qualité de votre alimentation? Qu'est-ce que vous faites justement pour faire en sorte que cette qualité soit maintenue au top? C'est à l'occasion de l'application d'une étude que nous avons menée avec la cellule d'investigation de Radio France, avec l'ensemble des radios locales de ici, partout sur notre pays. Des études qui portent sur la qualité des œufs. Une étude qui dit que plus de 50% des œufs étudiés contiennent des polluants éternels. Alors je vous rassure, dans notre région, on n'est pas vraiment concerné par cette situation, mais on est très intrigué par ce que sont les œufs. Et on en parle ce matin avec notre invité, Cyril Rouquet-Prévost, qui est le chef orléanais que vous connaissez et qui a publié aux éditions Hachette excellent, le gros livre des œufs. Les œufs, on peut les accommoder de toutes les façons, pour du salé, du sucré. Hein. C'est facile à cuisiner.
3: C'est le miracle de l'œuf, c'est-à-dire que le blanc, le jaune, les deux se substituent, on peut les marier, les dissocier. Et d'ailleurs, là, j'ai une recette que je vous ai apportée ce matin avec des blancs d'œufs. Le blanc d'œuf, ça se garde très bien. Vous pouvez le congeler si vous voulez le sauvegarder. Donc, quand il vous en reste, gardez-le. Comme ça, quand vous en avez 2-3 qui traînent dans le congélateur que vous avez bien conservé, vous pouvez les utiliser. Vous fouettez 4 blancs d'œufs avec 120 g de sucre. Ça vous fait comme une petite meringue. Là-dessus, vous rajoutez 80 g de farine, un zeste de citron. Vous mélangez tout ça, vous rajoutez le jus du citron et 80 g de beurre, vous faites cuire ça dans un four à 170 degrés par 40 minutes et vous avez un super gâteau, et voilà. Rapide et express.
0: Avec, je crois, un petit peu de citron dessus.
3: Et avec un petit peu de lemon curd, les recettes sont dans le livre excellent, le gros livre des œufs.
0: Lemon curd, c'est quoi, on rappelle?
3: Alors c'est une préparation à base de citron, c'est une pâte de citron d'origine anglaise, voilà, qui a été faite et utilisée pour à la fois sauvegarder les œufs et les citrons.
0: C'est vrai que dans les recettes de gâteaux, par définition, c'est un aliment essentiel. Dans nos plats aussi, en plats principaux, on pense aux omelettes, notamment. Hein.
3: Eh ben oui, j'ai une omelette. Alors là, je viens de publier aussi un livre qui est sur l'Indonésie, Bali Java Sumatra, et il y a une recette que j'adore faire, qui est à base de noix de coco. Donc vous prenez 8 œufs, vous rajoutez 40 grammes de noix de coco, ça vous fait une crêpe, une omelette bien épaisse. Là-dessus, vous rajoutez un peu de coriandre, de l'ail, de l'échalote, des oignons. Vous faites cuire ça de façon assez épaisse dans une poêle de 18 cm. Une fois que le fond est cuit, vous la retournez. Ça vous fait un gros gâteau épais à la noix de coco. C'est très parfumé, vous allez voir. C'est délicieux. Ça change de l'omelette aux champignons. C'est la saison d'ailleurs.
0: Et voilà, on approche de cette saison, ouais, effectivement. On va parler de la qualité de notre alimentation avec vous qui nous suivez. Vous continuez de réagir sur la page Facebook d'Ici Orléans. Oui, je fais confiance, nous dit Fred, à la qualité de ce que j'achète parce que je n'achète aucun produit de l'agro-business. L'agro-business, c'est vague, mais on a compris que ce sont les choses un peu trop industrielles.
3: Trop transformé. Ce qui est mauvais pour la santé, c'est ce qui est transformé. Après, il y a des produits industriels artisanaux qui sont bons pour la santé. Il faut éviter de les prendre. Sachez qu'en France, on est les premiers producteurs de vos produits. Pourquoi? Parce qu'on a les meilleures normes sanitaires. C'est-à-dire qu'on vend des œufs liquides, des blancs liquides, de façon industrielle, mais qui sont bons pour la santé. Donc voilà, je le dis aussi, je le rajoute. Et puis, privilégiez souvent les circuits courts, là où vous connaissez, où vous achetez.
0: 02 38 53 25 25, vos astuces à vous pour rester en bonne santé tout en se nourrissant, c'est notre thème aujourd'hui.

0: Avec ici Orléans, évidemment, Venus et Bananarama, la reprise de ce tube des années 60. Dans un instant, Gaëtan Roussel, et on continue de parler des œufs, notamment, et des polluants éternels. À tout de suite, ici Orléans.
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0: Nous sommes ce matin ensemble pour évoquer les œufs, notamment à l'occasion de la parution de cette étude, en tout cas des résultats de cette étude qui porte sur la qualité des œufs sur l'ensemble du territoire avec la cellule d'investigation de Radio France. Des prélèvements ont été faits sur des œufs dans différentes régions. Dans notre région, tout va bien, ils ne sont pas plus pollués que ça, mais dans d'autres régions, on a décelé dans les œufs des polluants éternels. La qualité des œufs, c'est important. Et on est avec Cyril Rouquet-Prévost, qui est vraiment le spécialiste des œufs dans notre région. Il est l'auteur d'un livre qui s'appelle « Le gros livre des œufs » aux éditions Hachette, excellent. Une question de Dominique qui nous a contacté au 02 38 53 25 25. Cyril, est-ce que les œufs peuvent donner du cholestérol ou pas ?
20: Non, pas du tout. En fait, sur toutes les personnes saines, hein, après il y a des gens qui sont hypersensibles au cholestérol. Ça, effectivement, faut éviter le sujet. Mais pour toute personne saine, vous pouvez manger des œufs, il n'y a pas d'apport de cholestérol supplémentaire, non. Et c'est du bon cholestérol, ce qu'on appelle.
0: Comment est construit un œuf ? C'est tout un processus incroyable.
20: Ah, c'est le miracle de la vie là qu'on a. Alors, c'est très drôle. En fait, c'est un peu... Moi, je suis génération Goldorak, donc c'est comme Actarius, avant qu'il sorte en Goldorak, il passe par plein d'étapes, il se revêt d'une armure, etc. Ben, c'est la même chose pour l'œuf. En fait, dès que l'œuf, le jaune, l'ovocyte se décolle de l'ovaire, il va passer dans un petit conduit. Le conduit s'appelle l'ovoducte. Dans l'ovoducte, il va se caler une première fois dans un endroit qui s'appelle l'infundibulome. C'est là où est stocké peut-être les spermatozoïdes du coq pour être fécondé. S'il n'y a pas de fécondation, il continue, il trace sa route et il va aller dans un autre endroit qui s'appelle le magnum. Et cette grosse partie, il va recevoir, il va s'enrouler du blanc. En fait, tout l'albumen va se recevoir là. Après, il va partir, il va aller dans un autre petit endroit qui s'appelle l'isthme. Et dans l'isthme, il va recevoir cette fameuse membrane que vous découvrez quand vous écalez vos œufs, vous savez, la petite peau qui est dessus,
0: bien sûr, ouais.
20: Qui va le protéger et qui va créer la petite chambre à air qui le protège des chocs lorsque la coquille est formée. Et enfin, il va aller dans l'utérus. Et là, c'est là où se trouve la glande coquillère et c'est là où va se former la coquille. Alors vous imaginez l'œuf qui tourne sur lui-même, il n'arrête pas de tourner sur lui-même et il s'enrobe de carbonate de calcium. Et c'est là, dans cette glande coquillère, qu'il va y avoir une sorte d'imprimante et qui va donner la couleur ou non aux œufs.
0: Alors Dominique Dumarcy en Villette nous a donné hors antenne une recette avec de l'oseille, du beurre, de la margarine, de la crème fraîche, du yaourt. On peut faire plein de recettes différentes. Votre livre d'ailleurs, Cyril Rouquet-Prévost, en est la preuve.
20: Ah oui, puis c'est très bon. Puis avec l'oseille, vous pouvez faire une sauce hollandaise. Vous rajoutez quelques feuilles d'oseille à l'intérieur. Ça vous donne une sauce hollandaise merveilleuse. Donc c'est une très bonne idée, l'oseille avec l'œuf.
0: Qu'est-ce qui vous a donné envie d'écrire ce livre excellent aux éditions Hachette?
20: Oh, c'est un projet qui date de longues années. Moi, j'étais toujours fasciné par les produits simples. Et vraiment, et des œufs, j'en ai cuisiné depuis tout petit. Donc voilà. Donc quand j'ai vu qu'avec un œuf, on pouvait faire une simple omelette avec un dessert qui peut atterrir sur des tables de restaurants étoilés, ça m'a fasciné. Donc j'y suis allé, comme j'ai l'avantage de voyager dans le monde entier, j'ai découvert qu'il y avait plein de recettes et que l'œuf était vraiment universel.
0: Et vous voyagez grâce au succès de l'émission Masterchef il y a quelques années à laquelle vous aviez participé. Cyril Rouquet-Prévost, excellent le gros livre des œufs. Merci d'être venu nous éclairer sur ce sujet. À bientôt.
20: Mangez des œufs et merci de votre accueil.
0: À très très vite. Ici Orléans, Gaëtan Roussel.
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0: s'en va avec Ici Orléans, c'était Gaëtan Roussel, nouveauté, donc 9h56.
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0: Ce matin, on vous demande si vous êtes attentif à la qualité de votre alimentation. Bien sûr que oui, mais Josie nous dit par exemple sur Facebook, la page d'Ici Orléans, que c'est pas toujours facile de bien se nourrir, et même dans les épiceries bio ou encore sur les marchés, on n'a pas forcément la certitude de la qualité de l'alimentation. On parle de ce sujet à l'occasion de la parution d'une étude qui porte sur les œufs. Partout en France, des échantillons ont été prélevés pour analyser le contenu des œufs. Des polluants éternels ont été trouvés, mais pas dans toutes les régions. Je vous rassure, dans notre région, on est plutôt épargné par tout ceci. 95% de notre alimentation aujourd'hui en France provient directement du sol. C'est ce que nous explique Alain Broman, un autre invité ce matin dans notre émission, qui est le président de l'Association française des études des sols.
3: Quand vous buvez du vin, vous buvez du sol. Quand vous mangez un légume, vous mangez du sol. Tous vos minéraux, tous les os que vous avez, tout votre calcium, votre magnésium, votre effet d'éléments qui viennent du sol. Donc en fait, quand on parle de santé des sols, on parle de notre santé à nous, directement. Cette relation au sol, elle est très intime. Elle est perpétuelle. Dès que effectivement le matin vous vous levez et que vous prenez de l'eau, que vous mettez de l'essence dans votre voiture, ou vous mangez du, ou vous buvez du lait, tout ça, ça vient du sol. Hein. Le pétrole, il a été élaboré dans le sol à partir de la matière organique dégradée. Donc en fait, cette relation au sol, elle est constante. Elle n'est pas perçue forcément comme constante dans notre imaginaire, mais elle est constante.
0: Alors, comment améliorer justement la qualité du sol de nos jardins? On a posé la question toujours à Alain Broman, qui est le président de l'Association française d'études des sols.
3: Donc, votre jardin, il est ce qu'il est, avec une qualité qui peut être plus ou moins grande. Vous avez des jardins qui intrinsèquement auront une meilleure qualité agronomique, c'est-à-dire une meilleure possibilité de faire pousser vos tomates. Mais s'il manque des points de qualité, vous pouvez les compenser. En général, le premier facteur, c'est qu'on apporte de la matière organique. Alors, sous forme de compost, sous forme de fumier, sous forme de résidus de tonte, ça, c'est le premier point. Le deuxième point qu'il faut faire, c'est que votre sol, il soit pas taxé. Il soit bien structuré. Alors, à ce moment-là, si de temps en temps, si vous commencez dans votre jardin et que vous voyez que votre sol, il est très, très dur de mettre une pelle dedans, il va falloir peut-être le retourner au départ et incorporer de l'humus ou incorporer du compost dans ce sol. Au départ, il faut préparer votre sol. Mais déjà, si vous mettez du compost et si vous mettez de la matière organique, vous allez apporter beaucoup de choses qui sont nécessaires. Vous n'aurez pas forcément besoin de fertilisants.
0: Alain Broman, qui est donc président de l'Association française d'études des sols et chercheur à l'Institut de recherche pour le développement, avec son éclairage très particulier dans le cadre de cette étude dont les résultats sont publiés aujourd'hui. On y reviendra évidemment dans nos différents rendez-vous d'information et sur ici.fr avec une carte qui localise le Loiret, Loir-et-Cher par rapport à d'autres régions. Et vous allez constater qu'on est un peu moins concerné par ces PFAS que d'autres régions. Les infos, c'est l'heure, 10h.
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0: Belle matinée à tous, on va retrouver dans un instant notre baladeur Vincent James. Ici ça marche. 10h les infos avec Marie Dorsay. Bonjour Marie.
4: Bonjour Pascal, bonjour à toutes et à tous. Les lycéens vont-ils se mobiliser pour l'acte 3 aujourd'hui? Ils sont de nouveau appelés à manifester pour plus de moyens de profs et une réforme du temps scolaire comme depuis une dizaine de jours maintenant. Pour le moment, dans le Loiret, pas de débordement. Les élèves rassemblés devant certains établissements du centre-ville d'Orléans notamment laissent passer ceux qui souhaitent aller en cours. Une manifestation de soutien est organisée par plusieurs syndicats professionnels. CGT, Sud Solidaire et FSU prévoient un cortège à partir de 11h, place de Gaulle à Orléans. Il circulera en centre-ville. Le parcours est à retrouver sur notre site internet. Et depuis 10h ce matin, la circulation des trams A et B est totalement interrompue sur l'ensemble du réseau TAO dans la métropole en prévision de cette journée de mobilisation. Les parcs, jardins, gymnases et médiathèques de la cité joannique sont également fermés. Le ministre de l'Éducation nationale promet ce matin chez nos confrères de France Info des réponses dans les 8 jours pour tous les lycées confrontés à des difficultés de remplacement. Édouard Geoffrey qui échangera aujourd'hui avec les présidents de région, les collectivités en charge des lycées et celui du centre Val-de-Loire, François Bonneau, a bien l'intention de lui dire que l'État doit mettre la main à la poche pour aider à la rénovation des établissements, à les adapter au changement climatique. François Bonneau qui dit comprendre la mobilisation lycéenne. Il était notre invité ce matin pour en parler. Son interview est à réécouter en intégralité sur votre application ici.
0: Des polluants éternels dans les œufs.
4: Et notamment ceux provenant d'élevages de particuliers. C'est ce qui ressort d'une grande enquête ici avec la cellule d'investigation de Radio France. 90 œufs analysés, provenant de partout en France et un quart contiennent des PFAS en quantité au-dessus des seuils réglementaires. Les PFAS, ce sont ces polluants donc nocifs pour la santé. Mais bonne nouvelle, le Loiret n'est a priori pas concerné. On vous explique tout là aussi sur ici.fr. Et puis il va falloir être rapide si vous voulez aller encourager les basketteurs de l'OLB pour le premier Centrico de la saison. Les Orléanais reçoivent Blois le 20 octobre prochain. La billetterie ouvre ce soir à 18h. Ça risque de partir très vite. L'Orléans Loiret Basket qui joue ce soir à Poitiers pour les 16e de finale de la Coupe de France, c'est à 20h.
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4: A priori, Pascal, on pourra le dire, l'été va se terminer ce soir.
0: C'est bien vu, c'est à peu près ça, avec un soleil qui sera plutôt puissant, radieux tout au long de la journée, mais des nuages vont arriver au fil des heures, prélude à la dégradation qu'on aura demain. Demain, ce sont des pluies, mais donc temps sec pour aujourd'hui, avec des températures de 27 à 28 degrés. C'est une moyenne sur l'ensemble de la région. On est largement, évidemment, au-dessus des moyennes de saison. Si vous êtes à Pithiviers, à Main-sur-Loire, si vous êtes à Vitry-aux-Loges, par exemple, à Vienne-en-Val, à Courtenay, on attend 27 degrés. Pour Gien, Montargis, Orléans et Blois, on a du 28 promis dans l'après-midi. Et demain, baisse des températures et donc de l'humidité. On n'y est pas. D'ici là, on va profiter de la journée. Et Marie, on se retrouve demain pour la matinale, évidemment.
4: À partir de 6h, bonne journée.
0: Bonne journée. Comment ça roule? On est avec vous, évidemment. Si vous constatez un problème sur la route, Wilfried est là au téléphone pour recueillir vos informations, précieuses informations qui peuvent aider beaucoup d'entre nous. 02 38 53 25 25, n'hésitez pas. Pour ce qui est de la circulation des trams A et B dans Orléans, on en parlait, elle est interrompue à partir de maintenant et pour une partie de la journée. Bonne route.
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0: Le même jour, le même menu, sur un même territoire, c'est le grand repas qui est organisé une fois par an. C'est l'événement de ce jeudi, nous serons le 8 octobre. Un menu qui sera servi dans les hôpitaux du Loiret, mais aussi dans les restaurants scolaires et plus particulièrement au restaurant d'application du lycée hôtelier d'Olivet. Un repas établi par un chef qui s'est lui-même formé au lycée hôtelier d'Olivet. On va retrouver notre invité Vincent James d'ici quelques instants pour être en immersion sur place pour voir comment les choses se passent. Ici Orléans, à tout de suite, juste après Johnny Hallyday.
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0: L'envie, tout simplement, signé Goldman.

0: Ici Orléans, tricheur, nouveauté, signé Marine, vous l'avez reconnu, bien sûr, c'est le moment de retrouver Vincent James. Ici ça marche, cher Vincent, bonjour.
1: Bonjour, une connexion je crois cataclysmique mon cher Pascal.
0: Exactement, aujourd'hui on va se concentrer sur le grand repas. Alors de quoi s'agit-il? C'est une initiative nationale qui a lieu ce jeudi 8 octobre au programme Un Menu, établi par un grand chef local. Un menu qui sera servi dans les cantines scolaires, dans les hôpitaux, dans les restaurants d'application, notamment du lycée hôtelier de l'Olivet. Donc Vincent, vous êtes là et vous nous donnez faim ce matin avec un drôle de Paris-Brest aux noisettes de Sologne, c'est ça?
1: Mais comme vous, Pascal, hein, la bave aux lèvres, mais la gourmandise toujours après le travail. Bonjour Romain Grasso.
2: Bonjour.
1: Professeur de cuisine ici au lycée hôtelier d'Olivet, vous accueillez jeudi prochain une initiative nationale, le Grand Repas, un menu établi par un tout jeune chef qui s'est formé ici même, au lycée hôtelier d'Olivet.
2: Oui, oui, tout à fait. Le jeune chef, donc Loïs B, qui a été formé au lycée. Alors, il y a bien longtemps quand même. Moi, je n'ai pas eu la chance de l'avoir dans mes cuisines, mais voilà, c'est un chef qui est passé par notre lycée. On est très fiers de son parcours.
1: Et donc, on le rappelle qu'il est quand même étoilé du côté du restaurant La Table à Ardon.
2: Ardon, tout à fait. Et donc, on met à l'honneur son travail en réalisant avec la classe de première STHR, donc bac technologique, en cuisine, le menu du grand repas jeudi midi.
1: Alors, pour le grand repas, il faut savoir que chaque département a ses spécialités. Romain, on ne va pas se mentir, le Loiret, c'est pas forcément la terre promise des spécialités, mais vous avez quand même réussi à trouver des choses.
2: On a des spécialités locales, mais on a surtout un terroir quand même assez riche avec de la volaille, des noisettes de Sologne. On a les champignons aussi de région. Donc voilà, les chefs nous ont concocté un menu autour de ces produits qu'on va mettre en valeur jeudi.
1: Est-ce que du coup vous êtes entraîné justement pour réaliser ces entrées, ces plats, ces desserts le plus rapidement et le plus proprement possible?
2: Alors hier soir, on s'est surtout entraîné sur le dessert. Les élèves, c'est toujours pour eux une difficulté, voilà, le Paris-Brest avec cette pâte à choux qui est toujours une difficulté technique à réaliser.
1: On le rappelle quand même, la pâte à choux, c'est quoi? C'est beurre, il y a du beurre, il y a de la farine, il y a quoi d'autre?
2: Alors, beurre, eau, principalement, du lait, et ensuite la farine qui va venir réaliser cette panade, donc geste un peu technique qu'il va falloir dessécher, et ensuite des œufs et du travail à la poche un peu complexe.
1: Bon, écoutez, en plus, la bonne nouvelle, Pascal, c'est que tous ces étudiants, ils sont en train de s'entraîner justement devant nous. On va pouvoir aller à leur rencontre. Je vous remercie et je remercie Romain Grasso.
2: Merci beaucoup.
1: Merci Romain Grasso, professeur ici de cuisine du côté du lycée hôtelier d'Olivet, Pascal.
0: Merci beaucoup, à tout de suite, Vincent, ici Orléans, 10h13.
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0: Qui sur les en Fool's Garden, bien sûr, Lemon Tree, 10h18. Ici ça marche, figurez-vous.
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0: Et notre baladeur Vincent James, nous sommes ce matin depuis le lycée hôtelier d'Olivet pour cette émission. Vous suivez, cher Vincent, les préparatifs du Grand Repas. C'est une initiative nationale avec pour objectif de défendre évidemment la cuisine française. Vincent, avec la fameuse entrée, le fameux plat, le fameux dessert qui vous font saliver, je crois. Hein.
3: Ouais, c'est vous le dessert, Pascal, c'est vous qui me faites saliver. Bonjour Hélène.
4: Bonjour.
3: Élève de premier STHR ici au lycée hôtelier d'Olivet, vous avez la gentillesse d'être avec nous ce matin. Hélène, à 48 heures du grand repas, vous êtes dans quel état d'esprit ?
4: Alors personnellement, je me sens confiante, je sais que je vais bien réussir et qu'on s'est beaucoup préparé au grand repas, donc... On va assurer et...
3: Donc voilà, vous n'avez pas peur du tout, quoi, Hélène ?
4: Non, pas du tout.
3: Juste, est-ce que vous pouvez nous dire ce que vous allez faire exactement ? Vous allez vous occuper des Paris-Brest, par exemple ?
4: Non, on a chacun a sa brigade et moi, personnellement, je travaille les entrées. C'est-à-dire...
3: Et alors, qu'est-ce que vous allez proposer en entrée ? Ah, alors, attendez, je vous ai préparé une anti-sèche, Hélène.
4: En entrée, on aura une salade de pommes de terre... rate et aux violettes avec une sauce au fromage blanc et à la moutarde d'Orléans.
3: Et alors ça vous fait pas peur à réaliser ?
4: Non, pas forcément, parce qu'on s'est beaucoup préparé. Même l'année dernière, on a fait beaucoup de préparations. On a revu et vu les taillages.
3: Oui, il paraît que ça c'est le plus compliqué potentiellement, ça va être les taillages.
4: Oui, c'est ça.
3: Ça veut dire quoi ?
4: Ça veut dire qu'on va tailler les légumes, par exemple en macédoine ou en jardinière. Ah. Et ça nécessite des mesures très précises.
3: D'accord, ok. Donc vous avez un mètre pour mesurer les légumes réellement ?
4: Non, on le fait à l'œil.
3: Ah. Ok. Et ça va durer combien de temps ? En gros, vous allez commencer à quelle heure ? Vous allez finir à quelle heure ?
4: On va commencer vers 8h et on va finir vers 14h.
3: D'accord, il y a quand même un petit peu de pression parce que ce que vous allez faire, ça va être servi au niveau de l'atelier, au niveau du restaurant d'application.
4: Oui, c'est ça, avec des clients, des vrais clients cette fois-ci.
3: Des vrais clients, oui. Donc le service par contre, ça ne va pas être vous.
4: Si, pendant le service, ça va être nous, on va préparer nos entrées. Mais chaque brigade fait selon la...
3: Donc vous entendez, Pascal, ça bosse plus qu'à ici, Orléans, en tout cas. Là, c'est une certitude. Il y a plein de trucs qui tombent tout autour de nous. En tout cas, merci Hélène d'avoir été avec nous. Vous souhaite bon courage avec votre brigade. C'est vous qui allez être la chef de l'entrée, du coup, demain ?
4: Non, ça va pas être moi.
3: Ça va pas être vous. Bon, ça marche. Pascal, moi, je vous fais une belle bise.
0: Oui.
3: Et puis, je vous retrouve d'ici quelques minutes.
0: Oui, juste après Cassav, on adore. Si est beau, ici, Orléans.

0: Avec ici Orléans, évidemment, Cassave, Ciebois, Michel Fugain dans quelques instants.
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0: Ici, ça marche aujourd'hui depuis le lycée hôtelier d'Orléans. Ce sera l'heure du grand repas ce jeudi, une initiative nationale où chaque département propose ses spécialités. C'est un repas préparé chez nous par Loïs B, qui est chef et le toilet que vous connaissez au restaurant La Table d'Ardon. Et un plat qu'il a conçu, Vincent, mais les élèves seront bel et bien seuls ce jeudi pour tout faire, en fait, hein, c'est ça?
3: Ouais, que ce soit l'entrée, le plat ou le dessert, ça sera bien les élèves qui seront totalement seuls pour réaliser ça. Et puis une pensée émue pour ces élèves du lycée hôtelier d'Olivet, parce que ça va être une épreuve notée qui va compter dans leur moyenne. Bonjour Grégory.
4: Bonjour.
3: Merci d'être avec nous. Vous êtes élève de deuxième année ici au lycée hôtelier. Qu'est-ce que ça représente pour vous là, vous qui êtes à 48 heures du grand repas qui sera jeudi matin?
4: C'est assez stressant parce qu'on sait qu'on doit satisfaire nos clients qu'on va servir.
3: Ouais.
4: Enfin, on va cuisiner pour eux, on doit les satisfaire. On doit représenter l'image du lycée également.
3: Évidemment, ça va être servi tant au restaurant d'application que dans le self. Vous, ça va plutôt être au niveau du restaurant d'application ce que vous allez servir. Et vous allez quand même vous occuper plutôt du Paris-Brest, hein, du dessert. Est-ce que vous êtes déjà entraîné, tiens, à dresser la pâte à choux justement?
4: Oui, c'est ça. On s'est déjà entraîné en début de semaine pour faire la pâte à choux, pour avoir déjà les bases pour le service, ça soit plus fluide,
3: ouais,
4: et qu'on ait de l'avance.
3: Et alors, ça donnait quoi justement? Parce que la pâte à choux, c'est soit tout, soit rien. Des fois, ça peut être bien floppy, enfin tout mou. Ça donne quoi, vous, quand vous dressez de la pâte à choux?
4: On a quand même bien réussi à bien la faire, parce que l'an dernier aussi, on s'était déjà entraîné à la faire pour les repas.
3: Ouais. Et ça représente quoi alors pour vous là? Ça va représenter quoi en termes d'effort? C'est-à-dire que vous allez commencer à 8h, ça va être jusqu'à quelle heure?
4: C'est de 8h, on va déjà faire un briefing, après on va commencer la vraie cuisine à 9h et on finira notre service vers 14h.
3: Ah ouais, vers 14h, c'est-à-dire que vous allez aussi faire la vaisselle?
4: Exactement.
3: Faire la vaisselle. Comment vous répartissez le travail? C'est que chacune équipe va s'occuper de l'entrée, l'autre du plat, l'autre du dessert, et il y a un chef d'équipe parmi tous ces pôles?
4: Exactement, il y a un chef qui gère toute la cuisine, il y a différentes personnes par poste, il y a entrée, plat, dessert, et il y a également une personne pour la muse-bouche et pour la plonge.
3: Ah, la muse-bouche, rassurez-moi, vous n'êtes pas à la plonge?
4: Non.
3: C'est celui qui a les mauvaises notes qui s'est retrouvé à la plonge?
4: Non, c'est un système de roulement.
3: Ah, c'est un système de roulement. Ok, bon, bah, ça marche. En tout cas, bon, vous êtes fin prêt pour ce grand repas?
4: Oui.
3: Oui, bon, bah voilà. En tout cas, Pascal, moi, je vous invite à venir au restaurant d'application. Ce sera à partir de jeudi. Bah, nous on n'aura pas besoin d'arriver à 8h. Hein. On arrivera à midi et demi. Il suffira juste à se mettre les pieds sous la table.
0: Quel privilège. Merci vraiment, Vincent James. Ici, ça marche. À réécouter, évidemment, sur ici.fr. Et rendez-vous demain.
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0: C'est l'heure de notre Ici Express, notre agenda avec cette semaine, quelques infos à vous communiquer, notamment la course des Trois Ponts d'Orléans. Alors ce n'est pas tout de suite, cette course, ça sera le samedi 21 novembre à partir de 20h. Les inscriptions ouvrent aujourd'hui, en revanche 10 km en nocturne, vous connaissez le principe. Ambiance festive au programme, c'est en plein centre-ville d'Orléans. Et pour décrocher votre dossard, il faut vous inscrire dès maintenant sur protiming.fr, protiming.fr, ne traînez pas, les places sont limitées. Une fois les baskets rangées, place au théâtre. Vous connaissez sûrement Caroline Margeridon, qui est l'une des acheteuses de l'émission Affaires conclues sur France 2. Elle est comédienne aussi. Elle vient nous voir à Chessy. Ça sera à l'espace Georges Sand ce jeudi pour la pièce qui s'appelle Les voisins du dessus. C'est une comédie. Histoire d'un jeune couple avec des voisins très envahissants. Des situations qui vont vite leur échapper. C'est donc à Chessy, espace Georges Sand, Les voisins du dessus, avec notamment Caroline Margeridon. C'est donc ce jeudi. Et puis on finit avec l'année 86 en pleine guerre froide. Cette année-là, le groupe Queen joue un concert historique à Budapest, derrière le rideau de fer. 40 ans plus tard, vous pouvez assister à ce concert en IMAX au cinéma. C'est ce jeudi à 20h, c'est au Pâté de Saran. Votre radio ici Orléans vous offre des places, mais vous pouvez réserver les vôtres pour ce jeudi. IMAX, Pâté de Saran, Freddie Mercury et Queen, depuis Budapest en 86, c'est à 20h.
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0: On va retrouver dans quelques minutes Natacha Bichard, avec les bons plans saveurs, une belle adresse, de bons produits à vous conseiller. Et puis d'ici 11h, il sera aussi question de jardinage avec Vincent Bordeaux, un autre spécialiste. 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

0: histoires de la fin des vacances avec cette jolie comptine signée Michel Fugain, évidemment. La belle histoire. On continue ensemble en musique avec, dans quelques instants, Marvin Gaye, il y aura Vanessa Paradis, et puis l'histoire des produits de notre région. On vous la compte, on vous la raconte tous les jours, et notamment grâce à Natacha qui nous rejoint.
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0: Le bon plan saveur du jour avec vous, Natacha Bichard. Bonjour Natacha.
3: Bonjour Pascal, bonjour à tous.
0: Les abeilles sont à la fête aujourd'hui.
3: Et oui, notre bon plan saveur, ce sont les miels. Direction Fayolloge avec Guillaume des ruches de Fayy. Bonjour Guillaume.
0: Bonjour Guillaume.
4: Bonjour, bonjour à tous.
3: Alors Guillaume, on est à Fayolloge, combien de miel on peut trouver chez vous?
4: Eh bien écoutez, nous produisons 8 miels différents dans la région, Loiret, puis région centre, du département limitrophe du Loiret du coup.
3: Et quel type de miel vous avez, du plus sombre au plus clair, hein? C'est une histoire de couleur et de force et de caractère, le miel.
4: C'est exactement ça, plus le miel va être foncé, plus il va être corsé, donc on retrouve le miel de printemps, premier miel de la saison, plutôt doux, miel de fleurs, miel d'acacia, miel d'été, miel de Sologne ou de forêt, dominant châtaignier. Là, on va commencer à être un peu plus sur des saveurs corsées.
0: Ah bah oui, ça c'est bon, puis ça va avec plein de choses.
4: Miel de sarrasin aussi, là, qui est vraiment sur des notes encore plus corsées.
3: Alors, ça va au niveau quantité, parce que la saison est un petit peu difficile au niveau des abeilles, Guillaume, cette année avec
0: les
3: chaleurs.
0: Elles ont eu chaud, les abeilles.
3: Mais oui.
4: Ouais, elles ont eu très chaud. On va dire que le volume est là. C'est la diversité qui n'est pas forcément présente cette année. On a eu une très belle mielée de printemps, donc on a un beau stock sur ce miel-là. Mais après, à partir du mois de mai-juin, avec les chaleurs, ça a été très compliqué. Donc, tout ce qui est acacia, miel d'été, miel de lavande, miel de châtaignier aussi, ça a été assez compliqué. Ouais.
3: Alors, Guillaume, c'est une aventure qui avait commencé par votre papa. C'est vous qui prenez la relève, c'est ça?
4: Exactement. L'exploitation a été créée par mon père il y a 5 ans. Et il est parti en retraite là fin août. Et je viens de reprendre l'exploitation, du coup, au 1er septembre, effectivement.
3: Et pour votre reprise, Guillaume, vous proposez des portes ouvertes ce week-end.
4: Exactement. Alors, dans la continuité de ce que mon père faisait, il faisait des portes ouvertes au printemps et à l'automne. Donc là, c'est les portes ouvertes d'automne dans le cadre du réseau Bienvenue à la ferme et donc de l'opération Un automne à la ferme. On ouvre nos portes ce dimanche, de 10h à midi et de 13h30 à 18h, ouvert à tous pour venir découvrir l'exploitation, la miellerie, le matériel, les abeilles et bien sûr nos miels et nos produits.
3: On pourra déguster du coup, Guillaume?
0: Ah oui.
4: Exactement. Tous les miels seront à déguster, effectivement.
3: On pourra faire nos curieux. Et vous proposez d'autres choses en plus des miels, Guillaume?
4: Alors oui, on a aussi des produits transformés. Alors on fait nous-mêmes notre pâte à tartiner, un mélange de miel et de noisettes. Et après, on a des partenariats avec des partenaires locaux. Donc on a des pains d'épices qui sont faits par le boulanger du village de Fayolloge. On a des savons qui sont faits par Dessine-moi un savon à Donnery. On a des bières brassées aussi localement. On a des bonbons et des madeleines aussi faites à Courtenay. Et tout ça à base de notre miel, évidemment.
0: Parfait. On a failli oublier de rappeler l'adresse.
3: Mais oui.
0: Ce serait dommage. Quelle est l'adresse précisément?
4: Oui. Alors, vous pouvez venir nous voir dimanche. C'est au 28 lieu-dit Herbeau à Fayolloge. Sur la route de Vitriologe, vous pouvez pas nous rater. Puis j'ai mis des affiches un peu partout lundi dernier là, donc c'est bien indiqué.
3: Eh ben merci beaucoup Guillaume des ruches de Fayy. Bonne préparation des portes ouvertes et on se retrouve à bientôt.
0: À bientôt.
4: Merci beaucoup.
3: À bientôt. Au revoir.
0: Merci Natacha. On se retrouve demain avec une autre adresse, d'autres bons plans saveurs. Marvin Gaye ici Orléans.

0: Vos chansons préférées toute la journée avec ici Orléans, bien sûr Marvin Gaye, 10h40 et on accueille Robin Bernot dans le cœur.
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0: Ici ça marche évidemment, mais ailleurs qu'ici ça marche également. En 2026, on va parler de l'univers du travail. En 2026, c'est vrai que trouver un contrat en alternance dans une entreprise, c'est un parcours assez complexe pour les étudiants. Contexte de baisse des aides publiques oblige, de concurrence accrue, critères de sélection peut-être plus restrictifs. Et donc un jeune homme a eu une idée, pour le moins innovante, Robin Bernot avec Lucie Gelabert vous raconte cette initiative hors du commun.
3: Pour décrocher une alternance, il passe une annonce dans un TGV entre Paris et Toulouse.
4: En vrai, je trouve ça très très bien.
3: Trouver un stage ou une alternance peut s'avérer être une véritable galère. Alors, il y a quelques jours, un étudiant normand a fait preuve d'originalité et d'un peu de culot. Dans un TGV reliant Paris à la Ville Rose, voici ce que l'on pouvait entendre.
5: Et je suis actuellement en recherche d'alternance sur la région de Toulouse. Je vous souhaite un très bon voyage et vous souhaite une bonne journée. Au revoir.
3: Une annonce dans laquelle le jeune homme décrit où et dans quel domaine il cherche son alternance. Cet étudiant, nous l'avons retrouvé. Il s'appelle Alexandre, il est en école de commerce et raconte à Lucie Gelabert comment il s'est retrouvé à prendre le micro du TGV.
4: J'allais en direction de Toulouse depuis Paris et je passe devant un contrôleur SNCF. Dans ma tête, je me dis, oh, est-ce que je pourrais lui demander de passer une annonce pour me présenter, dire ce que je recherche. Donc il me dit, ah, je sais pas, je suis pas habilité à répondre à cette question, donc je vous laisse demander à ma collègue. Donc, je suis allé voir la collègue, elle dit, ah oui, y a pas de souci. Venez me voir en voiture 14, 30 minutes à peu près après le départ.
3: La question que vous vous posez sans doute, est-ce que son téléphone a sonné après cette annonce ?
4: Alors mon téléphone a sonné une fois, oui, effectivement, pour une boîte qui travaille avec des avocats dans l'IA, faut que je les recontacte.
3: Alors ici ça marche, mais vous, qu'en pensez-vous ? Je suis allé en discuter avec Pablo, qui lui aussi est étudiant, il trouve que c'est une très bonne initiative, mais...
6: Et en même temps, ce que je trouve triste, c'est qu'on en soit là à devoir demander comme ça sur la place publique pour trouver une alternance. C'est-à-dire que vraiment c'est dur et que c'est compliqué aujourd'hui de trouver une alternance. Aujourd'hui, c'est quasi impossible. Moi, je connais des gens pareils qui devaient chercher une alternance et qui ont galéré. Et aujourd'hui, la plupart du temps, ça marche sur contact, malheureusement. Ou alors, tu te retrouves en alternance chez McDo ou chez Burger King et c'est pas le top, quoi.
3: Mais alors, Pablo, est-ce que tu serais capable, toi, de faire pareil pour trouver une alternance ?
6: En vrai, ouais. Hein. Franchement, ça peut m'aider. Ouais. Hein. Moi, je cherche un stage, du coup. Je suis en études de cinéma. J'ai la chance de connaître du coup des gens qui ont de la famille qui sont dans le cinéma ou des choses comme ça. Ou même du coup dans mon école, avoir des profs qui peuvent me passer des contacts. J'ai cette chance là, mais je sais que pas tout le monde l'a. Et j'espère trouver assez rapidement quelque chose qui me plaît.
3: Bon, il faut dire que ce type d'annonce reste marginal, puisque la diffusion d'un message personnel au micro d'un train dépend uniquement de la bonne volonté de l'agent présent à bord. Mais franchement, je pense que ça vaut le coup de tenter, non ?
0: Bah oui, ça surprend et c'est efficace manifestement. Robin Bernot avec nous pour Ailleurs qu'ici. Si ça marche, rendez-vous demain avec une autre initiative. Elle est là dans quelques jours, à la fin du mois, le 30 octobre. Elle sera au Zénith d'Orléans. Vanessa Paradis, c'est l'événement. Et c'est pour vous ce matin, les épines du cœur.

0: Avec ici Orléans, vos chansons préférées toute la journée, tout au long de la matinée, dans un instant Eros Ramazzotti, et puis donc Vincent Bordeaux pour les conseils jardinage avec Tous au Jardin.
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0: Ici Orléans avec Eros Ramazzotti, le dieu de l'amour et du soleil. Et pour ce qui est du soleil, le cirque du soleil vous attend. Il suffit de jouer avec nous en quelques minutes. Ce sera le jeu de Loire avec Nathanaël Bruni. Vous pouvez vous inscrire évidemment. Le cirque du soleil qui vient nous voir dans notre région. 02 38 53 25 25. Vincent Bordeaux est là également.
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0: Avec ici Orléans, Vincent Bordeaux, les conseils jardinage, tous au jardin. Bonjour Vincent.
3: Bonjour Pascal.
0: L'art et la manière de récolter les graines pour le potager, il y a une façon de faire, évidemment.
3: Oui, tout à fait. Des fois, on se dit, oh là là, telle tomate était géniale, ou alors tel poivron, ou tel... Oh là là, je voudrais que l'année prochaine, avoir la même chose. Bon, alors ça sera pas possible.
0: Ah, pourquoi ?
3: Exactement celle-là. Ouais. Pourquoi ? Ou alors, vous avez hybridé, vous avez pas hybridé, mais vous avez pollinisé, ça pourrait être possible. Si on a laissé faire la nature sur la pollinisation, ben la petite abeille est allée voir Papa Fleur. Elle a pris un petit peu du pollen. Mais de quelle fleur ? De quelle fleur de tomate ? De quelle variété de tomate ?
0: Ah oui.
3: Et va atterrir sur votre fleur de tomate et donc ça va polliniser. Du coup, ce qu'il y aura dans les graines, ben, il y aura un petit peu de gènes, du papa fleur de tomate du voisin et de maman fleur de votre tomate. Mmh. Et du coup, on aura un petit mélange des deux. Donc quand vous allez semer, on va se dire, ah ouais, super, j'ai la même. Eh ben non. Alors, parfois, on va se dire, bon, c'est pas grave, moi, de toute façon, le but, c'est d'avoir des tomates l'année prochaine, mais à pas cher, parce que puis ça m'ira très bien. Ouais. Eh bien, dans ce cas-là, vous récoltez votre tomate, on récupère les graines, on met sur un papier absorbant, et puis on attend, on les met dans une petite boîte bien étiquetée graines de tomates de telle année et de à peu près ça. Et puis, quand on va ressemer au printemps, eh bien, on va avoir ce qu'on... Voilà, on va en avoir plein, ça germe. Ouais. Souvent très très bien, il n'y a pas de problème, mais ça sera un peu la surprise sur le résultat.
0: Bon, il ne faut pas hésiter à tenter, de toute façon.
3: Ça ne coûte rien, et puis même c'est très agréable de récupérer, de fabriquer, bah de,
0: oui.
3: Voilà, et quelle est la surprise, qu'est-ce qu'on va voir ? Et des fois on va avoir des choses, des super surprises.
0: On crée des choses, vous avez un côté créateur, finalement.
3: Bien, c'est ça, voilà, c'est l'artiste qui est en moi.
0: On se retrouve volontiers demain, tous au jardin, sur ici.fr également. À bientôt.
3: À bientôt, bonne journée.
0: La musique de Lara Fabian, en duo avec Morane. Quel joli morceau, ici Orléans, pour vous ce matin.

0: ici à Orléans. Ouais. L'harmonie, la douceur, l'émotion de deux voix, Morane et Lara Fabian. Nathanaël Bruny est là pour le Jeu de Loire dans un instant.
1: Oui, autre émotion, ben hein, oui. Vous me l'accorderez. Le Circuit du Soleil, effectivement, a gagné un spectacle qui s'appelle OVO, OVO, et qui est présenté effectivement dans la région, vous le disiez tout à l'heure, vous le disiez, le 15 octobre prochain à l'Arena Comet. Ça se gagne au 02 38 53 25 25, cher Pascal.
0: On joue ensemble dans un instant, ouais. Et je vous dis à demain, à 6h50 dans la matinale. Ciao, ciao.
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1: Merci de nous avoir rejoints et surtout merci de passer cette belle matinée en notre compagnie. Bienvenue à tous sur votre radio locale, ici Orléans. Il est 11h et on accueille Cécile Dacosta pour un flash complet.
3: Bonjour à tous. L'acte 3 de la mobilisation des lycéens. Aujourd'hui à Orléans, un cortège s'élance de la place de Gaulle. Manifestation organisée par une intersyndicale. Elle passera notamment par la rue de la République, le boulevard Alexandre Martin, avant de finir devant la cathédrale Sainte-Croix. En prévision d'éventuels débordements, la circulation des trams A et B est interrompue sur le réseau TAO. Les parcs et jardins ainsi que les médiathèques d'Orléans sont fermés. Matinée plutôt calme dans notre département. Quelques élèves rassemblés devant certains établissements partout en France. 1800 lycées sont bloqués ce matin selon l'Union syndicale lycéenne.
1: Les revendications des lycéens du Centre-Val de Loire portées devant le ministre de l'Éducation nationale.
3: François Bonneau, le président de région, rencontre Édouard Geffray aujourd'hui. Il échangera aussi avec le premier ministre Sébastien Lecornu demain après-midi. François Bonneau qui dit comprendre les préoccupations des lycéens. Il était notre invité ce matin. Son interview complète est à réécouter sur notre site ici.fr et sur l'application ici. Le ministre de l'Éducation nationale qui promet par ailleurs d'apporter une réponse dans les 8 jours sur les problèmes de remplacement des professeurs absents dans les lycées. Invité de nos confrères de France Info, il dit espérer une reprise progressive des cours dans les lycées à partir de demain.
1: 26 personnes évacuées de chez elles ce matin à Orléans.
3: Rue de la Concorde, c'est dans le quartier du Noix où des travaux sont en cours depuis la fin août. Un engin de chantier a provoqué une fuite de gaz par accident. GRDF a stoppé cette fuite. Les pompiers font des vérifications dans le quartier à l'heure qu'il est. Et puis on regarde de plus près ce qu'il y a dans nos assiettes ce matin. Le réseau des radios locales ici avec la cellule d'investigation de Radio France a analysé 90 œufs prélevés partout dans le pays à la recherche de PFAS, ces polluants éternels. Bonne nouvelle pour le Loiret. Les œufs des particuliers prélevés à Donnery et Outarville ne sont pas positifs ou alors à des taux très faibles. Vous avez le détail à retrouver sur notre page Facebook.
1: La Coupe de France reprend ce soir pour l'Orléans Loiret Basket.
3: Un déplacement chez un gros morceau, Poitiers, pour les 16e de finale de cette Coupe de France. Coup d'envoi à 20h. Et puis en championnat d'élite 2, l'OLB va bientôt recevoir ses voisins de l'ADA Blois, le fameux Centrico. Ce sera le 20 octobre et les places risquent de partir très très vite. La billetterie ouvre ce soir à partir de 18h.
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3: Bon ben, Nathanaël,
1: écoutez, bon, hein, on est bien, on est content. On voit quand même quelques nuages, effectivement, qui sont présents là dans le ciel, mais il reste élevé. Ça devrait être une belle journée, belle dernière journée, hein, visiblement, selon Météo France. Effectivement, c'est le dernier jour de l'été indien, là, avec des températures cet après-midi qui pourraient atteindre facilement, une fois de plus, les 27, 28 degrés. Demain, on change d'ambiance. Hein, le ciel va se brouiller, ce sera un temps couvert. Les minimales seront entre 12 et 14 degrés. Surtout, ce qu'on retient, c'est les maximales demain qui ne dépasseront pas les 22 degrés. Côté circulation, écoutez, avec effectivement les manifestations qui sont prévues aujourd'hui, je pense que le centre-ville, ce sera compliqué, hein, on ne va pas se mentir, du côté de la Jeanne d'Arc notamment. Et aussi sur le Mail, je vois même qu'actuellement, c'est déjà bien chargé, effectivement, du côté du Parc Pasteur, entre la gare et le Parc Pasteur, hein, au niveau du Mail, en fait, ça circule très très mal. Essayez de prendre vos dispositions si vous êtes dans ce secteur, sinon sur le reste. Évidemment, de l'agglomération, pour l'instant, ça va. N'hésitez pas à nous appeler pour nous alerter au 02 38 53 25 25. Les trains, ils roulent ce matin, aucun souci depuis Orléans, ni depuis les Aubrais. Chère Cécile, on se retrouve tout à l'heure, midi, journal complet.
3: À tout à l'heure.
1: À tout à l'heure.
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1: Allez, c'est reparti les amis, 11h midi, c'est l'heure du jeu de Loire, on joue ensemble, on se pose des questions de culture générale, mais aussi quelques questions culture locale, et je le rappelle, effectivement, cette semaine, on en parlait tout à l'heure avec Pascal, il y a des super places à gagner pour un spectacle assez incroyable, c'est le nouveau spectacle du Cirque du Soleil, qui nous fait le plaisir d'être de passage dans la région à l'Arena Comet, ce sera le 15 octobre prochain, et on vous offre vos places. Le spectacle s'appelle OVO, O-V-O, incroyable, hein, allez voir des images là sur internet, ça a l'air complètement foufou, n'hésitez pas donc à jouer avec moi au 02 38 53 25 25, toujours 4 questions avec 2 choix de bonnes réponses, et puis bien sûr la fameuse phase avec un petit peu plus de pression pendant 60 secondes, vous me donnez un maximum de bonnes réponses, 02 38 53 25 25, bonne chance les amis.
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1: Allez, parfait pour prolonger cette matinée ensoleillée. France Gall avec Viens, je t'emmène. Et puis ensuite, on joue ensemble au jeu de Loire. À tout de suite.

0: Eh ben, c'est cool France Gall pour démarrer cette heure ensemble avec Viens, je t'emmène à l'instant sur ici Orléans. Allez, je vous emmène jouer. Et c'est Marilyn qui s'y colle pour démarrer. Bonjour Marilyn.
1: Bonjour Nathanaël.
0: Bonjour, bonjour. Ravi de vous accueillir sur l'antenne d'ici Orléans. Ça va du côté de Blois, Marilyn, ce matin?
1: Ah oui, toujours oui. Le beau temps, c'est magnifique. Ouais,
0: on profite aussi de ces températures. Voilà. Ça ne devrait pas trop durer, mais il est peut-être temps qu'on bascule vers l'automne, n'est-ce pas, Marilyn? À un moment donné, il faut y aller quand même.
1: Oui, oui, hein, oui, oui, il faut un petit peu de pluie. Voilà.
0: Aussi, on est d'accord. On va jouer ensemble, très joli spectacle, hein, Cirque du Soleil, le nouveau OVO, OVO, à gagner donc avec une séance. Ça va, vous n'êtes pas à côté, vous pourrez être là quand même le 15 octobre à Orléans, ouais. C'est bon si vous gagnez.
1: Oui, mais je vais l'offrir à ma fille si je gagne.
0: Très bien. Qui est sur Orléans, c'est ça, si je comprends bien? Ou
1: non,
0: pas du tout,
1: non,
0: pas du tout.
1: Non,
0: d'accord,
1: non,
0: c'est elle qui fera la, route par contre. Très bien.
1: Voilà, voilà.
0: Très bien, Marilyn, on va jouer ensemble. Je souhaite que votre fille eh bien, puisse aller voir ce spectacle. C'est tout le mal que je lui souhaite. On va effectivement eh bien, rappeler la règle. C'est important pour vous et puis pour les gens qui nous écoutent. Il y a 4 questions avec 2 choix de bonnes réponses. Et puis ensuite 60 secondes chrono avec un maximum de bonnes réponses. Et je rappelle que vous pouvez passer hein, pendant cette phase de 60
1: d'accord.
0: secondes. Je vous propose eh bien, que nous allions dans le Loiret. Pour vous, ça va vous déplacer un petit peu, hein, puisque vous êtes dans le Loiret-Cher. Je vous ramène dans le Loiret. Et on va parler de cette grande forêt domaniale de France, la plus grande forêt domaniale de France, forêt d'Orléans dans le Loiret. Sachez que l'eau de pluie ne ruisselle pas, elle s'engouffre dans des gouffres, comme ce verbe l'indique. Le plus vorace, c'est celui de 100 ronces. Il avale à lui seul la pluie de combien d'hectares de forêt? 4 ou 40 hectares? Le puits.
1: 4.
0: Eh non. C'est immense.
1: Eh non.
0: 40 hectares
1: 40.
0: De surface.
1: Ah oui,
0: depuis un seul gouffre boit la pluie de 40 hectares de forêt découverte par hasard dans les années 1950. Ah
1: oui.
0: Et d'ailleurs, on peut le visiter, me semble-t-il, en tout cas une partie pendant les journées nationales de la spéléologie. Écoutez bien, Marilyn. Est-ce que ça vous dit quelque chose, ce son-là que vous entendez? Alors, sachez que c'est du morse. Vous voyez?
1: Ah oui,
0: ce sont des points courts et des points longs. En fait, c'est 3 points, 3 traits et 3 points. Qu'est-ce que ça veut dire, ce signal en morse? 3 points, 3 traits, 3 points. Est-ce que ça veut dire SOS ou est-ce que ça veut dire Allô papa, tango Charlie? 5 secondes.
1: Allô papa, tango Charlie.
0: Oh, ben non. Ben non. Oh, bah non, Marilyn, c'est dommage, j'aurais dû garder la musique. Allô, papa, tango, Charlie. Donc, le piège est un petit peu grossier. Malheureusement, Marilyn, on va dire que c'est le jeu, c'est l'action, etc. Vous êtes tombé dedans. Non, non, c'était SOS. SOS, c'est 3 points, 3 traits. 3 points.
1: Bon,
0: vous le saurez pour la prochaine fois, si un jour, voilà, je ne vous le souhaite pas, mais voilà, sachez que ça veut dire ça. 3 points, 3 traits, 3 points. Allez, question suivante, on oublie celle-ci. La question dans le Gâtinais et en Sologne, un petit porche et une galerie est accolé au mur des églises. C'est assez spécifique de la région. Comment appelle-t-on cet abri? Est-ce qu'on appelle ça un caquetoir ou un parloir? 5 secondes.
1: Que toi.
0: Ouais. Visiblement, on caquette beaucoup dans le Gâtinais et en Sologne sous ce petit porche ou cette galerie qui est accolée au mur des églises. Et c'est effectivement une spécificité plutôt de la région. Allez, le premier point, Marilyn, il est là. Il est ici, on le tient, on ne le lâche plus. Maintenant, on va écouter cet animal marin noir et blanc. Écoutez ce chant. Un animal marin, noir et blanc, c'est l'orque, bien sûr, réputé pour chasser en meute. Hein, et son nom anglais, c'est Killer Whale, tueur de baleines. Mais zoologiquement, et ça va être ma question, il appartient à quelle famille cet orque? Celui des baleines ou celui des dauphins? 5 secondes.
1: Les baleines.
0: Allez, sur le gong, et ce n'est pas une bonne réponse. Figurez-vous qu'il fait partie de la famille des dauphins. On dit un delphinidae. Ouais, effectivement, ça fait partie de la famille des dauphins. L'orque est le plus grand des dauphins, jusqu'à 9 mètres et 6 tonnes pour un mâle. Ah, comment dire, Marilyn? Un point sur cette première partie. Bon, on a vu mieux, hein, on est d'accord. Mais ce n'est pas terminé, Marilyn. On peut encore se battre, pieds et poings liés, sur cette deuxième partie, Marilyn.
1: Okay, on va essayer.
0: Allez, on croise les doigts. Première question, 60 secondes chrono, je rappelle que vous pouvez passer. Hein. Quelle mer baigne le port de Dunkerque?
1: La mer...
0: Eh ben vous pouvez passer, c'est la mer du Nord. La mer du Nord.
1: On cherche
0: un petit lézard. Ses doigts portent des poils si fins qu'ils collent à toutes les surfaces. Vide, plafond, tout. C'est quoi ce petit lézard? C'est le Gecko. Quelle marque née à Orléans fabriquait des fers à repasser vers 1950?
1: Marque
0: connue. Non, c'est Thermor. Sur quelle chaîne était diffusée l'émission Les Jeux de 20 heures à partir de 1976?
1: Sur la 1.
0: Non, c'était sur la 3. De quoi est faite une étoile filante? Vous savez?
1: Oh là là, non.
0: Passer, c'est un petit grain de poussière, en fait. Les oiseaux de l'Antarctique ne sont pas des pingouins. Comment les appelle-t-on? Si c'est pas des pingouins, c'est les autres. Il y a les pingouins, vous voyez, qui vivent en Arctique. Et en Antarctique, comment on les appelle? J'essaye de vous aider.
1: Ah, là, j'ai tout perdu.
0: C'est pas grave. Les manchots. Vous saviez, vous vous rappelez des manchots? Bon, Marilyn, ce sera pas pour ce matin. Hein.
1: Non, tant pis.
0: On a passé un bon moment, mais c'est vrai que là, ouais, ça ne vous a pas porté chance. Les questions ou les réponses, en tout cas, ne vous ont pas porté chance. Merci en tout cas pour ce moment, Marilyn. Hein. Et n'hésitez pas à rejouer. Hein. Désolé pour votre fille. Et à bientôt, je l'espère. Une prochaine.
1: Au revoir.
0: Au revoir, Marilyn. Merci de votre participation et de votre bonne humeur. George Michael pour la suite. Face et vous au standard 02 38 53 25 25.

0: Et voilà, en voilà un qui a la classe, George Michael avec Face, à l'instant sur ici Orléans. 11h18, on joue ensemble. Bonjour Roger, c'est Roger, c'est ça? Oui, bonjour Roger.
1: Oui, bonjour Nathanaël.
0: Bonjour, ravi de vous accueillir sur l'antenne d'ici Orléans, cher Roger. Vous n'êtes pas loin, vous habitez cette belle préfecture du Loiret. Orléans, profitez un petit peu du soleil ce matin, Roger, pas trop?
1: Non, pas trop.
0: Donc vous êtes chez vous, tranquille. Roger, ce sera des places de spectacle que vous pourrez gagner ce matin. Cirque du Soleil, le nouveau spectacle OVO, OVO, incroyable. Allez voir d'ailleurs si vous le souhaitez des images là sur Internet. Magnifique ce nouveau spectacle. Ce serait une première pour vous, Roger, si vous gagnez?
1: Oui, tout à fait.
0: D'accord. Bah, écoutez, c'est tout le bien que je vous souhaite. Roger, je vais vous poser des questions. Je vous rappelle la règle, cher Roger. Il y a 4 questions avec 2 choix de bonnes réponses. Et puis ensuite, 60 secondes chrono et un maximum de bonnes réponses. Et je rappelle, Roger, à toute fin utile, que vous pouvez passer pendant ces 60 secondes chrono. Roger, pour démarrer, je vais vous poser une question d'actualité. Actualité sportive. Roger, si vous êtes prêt, sachez que ce samedi, l'OLB, l'Orléans Loiret Basket, a décroché sa première victoire de la saison en championnat. Vous le saviez, Roger? Ouais.
1: Non, pas du tout.
0: Ah bah, je vous l'apprends. Alors, ils ont décroché leur première victoire. La question, ça va être contre quelle équipe? On en parle, bien sûr, longuement, sur notre site internet, ici.fr, et puis dans la Minute Sport aussi. Contre quelle équipe l'OLB a gagné, cher Roger? Contre Rouen ou contre Poitiers? 5 secondes.
1: Contre Poitiers.
0: Contre Poitiers, parce que vous l'avez dit totalement au hasard, on est d'accord, vu que vous n'étiez pas au courant. Malheureusement, le hasard a mal fait les choses, pour vous, cher Roger, parce que c'était Rouen. C'était Rouen et on a bien gagné, 91 à 74. Du coup, cher Roger, pour démarrer, ça fait 0 points. On oublie vite cette question, Roger, d'accord? Et on passe à la suivante.
1: Ouais.
0: Allez. Je ne sais pas si vous connaissez l'anecdote. Aux États-Unis, dans les années 30, c'était en 1938, il y a un bulletin d'information qui annonce un débarquement de Martiens dans le New Jersey. Écoutez.
2: Ladies and gentlemen, we interrupt our program of dance music to bring you a special bulletin from the Intercontinental Radio News. At 20 minutes before 8 Central Time, reports observing several explosions of incandescent gas occurring at regular intervals on the planet Mars.
0: Je ne sais pas si vous l'aviez, cette anecdote, c'était un canular, bien entendu, d'une émission de radio qui annonçait des explosions, effectivement, sur la planète Mars et une potentielle invasion des Martiens sur la planète Terre. Et ça avait mis un bazar dans tout le pays aux États-Unis, parce qu'à l'époque, il n'y avait pas Internet, on ne pouvait pas vérifier sur les réseaux ou quoi que ce soit. Et énormément de gens avaient appelé la police, etc. Quoi, comment ça? Bon. Et c'était effectivement un canular d'un réalisateur, d'ailleurs, Orson Welles, qui avait organisé ce canular, exceptionnel canular. Et il s'était inspiré en fait d'un roman écrit par Wells. C'était La guerre des mondes ou c'était La machine à explorer le temps? Vous avez 5 secondes.
1: La guerre des mondes.
0: Ah, ça vous le saviez, vous aviez entendu parler de cette anecdote?
1: Oui, tout à fait.
0: Excellent, excellent canular. On ne pourrait plus le faire aujourd'hui. Au bout de 3 secondes, les gens y vérifieraient et puis ils diraient, non, c'est une blague. Mais là, ça avait super bien marché. Allez, un point pour cette question. Bravo à vous. On repart du côté de Dampierre-en-Burly, cher Roger. Là-bas, il y a un musée privé qui ouvre les coulisses du cirque, costumes, décors de films, effets d'optique ou encore des attractions interactives. De quel musée s'agit-il, Roger? Du musée, du cirque et de l'illusion ou du musée circassien et forain du Mont-Argois? 5 secondes.
1: Non, le musée du cirque et de l'illusion.
0: Ouais, je sens. Vous y êtes
1: de
0: déjà.
1: Rémi de Monte.
0: Vous y êtes déjà allé? Ouais, exactement. Vous y êtes déjà allé, Roger?
1: Non.
0: Non, pas encore. C'est cool,
1: Non, mais mes enfants, ils sont allés.
0: D'accord. Ouais, c'est vraiment à faire. On offre d'ailleurs régulièrement des places, nous, sur l'antenne pour ce musée. Histoire encore. Le 8 décembre 1941, le lendemain, d'une attaque, le président Theodore Roosevelt, président américain, demande au Congrès de déclarer la guerre à l'Allemagne nazie et au Japon. On écoute.
3: Fellow Americans, the sudden criminal attacks perpetrated by the Japanese in the Pacific provide the climax of a decade of international immorality.
0: Et ma question, elle est très simple, c'est au lendemain de quelle attaque, Roger? De l'ambassade des États-Unis à Saïgon ou de Pearl Harbor? 5 secondes.
1: De Pearl Harbor.
0: Eh oui, évidemment. Parce que l'attaque des ambassades Saigon, c'est plus tard, c'est pendant la guerre du Vietnam. Ça vous fait 3 points pour cette première partie. On est pas mal, Roger. On continue sur la deuxième. Vous vous sentez prêt? 60 secondes.
1: Allons-y.
0: De toute façon, on n'a pas le choix. Il faut y aller maintenant. Et on commence par cette première question. Quel métier exerçait l'homme qui a déposé le premier brevet de machine à coudre en 1830? Question de logique. Mais vous pouvez passer, hein. Vous êtes là, Roger?
1: Oui, c'était peut-être
0: tailleur. Et c'est une excellente réponse. Au théâtre, comment appelle-t-on la personne cachée qui murmure leur texte aux acteurs? Comment on l'appelle? Roger, je vous conseille de passer peut-être. Hein.
1: Le souffleur.
0: Ah bah c'est le souffleur, d'accord, très bien. En France, quelle part des ménages n'a pas du tout de voiture à 5% près?
1: Ah, je dirais 10%.
0: Ah, c'était 17, c'est dommage, à peu de choses près. Agien, quel sport de raquette le club de tennis a-t-il ajouté en 2021? Un sport de raquette hyper à la mode. Vous l'avez? Ce sport de raquette. Tout le monde y joue là. Ils sont en train de démonter des stades, des terrains de tennis pour qu'on puisse jouer à ce jeu. C'était le paddle, cher Roger.
1: Oui, d'accord.
0: Bon, Roger, pour cette première série et cette participation, eh ben, ça vous fait 5 points, d'accord? La barre est à 5 points, elle est middle, d'accord, comme je l'aime à le dire. On va voir ce que ça donne avec les autres candidats. Ça marche?
1: Entendu.
0: On fait ça?
1: Merci.
0: Et je vous en prie, je vous dis en fin d'heure, on verra ce que ça donne. Et vous, chers auditeurs, n'hésitez pas à nous appeler au 02 38 53 25 25. Florent Pagny, là, pour nous accompagner. Et puis, on attend notre troisième candidate ou candidat au 02 38 53 25 25. 11h25, tiens. À tout de suite, les amis. Bonne nuit.

0: Eh oui, la bonne question par Florent Pagny, c'était les braquages des sentiments, à l'instant sur ici en Lyon, 11h29, et nous sommes en plein cœur, bien sûr, du jeu de Loire, dans lequel vous testez avec moi votre culture générale, et puis aussi votre culture locale, bien sûr, d'où le nom, hein, jeu de Loire. Je rappelle que cette semaine-là, chaque jour, il y a deux places qui partent pour que vous alliez applaudir le Cirque du Soleil. Ce sera le 15 octobre prochain, Arena Comet, nouveau spectacle qui s'appelle OVO. Pour jouer, 02 38 53 25 25, c'est le numéro pour s'inscrire. On fait une petite pause là, il y aura Phil Bailey avec Easy Lover et puis aussi quelques idées de sortie et d'activité. Ça c'est important, c'est ici Express, c'est toutes les heures. À tout de suite.
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0: Ici Express, cette semaine, on chausse les baskets, on rit au théâtre et on remonte le temps avec la musique du groupe Queen. On commence avec la cour des Trois Ponts d'Orléans, les amis. Les inscriptions ouvrent aujourd'hui, 10 km en nocturne, dans une ambiance festive en plein centre-ville, avec un départ le 21 novembre à 20h. Pour décrocher votre dossard, rendez-vous sur protiming.fr et ne traînez pas, les places, elles sont limitées. Une fois les baskets rangées, place au théâtre, Caroline Margeridon, que j'ai reçu d'ailleurs hier, qu'on recevra, pardon, ce soir, dans notre coup de cœur, que vous connaissez peut-être grâce à l'émission de France 2 Affaires conclues, sera jeudi à l'espace Georges Sand de Chessy, dans Les Voisins du Dessus. C'est un jeune couple, des voisins très envahissants et des situations qui vont vite leur échapper. Et puis pour finir, direction 1986, en pleine guerre froide, Queen joue un concert historique à Budapest, derrière le rideau de fer, et 40 ans plus tard, Freddie Mercury et le groupe reviennent sur écran géant. En IMAX, c'est ce jeudi à 20h au Pâté Saran. Votre radio vous offre vos places, hein. Restez-nous fidèles. Et à l'écoute.
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0: Nous, en attendant, vous le savez, on vous offre des places pour le spectacle exceptionnel du Cirque du Soleil. Nouveau spectacle en tournée partout dans le monde, hein, qui s'appelle OVO. OVO. Ce sera le 15 octobre prochain à l'Arena Comet d'Orléans. Et pour repartir avec ces places ou pour les offrir,

0: énergie pour passer cette matinée ensemble, celle de Phil Collins et Philip Bailey, c'était Easy Lover, à l'instant sur Ici Orléans bien sûr.
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0: Bonjour Eric, bienvenue.
3: Bonjour Nathanaël.
0: Ravi de vous accueillir sur l'antenne d'Ici Orléans, vous habitez Pithiviers, cher Eric. Il fait beau dans le noir du Loiret là, actuellement?
3: On a un beau soleil, c'est impeccable, pas que ça dure.
0: Ça devrait durer, effectivement, en tout cas, au moins toute la journée. Après, apparemment, ça se gâte, mais enfin, on va juger sur pièce. Parce que ça fait un moment, en fait, que Météo France nous annonce que ça va se gâter. Puis ça se gâte pas tellement, donc on verra bien. Eric, pêche, promenade, champignons aussi. Vous aimez la nature, vous aimez être à l'extérieur, voilà. Visiblement.
3: Exactement.
0: Mais vous aimez aussi les spectacles, sinon vous ne jouerez pas avec moi. Spectacle du Cirque du Soleil, au Vaud, ça sera votre première pour un Cirque du Soleil. Vous avez déjà vu un peu cette troupe en spectacle déjà?
3: Non, j'y suis jamais allé.
0: Ça a l'air extraordinaire. Eric, pour repartir avec ces deux places...

0: Bah c'est très simple, hein. Faut répondre aux quatre questions avec deux choix de bonnes réponses et puis ensuite les 60 secondes chrono avec un maximum de bonnes réponses. Cette fois-ci, je rappelle, Eric a toute fin utile que vous pouvez passer, hein, pendant cette deuxième phase. Eric, on va y aller et on va se diriger aux portes de Montargis, tiens, pour démarrer ce jeu, cher Eric, si ça vous va. Là-bas, il y a la prairie du Puiseau et du Vernisson, qui est une zone humide, là aussi, de 16 hectares. Et pendant les inondations de 2016, elle a servi d'éponge géante. Elle a bien servi, hein. Combien de mètres cubes d'eau a-t-elle absorbé? 30 000 ou 300 000 mètres cubes? 5 secondes, Eric.
1: 300 000.
0: Tout à fait. Et vous n'avez pas hésité, hein. Vous y êtes allé tout droit. 300 000 mètres cubes d'eau, effectivement, restés dans les prés pendant la crue de 2016. Énorme, hein. On se rend pas compte. On se rend pas toujours compte, quand même, hein, de la quantité d'eau que ça peut éponger. Eric, ouvrez bien grand les oreilles et écoutez ce générique de jeu télé. On écoute le générique du Juste Prix, version Vincent Lagaffe. Eric, vous regardez un petit peu le Juste Prix, version Vincent Lagaffe, ou pas du tout?
1: Très peu.
0: Alors on l'entend, hein, c'est un générique dynamique avec quelques sifflements, et en 2009, la production l'a commandé avec une idée précise. Il devait ressembler à la musique d'un film. Ce film, c'est Le Pont de la Rivière Kouai ou c'est Les 12 Salopards? 5 secondes.
1: Les 12 Salopards.
0: Eh bien non! Il s'inspirait des sifflets du pont de la rivière Kouai. Écoutez, le pont de la rivière Kouai. Ta ta ta ta ta ta. Vous l'avez vu, le pont de la rivière Kouai, Eric? Un classique, ça.
1: Non, mais c'est bien, vous la faites bien.
0: Merci, très bien. J'essaye. C'est un petit chorale, moi, Eric, vous allez voir. Faire du gospel. C'est bien. Bon, ben très bien, mais pas très bien pour vous, puisque ça fait 0 point pour cette deuxième question, Eric. On l'oublie, celle-ci, et on retourne dans le Malzerbois, au château de Rouville. Là-bas, il y a une petite chapelle qui a été bâtie en 1890. Pourquoi? Pour un succès au concours polytechnique ou une guérison miraculeuse? Incroyable, cette histoire. 5 secondes.
1: Je dirais la guérison miraculeuse.
0: Eh ben non, figurez-vous, c'est fou quand même. C'est pour avoir réussi un concours polytechnique, ça me fait rire. C'est Elie Daboville qui a fait élever la petite chapelle en 1890 pour remercier son entrée à Polytechnique. Sympathique, le monsieur. 0 point en revanche pour vous, cher Eric. On va essayer de se rattraper avec un second générique. Bon, là, ça sera peut-être plus facile pour vous, Eric. Générique emblématique des années 90, signé Mark Snow. On est beaucoup à l'avoir regardé sur M6, hein, cette série, le samedi soir. S'agissait-il d'X-Files ou de la quatrième dimension? 5 secondes.
1: La quatrième dimension.
0: Eh ben non, pas du tout, chérie. Bah alors, c'est pas vrai. X-Files, vous n'avez jamais regardé du tout? Avec Scully et Mulder. Je mélange les deux. Scully et Mulder, non, ça vous dit rien?
1: Non, ça me dit rien du tout.
0: Bon, écoutez, c'est pas grave. Écoutez,
1: je vais essayer de me rattraper.
0: Vous allez vous rattraper, j'en suis certain. Et puis, si ce n'est pas le cas, l'important, c'est de participer, Eric, et de passer un bon moment. Alors, un point sur cette première partie, un point seulement. Allez, on est parti sur la deuxième. Et je rappelle que vous pouvez passer, hein, Eric, si une question vous pose souci, d'accord? Première question, Eric. Elle perd sa pantoufle de verre en quittant le bal avant minuit. Qui est-ce?
1: Cendrillon.
0: Bah oui, complètement. Combien de députés siègent à l'Assemblée nationale, Eric?
1: Je passe.
0: 577. Quel engin de salle de sport servait à punir les prisonniers anglais? Faut connaître l'anecdote.
1: Je
0: vous la raconterai, c'est le tapis de course. Que désigne le chiffre gravé au fond du verre d'Uralex de cantine? Et ce n'est pas, l'âge de celui qui le boit. C'est le numéro de moule. Un air hérité de nos ancêtres poissons nous le déclenche encore. Quel réflexe date du moment où on était un peu des poissons?
1: Vous savez, quand on cligne des yeux.
0: Ah, bonne idée, mais non. C'est le hockey. Quel détroit.
1: Ah, bah, je suis pas du tout.
0: Quel détroit sépare l'Europe de l'Afrique et relie l'Atlantique à la Méditerranée? Allez, vous l'avez.
1: Gibraltar.
0: Bien sûr. Quel objet de bureau fait d'un fil d'acier replié réunit des feuilles sans les déchirer?
1: je sais pas.
0: Ça me dit un truc, mais le mot ne revient pas. Oui, je vois tout à fait ce que vous décrivez. C'est le trombone, cher, voilà.
1: Ouais. Ah ben c'est pas vrai quand même.
0: Alors figurez-vous cette histoire de tapis de course. Effectivement, il y a un ingénieur qui propose aux prisons anglaises et galloises une grande roue à marche jusqu'à 28 hommes qui montent en même temps. Et la force produite peut moudre du grain ou pomper de l'eau. C'était le début un peu des travaux forcés, voyez-vous. Et c'est un peu la même technologie qu'on a ensuite utilisée dans les salles de sport. Et c'est, vous voyez, cette activité, c'est d'abord en prison qu'on l'a pratiquée. Bon, le nombre de députés, on le sait ou on le sait pas, 577. Cendrillon, c'est bien joué. Numéro de moule, effectivement, pour Duralex, hein, et non pas l'âge de celui qui est en train de boire. Bref.
1: Ce que je veux dire, et heureusement que c'est pas la roue qu'il y a dans les salles de sport, parce que je pense qu'il y aurait moins de monde.
0: À l'enfer. Ça serait, à mon avis, absolument l'enfer. On est d'accord, Eric. Bon, ce sera pas pour aujourd'hui, Eric. Non, il y aura malheureusement pas suffisamment de points. Vous en dernier, t'es à 3 points. Mais vous étiez un candidat fort sympathique, Eric. Merci d'avoir participé.
1: Je vous remercie. Bonne journée à tout le monde.
0: Et à bientôt. Au revoir. Au revoir, Eric. Au revoir. On enchaîne avec Alex Warren, c'est ça, Ordinary. Et puis, vous, hein, n'hésitez pas à nous appeler. Et inscrivez-vous, on va jouer ensemble au jeu de Loire, 02 38 53 25 25. 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

0: Alex Wan et le titre Ordinary, à l'instant sur ici Orléans. On va retrouver Jean-Claude maintenant. Bonjour Jean-Claude.
1: Bonjour Nathanaël.
0: Ravi de vous accueillir sur l'antenne d'ici Orléans, cher Jean-Claude, du côté de Châteauneuf-sur-Loire, c'est bien ça?
1: C'est ça même.
0: Et oh là là, c'est écrit tout petit ici, je vois que vous êtes fan de tarot, c'est ça? Est-ce que j'arrive bien à lire? C'est ça, tarot et aussi pétanque, hein, visiblement.
1: Oui, vélo, jardin.
0: Vous aimez être à l'extérieur? Cher Jean-Claude, visiblement. Bon, et écoutez, là, je vous envoie à l'intérieur, mais ça sera juste pendant 2 heures pour un spectacle. Le Cirque du Soleil, nouveau spectacle OVO. Le Cirque du Soleil, ce sera une première pour vous également, Jean-Claude,
1: oui,
0: si vous gagnez.
1: C'est
0: formidable. Je vous le souhaite. Cher Jean-Claude, je rappelle les règles, si vous voulez bien. Il y a 4 questions avec 2 choix de bonnes réponses. Et puis ensuite, eh bien, il y a 60 secondes chrono, pardon, avec un maximum de bonnes réponses. Et si vous le voulez bien, Jean-Claude, pour cette première question, on va aller un petit peu loin de chez vous. On va aller du côté de la forêt domaniale de Blois, d'accord? J'ai une question là-dessus. Là-bas, le bois des tonneaux des grands crus, sachez qu'elle vient de cette forêt domaniale de Blois, beaucoup de grands crus. À cause de chênes rouvres qui sont magnifiques, aux grains très recherchés, qui sont coupés. Alors, à quel âge, ça va être ma question, à quel âge est-ce qu'on les coupe, ces chênes rouvres? Est-ce qu'on les coupe à plus de 30 ans ou à plus de 200 ans? 5 secondes.
1: 200.
0: Oui, vous avez raison, tant qu'à faire, allons-y. 200 ans, presque 210 ans des fois, hein. Il faut un chêne avant d'être coupé, effectivement, pour faire ces tonneaux. Alors, ça fait un point pour cette première... Allez, un point. Et peut-être un deuxième maintenant. Écoutez. Est-ce que vous regardiez ou regardez toujours Faites entrer l'accusé à la télé?
1: C'est votre... Je regarde de temps en temps.
0: Ouais, bon, c'est le thème, voilà. Le thème de l'émission, Faites entrer l'accusé. Ce thème n'a pas été composé pour l'émission, hein, vous me voyez venir. C'est un remix, en fait, d'une musique de film. De quel film? Le Messager ou Podane?
1: Le Messager.
0: Ouais, parce que Podane, ça serait quand même curieux, hein.
1: Oui.
0: Et on écoute, c'est la musique du Messager. Signé Michel Legrand, hein. Un film de 1971. Eh ben, c'est une bonne réponse, bien joué Jean-Claude, vous êtes bien parti, je vous sens bien Jean-Claude, je vous sens bien. Troisième question, on retourne dans le Loir-et-Cher, cher ami, du côté de Mave. À Mave, il y a le moulin de Lonlon, qui a été démonté pièce par pièce en 1871 pour être remonté sur son site actuel. Et ça n'a pas été une mince affaire, vous vous en doutez. Je vais vous demander combien pèse ce moulin pivot du 15e siècle. Comme ça, on saura combien ça pèse, un moulin. 15 tonnes ou 37 tonnes?
1: 5 secondes. 37 tonnes.
0: Ouais, 37, voilà. Si un jour, on vous demande combien ça pèse un moulin?
1: Ah oui, je 37 saurais.
0: Tonnes, voilà. 37 tonnes démontées, transportées, puis remontées en 1871. Nina Simone, maintenant. I put a smell on you. Ça, c'est l'immense classe, cette voix de Nina Simone. Et tout le monde, effectivement, la croit un peu propriétaire de cette chanson, I Put a Spell on You. Mais le premier disque est signé d'un autre, faut le savoir. Qui l'a enregistré en premier? C'est Prince ou Screaming Jay Hawkins? 5 secondes.
1: Le deuxième.
0: Ouais, c'est le deuxième. Et on écoute parce que c'est magnifique aussi, ça. I put a spell on you. Moi, je prends les deux, personnellement, Jean-Claude. Je trouve que les deux sont vraiment magnifiques. Because of mine. Le matin et le soir, ouais, tout à fait. On me souffle ça dans le casque. 4 points pour cette première partie, Jean-Claude.
1: Ouais, c'est pas mal.
0: Ouais, c'est pas mal. C'est un euphémisme, effectivement.
1: C'est encore.
0: Il y a 5 points à battre, vous n'êtes pas loin. Hein. 60 secondes chrono maintenant, d'accord? Un maximum de bonnes réponses, Jean-Claude. Et vous pouvez passer, je le rappelle. Ma première question est la suivante. Que mangent les schtroumpfs?
1: Je passe.
0: C'est la salse pareille. Comment s'appelle le salaire minimum français depuis 1970?
1: Le SMIC, hein.
0: Bah oui, tout à fait, le SMIC. Quel nom porte le grand carrefour de la forêt d'Orléans à la croisée de 8 routes?
1: Le Carrefour de la Résistance.
0: On est complètement dans Au clair de la lune. Quel prénom porte l'ami à qui l'on demande sa plume ?
1: Pierrot.
0: Mais oui, Pierrot. En 1964, quel peintre a réalisé le plafond de la salle de l'Opéra Garnier à Paris ?
1: Je passe.
0: C'est Chagall, cher ami. Sous quel nom connaît-on François-Marie Arouet ?
1: Je passe.
0: C'est Voltaire. Comment appelait-on l'apprenti maçon qui portait les matériaux avant de devenir compagnon ?
1: Je passe.
0: C'est rigolo, c'est le goujat. Chez quel animal, qui a une tête de cheval d'ailleurs, et c'est un animal de mer, est-ce le mâle qui porte les petits et leur donne naissance ? Avec une tête de cheval ?
1: Je passe.
0: C'est pas vous le savez, c'est l'hippocampe.
1: Ah oui, d'accord.
0: Mais vous avez raison, c'est pas très grave, parce que de toute façon, vous avez fait plus de 5 points, cher ami.
1: Bah
0: vous
1: oui.
0: avez fait plus de 5 points, et de loin, on en est à 7 points, ce qui veut dire et bah que c'est gagné, Jean-Claude. Bravo.
1: Eh oui.
0: Félicitations, c'est vous qui allez applaudir la troupe du Cirque du Soleil le 15 octobre.
1: Eh bien, je vous remercie beaucoup.
0: Eh bien, c'est moi qui vous remercie de votre participation et de votre bonne humeur, cher Jean-Claude. Merci infiniment. Profitez bien de ce spectacle. Je rassure les autres, hein, autres auditeurs qui nous écoutent, on remet en jeu de place dès demain, bien sûr, hein, dans le jeu de Loire. Merci Jean-Claude, en tout cas.
1: Merci, bonsoir.
0: Merci à vous et félicitations encore. Je vous propose une petite pause et un peu de musique, Vivien Savage. Et puis on se retrouve juste après, les amis.
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0: Oh, la petite pépite, Vivien Savage avec la petite Lady à l'instant sur ici à Orléans. Ravi d'avoir joué avec vous ce matin. Vous pouvez continuer de nous appeler, bien sûr, pour vous inscrire au Jeu de Loire. 02 38 53 25 25, les amis. Les infos arrivent dans quelques secondes.
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0: Merci d'être là, les amis. Merci de passer cette matinée en notre compagnie sur votre radio locale. Ici Orléans. Cécile Acosta est de retour pour un journal complet. Bonjour Cécile.
2: Bonjour à tous.
0: Un millier de personnes dans la rue ce matin à Orléans.
2: Acte 3 du mouvement lycéen avec cette manifestation organisée par une intersyndicale. Élèves, syndicats, enseignants et élus se sont rassemblés à 11h place de Gaulle avant de marcher dans les rues du centre-ville direction la cathédrale. Lydie Lahaye, vous êtes dans ce cortège. L'ambiance est plutôt bon enfant à ce stade.
3: Absolument, un défilé qui avance à un pas de lycée, hein, Cécile, autrement dit assez vite. Les représentants des syndicats, la CGT hein, notamment, les invitent à ralentir, mais sans prendre du tout le contrôle de ce défilé qui est vraiment celui des jeunes, des lycées, Peggy, Mono, Jean Zay, des profs aussi du lycée Voltaire par exemple, ils sont une quarantaine. Et puis ces jeunes, derrière leur slogan Macron démission, eh bien, ils expliquent leurs revendications au micro, leurs difficultés du quotidien. Ils entonnent la Marseillaise et ils lancent aux passants, rue de la République, là notamment, ne nous regardez pas, rejoignez-nous. Un défilé qui s'approche là de la cathédrale, autrement dit qui va bientôt se terminer. Il n'y a pas eu de casse.
2: On vous perd un tout petit peu, Lydie Lahaye, en raison du monde, sûrement dans ce cortège. On comprend bien donc que l'ambiance est bonne enfant. Pas de débordement, pas de tir de mortier. Et la police qui se tient donc à distance de ce cortège. Merci beaucoup, Lydie Lahaye. On continue de suivre cette mobilisation sur ICI.fr et sur l'application ICI. À noter que la circulation des tramways A et B est coupée à Orléans. Les parcs et jardins de la ville sont fermés, comme plusieurs infrastructures sportives, comme la piscine de la Source. Parmi les élus présents dans cette manifestation à Orléans ce matin, il y a François Bonneau, le président socialiste de la région Centre-Val de Loire. Il était dans notre studio ce matin pour parler justement de cette mobilisation. Il dit comprendre les revendications des lycéens, notamment en ce qui concerne l'adaptation des établissements au dérèglement climatique. La collectivité, la région, a la charge des lycées justement, et notamment cette rénovation des bâtiments. Il faut agir et vite, dit François Bonneau, mais pour ça, l'État doit mettre la main à la poche. Écoutez.
4: Aujourd'hui, on nous annonce dans le budget 2027 à nouveau une baisse drastique. Comment pourrions-nous améliorer, aller plus vite pour la mise en performance énergétique d'été si on nous coupe les moyens? Donc le gouvernement doit entendre la revendication des jeunes, doit aider les régions à faire cette amélioration, cette nouvelle étape d'amélioration. J'ai fait voter dès la semaine dernière 6 millions de plus pour mettre en place un premier mouvement, une première installation de brasseurs d'air, etc.
5: Mais c'est de l'argent qu'il faut prendre ailleurs puisque vous n'avez pas d'augmentation de budget dans les...
4: Pour régions. Le moment, c'est de l'argent qu'il faut prendre ailleurs. Nous demandons à disposer de 20 millions de plus pour pouvoir, sur un plan pluriannuel, plusieurs années de suite, pour pouvoir mettre en performance énergétique nos bâtiments et que les lycéens puissent apprendre, puissent être dans de bonnes conditions, à la fois dans les internats, dans les salles de cours, dans les salles de restaurants. C'est impératif.
2: Et le président de la région Centre-Val de Loire qui va échanger aujourd'hui avec ses collègues d'autres régions et avec le ministre de l'Éducation nationale et puis avec le Premier ministre Sébastien Lecornu demain. De son côté justement, Édouard Geffray, le ministre de l'Éducation, promet ce matin chez nos confrères de France Info des réponses dans les 8 jours pour tous les lycées confrontés à des difficultés de remplacement des professeurs absents. Ce matin, 1800 établissements sont bloqués partout en France, selon l'Union syndicale des lycéens.
0: Des polluants éternels dans les œufs.
2: Et notamment ceux provenant d'élevages de particuliers. C'est ce qui ressort d'une grande enquête menée par le réseau ICI avec la cellule d'investigation de Radio France. Plus de 90 œufs analysés partout en France. Un quart contient des PFAS, les polluants éternels en quantité au-dessus des seuils réglementaires. Bonne nouvelle, le Loiret n'est a priori pas concerné. On vous explique tout ça sur notre site internet. Et puis l'exercice FR Alerte prévu aujourd'hui à Briare et ses alentours est reporté. C'est ce que nous indique la préfecture du Loiret. L'exercice sur l'usine Seveso seuil haut aura lieu à une date ultérieure. Pour le moment, elle n'est pas communiquée.
0: L'Orléans Loiret Basket se déplace à Poitiers ce soir.
2: Pour les 16e de finale de la Coupe de France, le coup d'envoi est à 20h. Le coach orléanais Lamine Kébé l'assure, ils vont tout donner. Mais l'essentiel pour cette saison, ça reste le championnat d'élite 2. D'ailleurs, le premier centre écho de la saison approche. Le derby du centre face à Blois, ce sera le 20 octobre à l'Arena Comet. Et préparez-vous, la billetterie pour ce match ouvre ce soir à 18h.
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0: Et on profite du soleil aujourd'hui qui est quand même largement présent, quasiment plus de nuages là dans le ciel, c'est plutôt cool. Changement d'ambiance pour demain, on le rappelle, avec des températures fraîches le matin et surtout des maximales demain après-midi qui vont nous faire tout bizarre. On sera entre 21 et 22 degrés, pas plus dans la région demain. Cécile, on se retrouve à 17h.
2: À tout à l'heure.
0: Et tout de suite, c'est Nora Malagré, bien sûr. On vous doit bien ça, les amis. C'est parti.
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8: Bonjour, chers amis, et bienvenue dans ce nouveau rendez-vous quotidien qui est le vôtre depuis la rentrée. Ça s'appelle On vous doit bien ça, parce qu'ici, on vous rend service, du moins on essaye. On parle bon plan, santé, vie quotidienne, arnaque à éviter, on parle animaux aussi. On est là pour vous et on est ensemble jusqu'à 13h. Si vous avez envie de nous poser des questions, ça se passe au 0810 055 0 56. C'est un numéro WhatsApp qui est gratuit. Aujourd'hui, une émission encore très très riche, très importante. Peut-être que vous ne le savez pas, si c'est le cas, je vous l'apprends. Aujourd'hui, c'est la journée nationale des aidants. Nous allons y consacrer une large partie. C'est aussi le retour de notre vétérinaire chéri, Pierre Fabin. Bonjour Pierre.
9: Bonjour à tous.
8: Et qui va nous parler de la façon de dresser un animal un peu plus tard. Et puis Elsa Wolinski, notre grande journaliste, bonjour ma chère Elsa.
10: Bonjour.
8: A été elle-même aidante pendant 6 ans auprès de sa maman et elle nous livrera un témoignage bouleversant. Il y a aussi mon alter ego, ma vie, mon œuvre, ma passion, Audrazo. Bonjour cher Audrazo.
10: Bonjour Enora, bonjour à tous.
8: Et mon frère, non pas de la même mère, Valère Coréard. Monsieur Bonplan, bonjour.
11: Salut,
8: Valère.
11: Salut Enora, bonjour à toutes et tous.
8: Et puis vous pouvez aussi, par le biais d'un message vocal, nous laisser un vocal, c'est le cas, c'est le moins qu'on puisse dire, ça commence bien l'émission, au 0810 0 55 0 56, comme l'a fait Astrid aujourd'hui.
12: Bonjour à tous, moi c'est Astrid. Quelles sont les astuces pour réduire les frais bancaires ?
8: Ouf, ça sent le Valère Coréard à plein nez.
11: La bonne nouvelle, c'est qu'il y a pas mal d'astuces, et même si vous avez un prêt avec votre banque, je vais vous dire comment faire.
8: On répond à tout cela dans une trentaine de minutes, mais pour l'heure, on va parler des aidants dans On vous doit bien ça, et on est ensemble jusqu'à 13h sur Ici. C'est la journée des aidants et c'est un sujet qui nous touche beaucoup dans l'équipe. Je voulais vous dire un petit mot, moi, en préambule, parce que c'est aussi quelque chose que j'ai bien connu. Je voudrais vous dire que la maladie, ça terrifie et ça isole. C'est presque pire que la mort. Et pour les aidants, ça éteint presque tout. J'en sais vraiment quelque chose. Vous vivez parfois seul avec vos chagrins, vos doutes, vos peurs. Et puis parfois même, on vous évite parce que vous vivez au quotidien. Ce que vous vivez au quotidien, on n'a pas toujours envie de l'entendre. Alors ce midi, je vous envoie tout mon respect et ma solidarité, vous les aidants. Je veux vous crier qu'il y aura des jours meilleurs. Je vous serre dans mes bras pour les nuits sombres. Je veux vous rappeler que votre dévouement et les montagnes russes émotionnelles qui vont avec sont épuisants et que vous avez le droit de vous en plaindre. Et que parfois, l'espoir qu'on n'attendait plus se transforme en étincelle. Eh oui, pourquoi pas ? Je veux vous dire que cette étincelle peut même briller en bonne nouvelle. Vous n'êtes pas seul, en tout cas, pas aujourd'hui, pas ce midi en nous écoutant, et on vous dit courage. Et pour parler des aidants, on va accueillir une femme extraordinaire. Elle s'appelle Anaïs Beautran. Elle est directrice de l'association A3, l'association d'aide aux aidants. Et c'est Audrazo qui l'a invitée aujourd'hui.
10: Et Nora disait, Anaïs Beautran, vous avez le droit de vous plaindre. Vous qui accompagnez avec votre association les aidants au quotidien, vous les soutenez. Est-ce qu'un aidant, parfois, oublie un peu de se plaindre ?
13: Tout à fait, on a beaucoup de proches aidants qui viennent nous voir en nous disant c'est normal, je fais juste mon travail, c'est normal, c'est mon mère, c'est mon père, c'est mon enfant. Oui, mais on a le droit aussi, aimer ne rend pas inépuisable. Je pense que c'est un message important et vous avez le droit de vous plaindre, vous avez le droit de souffler. et c'est notre travail en tant que plateforme de répit, j'en parlerai tout à l'heure.
10: Et on voit bien que ce sujet touche beaucoup, que ce soit dans ce studio et je suis sûre aussi les auditeurs qui nous écoutent. Vous-même, Anaïs Bautrand, vous êtes ou vous avez été aidante. Pourquoi cet engagement ?
13: Alors, mon engagement, en fait, c'est... En tant que telle, moi, je n'ai pas été spécifiquement aidante. Par contre, je dirais que j'ai vu et accompagné de très près mes grands-parents. Et mon grand-père était aidant de ma grand-mère qui était en situation de handicap. Donc, toute sa vie, elle a été en situation de handicap. Et lorsqu'ils se sont mis ensemble, il était normal que mon grand-père, surtout à cette époque-là, s'en occupe et finalement, tout s'organisait autour d'elle. Et mon grand-père a fini par s'affaiblir. Et à être plus faible finalement que ma grand-mère qui l'accompagnait. Donc j'ai vu cette souffrance, j'ai été du coup moi-même aidant d'une manière plutôt indirecte finalement par la suite pour compenser deux personnes en difficulté. Et ça m'a profondément bouleversée et aujourd'hui c'est...
9: Votre engagement est né de là,
13: exactement,
9: de votre expérience comme la plupart du temps.
10: Et on est là pour donner des solutions peut-être que votre grand-père n'avait pas à l'époque et qui existent aujourd'hui. Vous parlez de plateforme de répit, ça c'est important que les aidants sachent que ça existe. Qu'est-ce que c'est exactement?
13: Alors, on connaît bien sûr des dispositifs pour la personne aidée, et c'est bien normal. Les plateformes d'accompagnement et de répit sont des dispositifs qui ont été créés vers 2008 et qui se sont, dont le cahier des charges s'est étoffé au fil des années, en même temps que la reconnaissance du statut de l'aidant, hein, puisque ça s'est fait sur plusieurs années. Et c'est un endroit finalement où on cherche une solution pour la personne aidante. On s'intéresse vraiment à elle. Comment la personne va, ce qu'elle assume au quotidien et ce qui devient finalement difficile. Ensuite, selon les plateformes, on peut proposer de l'écoute, du soutien psychologique, des groupes ou des activités, mais également chercher des solutions de répit et orienter vers les ressources du territoire.
9: L'idée, c'est quoi vos solutions de répit, pardonnez-moi, pour être un peu plus concret, pour les gens puissent aller sur cette plateforme et savoir à quoi s'attendre.
13: Les solutions de répit, elles sont très différentes en fonction des besoins du proche aidant. Tout le monde n'a pas besoin de la même forme de répit. Cela peut être quelques heures, une demi-journée, une journée. Et nous, on va essayer de mobiliser les ressources du territoire pour que la personne puisse se saisir de ces ressources, de ce temps de répit qui existe. Alors, donc, comme je vous disais, ça peut être une demi-journée, du relayage également. Le relayage, c'est assez récent. C'est la possibilité de faire garder son proche jour et nuit pour partir quelques jours en congé. Et depuis quelques années, cette offre se déploie sur le territoire. Donc, il faut absolument se rendre auprès de la plateforme de répit de son territoire pour que nous, on puisse vous aider à y accéder. Parfois, la plateforme le fait elle-même. Chez nous, au sein d'A3, nous proposons nous-mêmes nos propres solutions de garde à domicile directement et elles sont presque gratuites.
10: Alors, A3, vous êtes basé sur Marseille, mais si je tape, mettons où que je sois en France, dans Google, plateforme de répit, je vais trouver rapidement.
13: Oui, tout à fait. Vous avez un portail, le portail de la CNSA, un annuaire qui vous permet d'accéder à toutes les plateformes de répit et Ma Boussole Aidant également, qui vous permet de voir les dispositifs complémentaires. Il n'y a pas que les plateformes de répit.
9: Audrazo.
10: Elsa a une question.
14: Elsa, c'était la même que la vôtre,
10: D'accord, pardon, désolée. Est-ce que vous avez parfois, vous avez parlé quand même de soutien psychologique aussi. Est-ce que vous avez parfois des aidants qui sont en détresse psychologique et qui peut-être ne s'en rendent pas compte non plus?
13: Alors oui, bien sûr. Alors, les proches aidants que l'on accompagne sur la plateforme sont souvent en détresse psychologique. On a des mots qui reviennent. Je n'en peux plus, je ne dors plus. Je culpabilise de prendre du temps pour moi. La culpabilité, quelque chose qui revient énormément. L'épuisement s'installe souvent progressivement. Au départ, on se dit, on aide un petit peu, puis en fait, on prend en charge de plus en plus de choses, et jusqu'à parfois organiser toute sa vie autour de son proche. Notre rôle, c'est de repérer cet épuisement le plus tôt possible, et surtout de trouver des relais concrets.
10: Et comment vous les repérez ? Parce que si ces personnes ne demandent pas de l'aide, comment vous pouvez les repérer, vous ?
13: Justement, en essayant de nous rapprocher de toutes les, tous les dispositifs du territoire qui pourraient être
10: les hôpitaux.
13: Les hôpitaux, exactement. Donc, effectivement, l'association A3 porte également un projet, en plus de ces deux plateformes de répit, un projet expérimental auprès des hôpitaux, justement, pour mettre en place un système de repérage par les soignants, pour informer très très rapidement le proche aidant de dispositifs qui existent sur le territoire.
9: Merci beaucoup Anaïs, on va continuer à parler de votre plateforme, on va continuer à parler des aidants. Pierre Fabin aussi nous dira, parce qu'à votre façon, enfin c'est même pas à votre façon, vous êtes clairement aidant, vous nous partagerez également votre expérience. Elsa Wolinski le fera aussi un peu plus tard dans l'émission, et puis Valère nous dira aussi quels sont les aides financières et les autres aménagements pour les aidants qui travaillent, c'est très important. Juste après Étienne Dao et Dani, comme un boomerang sur ici, on est ensemble jusqu'à 13h. Je le redis, on est avec vous, on pense à vous. C'est votre antenne 0810 055 056.

0: Boomerang, Etienne Dao et Dany sur votre radio. Ici, on est ensemble jusqu'à 13h. 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
0: Et il est midi 16, chers amis, nous sommes évidemment en direct. Aujourd'hui, c'est la journée des aidants. On y consacre donc une bonne partie. Un peu plus tard dans l'émission, notre vétérinaire qui est de retour, Pierre Fabin, nous dira comment bien dresser nos animaux et aussi nos maris. Non, je plaisante. Mais voilà, bon, c'était la petite vanne voilà, du mardi, que voulez-vous. Et alors, voilà, un peu de sérieux. On parle de la journée des aidants et nous avons un témoignage au 0810 055 056, hein, c'est votre émission. Si vous avez envie de témoigner, vous êtes ici chez vous. Et c'est José qui nous a appelé, qui nous appelle de 7. Coucou les copains de Ici Héros. Bonjour José, bienvenue.
2: Bonjour.
0: Bonjour ma chère José, merci beaucoup pour votre témoignage. Vous avez aidé, vous avez été, j'ai du mal à articuler aujourd'hui, vous avez vu José? Pas évident hein, le mardi. Vous avez été aidante de votre belle-mère et de votre mère, hein, toutes deux atteintes d'Alzheimer, puis de votre mari malade. Mais vous êtes une héroïne José.
2: Bon, je pense que c'est le lot de pas mal de monde.
0: Ah, vous savez, tout le monde ne le fait pas. Tout le monde n'a pas ce courage, José. Donc, on vous dit merci, hein, vraiment. Comment ça s'est passé pendant ces années-là? Vous avez réussi, malgré tout, à vous occuper un petit peu de vous?
2: Oui, ben, disons que pour ma belle-mère, c'était surtout mon mari, les dents, en fait.
0: D'accord.
2: Ça impacte après la vie, bien sûr, mais moi, je travaillais encore. Donc, évidemment, après, ça bloque pour les loisirs, pour les départs en vacances, pour ce genre de choses. Parce qu'il était seul, lui, en train de m'occuper. Par contre, pour ma mère, j'avais quand même des relais. J'ai eu un peu des relais amicaux, des relais familiaux.
0: Ah, tant mieux.
2: J'étais pas seule avec elle. Hein.
0: D'accord. Et après, pour votre mari?
2: Et mon mari, ça se rapproche plutôt du fait de vivre avec quelqu'un de malade, quoi.
0: D'accord.
2: C'est-à-dire, je sais pas si on peut qualifier ça d'aidant. C'est de l'accompagnement.
0: De l'accompagnement. Et malgré toutes ces épreuves, vous avez tenu à soutenir les aidants en organisant vous-même des initiatives. Décidément, vous avez un cœur grand comme ça, José. Qu'est-ce que vous avez organisé? Racontez-nous ça.
2: C'est surtout que j'ai vécu, je me dis que ce dont j'ai manqué, en fait, je voulais essayer de le proposer. C'est-à-dire que, par exemple, quand vous êtes avec votre mère qui a Alzheimer et que vous voulez un peu sortir avec elle, vous n'avez aucun sujet de conversation, étant donné qu'elle se souvient de rien et qu'elle ne peut plus parler de rien. Donc, on est en face à face. Donc, même si on boit un coup... dans un bar ou qu'on va se promener à la plage, voilà, on est très limité dans la conversation et je me dis que d'autres gens qui sont dans la même situation que moi,
0: et bien sûr, sont isolés.
2: En fait, on pourrait se contacter,
0: bien sûr,
2: et aller ensemble boire un coup, se promener à la plage, faire des choses simples.
0: Quelle bonne idée.
2: Sans rester seul, quoi.
0: Et vous avez donc monté cette association depuis le mois de septembre qui s'appelle l'Armada. Et on voudrait vous remercier.
2: L'Armada et Amical Aidant Aidé.
0: Vous avez fait un peu comme Anaïs Bautrand. Voilà, merci beaucoup, hein, cher José. Si vous avez envie de témoigner, je vous le redis, c'est votre antenne, hein, 0810 055 056.
3: Anaïs Bautrand qui a écouté très attentivement José, qui nous faisait un signe avec un pouce en l'air, en disant c'est super, vraiment super. Parler entre aidants, il y a des groupes de parole qui existent.
4: Exactement, on propose des groupes de parole et des sorties entre aidants aidés, parce que partager une même réalité. Ça aide énormément dans le cadre de l'accompagnement qu'on propose.
0: Un petit conseil peut-être entre temps de Pierre Fabin qui est lui-même aidant dans un autre domaine, vous êtes vétérinaire, je le rappelle.
5: Alors moi je veux juste déjà dire bravo à tous ces gens, parce qu'on ne le dit pas assez. Moi je les côtoie à domicile, souvent quand j'interviens, que ça soit pour une urgence, pour une fin de vie aussi parfois, parce que moi j'aide aussi parfois à la fin de vie. Bravo à tous. Et c'est d'en parler pour moi. De parler de ces expériences, de partager ces expériences qui permettent de sortir un peu de cet isolement qui est parfois très dur à vivre. J'ai vu des gens qui, pendant des mois, n'avaient vu que la personne qu'ils aidaient.
0: Voilà, c'est ça.
5: Et c'est ça dont il faut essayer de sortir pour moi. Et ces groupes de parole, pour moi, ont tout leur sens à ce moment-là.
0: Exactement. Alors, et comment aider les aidants? Et ça, on se retourne vers Valère Correa.
1: Oui, avec notamment la situation quand on est salarié, c'est-à-dire qu'on a un travail, on gagne notre vie, et puis on a quelqu'un à la maison ou dans notre autour de nous qu'on souhaite aider. Alors la première chose à faire, c'est de voir si on a droit à l'AJPA. Ça, c'est un peu le socle d'aide commun. L'AJPA, ça permet en fait de remplacer totalement ou plutôt partiellement le salaire pendant une durée déterminée. C'est-à-dire, c'est une aide qui va vous être versée, 66 euros et des brouettes par jour, 22 jours par mois maximum, dans la limite de 3 mois. Mais, alors, c'est très court, hein. Là, je vous donne pas du tout une solution magique parce que ça me paraît très insuffisant. Mais bon, ça a le mérite d'exister depuis maintenant quelques années. Il y a des régimes dérogatoires selon qu'il s'agisse de la fin de vie, selon qu'il s'agisse d'un enfant, donc il faut se renseigner. Mais on en discutait tout à l'heure et la première chose à faire, c'est déjà de voir dans quelle case vous rentrez et ce à quoi vous avez droit. Ça, c'est vraiment la première étape. Et puis ensuite, il faut aller voir l'employeur. Parce que l'employeur, il est tenu de vous donner un congé proche aidant si vous lui demandez. Par contre, il faut le demander un mois à l'avance. Et c'est dans la limite de un an dans toute une carrière. Donc, voyons, c'est quand même limité.
0: Ça fait pas beaucoup, hein.
1: On a trois mois d'aide financière et maximum un an dans une carrière.
0: Ça, on va en parler après avec Anaïs, mais ça fait peu, hein. Elsa, vous en savez quelque chose.
6: Ouais. Mais moi, je voulais juste vous revenir, je voulais vous poser une question, Anaïs, en écoutant José qui parlait. Je me demande si, en fait, quand on a été aidante, on a tellement donné qu'effectivement, quand tout d'un coup ça s'arrête, souvent les aidants créent des associations pour continuer à aider, parce qu'ils ont été comme ça dans
0: peur du vide.
6: Oui, c'est ça. Il y a une espèce de peur du vide, et puis on découvre aussi que le fait de donner, ça remplit quelque part.
4: Tout à fait. Nous, on le voit beaucoup au sein de l'association, des proches aidants qui ont malheureusement après perdu leurs proches, qui souhaitent être aidants ressources pour accompagner d'autres aidants ou s'investir dans des causes autres. Vraiment, on le voit énormément, effectivement.
0: Ouais. Vous avez des questions à poser, vous avez envie de témoigner, c'est votre antenne, 0810 055 0 56. On va s'écouter Estelle te rencontrer encore sur Ici. On est ensemble jusqu'à 13h, les amis.
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2: La divine voix d'Estelle te rencontrer encore sur Ici on est ensemble jusqu'à 13h.
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2: On vous doit bien ça. Et oui, on vous doit bien ça à vous les aidants. On consacre notre émission en partie à vous, les héros et les héroïnes très discrètes et discrets qui ne se plaignent jamais alors qu'on sait à quel point votre quotidien est difficile. On vous écoute, on est là pour vous, 0810 055 0 56. Valère, un dernier tips d'ailleurs pour nous.
4: C'est l'Association française des aidants qui propose des modules de formation en fait pour des personnes qui apportent une aide régulière à des personnes en perte d'autonomie. Donc un module comme être aidant, une posture des besoins, des attentes et des limites, ou encore trouver sa place avec les professionnels, comment concilier sa vie d'aidant avec sa vie personnelle et sociale. C'est gratuit, vous pouvez le faire en présentiel ou à distance via votre ordinateur. Et je trouve que ça peut être aussi un bon plan parce que ça permet d'avoir des outils, des réflexes. C'est l'Association française des aidants.
2: Et puis on va continuer de parler avec notre invitée Anaïs Beautran, qui est directrice de l'association A3, l'association d'aide aux aidants, merveilleuse association. Mais avant, on va accueillir Christian, et c'est ça que j'adore dans cette émission, c'est que nos auditrices ou nos auditeurs nous donnent aussi des bons plans, je dirais. Christian qui appelle de la Caloterie dans le Pas-de-Calais, j'embrasse très fort Ici Nord, Pas-de-Calais, qui font un travail remarquable, comme toutes nos 44 locales d'ailleurs. Et vous, vous avez monté une structure, me semble-t-il. Bonjour Christian et bienvenue à vous.
5: Alors, ben oui, bonjour Enora. Alors non, pas du tout, je n'ai pas monté de structure, je suis bénévole à un niveau modeste, je tiens le précis aussi.
2: Mais vous voyez, je vous avais sublimé, Christian. J'en avais fait un peu
5: structure
2: trop. D'accord.
5: Il s'est créé près de chez moi et c'est cette structure que je voulais mettre en exergue, parce qu'ils le font un travail remarquable.
2: Alors, elle est où cette structure, Christian? Elle est où?
5: À la Madeleine sous Montreuil, donc d'accord, à côté de Montreuil-sur-Mer.
2: Okay.
5: Ils se sont installés il y a quelques années. Ce sont des gens de la région parisienne qui sont arrivés ici. Ils avaient une petite fille déjà en situation de handicap et eux-mêmes sensibilisés au problème. Mmh. Ils se sont dit, on va faire quelque chose pour les autres. Ils ont drainé autour d'eux un réseau de bénévoles qui s'activent pour venir soutenir les aidants et puis ceux qui sont aidés, parce qu'on s'est aperçu effectivement qu'il y a un énorme besoin en France et que ce besoin, malheureusement, il est pas facile à couvrir. Moi, à mon petit niveau, je dis bien à mon petit niveau, j'apporte à un moment, la possibilité à des aidants de faire une balade de découverte touristique à Montreuil ou dans les environs. Et un jour, j'ai une dame qui était venue avec son père atteint de la maladie d'Alzheimer. Il venait de la région parisienne. Elle m'a dit, c'est la structure la plus proche de Paris que j'ai trouvé.
2: Oh là là, c'est vraiment, c'est qu'il y a un vide monumental. Pour conclure, sans doute, Aude et
6: avec
2: Anaïs.
6: Avec Anaïs Beautran, on va peut-être redire comment trouver des plateformes d'accompagnement. C'est important qu'on donne vraiment ces infos pratiques pour que tout le monde puisse trouver. Comme Christian disait, c'est pas toujours facile de trouver. Donc dites-nous.
7: Donc vous pourrez accéder aux plateformes les plus proches de chez vous sur l'annuaire de la CNSA. Oui, tout à fait. Et Ma Boussole Aidant, puisqu'il n'y a pas que les plateformes d'accompagnement en répit, c'est important de se rapprocher. Il y a parfois des maisons des aidants avec des associations spécialisées qui peuvent vous apporter également un soutien et vous permettre de rencontrer des pairs.
2: Merci beaucoup, merci. Anaïs Beautran, et merci pour cette association qui s'appelle A3. Allez sur la plateforme, elle est plus qu'utile et plus que nécessaire. On va se retrouver dans un court instant. C'est l'heure de l'actualité dans toutes vos régions grâce aux 44 locales de votre radio ici. A tout de suite.
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2: Midi 32 tout pile, on est en direct ensemble jusqu'à 13h dans votre nouveau rendez-vous quotidien qui s'appelle On vous doit bien ça. Moi je m'appelle Enora Malagré, je ne suis pas seule, je suis avec Aude Razeau, Madame Antiarnac, notre vétérinaire, Pierre Fabin, notre grande journaliste de terrain, Elsa Wolinski, et Monsieur Bonplan, Valère Coréard. On est là pour vous accompagner, pour vous rendre service parce qu'on vous doit bien ça. Il est bien ce titre d'émission, non je crois. Ouais. En tout cas, vous pouvez nous appeler au 0810 055 056, c'est gratuit, c'est un WhatsApp, ou nous laisser des messages vocaux comme l'a fait Astrid aujourd'hui.
28: Bonjour à tous, moi c'est Astrid. J'avais une question, du coup, quelles sont les astuces pour réduire les frais bancaires?
2: Oh là là, ah bon.
28: Voilà, je vous remercie.
2: Ah bon,
28: bonne journée.
2: C'est nous qui vous remercions, Astrid.
28: Mais oui, parce qu'on en rêve en fait.
2: Parce qu'Elsa Wolinski, c'est un peu notre vie, ça. Oh là là, c'est
28: oui,
2: une catastrophe.
28: Les frais bancaires. Alors, Valère?
2: Alors, Valère, roulement de tambour, pression, pression.
4: Bah, la première chose à faire, c'est déjà de voir si le contrat qui.
2: Déjà d'arrêter d'être à découvert.
4: Avec votre banque.
2: Arrêtez de me regarder.
4: Non, mais on va en parler du découvert. Mais si votre contrat est bien adapté à vos besoins à la banque. Parfois, vous avez des options, l'option compte en ligne, l'option carte ceci, l'option je sais pas quoi. Tout ça, vous pouvez le lister avec votre conseillère, votre conseiller, demander ben voilà, quel est mon package aujourd'hui et est-ce que je paye pour ce que j'utilise vraiment. Non, mais c'est tout bête, mais enfin déjà
28: mais
4: d'avoir.
28: Non, mais je vous regarde parce que je me rends compte que
4: bon,
28: en fait, je savais même pas qu'il y avait des paquets.
4: Alors, non, mais n'oubliez pas qu'une banque, c'est un fournisseur, vous êtes un client quand même à un moment donné. Donc, vous êtes dans une relation commerciale et vous êtes tout à fait en droit de demander à ce qu'on adapte l'offre à vos besoins. Bon, ça, c'est la première chose à faire. Ensuite, vous pouvez discuter avec votre conseiller. Si vous

0: prélèvement de votre emprunt bancaire, vous allez l'approvisionner chaque mois et vous allez partir ailleurs. Les banques en ligne, certains sont gratuites ou quasiment gratuites. Il faut quand même savoir ça. Ensuite, vous avez des banques qui vont être plus adaptées à ce dont vous avez besoin. Donc, c'est un secteur qui est concurrentiel. Et il y a un site internet qui est très bien fait, c'est tarif-bancaire.gouv.fr. C'est un site officiel qui référence tous les prestataires par région. Et vous pouvez voir en fonction de vos besoins, découverts autorisés, comptes en ligne et j'en passe, les tarifs proposés par les différents établissements.
1: Elsa Wolinski.
2: Non, mais je regardais Aude, Madame Arnaque. Est-ce qu'il n'y a pas, justement, avec les banques en ligne, des arnaques?
3: Oui, alors il y en a beaucoup, en fait, avec surtout des sites qui se font passer pour des banques en ligne. Moi, j'ai mon papa un jour qui a reçu un petit texto en disant « Ah, il faut vous enregistrer, etc. » sur cette... Et en fait, c'était un faux. Donc, faire très attention, à ça, bien vérifier qu'on est sur le bon site, sur la bonne banque.
1: Merci beaucoup, Valère Correa.
0: Avec plaisir.
1: Et faites comme notre auditrice, hein, 0810 055 056. Alors là, je voudrais que le temps s'arrête, parce que c'est mon groupe préféré, là. Fleetwood Mac, je remercie la radio ici. On va faire comme dans les années 80, on va dire « Montez le son !» C'est tellement ringard, mais c'est pas grave, j'assume. Ça s'appelle Little Lies. C'est merveilleux. On est ensemble jusqu'à 13h. Il est 12h35.

0: Little Lies, Fleetwood Mac, sur votre radio ici. On est ensemble jusqu'à 13h, les amis.
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0: 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Et il est midi 38 déjà, ça passe à une vitesse folle. On a parlé beaucoup des aidants, hein, si vous avez envie de témoigner. C'est votre antenne, on vous le dit, on vous doit bien ça, 0810 055 056. Mais pour l'heure, oh, il m'avait manqué. Mon Dieu, notre vétérinaire, c'était très langoureux, n'est-ce pas? J'en ai peut-être fait un peu trop, c'est
2: je
0: mon genre.
2: Je me demandais de qui elle parlait, mais moi, c'est à moi, non?
0: Et bien de vous, cher confrère, oui, je me prends pour une vétérinaire, monsieur Pierre Fabin, et qui va nous dire comment dresser ces petits animaux, dis donc.
2: Effectivement, on parle d'éducation aujourd'hui, alors je vous rassure, mon but, c'est pas de faire de votre animal une bête de foire. C'est bien vraiment sûr. D'apprendre les ordres essentiels.
0: Mais c'est pas le cirque Pinder.
2: Non, c'est pour lui sauver la vie, en fait, parce que ces ordres

0: de base, ils sont vraiment essentiels dans l'éducation d'un animal pour sa sécurité. Alors, on commence par les chiens. Les trois ordres vitaux, pour moi, c'est le premier, c'est assis. C'est le plus facile à apprendre et c'est comme ça que vous allez commencer à dresser votre animal. Et ensuite, les deux qui suivent, c'est le tu laisses et le rappel. Tu laisses, c'est-à-dire qu'on va demander à l'animal de ne pas toucher à quelque chose. On va éviter qu'il ingère une cochonnerie toxique en promenade, par exemple. Et ensuite, le dernier rang, c'est tu reviens, c'est tu viens au pied. Éventuellement, j'aime pas trop le mot au pied, mais tu viens, par exemple. Le rappel pour éviter qu'il se prenne une voiture, par exemple, ou qu'il saute sur quelqu'un. Ça va vraiment être un ordre de sécurité. Alors, comment on apprend ces ordres concrètement? On commence par le assis, c'est le plus facile. Vous prenez une friandise, c'est ce que j'appelle la technique du leurre. Vous la mettez dans votre main. Et vous la mettez...
1: Alors, ouvrez la main, Valère.
0: Ouvrez la main. Ouvrez la main. Vous la mettez dans votre main.
1: Assis.
0: Et vous la mettez. Allez, Valère.
1: On le charrie, on fait exprès.
0: Vous la mettez dans votre main, vous la placez au niveau de la truffe de votre chien. Votre chien va la sentir. Et mécaniquement, vous reculez la main à l'arrière de sa tête. C'est mécanique. Il va vouloir suivre la friandise des yeux et il va poser ses fesses au sol à ce moment-là. Et à ce moment-là, on fait un assis de joie. C'est-à-dire, voilà. Ah, si, c'est très bien.
2: Oh là là, bravo.
0: Exagéré, voilà. Ouais. Exagéré, vraiment. Ouais. Vous allez passer pour peut-être un peu débile, désolé. Mais ça fait plaisir à votre chien. Il est là.
1: Concernant, ce sera pas la première fois.
0: Aussi. Et vous répétez ça au fur et à mesure des jours. Voilà, on le répète plusieurs fois par jour, des séances très courtes, 5 minutes, où on va répéter ces ordres-là. Les autres ordres sont un peu plus difficiles à apprendre. Pour le tu laisses, alors. On peut le voir plus difficile. Voilà, pour le tu laisses, en fait, vous allez mettre pareil, la friandise dans votre main et vous allez la faire sentir à votre chien. Ouais. Vous allez le laisser sentir. Il va éventuellement gratter un petit peu. Il va vouloir la prendre, mais au bout d'un moment, il va comprendre qu'elle n'est pas accessible et il va s'en détourner. Et à ce moment-là, bravo, bravo, bravo, mon loulou. Et vous sortez une autre friandise de votre poche, d'une autre poche. Comme ça, il a laissé ce que vous avez dans votre main. Il s'en est détourné et il a compris que lui donner autre chose et accepter de ne pas avoir cette chose que vous aviez dans la main, c'était encore plus gratifiant.
3: Mais il faut verbaliser, tu laisses à ce moment-là ou pas?
0: Et on verbalise au moment où il s'en détourne. Bravo Valère, vous êtes prêt à avoir un chien. Voilà. Et on verbalise à chaque fois au moment où on va féliciter. C'est tu laisses, bravo, bravo, bravo, bravo. Et alors, ce que j'entends souvent les propriétaires dire, c'est ça se passe très bien à la maison, dans mon salon, mais à l'extérieur, c'est impossible, ouais. Il n'écoute rien, il y a trop de distractions. Mais effectivement, c'est comme vouloir faire des devoirs à des enfants à Disney. C'est compliqué. Et donc, on va y aller vraiment progressivement. Vous commencez dans votre salon, ensuite dans un jardin clos, sans distraction. Après, on fait éventuellement dans la rue, quand il n'y a pas trop de monde. Et ensuite, on va aller dans le parc canin, là où il y a plus de chiens. Mmh. Mais allez-y vraiment progressivement. Et alors, je vois toutes les
1: et
0: personnes...
1: Et le troisième
0: le rappel, c'est pareil. Alors, le rappel, c'est important. C'est tout aussi facile ou compliqué que le tu laisses. Le but du rappel, en fait, c'est vous allez faire revenir votre chien dans votre couloir à la maison. D'abord, voilà. Il revient vers vous. Tu viens, bravo, bravo, bravo. Et on va augmenter la distance et la sécurité et utiliser une longe à ce moment-là. C'est une laisse de 15 mètres, 10-15 mètres que vous allez pouvoir pour le retenir quand il va être en promenade justement et qu'il ne s'en aille pas. Parce qu'en fait, le but, c'est de rester sur le maximum de réussite possible. Et le rappel doit se travailler en permanence et pas que pour rentrer de la promenade. Parce que si vous le travaillez uniquement au moment du rentrer, et ben en fait, votre chien va juste se dire, ben, c'est la fin du jeu. Donc ça ne me plaît pas.
1: Alors, ça se dresse des chats?
0: Bien sûr.
1: On va en parler après Alain Souchon. Avant Alain Souchon, j'aime beaucoup dire Alain Souchon plusieurs fois comme ça dans les émissions. Avant Alain Souchon, est-ce qu'il y a deux races par exemple qui sont hyper faciles à éduquer?
0: Alors le plus facile pour moi c'est le Labrador.
1: Ok. Voilà,
0: le Labrador. Et après vous pouvez aller vers tous les chiens de travail. Tout ce qui est berger belge, berger australien, ils adorent apprendre. Mais attention, c'est des chiens qui sont très sollicités et très sollicitants.
1: Et les plus compliqués ?
0: Ah, tout ce qui est chien de chasse, les teckels, tout ça, les beagles.
3: Les cockers.
0: Les Jack Russell, les cockers, tout ce qui était chien de chasse, c'est très compliqué.
1: Allez, on parlera des chats, parce que je sais que ça vous intéresse beaucoup. Juste après Alain Souchon, il y a de la rumba dans l'air sur ICI. On est ensemble jusqu'à 13h, les amis, ça va vite.

0: y a de la rumba dans l'air. Alain Souchon sur ICI. Jusqu'à 13h.
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0: C'est votre nouveau rendez-vous quotidien, ça s'appelle On vous doit bien ça et la France était en haleine. On était avec Pierre Fabin, notre vétérinaire, qui nous donnait 3 tips hyper pratiques pour dresser nos animaux, lui apprendre le laisse tomber, non pas du tout.
2: Tu laisses
0: le rappel et assis. Et Aude, je crois que vous avez vu des petites choses sur notre WhatsApp.
3: Oui, 0810 055 056. Qui a mis une photo qui pour moi est très étrange. Donc, du coup j'ai demandé à Pierre, mais qu'est-ce que c'est que ce truc que Pascal nous a mis sur
0: c'est
3: le WhatsApp?
0: C'est quoi donc, madame?
3: C'est un petit boîtier avec un bouton.
2: C'est un clicker en fait. C'est un truc qu'on va utiliser pour faire un bruit à chaque fois que le chien fait bien la chose et qu'il associe le bruit à l'ordre.
0: Ça fonctionne bien ça?
2: Ça marche bien. Moi, c'est pas comme ça que je préfère faire, mais ça marche très bien sur certains chiens.
0: Valère, vous demandiez les colliers, c'est ça?
4: Les colliers, c'est de la torture.
2: Ou des charges, c'est de la punition. On n'utilise jamais de punition. On est dans de l'éducation bienveillante aujourd'hui. On sait qu'il y a que ça qui marche.
0: Et alors, Elsa, votre question?
3: Mais oui, pour les chats. Moi, mes chats mangent mes plantes. Aussi. Est-ce que je peux arrête.
2: Vous pouvez leur apprendre. On peut tout apprendre à un chat aussi. La seule chose, c'est qu'avec le chat, il faut avoir la friandise ultime. Le chat, il travaille pour être payé. Le chien, il travaille pour vous faire plaisir.
0: Mais c'est quoi la friandise ultime?
2: Du thon, du poulet, n'importe quoi, ce qu'il préfère. Parce qu'en fait, si vous n'avez pas la friandise qu'il faut avec le chat, pour lui apprendre l'ordre, il n'aura rien à faire.
0: C'est ça que j'adore.
3: Moi, je dois tester toutes les friandises.
2: Ah ouais, ce qu'il préfère. Voilà, mais le thon, en général, c'est super.
0: Vous n'avez peut-être pas entendu Valère qui disait, moi, je suis un chat. On s'arrêtera là pour vous. C'était votre dernière émission.
2: Quelle est la friandise préférée de Valère?
0: C'est ça, l'oseille, pardon. Allez, un peu de sérieux. On a parlé en début d'émission, parce que c'est la journée des aidants. On a eu énormément de témoignages sur le 0810 055 056. Nous allons en prendre un dernier. C'est Valérie qui nous appelle de Valence. Coucou, ici Drôme Ardèche. Et bonjour, chère Valérie.
5: Et bonjour à vous. Et moi, je voulais rappeler, s'il le fallait, qu'être aidant, c'est long, c'est très très long. Oui. Mais aussi, parfois, c'est pour la vie.
0: Oui. Ouais.
5: Je veux parler de ces cohortes d'aidants longue durée qui accompagnent des personnes qui souffrent, par exemple, de problèmes qui ne se voient pas. D'accord. Et on en parle un petit peu moins. Et là, je pense aux parents d'enfants trisomiques, aux parents d'adolescents, de jeunes adultes bipolaires, par exemple.
0: Tout à fait, Valérie.
5: Va falloir accompagner pour toute la vie et dont on ne connaît pas le pronostic. Et puis je pense à des choses comme celle qui arrive dans mon entourage. Je pense à ces personnes qui un dimanche matin, pris d'une belle impulsion, décident d'aller faire du jardinage et tombent d'une échelle.
0: Ouais.
5: Et là, c'est la catastrophe parce que tout à coup, cette personne n'est plus là.
0: Ouais.
5: Si on a la chance qu'elle vive, si elle a la chance de vivre, on vous dit, on ne sait pas, dans un an, vous verrez bien. Et vous êtes là, vous êtes avec une personne, et c'est ça dont je voulais parler.
0: C'est ce qu'on appelle le deuil blanc, hein, c'est ça Valérie,
5: oui,
0: me semble-t-il.
5: Elle est là, mais vous la connaissez, mais ce n'est pas tout à fait elle.
0: Ce n'est pas la même personne.
5: Et donc, c'est pour ça qu'on fait un deuil. Il faut faire le deuil de la personne qu'on connaissait.
0: Ouais.
5: Alors, dans le meilleur des cas, les choses vont continuer plus ou moins vite à s'améliorer. Mais parfois, non, pas du tout. Et là où vous aviez quelqu'un d'épatant qui donnait des cours dans des amphithéâtres, et bien vous vous retrouvez avec quelqu'un qui voit passer un papillon, qui vous dit « Oh, regarde le papillon !» qui va se fâcher ou qui va rire alors que tout le monde est là autour d'un repas de famille. Et ça, c'est le deuil
0: blanc. C'est au fond faire le deuil effectivement de la personne qu'elle était avant. On voudrait vous remercier Valérie d'avoir apporté ce témoignage très important et on pense aussi à ces aidants-là. Et puis, on va en écouter une dans un très court instant, une autre aidante. C'est ma grande amie et votre grande journaliste Elsa Wolinski qui va nous parler de sa maman qu'elle a aidée pendant 6 ans. À tout de suite.
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0: C'est votre nouveau rendez-vous hein, quotidien entre 12h et 13h et il est déjà midi 52. C'est la journée des aidants. On y a consacré une large partie dans l'émission. On a semblé que c'était important. On vous dit à quel point on est avec vous et on vous embrasse. Elsa, vous allez partager votre expérience avec nous. Merci beaucoup de le faire d'ailleurs.
11: Je vous en prie. Aujourd'hui, je vais vous raconter un petit bout de ma vie.
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11: Et ça, c'est la musique que j'ai mise à l'enterrement de ma mère. C'est la musique d'Aurélie Saada. Ma mère, Maryse, est décédée le jeudi 9 décembre 2021 à 10h15 des suites d'un cancer du poumon et de la plèvre, 5 jours avant mes 48 ans. J'étais triste qu'elle décède avant les fêtes parce que je voulais me déguiser en Père Noël pour la faire rire et pour faire rire les soignants, les malades des autres chambres et les autres aidants. Parce que moi, ce qui me faisait du bien, c'était de faire des gâteaux au chocolat et d'apporter un peu de vie dans cet univers de mort. Au début, on lui avait donné 6 mois, elle a tenu 6 ans, durant lesquels moi, j'ai pris 25 kilos. 25 kilos de pain au chocolat, de cookies, de bonbons engloutis la nuit pour supporter le jour. J'ai été ce qu'on appelle une aidante, mais pour ma mère, j'étais une dame de compagnie. Elle avait oublié que j'étais aussi sa fille. J'ai détesté être aidante. Je sais que ça peut heurter ce que je vous livre, ça peut blesser. Moi-même, ça me bouscule de vous l'avouer, mais je refuse ce matin de faire semblant. J'ai détesté voir ma mère fragile devenir une enfant, j'ai détesté de voir inverser les rôles et devenir sa maman. J'ai détesté qu'elle m'appelle 3 fois par jour pour me dire à quel point la maladie était difficile. J'ai détesté ses caprices, ses douleurs, sa tristesse. J'ai détesté que ses cancers prennent toute la place. J'ai pleuré quand elle a perdu la parole et qu'elle a levé son petit doigt pour me dire à demain. J'ai détesté être son tout et être son rien. Et je me suis détestée de tout détester. Je pouvais passer 6 heures avec elle à l'hôpital et au moment où je me levais pour partir, elle me disait « Non, pas déjà !» Et ce « pas déjà » m'étouffait. C'est ça aussi d'être aidant. C'est difficile à avouer, mais parce qu'on voudrait être généreux tout le temps, patient tout le temps, disponible tout le temps, aimé tout le temps, mais on ne l'est pas. On est fatigué, en colère, égoïste, impatient, on en a marre. Être aidant, c'est comme un métier que tu n'as pas choisi et pour lequel tu n'as jamais postulé et pour lequel tu n'as jamais été informé. Et quand tout s'arrête, c'est comme une forme de chômage. Le vide est abyssal et en même temps, une forme de liberté pointe son nez pendant que les larmes coulent. Personne ne nous apprend à devenir aidant, mais personne ne nous apprend non plus à ne plus l'être. Pour finir, sur une note un peu plus légère, j'ai pensé à vous, Valère, et à vos bons plans. Ma mère voulait être incinérée, mais elle avait des très belles dents, ma mère, toutes refaites. Alors, et parce que j'avais besoin de rire au milieu de tout ce cauchemar, j'ai demandé au conseiller funéraire, est-ce que je peux les récupérer, ces dents? Il n'a pas ri. Et comme ma mère était très belle, j'ai ajouté, sinon, est-ce que je peux la faire empailler? Il n'a pas ri non plus. J'ai détesté être aidante, mais je suis fière de l'avoir été. J'ai détesté Maryse malade, mais elle me manque terriblement aujourd'hui. Perdre quelqu'un qu'on aime, ça brise, mais ça offre en échange aussi une force indestructible. Alors imaginez, j'ai perdu mes 2 parents, je suis Hulk derrière ma vulnérabilité. Je pense vraiment très tendrement à tous les aidants et à tous les soignants.
0: Merci beaucoup Elsa, je vais mettre à pleurer, tout va bien. Heureusement qu'il y a le jeu qui arrive. c'est dans ces moments-là qu'on est très heureux de donner un petit peu de 200 euros, de pouvoir d'achat. Merci infiniment, Elsa Wolinski, pour le partage de votre expérience, pour votre honnêteté, pour votre solidité. Audrey Azot, ça me permettra de reprendre un peu mon souffle.
3: Et il y a beaucoup de réactions au 0810 055 056 sur le WhatsApp de l'émission. Pascal envoie des cœurs. Colette également, qui fait des bises à Elsa. Donc vous avez la bise de Colette. Beaucoup de cœurs, hein, vraiment. On a aussi Cathy qui nous dit « Je suis aidante, ça m'a touchée droit au cœur. » Elle faisait aussi référence à votre message, Enora, en début d'émission pour les aidants. Cathy qui est aidante de 3 personnes depuis 5 ans. Et puis il y a ceux aussi qui disent qu'on devrait mieux aider les aidants et qu'on ne pense pas aussi aux parents dont le fils parfois est en difficulté et qui a été refusé en cure de désintoxication et que bah, des fois les parents doivent s'arrêter de travailler pour s'occuper aussi d'un enfant malade comme ça et qu'on devrait aussi y penser.
0: Merci beaucoup Audrey Azot. Merci pour les larmes et la tendresse Elsa Wolinski et merci à vous hein, chères auditrices, chers auditeurs d'être aussi présents sur le WhatsApp. C'est devenu une vraie communauté, on vous dit bien ça et on en est très fiers et très heureux. On va accueillir aussi une gagnante, elle s'appelle Sandrine parce que tous les jours je booste votre pouvoir d'achat, on vous doit bien ça. 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Et c'est Sandrine qu'on va accueillir. Bonjour Sandrine.
10: Bonjour Enora, bonjour toute l'équipe. Bonjour.
0: Vous appelez du Palais. Coucou ici Loire-Océan, c'est ça ? Oh là là, j'adore, vous êtes organisatrice de Murder Party. Qu'est-ce que c'est que ça ?
10: Oui.
0: Qu'est-ce que c'est les Murder Party ?
10: Ben, c'est une sorte de Cluedo vivant. Quelqu'un disparaît dans la soirée, tout le monde joue son personnage et costume son personnage. Et on doit deviner dans la soirée, à l'aide d'indices, qui, quoi, comment a aidé la personne à disparaître.
0: Mais attendez, on va venir.
13: On va tous venir. Ça.
0: Mais on vient complètement voir.
13: Et ceux qui disparaissent, disparaissent vraiment pour toujours.
0: Moi, je vais être le Connell Moutarde dans la bibliothèque. C'est génial. Et en tout cas, c'est gagné, Sandrine.
10: Bravo. Merci beaucoup. Merci.
0: On est ravis de booster votre pouvoir d'achat tout au long de l'année. On vous souhaite une très très belle après-midi demain. Alors rien à voir, on va parler des PFAS, figurez-vous. Je ne sais même pas ce que c'est. C'est ça qui est intéressant. C'est quoi les PFAS ?
3: Il y a une émission spéciale qui va commencer dans quelques secondes sur les PFAS justement.
0: Exactement. Merci à ma chère Céline à la réalisation, à Diana à la technique, Alexandra au standard, Gwenaëlle à la préparation. Merci à ma merveilleuse équipe. J'ai adoré faire cette émission aujourd'hui. Et d'ailleurs, je vous dis à demain. Et dans un instant, c'est le trésor de nos régions avec Emeline Ferry. Bonjour, chère Emeline.
14: Bonjour, Enora. Bonjour, tout le monde.
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0: Et merci, chers amis, d'écouter la radio ici. Il est 13h. Les informations, Emeline Ferry.
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0: Emeline Ferry.
14: Bonjour et bienvenue dans ce 13h de nos régions, exceptionnellement rallongé aujourd'hui. Une heure à vos côtés pour prendre le temps de comprendre et de décrypter les deux grands dossiers du jour. La mobilisation des lycéens, évidemment à la une, ils sont dans la rue, les jeunes, avec l'intersyndicale de l'éducation nationale pour réclamer plus de moyens pour construire leur avenir. Dans quelques minutes, des reportages, des directs avec les manifestants à Paris, à Lille, à Toulouse, des témoignages, des explications sur leurs revendications. On parlera également des violences aussi en marge de ce mouvement. Et puis dans la deuxième partie de notre émission, on va regarder dans nos assiettes. Les œufs sont au cœur d'une grande enquête menée par le réseau ICI avec la cellule d'investigation de Radio France. Et les résultats, franchement, risquent de vous couper l'appétit sur 91 œufs analysés venus d'un petit peu partout dans le pays. Plus de la moitié contiennent des polluants éternels, des PFAS. Un quart dépasse même les seuils réglementaires. Alors comment ça se fait ? Quel impact sur notre santé ? Quelles solutions ? Vous avez plein de questions et nous, on a de nombreux invités pour y répondre. C'est le 13h de nos régions. Vous avez le menu. C'est parti. La la jeunesse dans la rue. Acte 3 aujourd'hui de la mobilisation des lycéens. Les autorités attendent entre 150 000 et 200 000 manifestants à travers tout le pays. Certains cortèges se sont déjà élancés à Marseille, à Nantes, Perpignan ou encore Orléans. Et d'autres rassemblements vont débuter comme à Paris où on va retrouver notre reporter ici. Nicolas Joly, bonjour.
16: Bonjour Emeline.
14: L'image à Paris, comme ailleurs en France, c'est que les lycéens ne sont pas seuls aujourd'hui dans les cortèges. Ils sont rejoints dans leurs protestations par les syndicats des profs et des personnels de l'éducation nationale, également rejoints par des parents.
16: Oui, effectivement, il y a des parents, il y a des adultes responsables, comme certains se présentent d'ailleurs, venus pour encadrer cette mobilisation, donner un coup de main. Alors, vous entendez peut-être derrière moi les musiques qui tonnent du côté de la CGT, puisqu'il y a des organisations syndicales qui sont venues avec leurs brassards, leurs services d'ordre, pour essayer d'encadrer ce mouvement, s'assurer que tout se passe bien. Mais il y a aussi des personnes qui ne sont pas forcément membres d'organisations apparentées comme des syndicats. J'ai croisé par exemple Georgette, qui est une ancienne gilet jaune et qui est venue spécifiquement pour soutenir les jeunes et surtout pour tenter, avec ses connaissances du terrain, on peut dire, de les protéger.
17: Nous, on a l'expérience, on peut les guider, on peut leur dire attention, non, non, non. Et c'est ça que je veux leur donner, pour qu'ils ne se fassent pas massacrer, pour pas qu'ils se fassent éborgner, pour pas qu'ils aient des mains arrachées.
16: Ouais, Georgette, évidemment, très, très éprouvée, très remontée par les images qu'elle voit passer sur les réseaux sociaux. Je l'ai surprise en train de discuter justement avec un jeune, un étudiant en BTS, Mohamed, qui me disait justement que c'est effectivement rassurant pour ces jeunes de ne pas être tout seul dans cette mobilisation.
14: Ouais, Nicolas Joly, mobilisation qu'on continue de suivre.
18: C'est toujours plaisir d'avoir un soutien, qu'il soit moral ou physique. On se sent écouté en fait. C'est un soutien quand on a peur, parce que bon, des fois, les CRS ou la police, ils ont des comportements aussi qui font peur. Et ça fait plaisir de voir qu'on est aussi soutenus et qu'ils peuvent nous protéger aussi. Parce qu'on reste quand même toujours des jeunes, quoi.
16: Voilà, les jeunes qui sont évidemment présents en nombre. Tous les lycéens ne sont pas encore là puisque des actions étaient menées dans différents établissements à Paris. Donc des cortèges sont attendus. On en a vu arriver quelques-uns. Pour l'instant, tout se met en place. Et concernant les prises de parole, elles auront lieu à 13h30 normalement pour donner un petit peu les mots d'ordre du jour avant le départ de la manifestation qui est attendue normalement à 14h ici à Paris.
14: Merci beaucoup Nicolas Joly. Pardonnez-moi, je vous ai coupé. Je rappelle, vous êtes donc à Paris avec les manifestants, les lycéens. Cette mobilisation est à suivre en direct, en images, en vidéo sur notre site ici.fr. On vous met toutes les infos sur ce mouvement et on apprend que 86 000 personnes sont mobilisées ce matin dans les manifestations de la matinée, hors celle de Paris, d'après les chiffres du gouvernement. Alors, quelle réponse, quelle solution l'exécutif apporte-t-il pour sortir de la crise? Le ministre de l'Éducation a tenté ce matin, chez nos confrères de France Info, d'apporter des réponses à leur colère sur les emplois du temps à rallonge depuis la réforme du bac. Il annonce l'arrivée de l'IA, l'intelligence artificielle, pour aider les proviseurs à les optimiser. Plus de transparence aussi dans Parcoursup, 1800 postes dans l'accompagnement des élèves, des infirmières, des assistants sociaux, 1300 postes annoncés pour des AESH, pour aider les élèves en situation de handicap. Et dans l'immédiat, face au problème permanent des profs non remplacés, Édouard Geffray promet que l'éducation nationale va se montrer plus réactive.
19: J'ai demandé à toutes les académies d'avoir le tableau de bord quotidien de tous les lycées qui sont confrontés à cette situation, si je puis dire les points rouges en termes de qualité du remplacement, et d'apporter une réponse dans les 8 jours. Ce sera suivi par une équipe nationale pour apporter systématiquement une réponse dans les 8 jours. Après ça, évidemment,
20: oui, parce qu'il faut garantir avoir la main d'œuvre pour
19: garantir qu'on arrivera à trouver à chaque fois 100% des personnes, etc. Ça, c'est, je veux dire, c'est des choses qu'on va évidemment s'employer à faire. Je garantir le 100% serait probablement mentir, et j'aime pas mentir. Mais en tout cas, faire en sorte que systématiquement toutes ces situations d'abord soient identifiées, qu'on les laisse pas s'enquister, et qu'on apporte une réponse qui soit la plus rapide possible, et surtout avec un tableau de bord quotidien qui sera sur le bureau de chaque recteur. Ça, c'est ce qu'on va faire bientôt maintenant.
14: Édouard Geffray qui promet également une refonte de la démocratie lycéenne pour que les élèves soient mieux représentés dès les prochaines élections dans le courant de l'année. Alors, est-ce que ces mesures suffiront à apaiser la révolte des lycéens, des jeunes qui se mobilisent depuis maintenant 15 jours? Ils réclament de meilleures conditions d'enseignement, plus de moyens pour construire leur futur. On veut choisir notre avenir, pas le subir. Ça, c'est le genre de slogan qu'on peut lire sur les pancartes dans les cortèges. Est-ce que c'est ce qu'on vous dit aussi ce midi dans la manifestation à Lille, Marie Bouéda?
2: Oui, bah écoutez, je vous lis d'autres pancartes. Moi, ce que je lis devant moi, c'est « Je pense, donc je dérange ». On n'est plus OK, boomer. Ici, la manifestation, elle est partie de la fac de Lille. Donc, il y a beaucoup d'étudiants. Il y a aussi des drapeaux de la CGT, des parents, des professeurs et des lycéens. Et donc, pour répondre à votre question, Léna de Roubaix a réagi à ce qu'a dit ce matin Édouard Geffray.
21: Alors déjà, c'est bien qu'ils nous entendent enfin, après des mois, même des années, je dirais, où on ne s'est pas fait entendre. Et je trouve ça dommage qu'on se fasse entendre que maintenant, qu'avec le bazar qu'il y a eu autour, qu'avec les poubelles cramées. Je trouve ça vraiment dommage. Dans notre lycée, on a des horaires pas possibles, on voit quasiment plus notre famille. 8h, 18h quasiment tous les jours.
2: Elle reste donc prudente avec ses deux amies. Les lycéennes me disent attendre de voir ce qui se fait concrètement. Et puis Malika, qui est elle, maman et professeure, elle accompagne son fils de 16 ans. Quel que soit ce que dit le ministre, voilà ce qu'elle, elle vit tous les jours. Par exemple, le manque de manuels scolaires.
22: Le budget alloué aux manuels a été coupé quasiment par 10 pour nous cette année. Et on a des élèves qui n'ont pas de manuels dans la plupart des disciplines. Donc on travaille au petit bonheur la chance comme on peut. On se débrouille avec les photocopies quand on peut parce que le budget alloué aux photocopies a aussi été coupé naturellement. Donc on fait comme on peut.
2: Non plus, elle n'est donc pas convaincue par ce qu'a dit le ministre ce matin. Elle dénonce aussi les violences policières. C'est pour ça qu'elle a son appareil photo dans les mains pour capturer ce qui se passe aujourd'hui.
23: Marie Boueda, reporter ici en direct de Lille avec les manifestants. Et partons maintenant à Toulouse, où on va aller retrouver notre reporter de Ici Occitanie, un autre cortège qui est en cours. Claudia Calmel, on vous retrouve. Quel est l'état d'esprit dans cette manifestation? Comment on envisage la suite?
24: Bah écoutez, je peux vous dire qu'ils sont déjà venus nombreux, les lycéens, très nombreux dans les rues de Toulouse, plusieurs milliers, voire dizaines de milliers de personnes qui sont mobilisées, des lycéens, mais aussi des étudiants de la fac du Mirail qui ont bloqué leur université ce matin pour empêcher la tenue des cours et pour faire en sorte qu'un maximum d'étudiants viennent manifester. Tout se passe ici dans le calme, manifestation très encadrée par un gros dispositif de policiers, une quinzaine de cars de CRS à l'avant du cortège, une quinzaine de cars à l'arrière, et tout le monde ici est très déterminé. Ils l'ont chanté, les lycéens, depuis ce matin. On est déterminé, on est là, on ne lâchera pas, déterminé à obtenir gain de cause bien sûr sur leurs revendications liées à l'augmentation des moyens dans l'éducation. Beaucoup de lycéens donc qui sont venus ici manifester de différents lycées de la ville, des lycées plutôt de centre-ville, plutôt côté, des lycées aussi de périphérie avec moins de moyens et des bâtiments parfois plus vétustes, des lycéens qui sont décidés à maintenir la pression et qui comptent bloquer tous les lycées de la ville, au moins jusqu'à vendredi, pour tenir gain de cause. Les lycées étaient fermés aujourd'hui sur demande de la préfecture à Toulouse.
23: Donc, Claudia Calmel, ici, Occitanie, des cortèges qui sont donc partis dans plusieurs villes de France. D'autres partiront dans l'après-midi. 891 établissements ont vu leurs cours être suspendus, soit totalement, soit partiellement aujourd'hui. Ça, c'est ce qu'annonce à l'instant le ministère de l'Éducation.
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23: 13h09, la mobilisation des lycéens à la une, donc aujourd'hui, avec malheureusement parfois des violences et des blessés. Depuis le début du mouvement, 215 élèves et 85 personnels éducatifs blessés, d'après le dernier bilan de Matignon, dont plusieurs très grièvement. À Lens, notamment dans le Pas-de-Calais, un adolescent de 15 ans, un lycéen, a eu sa main arrachée hier par une grenade lancée par la police. C'était donc dans la matinée hier, au milieu des heures devant son établissement bloqué. Écoutez le récit de Vanessa Lamar, Ricinor.
27: Vers 10h30, la situation a dégénéré. 200 jeunes font face aux policiers à la compagnie de CRS dépêchés en urgence sur place. Les forces de l'ordre et les pompiers essuient jets de pierre et tirs de mortier. Ils ripostent. Cette lycéenne est sous le choc. Elle a assisté à la scène.
28: Et ils ont commencé à venir, à s'approcher de nous et en lançant des fumigènes. Du coup, nous, on commence à courir. J'étais à côté du camarade qui s'est fait mal. D'un seul coup, il reçoit un gros truc dans sa main. C'était une grosse boule. Et d'un seul coup, ça explose. Il y avait plein de boules de chair qui a volé partout. J'ai failli vomir. Ils l'ont lancé sur lui. Il l'a pas ramassé. Tout le monde dit il l'a pas ramassé. Il l'a reçu dans sa main. D'un seul coup, ça a explosé dans sa main.
27: Pour faire la lumière sur les faits, Étienne Thieffry, le procureur de la République de Béthune, a saisi l'IGPN, la police des polices.
29: Alors, je vous parle, je ne suis pas en mesure de vous répondre
1: répondre. Si cet adolescent avait formellement récupéré une grenade qui a explosé dans sa main ou si la grenade aurait atterri sur lui.
27: Le préfet du Pas-de-Calais évidemment regrette cet accident, mais il estime que les forces de l'ordre doivent pouvoir se défendre. François-Xavier Loche.
4: Quand les policiers se voient projetés par une foule compacte de 200 personnes, soit des pierres, soit des mortiers d'artifice, ils ont la possibilité de se défendre, c'est un cadre de légitime défense, et de maintenir l'ordre public. Voilà.
27: Une cellule d'écoute et de soutien a été mise en place au sein de l'établissement.
23: Cet adolescent blessé, c'est un drame, reconnaît le ministre de l'Intérieur, Laurent Nunez. Un drame, dit-il, dans un contexte de trouble à l'ordre public. D'autres cas ont marqué les esprits ces derniers jours. À Tours, un lycéen de 16 ans qui a perdu l'usage d'un œil. Un autre dans le Val d'Oise, 14 ans, et une double fracture de la mâchoire, plusieurs dents cassées, plusieurs centaines de blessés également du côté des forces de l'ordre. Et le ministre, Laurent Nunez, qui estime ce matin au micro de France Inter que la violence de ce mouvement est inédite.
5: Un mouvement lycéen de cette intensité, non pas en termes de nombre d'établissements bloqués, même s'ils sont nombreux à avoir été à un moment ou à un autre concernés par une action, de cette intensité, nous n'avions jamais connu. Et je vous parle d'expérience, c'est-à-dire que la violence que l'on rencontre, notamment à destination des enseignants, des forces de sécurité intérieure qui sont systématiquement prises à partie, c'est inédit. Que les choses soient dites, c'est inédit. Sur les précédents mouvements lycéens, un mouvement lycéen, c'était quoi ? C'était un blocage le matin, les policiers qui allaient discuter d'abord en lien avec le chef d'établissement. Il y avait parfois des interventions, puis il y avait des déblocages et les choses se passaient bien. Là, c'est totalement inédit, il y a énormément de prises à partie, de violences. Oui, il y a une dimension inédite.
23: Le ministre de l'Intérieur qui assure que les interventions des forces de l'ordre se font dans la plus grande proportionnalité, c'est ce qu'il dit. Ce n'est pas l'avis de la Commission nationale des droits de l'homme qui parle ce midi de recours disproportionné à la force et qui fait part de sa vive inquiétude. La Ligue des droits de l'homme dénonce une dérive globale par rapport à l'état de droit. L'ONG Amnesty International appelle à la désescalade. Bonjour Coralie Moreau.
6: Bonjour,
23: journaliste pour ICI. Alors entre la version des manifestants et celle des forces de l'ordre à qui le ministre n'a donné aucune consigne de retenue, on le voit, on assiste à une guerre des récits.
6: Oui, c'est ce que dénoncent notamment les avocates de lycéens mutilés ces derniers jours. Elsa Marcel, qui défend ce jeune garçon de 14 ans dont la mâchoire a été brisée et les dents arrachées par un tir de lanceur de grenade, fustige la communication gouvernementale et le récit fait autour des mutilations. Même positionnement pour Ari Halimi, dont le client de 17 ans a eu le visage maintenu sous l'eau lors de son interpellation. Bataille de récits, mais aussi guerre des chiffres. Le ministère annonce à ce jour 715 policiers et gendarmes blessés, sans aucune notion de gravité. Côté lycéen, le chiffre est de 215 blessés, selon le ministre de l'Éducation nationale, du fait, je cite, d'individus violents dans leur immense majorité. Avec un premier recensement ce matin des enquêtes UGPN, la police des polices, 10 au total, en plus de du lycéen dont la mâchoire a été brisée, de celui maintenu dans l'eau, ou encore de celui à la main arrachée, deux adolescents ont été touchés à l'œil, une jeune fille a été étranglée. À Metz, un policier est soupçonné d'agression sexuelle sur une lycéenne.
23: Des violences de part et d'autre qui divisent la classe politique, Coralie.
6: Oui, vous l'avez dit, hein, LFI, de nombreux syndicats et associations dénoncent une répression policière. Boris Vallaud, chef de file des députés PS, va déposer une proposition de loi pour limiter les pratiques des forces de l'ordre face à des manifestants mineurs. Interdiction des grenades de désencerclement, des LBD et des pratiques brutales comme l'étranglement. Dans le même but, une pétition sur le site de l'Assemblée nationale a déjà reçu plus de 15 000 signatures. Côté gouvernement, le ministre de la Justice a réuni, lui, ce matin, l'ensemble des procureurs généraux en visioconférence. Il les a remerciés pour la fermeté de la réponse pénale et s'est félicité de l'engagement de la responsabilité civile des parents de mineurs mis en cause. Il a également invité les présidents de région à se constituer partie civile.
23: Les précisions de Coralie Moreau. La question donc de la réponse pénale, on en parle avec maître Romane Bartoli, avocate qui appartient au collectif Action Judiciaire qui accompagne les jeunes interpellés. Bonjour.
7: Bonjour.
23: Et merci d'être avec nous.
7: Vous m'entendez correctement ?
23: On vous entend très bien. Merci beaucoup d'être avec nous. 5000 interpellations, un peu plus, en seulement quelques jours. C'est du jamais vu, selon vous ?
7: C'est du jamais vu, effectivement. 5000 interpellations sur simplement la semaine dernière, avec une des journées où on a eu plus de 1945 interpellations. Dans l'histoire récente des mouvements sociaux, je ne sais pas si c'est arrivé. Il me semble qu'au plus fort de l'acte 4 des Gilets jaunes, on était à 1700 interpellations. Donc, effectivement, c'est
24: un chiffre qui est très très très important. Et cette répression, à la fois, elle se traduit par les interpellations, mais également, elle est aussi multiforme, parce qu'elle s'est aussi traduite par des mesures administratives, comme les interdictions de rassemblement aux abords des lycées, et également par de nombreuses violences policières. Vous avez évoqué le lycéen qui a perdu son œil, celui qui s'est fait briser la mâchoire, et enfin celui qui se serait fait noyer. Et vous évoquiez un chiffre autour de 200 côté violence policière chez les lycéens. Moi, je pense que ce chiffre, il est bien plus élevé que ce qu'indique le ministère de l'Intérieur.
0: 215 blessés chez les élèves, effectivement, c'est ce que dit le gouvernement. Parmi les interpellés, ce sont des jeunes, des très jeunes, des mineurs de 14, 15, 16 ans. Qui sont-ils quand ils sont interpellés? Est-ce que c'est parce qu'ils sont en train de casser, de tirer, de lancer des pierres, je ne sais pas, sur des forces de l'ordre, ou il y a aussi, vous dénoncez, des interpellations préventives?
24: Si vous voulez, quand on a 5000 interpellations, c'est effectivement des interpellations en masse. Des jeunes qui, en fait, sont juste sur leur blocus et qui se retrouvent emmenés au commissariat. C'est une immense majorité de mineurs. C'est des enfants, c'est ça qu'il faut bien comprendre, des enfants de 13, 14, 15, 16 ans qui se retrouvent enfermés dans des conditions extrêmement difficiles. Et moi, je pense que ce que veut faire le gouvernement par cette répression multiforme, c'est tenter de canaliser un mouvement lycéen qui leur échappe complètement, vous l'indiquez. Et je pense qu'une crainte importante du gouvernement à l'heure actuelle, c'est qu'il y ait une convergence des luttes et que toute la colère accumulée de tous les côtés se réveille. Je ne sais pas si vous l'avez évoqué dans le sujet préalablement, mais il y a la date notamment du 17 octobre et d'un spectre des gilets jaunes 2.0. Et je pense que le gouvernement, que ce nombre très important d'interpellations révèle surtout une fébrilité et une fragilité du gouvernement qui ne sait pas comment il va réussir à canaliser toute cette colère.
0: Donc, gouvernement fragile, c'est votre interprétation, et qui répond donc par une forte pression?
24: C'est ça, qui répond par une forte répression multiforme, comme je le disais, que ça se passe par les interpellations, mais aussi les très nombreuses violences policières. Il y a les cadres qui ont été filmés et dont on a parlé, mais il y a aussi de très nombreuses violences au sein des commissariats. Nous, on a assisté beaucoup de jeunes qui se sont fait tout simplement tabasser en garde à vue, qui se sont pris des gifles, des coups de poing, des coups de pied, etc. Et après, quelque chose que je trouve intéressant, c'est qu'en fait, à la fois, bon, évidemment, ces violences policières, elles ont pour objectif de traumatiser les jeunes et de leur passer l'envie de ressortir. Mais ce qu'on est en train de voir, c'est que ça ne fonctionne pas. Mmh. C'est-à-dire qu'on a des jeunes qui ressortent avec un sentiment d'injustice encore plus consolidé qu'auparavant, parce qu'ils ont fait 24 heures de garde à vue pour rien, qu'ils ont subi des violences. Mmh. Et ça se voit aussi parce que le mouvement continue. Donc je pense qu'on est aussi face à une jeunesse extrêmement déterminée, qui a des revendications claires et qui va pas se laisser faire malgré la répression.
0: Vous nous dites, là, vous nous parlez de jeunes passés à tabac, frappés lors de leur garde à vue. Parmi les adolescents que vous accompagnez, il y a des plaintes qui sont déposées pour violences policières?
24: Tout à fait, il y a des plaintes qu'on est en train de déposer. On est en train de recueillir l'ensemble des jeunes qui sortent là de garde à vue.
0: Et combien?
24: De voir avec eux ceux qui... Je peux pas vous dire actuellement, parce que c'est encore un travail qui est en train d'être fait et qui a tellement d'interpellations au quotidien que
0: on parle
24: c'est difficile de vous donner un chiffre.
0: On parle en plusieurs dizaines?
24: En plusieurs dizaines, oui, tout à fait.
0: Eh bien, merci beaucoup d'avoir été avec nous. Maître Romane Bartoli, avocate, je le rappelle, qui appartient au collectif Action Judiciaire et qui accompagne donc les jeunes interpellés dans ce mouvement de colère des lycéens. Merci beaucoup d'avoir été avec nous. Vous évoquiez donc plusieurs affaires. Je vous signale qu'il y a une enquête ouverte après l'interpellation d'une jeune fille à Metz en marge de la mobilisation donc des lycéens. Dans une vidéo partagée sur les réseaux sociaux, notamment par la députée LFI Sophia Chiquirou, on voit une jeune fille maintenue au sol par un policier qui lui touche les cheveux et la poitrine, et le procureur de Metz qui indique avoir ouvert une enquête pour authentifier et pour analyser cette vidéo. Les investigations portent sur les conditions de son interpellation et vont servir à déterminer s'il y a eu ou non des actes relevant d'une agression sexuelle sur mineurs de moins de 15 ans.
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23: Vous écoutez toujours votre radio. Ici, il est 13h20, acte 3 de cette mobilisation. Le ministre de l'Éducation nationale, Édouard Geffray, espère un retour en classe demain. L'objectif, c'est que les cours reprennent progressivement dès demain matin, dit-il. Pas évident dans les établissements qui ont subi des dégâts lors des blocus, comme ici à Nantes, 4 jours après l'incendie qui a ravagé le hall du lycée Nelson Mandela. L'établissement est fermé jusqu'à nouvel ordre, mais les élèves, les internes, ont pu accéder à leur chambre avec leurs valises. Et c'était avec beaucoup d'émotion, Gwendoline Langlois.
3: En jogging, le regard fatigué, Tabea traîne 2 grosses valises derrière elle. Elle est interne en classe de première.
8: La dernière fois que j'ai vu le bâtiment, c'était vraiment en flammes. Et j'avais très très peur de revoir ma chambre. C'est juste des affaires, mais on s'y attache quand même.
3: Elle a eu une demi-heure pour tout récupérer.
8: Des produits de douche, ma trousse de toilette, mes cahiers.
3: Comme tous ses camarades, elle a évacué rapidement le lycée le jour de l'incendie, avec seulement son sac de cours et les vêtements qu'elle avait sur le dos.
8: J'avais pas mon doudou qui était dans les flammes. Donc là, déjà, ça m'a rassurée. Donc je suis contente parce qu'il y avait des objets de valeur et aussi de valeur personnelle.
3: Les élèves passent dans les chambres par petits groupes avec des masques sur le visage.
9: Dans les escaliers, ça allait. Mais une fois arrivé au deuxième étage, on commence à sentir l'odeur de la fumée, des cendres. L'un des murs de notre chambre a été touché par les flammes. La fenêtre était ouverte, donc forcément, on a eu beaucoup de cendres et d'eau à l'intérieur.
3: La chambre de Lilou fait partie des plus touchées.
9: J'aurais préféré sincèrement récupérer mes affaires par moi-même. C'est pas moi qui les ai sorties ni quoi que ce soit. Mes affaires étaient dans le couloir, mélangées à celles de mes colocs.
3: Mesures de sécurité. Mais au premier coup d'œil, tout est là.
9: Forcément, les odeurs restent dans toutes nos affaires. On va faire une bonne machine à la maison et puis après, ça ira mieux.
3: Rassurée, elle espère pouvoir retrouver sa chambre et ses colocataires le plus vite possible.
23: Une génération marquée donc par ces mobilisations, par les dégâts parfois sur leur lycée. Génération marquée par cette mobilisation. Il y aura un avant, il y aura un après ce mouvement des lycéens. Et avec cette étude aujourd'hui, on en apprend un petit peu plus sur l'état d'esprit de cette jeunesse qui se mobilise. Plus de 8 jeunes sur 10 redoutent une vie plus difficile que celle de la génération précédente. C'est ce que dit une enquête Ipsos BVA pour l'université Aix-Marseille et le collectif Jeunesse 2027. Étude révélée par nos confrères de France Info. Les auteurs de l'étude notent un fort sentiment de déclassement générationnel parmi les 18-29 ans. On en parle avec Anouk Biscara. Bonjour.
10: Bonjour.
23: Merci beaucoup de nous accorder quelques minutes. Vous êtes porte-parole du collectif. Porte-parole donc du collectif Jeunesse 2027. Vous avez 20 ans, vous étudiez en troisième année de licence de droit à l'université d'Aix-Marseille. 89% des jeunes interrogés qui ont le sentiment que leur génération devra travailler plus longtemps que les générations précédentes pour bénéficier d'une retraite. C'est terrible comme constat quand on est si jeune.
10: Eh oui, tout à fait. En fait, on a des inquiétudes et des enjeux aujourd'hui qui sont tout à fait différents de ceux d'hier et qui prévoient déjà les enjeux de demain. Et aujourd'hui, notre jeunesse, ce qu'on peut en retirer, c'est qu'elle est inquiète. On est vraiment concernés donc, par tout ce qui se passe en ce moment, surtout au vu de l'échéance politique très importante de 2027. Et on a envie de participer à ces discussions puisqu'elles nous concernent.
23: Envie de participer, et on l'entend ces derniers jours. Mais avez-vous le sentiment d'être entendu?
10: Et je pense que le ressenti très large de notre génération, c'est que non, on n'est pas entendu actuellement. Comme vous l'avez si bien dit, le sondage Ipsos a dégagé ce chiffre assez impressionnant, c'est que 78% des jeunes ont le sentiment que notre génération est moins écoutée par les responsables politiques que les autres générations. Et je pense que c'est très parlant du sentiment en général que nous partageons tous. Et c'est de ce sentiment qu'est parti notre projet, donc Jeunesse 2027, pour essayer de pallier à ce grand problème auquel on fait face.
23: Le sentiment de ne pas être écouté. Bon, parmi les jeunes qui manifestent, il y a beaucoup de mineurs, de lycéens, il y en a quelques-uns qui auront 18 ans au moment de l'élection présidentielle dans 6 mois. Et dans votre étude, il y a ce chiffre, 80% des jeunes qui déclarent avoir l'intention d'aller voter à la présidentielle. Un mouvement comme celui-ci, ça permet aussi de marquer l'engagement, de créer un engagement politique chez ces jeunes.
10: Tout à fait. Je pense que une idée reçue qu'on se fait souvent de notre génération, c'est que de toute façon, on n'est pas intéressé et on n'a pas envie de prendre part au débat. Mais c'est complètement faux. On le voit justement avec cette enquête Ipsos, c'est que bien que 64% des jeunes ne fassent pas confiance aux futurs candidats pour comprendre et prendre en compte leurs préoccupations, et bien tout de même, 80% d'entre eux déclarent avoir l'intention d'aller voter en 2027. C'est qu'on se sent concerné, on a envie de participer à ces grandes échéances pourvu qu'on soit écouté et pris en compte dans tous les enjeux auxquels on fait face aujourd'hui.
0: Anouk Biscara, porte-parole du collectif Jeunesse 2027. J'aimerais vous faire écouter les réactions des politiques, des élus à ce mouvement de contestation qui s'amplifie donc depuis plusieurs jours. Notre reporter Elia Bergel est à l'Assemblée nationale et les députés sont divisés sur la marche à suivre pour sortir de cette crise. Écoutez.
11: Pour la gauche, c'est clair, pour que la température baisse, il faut que le gouvernement réprime moins durement la mobilisation des lycéens. Le député socialiste Arthur Delaporte.
12: Le gouvernement a fauté en permettant l'utilisation de toutes les armes, comme l'a dit Laurent Nunez, ce qui est criminel parce que cela a conduit à des bavures dont aujourd'hui des jeunes vont porter à vie les conséquences.
11: Les socialistes vont déposer aujourd'hui une proposition de loi pour interdire les armes qui peuvent mutiler et les techniques d'immobilisation létale dans les manifestations de lycéens. La gauche demande aussi au gouvernement plus de dialogue, l'annulation de la suppression des postes d'enseignants dans le futur budget. À l'inverse, le député d'extrême droite Mathieu Bloch estime qu'il faut soutenir les forces de l'ordre.
13: Qu'aujourd'hui sont mis sur le banc des accusés qui font leur travail, qui n'est pas évident.
11: Fermeté chez les Républicains aussi, même si le député Philippe Gosselin reconnaît que certaines revendications sont légitimes.
15: Parcoursup est un sujet d'inquiétude. Moi, je le vois dans ma propre circo. Les lycéens se sont mobilisés, il n'y a pas eu de casse, mais Parcoursup, ça revient. C'est un irritant. Est-ce qu'on peut faire autrement et mieux? Peut-être.
11: L'élu LR met en garde, si on dessert le budget de l'éducation nationale, ça sera forcément au détriment d'autre chose.
0: Anouk Biscara, vous qui avez 20 ans, qui êtes porte-parole du collectif Jeunesse 2027, quelles sont vos réactions quand on entend les élus qui ne sont pas tous d'accord sur la marche à suivre?
10: Et oui, tout à fait, c'est ce qu'on constate. Aujourd'hui, je pense que c'est important de remettre l'accent du coup sur les revendications faites par la jeunesse. C'est qu'on veut de manière générale un accès digne à l'éducation, comme on le voit avec le mouvement des lycéens. Nous, pour le coup, notre projet était plus porté sur la tranche 18-29 ans, donc on a aussi beaucoup d'autres enjeux qui entrent en compte. L'accès au logement, l'accès aux études supérieures, l'égalité des chances, etc. Et voilà, c'est ce qu'on veut en retirer, c'est vraiment qu'on prenne en compte les sujets qui, pour nous, les jeunes, nous semblent les plus pressants pour notre avenir.
0: Alors, quel est votre message aux candidats à la présidentielle?
10: Notre message, c'est qu'on voudrait faire passer donc auprès des candidats pour les présidentielles, c'est que la jeunesse aujourd'hui souhaite être entendue, et je pense que c'est pleinement montré par l'actualité, et un projet comme le nôtre a vocation justement à faire entendre cette voix. Et puis les statistiques que dégage l'étude d'Ipsos sont aussi très parlantes, et je pense qu'aujourd'hui plus que jamais, la jeunesse doit être mise en avant, écoutée, mais au-delà simplement de l'écoute, on veut une suite dans cette écoute et des actes concrets par la suite.
0: Oui, sauf qu'on est à 6 mois de l'élection, avec notamment un président qui ne se représente pas, avec un budget de l'État très serré. Est-ce que vous n'avez pas peur qu'on oublie que dans 3 mois, on soit passé à un autre sujet et qu'il n'y ait pas de réponse concrète rapide?
10: Et justement, ce qu'on craint et ce qu'on ne veut surtout pas, c'est que ce soit un projet sans lendemain, juste une prise en compte sur le moment, au niveau médiatique et pour les élections, et qu'ensuite il n'y ait aucune suite. Nous, l'objectif, on va mettre toutes les chances de notre côté pour qu'on soit entendu et que ce mouvement laisse une trace pour les jeunes de demain et pour même les jeunes d'aujourd'hui. Ce qu'on veut, c'est voilà, que ce soit un premier pas vers la prise en compte de la voix de la jeunesse et des propositions et de son envie de s'engager.
0: Et le message est passé. Merci beaucoup, Anouk Biscara. Je rappelle, vous avez 20 ans, vous êtes porte-parole du collectif Jeunesse 2027. Je renvoie sur notre site ici.fr où vous trouverez toutes les infos et notamment notre direct sur cette mobilisation des lycéens. Direct à suivre avec le point sur les cortèges dans toutes les villes.
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0: Il est 13h30, vous écoutez toujours le 13h de nos régions et on ouvre une nouvelle page. Cette grande enquête du réseau Ici avec la cellule investigation de Radio France consacrée à un aliment qu'on adore manger en omelette, au plat, dans les crêpes ou les gâteaux. Les œufs sont partout dans notre cuisine, très bonne source de protéines, plein de vitamines aussi et pas cher. En ces temps d'inflation, ça compte, mais ils ne sont peut-être pas si bons pour notre santé. Voici le résultat de notre enquête. Près de 60% des œufs qu'on a analysés contiennent des polluants éternels, des PFAS. Certains dépassent même les taux réglementaires. On va vous expliquer avec nos invités de nombreux reportages et des décryptages. 91 œufs prélevés dans tout le pays, donc envoyés dans un laboratoire pour faire des analyses et le résultat est tombé. Un quart des œufs de poule qu'on a étudiés dépasse les seuils autorisés. Le plus mauvais résultat concerne les Ardennes, un couple d'exploitants agricoles sur la commune d'Haraucourt. Anne-Laure Barral, qui a mené cette enquête pour la cellule investigation de Radio France, est allée les rencontrer. On va retrouver le reportage d'Anne-Laure Barral.
14: C'est Sardaigne.
20: Pour Anne Abraham et sa famille, plus question de manger les œufs de leur poule. Pourtant, vivre dans la nature, c'était ce qui avait conduit cette infirmière belge, son mari et leurs quatre enfants à s'installer dans les Ardennes pour cultiver la terre.
21: Le projet, c'était de faire du maraîchage local, sur petite surface, juste pour faire de la vente directe, sans produits chimiques. Et donc, on se trouve dans une situation où, sans rien utiliser, tout est pollué.
20: En effet, depuis que la préfecture leur a confirmé en janvier la très forte contamination de l'eau de leur puits et de leur production, tout est à l'arrêt, explique Sébastien, le mari de Anne.
22: On vendait aussi des œufs en direct aussi lors des ventes de fruits et légumes. Donc oui, on a une grosse consommation aussi personnelle, enfin, surtout mon épouse et les enfants. Et voilà, ici, on doit tout jeter.
20: Les Abraham ne s'attendaient quand même pas à avoir autant de polluants éternels dans leurs œufs, bien plus que ceux prélevés dans le couloir de la chimie près de Lyon.
21: C'est interpellant parce que quand vous êtes venu prélever pour votre enquête, on avait changé le système pour les alimenter en eau, donc déjà depuis plus d'un mois, donc on constate que les taux sont toujours trop élevés.
20: Les Abraham ont porté plainte contre X en mars dernier pour mise en danger de la vie d'autrui parce que cette pollution vient en grande partie de bouts de papeterie que le propriétaire précédent épandait comme fertilisant sur ses sols. Une pratique légale, mais dont Anne regrette de ne pas avoir été mise au courant au moment où elle a acheté la ferme.
21: Jamais personne nous a dit que des épandages au bout industriel avaient été effectués ou avaient été autorisés. Donc on ne pouvait pas savoir. Sans doute qu'on se serait posé la question en le sachant, de soit analyser les terres, soit pas acheter du tout.
20: Il existe un fonds d'indemnisation pour les agriculteurs victimes de pollution liée aux épandages de boues, mais Anne craint que cela ne couvre pas l'ensemble des 500 000 euros investis par la famille. Elle espère surtout retrouver de l'eau potable avant de pouvoir envisager toute nouvelle activité sur l'exploitation.
0: Le reportage d'Anne-Laure Barral qui a coordonné cette étude. À mes côtés, Émilie Defay, journaliste au service numérique de Ici. Bonjour.
27: Bonjour.
0: Pour décrypter cette enquête, vous êtes donc avec nous. On cherchait des polluants éternels, ce qu'on appelle les PFAS. Pour ça, on a prélevé des œufs partout en France. Vous pouvez nous expliquer comment on a mené cette enquête? Quelle est la méthodologie?
27: Oui, donc on a fait tester 91 œufs un peu partout en France, issus à la fois de particuliers, mais aussi achetés dans le commerce, sur des marchés ou dans des supermarchés. Et donc, dans près de 60% des œufs que nous avons analysés, on a détecté la présence de PFAS. Et dans un quart des œufs, ces PFAS dépassent le seuil réglementaire. Ça veut dire qu'ils ne sont plus commercialisables car impropres à la consommation. Alors, il faut quand même préciser que dans la grande majorité des cas, les œufs issus des producteurs, des professionnels, respectent les normes de qualité. Seuls 4 contiennent des PFAS, dont 2 à des taux supérieurs au seuil réglementaire. C'est le cas notamment du couple d'agriculteurs qu'on vient d'entendre dans le reportage. La plupart des œufs contaminés

0: Il y a le deuxième pire résultat de notre analyse chez un particulier. Et puis ailleurs, c'est aussi le cas dans les Ardennes. Alors à Haraucourt qu'on a entendu, mais aussi à Malandry, qui fait partie, vous le savez, des communes où il est interdit de boire l'eau du robinet en raison de la présence de PFAS dans cette eau. Eh bien, les poules qui elles-mêmes boivent de l'eau
1: sont aussi contaminées.
0: Sont contaminées. Donc ça, c'est une source de contamination. L'autre source importante qui revient souvent, ce sont ces boues de stations d'épuration issue notamment des papeteries. Dans les papiers, en fait, il y a des PFAS qui servent à protéger ce papier
1: et qui contaminent les sols.
0: Ensuite, quand elles sont épandues comme fertilisants sur les sols agricoles, eh bien, contaminent les sols. Donc ça se retrouve dans plusieurs cas de notre enquête.
1: Vous restez avec nous, Émilie. On a encore beaucoup de questions à vous poser. Avec nous, en studio, Robert Barouki, bonjour.
2: Bonjour.
1: Et merci d'être notre invité. Vous êtes toxicologue et directeur de l'Institut thématique de santé publique de l'INSERM. Il vous étonne les résultats de notre étude ?
2: Non, parce que en fait, les œufs représentent en fait ce qu'il y a dans la nature. Quand il y a des contaminations de ce type, il est fréquent qu'on les trouve dans les œufs, qu'on les trouve dans notre propre corps. Donc, on est un peu le reflet de ce qu'il y a dans l'environnement.
1: On peut peut-être rappeler avec vous, en quelques mots, les PFAS, qu'est-ce que c'est, les polluants éternels, de quoi on parle?
2: Alors, on parle de... En fait, les PFAS, c'est une structure chimique particulière, hein, donc avec, pour ceux qui s'intéressent, une liaison entre un carbone et un fluor, et puis une chaîne carbonée, donc et c'est important parce que cette liaison carbone-fluor, elle est particulière, on ne peut pas facilement la dégrader. L'organisme ne peut pas la dégrader, donc c'est pour ça qu'on dit qu'ils sont éternels, persistants. Donc ça, c'est un vrai sujet. Il y en a des milliers, hein, des PFAS différents. Il y a, disons, il y en a quatre qui sont les plus connus, les plus réglementés. Bon, on en parlera un peu plus tard parce que c'est les plus toxiques. Et puis, il y en a, disons, une trentaine qui est souvent analysée, mais il y en a des milliers. Donc voilà,
1: une
2: grande famille chimique.
1: On savait qu'il y en avait dans les plastique, dans les produits cosmétiques, et donc là on découvre dans les œufs via la contamination par les sols.
2: Oui, enfin voilà, c'est la contamination par l'eau, par les sols qui fait que ça se concentre dans des produits biologiques, donc comme les œufs, mais dans l'organisme aussi des animaux, l'organisme humain. Donc on les retrouve ainsi parce que ils ne sont pas facilement dégradés et nos systèmes enzymatiques qui nous débarrassent de beaucoup de contaminants. Voilà, ils n'y arrivent pas.
1: Et comment elles se sont contaminées, là, les poules?
2: Ben, elles ont bu. On a parlé de l'eau, mais ça peut être les sols aussi qui sont contaminés parce que ça a été utilisé pour des épandages auparavant. Donc c'est comme ça qu'elles sont contaminées. Parfois, il faut voir si la nourriture ne l'est pas, mais bon, ça ça peut être une autre question. Mais c'est surtout là, en l'occurrence, si j'ai bien compris, c'était l'eau.
1: Oui, ou en grattant des fois, en cherchant des vers de terre,
2: voilà,
1: ça peut arriver.
2: Voilà, mais tout est contaminé. Dans un sol contaminé, finalement, les organismes vivants le sont aussi.
1: Parce que polluants éternels, c'est dans le nom, il reste
2: ça très longtemps. Ça se dégrade pas. Ça, c'est un sujet, un vrai souci, hein, pour les PFAS, comme pour d'autres polluants qu'on appelle persistants.
1: Cette grande enquête, je le rappelle, menée donc par vos radios locales ici et par la cellule d'investigation de Radio France, elle arrive 2 ans après des tests qu'on avait menés avec l'eau du robinet, où on avait constaté la présence de PFAS dans 43% des cas. Bonjour Mathieu Mondoloni.
3: Bonjour Émilie.
1: Directeur de l'information du réseau ici. Dites-nous pourquoi on a décidé, nous, la radio ici, de s'emparer de ce sujet des polluants éternels.
3: Alors, je vais rendre à César ce qui est Anne-Laure Barral, qui est donc l'autrice de cette enquête. C'est elle qui est venue me voir il y a 2 ans pour me parler d'abord des polluants éternels et de l'eau. Comme beaucoup de nos concitoyens, pour moi, PFAS, c'était un barbarisme, je ne savais pas trop ce que ça voulait dire, mais merci de me le expliquer encore. Mais plus sérieusement, on s'est dit, nous on a 44 locales, vous le rappeliez, on est répartis sur l'ensemble du territoire français, et de facto, par définition, on a des employés, des salariés, qui sont partout sur le territoire français. Et donc c'est très facile pour nous de se coordonner, de faire appel à eux, et de leur demander d'aller, il y a 2 ans, prélever de l'eau au robinet dans différents endroits, et cette année, pour cette enquête formidable, d'aller prélever des œufs autour de chez eux. Alors évidemment, il y a parfois des coups de sonde que nous avons effectués dans des endroits dont on savait qu'ils pourraient poser problème et nous avions besoin de le confirmer. Et il y a des endroits où on y allait comme ça, tout à fait au hasard, et on s'est rendu compte qu'il y avait là aussi des problèmes. Et ça, encore une fois, c'est le rôle pour moi, pour nous, d'un média de service public. C'est pour ça qu'on l'a fait aussi. Et je me souviens d'ailleurs, il y a 2 ans, à ce même micro, de raconter cette enquête. Et nous avions un élu du côté de la Gironde qui nous avait expliqué que ce genre d'enquête, ben, les services publics tout court devraient le faire. Ils n'arrivent pas forcément à le faire. Je parle sous votre contrôle. D'ailleurs, les données que nous avons récoltées à l'occasion de notre enquête sur l'eau ont été transmises au CNRS depuis 2 ans, c'est-à-dire qu'ils les utilisent aujourd'hui pour pouvoir travailler dessus. Et je souhaite, évidemment, et s'ils le souhaitent en tout cas,

0: elles leur seront transmises, idem pour cette enquête sur les œufs.
1: Une véritable enquête de terrain grâce aux 44 locales. Et vous parliez, Mathieu, de nos tests sur l'eau. Là, je me tourne vers Émilie Defay qui avait beaucoup travaillé sur cette enquête sur l'eau. On s'est appuyé sur la façon dont on avait travaillé, sur les résultats qu'on avait obtenus il y a 2 ans pour créer cette fois-ci cette nouvelle enquête sur les œufs.
2: Oui, effectivement, on est allé voir notamment à des endroits où il y avait déjà eu une contamination pour voir si ça se confirmait aussi dans les œufs. Mais là où il y a quand même des surprises dans les résultats de cette enquête aujourd'hui, c'est que à l'époque, on avait prélevé 89 échantillons un peu partout en France. Les résultats montraient que 43% contenaient des PFAS et 3 seulement, entre guillemets, dépassaient la norme. Aujourd'hui, c'est 23 le nombre d'œufs d'échantillons donc qui dépassent les seuils réglementaires. Donc, on se rend compte que c'est bien plus. Et puis, ce dont on se rend compte aussi grâce à la carte qu'on a matérialisée sur notre site ici.fr, c'est que ces PFAS sont un peu partout sur le territoire, donc à des endroits bien connus, mais aussi à des endroits, Mathieu le disait, où c'est plus surprenant, loin de tout, où on se croit un peu à l'abri, à la campagne, avec son poulailler au fond du jardin, on se dit les œufs sont bio. Eh bien non, par exemple à Chartres de Bretagne, en Ille-et-Vilaine, les taux de PFAS qu'on a retrouvés sont assez importants. Et là, la piste d'explication, c'est que le précédent propriétaire avait l'habitude de brûler ses poubelles sur ce terrain et donc à contaminer les sols. Mais donc effectivement, on se dit que ça, potentiellement, ça peut arriver partout et qu'on n'a finalement aucun moyen de le savoir.
1: Je vous conseille d'aller voir sur la carte ici.fr, carte interactive, vous pouvez cliquer et voir la situation près de chez vous. Dans le studio ici, Robert Barouki qui lève le doigt, toxicologue à l'Inserm. Vous vouliez intervenir?
3: Oui, je suis sage, je lève le doigt quand je m'exprimais. Donc, je voulais d'abord vous féliciter pour l'enquête journalistique. Le journalisme d'enquête, c'est ce qu'il nous faut. Hein. C'est vraiment extrêmement intéressant. Alors, il y a des agences sanitaires et environnementales qui font de la surveillance. Hein. Donc, les choses sont surveillées au niveau à la fois environnemental. Moi, ce que je connais le mieux, c'est la surveillance au niveau donc des humains. Donc, ce qu'on appelle la biosurveillance. Une agence comme Santé publique France fait ce type d'enquête de manière relativement régulière. C'est lourd, hein, donc on ne le fait pas tous les ans, mais c'est toutes les quelques années. Donc il y a cette enquête et on sait déjà qu'il y a, il y a une enquête européenne, par exemple, qui a montré qu'à peu près 10 à 15% des adolescents en Europe avaient un taux supérieur aux valeurs donc, de référence. Mmh. Donc c'est si significatif. Alors il faut vraiment expliquer ce que c'est que les valeurs pour que les gens ne paniquent pas. Quand on dit que vous avez un taux supérieur à la valeur de référence, la valeur de référence n'est pas la valeur qui donne déjà un effet, hein, donc un effet toxique. On fait des études expérimentales ou des observations chez l'homme, on obtient la plus petite valeur qui donne déjà un effet toxique, mais on la divise par 100 ou 1000, et c'est ça ce qui est la valeur de référence. Donc c'est pas parce que vous avez un taux égal ou un peu supérieur à la valeur de référence que vous êtes déjà dans la catégorie qui va avoir nécessairement des effets. Mais c'est une alerte et il faut en tirer des conséquences.
1: Ne pas paniquer, c'est ce que vous nous dites. Voilà. Là, je me tourne vers Mathieu, directeur de l'information pour ici. Le but de cette enquête, c'est pas de faire peur, c'est de faire la transparence sur ce qu'on a dans nos assiettes.
0: Exactement. Encore une fois, nous on veut pas être les oiseaux de mauvais augure. On dit souvent que les journalistes apportent les mauvaises nouvelles et s'intéressent aux trains qui arrivent en retard, bien évidemment. Mais c'est ça l'information aussi. Nous, ce qu'on voulait surtout, c'est pas être anxiogène, mais c'est pouvoir révéler que parfois, et Émilie le rappelait tout à l'heure, même sur du circuit court, on pense être à l'abri, on se dit qu'on élève des poules dans son jardin, et que du coup, on peut manger ces œufs-là, qui ne sont pas élevés en batterie, qui ne sont pas... Eh bien, en fait, là aussi, aujourd'hui, nos sols sont pollués, et c'est aussi une manière d'attirer l'attention sur le problème beaucoup plus général de ces polluants éternels, et dont parlait à l'instant notre invité. Donc, voilà, il y a des incidents sur la santé, on va pas se mentir, il est toujours beaucoup plus grave et dangereux de fumer 4 paquets de cigarettes par jour et de boire beaucoup d'alcool que de consommer ses œufs. On ne dit pas l'inverse. En revanche, on alerte à la fois nos concitoyens, à la fois les autorités sanitaires, pour certaines elles le savent déjà, et plus généralement même nos politiques, en disant attention, on a un vrai problème de santé publique sur lequel il faut qu'on se penche collectivement.
1: La transparence, merci beaucoup. Des œufs suppléments PFAS, hein, c'est pas franchement ce qu'on a envie de manger, et ça l'association Génération Future le répète, ses militants dénoncent depuis longtemps les effets néfastes des polluants éternels sur la santé. François Veyrette, le porte-parole de l'association, n'est pas surpris lui non plus par les résultats de notre enquête et il insiste, il y a urgence à agir pour protéger les consommateurs français.
4: Ce qu'il faut, c'est pour l'avenir, arrêter de relarguer des PFAS dans l'environnement. Si vous voulez, la situation va s'améliorer si on arrête de les balancer dans l'environnement. Comme ils sont très persistants, ces PFAS, si vous continuez à en émettre, ça va ne faire que s'accumuler dans l'environnement. Donc les teneurs vont augmenter, donc le problème va croître. Donc la solution d'avenir, c'est vraiment de sortir des PFAS. Il y a d'ailleurs au niveau européen un projet de restriction qui a été proposé par des pays du nord de l'Europe. Il faut que la France continue à soutenir ça et que ça avance, parce que sinon on n'en sortira pas. Maintenant, dans l'immédiat, pour l'État, il faut qu'il repère les zones les plus à risque, qu'il réglemente la production des œufs dans ces zones-là.
1: François Veyrette de l'association Génération Future sur l'antenne ce matin de Ici Paris-Île-de-France.
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1: Et vous êtes toujours avec nous, il est 13h45. La question des polluants éternels, sujet politique. À 6 mois de l'élection présidentielle, j'accueille Alison Tassin, journaliste politique pour Ici, qui vient régulièrement à notre micro nous expliquer justement à ce sujet. Alison, un texte a été adopté l'an dernier.
7: Oui, une loi adoptée en février 2025, après un combat politique, il faut bien le dire, assez âpre, porté par le député écologiste Nicolas Thierry. Si le texte a été adopté à l'Assemblée plutôt largement, avec 231 voix pour, 51 contre, il a quand même fait l'objet de très vives discussions, avec une forte pression des lobbies industriels d'un côté et une mobilisation associative de l'autre. Le gouvernement, à l'époque, avait fini par soutenir cette proposition de loi des écologistes, en raison notamment de l'exemption accordée aux ustensiles de cuisine. On pense notamment aux poêles.
1: Alors que contient cette loi ?
7: Ce texte est assez précurseur en réalité dans le monde. Il s'attaque aux PFAS des usages quotidien, on va dire. Depuis le 1er janvier, donc, la fabrication, l'importation et la vente des produits contenant des PFAS sont interdites pour 3 catégories d'articles, les cosmétiques, les vêtements, les chaussures et leurs imperméabilisants et les revêtements de ski. L'ensemble des textiles, lui, ne sera concerné qu'à partir de 2030. Autre volet majeur, la mise en place systématique des contrôles des PFAS dans les analyses de l'eau potable. Des sanctions sont aussi prévues sur le principe du pollueur payeur, une redevance de 100 euros par 100 grammes de PFAS rejetés et cet argent doit notamment contribuer à la dépollution des eaux.
1: Merci beaucoup Alison et à 13h47, il est l'heure de recevoir un nouvel invité, Alban Bruno. Bonjour.
8: Bonjour, merci pour votre invitation.
1: Merci à vous d'être avec nous. Vous êtes maire de Gonfreville-Lorcher en Normandie, en Seine-Maritime, également président de l'AMARIS, l'Association nationale des collectivités pour la maîtrise des pollutions et des risques industriels. Ce sujet des polluants éternels, il vous préoccupe. Et depuis longtemps, je cite une tribune que vous avez coécrite, signée par plusieurs dizaines d'élus locaux. Face aux PFAS, nous n'y arriverons pas seuls. Vous interpellez les pouvoirs publics. Vous vous sentez démunis face à l'ampleur du problème sur le territoire ?
8: Ben, jusqu'à maintenant, vous savez, hein, la question des PFAS était essentiellement focalisée sur les questions de l'eau, vous l'avez rappelé, et notamment dans la vallée de la chimie dans le Rhône. Et on voit à travers votre reportage que on s'aperçoit que la contamination des œufs a conduit à élargir des sujets qui sont jusqu'à maintenant peu abordés. Hein. Donc la pollution des sols. Et c'est vrai que les élus locaux que nous sommes, à travers notre association, eh bien, on se sent un peu seul. Nous sommes en première ligne. Et donc, il est essentiel que les collectivités locales puissent se faire entendre et que des actions soient mises en œuvre au niveau national afin de travailler le sujet. Car aujourd'hui, il n'existe toujours pas de stratégie nationale qui est partagée par l'État et les collectivités. Et votre reportage le précise bien. On voit bien que des situations peuvent être diverses et variées et on s'attendait pas qu'à certains endroits ces pollutions soient identifiées et aient des conséquences sur la vie de tout un chacun.
1: Alors à l'origine, dites-moi si je me trompe, mais votre association rassemblait plutôt des élus dans votre région. Est-ce que c'est un sujet qui maintenant touche tout le territoire ? Vous trouvez aussi des élus locaux qui viennent vous voir, qui sont pas forcément à proximité de sites identifiés comme dangereux sur cette question des polluants éternels ?
8: Tout à fait. C'est-à-dire que on voit bien que c'est lié aussi avec des pratiques d'épandage. Vous l'avez cité hein, dans vos reportages par rapport à des activités industrielles, voire des activités industrielles passées et qui sont venues polluer les sols et qui viennent impacter forcément les productions d'œufs qui peuvent y avoir. Et notre association est une association nationale qui regroupe l'ensemble des collectivités locales qui présentent sur leur territoire des activités industrielles.
1: Puisque vous êtes en Normandie, je regarde sur la carte, sur ici.fr, en Seine-Maritime, près de chez vous, je vois parmi les œufs que nous avons analysés des PFAS détectés à Neuchâtel-en-Bray. Je vois même deux points rouges sur la carte à Canteleu et à Tourville-la-Rivière où on dépasse la limite autorisée. C'est très concret pour vous, ça doit servir d'électrochoc?
8: Bien sûr, il faut vraiment que l'État s'approprie pleinement le sujet. Puis je vois que à certains endroits il y a des mesures qui sont prises en matière de consommation à travers des recommandations. Certains territoires ont à ce stade aucune mesure de précaution. Il n'y a pas de cohérence d'action de la part de l'État, alors que c'est une question sanitaire qui devrait être prioritaire. Alors aujourd'hui, les élus locaux que nous sommes, on a besoin vraiment de savoir. Il faudrait pouvoir aller au-delà de mesures de précaution et d'information des populations. Il va falloir faire mieux que des kits et des guides d'information. Et comme je vous l'ai précisé, il est nécessaire qu'on puisse disposer quand même d'un dialogue au niveau national, qu'on puisse repérer ces territoires où il y a eu des épandages avec parfois des conséquences sur la pollution des sols. Il faudrait, à mon sens, créer un fonds de prévention santé-environnement. C'est ce qu'on revendique depuis plus d'un an auprès de l'État, que notre association revendique. Et puis, vu la complexité du sujet, il faut vraiment qu'on arrive à définir une stratégie collective.
1: Et voilà pour vos demandes concrètes.
8: On a besoin...
1: Je vous laisse terminer votre phrase, pardon.
8: Donc, on a besoin de vraiment de définir des priorités en associant bien sûr l'ensemble des acteurs concernés. Et comme je le répète, on n'a toujours pas d'instance nationale. Et la crise des PFAS a débuté en mai 2022 avec la question de l'eau. Et nous sommes en septembre 2026. Et on est toujours en attente de réponse de l'État aux questions des collectivités locales qui sont vraiment en difficulté.
1: Merci beaucoup pour le message que vous portez. Alban Bruno, maire de Gonfreville-l'Orcher en Seine-Maritime, également, je rappelle, président de l'AMARIS, l'Association nationale des collectivités pour la maîtrise des pollutions et des risques industriels.
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1: Chaque jour à notre micro, vous témoignez dans l'isoloir ici, qui se balade partout en France grâce aux 44 locales du réseau. Pour vous donner la parole à quelques mois de la présidentielle, vous nous dites quels sont les sujets qui vous préoccupent, quelles sont vos envies, vos questionnements pour l'avenir. Évidemment, la problématique de la santé et des polluants éternels, ça vous fait réagir. On vous fait écouter aujourd'hui le témoignage d'Adeline. Elle est entrée dans l'isoloir à Strasbourg.
5: Quel monde souhaitez-vous pour vos enfants et les générations futures?
9: Le monde que je souhaite pour mes enfants et les générations futures, c'est un monde dans lequel ils peuvent boire de l'eau sans s'empoisonner, dans lequel ils peuvent manger sans tomber malade. Donc c'est finalement un monde assez simple, mais qui devient de plus en plus compliqué à obtenir. Limite, on pourrait me traiter d'écolo radical, parce que j'ai dit que je voudrais boire de l'eau et voir mes enfants sourire. Voilà, moi je pense que c'est juste ça qu'il nous faut, revenir à des fondamentaux. Tant que ça c'est pas pris en compte, ça veut dire qu'on est en train de manger l'avenir de nos enfants et de nos petits-enfants.
1: Pour participer, pour donner vous aussi votre avis, je vous rappelle qu'il y a aussi une carte sur ici.fr pour savoir quand l'isoloir sera installé près de chez vous.
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1: Encore quelques minutes ensemble pour parler de cette pollution aux PFAS, les polluants éternels qu'on a trouvés dans des œufs prélevés un petit peu partout sur le territoire. Grande enquête signée ici et la cellule d'investigation de Radio France. Émilie Defay, journaliste au service numérique de ICI, est toujours avec nous. Et Robert Barouki, toxicologue et directeur de l'Institut thématique de santé publique de l'INSERM. On vient d'entendre très concrètement des inquiétudes pour notre santé, pour celle de nos enfants. Qu'est-ce que vous avez envie de répondre, Robert Barouki?
3: Oui, en tout cas, certains PFAS sont clairement toxiques. On a des arguments. Alors, on sait des choses sur quelques PFAS, mais comme je vous avais dit tout à l'heure, il y a des milliers de PFAS pour lesquels on ne sait pas grand-chose. Mais pour ceux qu'on a étudiés, certains sont cancérigènes, d'autres sont immunotoxiques, c'est-à-dire ils empêchent la bonne réponse au vaccin, par exemple, des enfants. D'autres perturbent le métabolisme et sont des perturbateurs endocriniens. Donc, il y a une inquiétude claire sur cette famille. Et puis, une fois qu'on est contaminé, il n'y a pas un médicament qu'on prend et on n'est plus contaminé. Ça n'existe pas pour les PFAS, ils restent assez longtemps. Donc, les mesures doivent être prises en amont, donc éviter la contamination en amont. Il n'y a pas d'autre choix actuellement pour ce cas-là.
1: C'est ça, j'ai envie de parler des solutions. Donc vous nous dites, c'est vraiment la prévention en amont.
3: C'est la prévention en amont, parce qu'on va pas, il n'y a pas de solution médicamenteuse, en tout cas, ou quoi que ce soit, une fois qu'on est contaminé. Et donc, il faut prendre les solutions, surtout que ce sont des substances très persistantes. Et donc, il faut faire très attention, parce qu'il est possible qu'on trouve un jour des substituants à ces PFAS, c'est très bien, mais il faut bien vérifier que ces substituants ne sont pas persistants et ne sont pas toxiques, avec tout ce qu'on a appris depuis quelque temps sur la toxicité des PFAS.
1: Oui, Émilie Defay, je me retourne vers vous. On pensait avoir tout bon hein, en installant un poulailler dans son jardin. En fait, c'est du circuit ultra court. En fait, finalement, c'est pas si bon que ça. Donc j'imagine tous les auditeurs, les auditrices qui nous écoutent, qui se posent des questions. Qu'est-ce que vous leur dites aujourd'hui? On peut agir. Hein.
2: Alors, ce qu'on peut dire déjà, c'est qu'il y a certaines zones, et le maire de Gonfreville le disait, où les agences régionales de santé conseillent de ne pas consommer les œufs de poule de son poulailler, de particulier, en raison de la présence avérée de PFAS. C'est le cas notamment, évidemment, dans le Rhône, on en a beaucoup parlé à proximité de la vallée de la chimie, mais c'est aussi le cas en Île-de-France, dans plus de 400 communes, à cause notamment de la pollution liée aux incinérateurs, et d'ailleurs, notre enquête montre qu'à Issy-les-Moulineaux, une de ces communes, les PFAS sont toujours là. Ils avaient déjà été testés en 2023. Ils sont toujours là au même taux, donc rien n'a changé. C'est pas forcément très rassurant, mais donc dans ces endroits, il est déconseillé de les consommer. Donc ce qu'on peut dire, c'est déjà renseignez-vous peut-être auprès de votre agence régionale de santé. Et puis pour le reste, finalement, pour savoir vraiment s'il y a des PFAS dans ces œufs, la solution, c'est de les faire tester, comme on l'a fait nous, et c'est possible pour tout un chacun. Il y a quatre laboratoires. Alors, il y a quatre laboratoires agréés en France, dont celui de Quimper qui a fait nos analyses à nous, mais il y en a d'autres. Et donc, on peut leur envoyer les œufs. Voilà, là aussi, la liste est à retrouver sur notre site, sur ici.fr, pour voilà, au moins savoir à quoi on s'expose et si on peut ou pas manger ces œufs. Après, on est libre hein, de les manger ou pas. Mais
1: oui, effectivement, sur notre site, on vous explique est-ce qu'il faut, est-ce qu'on peut ou pas manger ces œufs. Ça dépend aussi du taux de PFAS détecté dedans. Il y a aussi des réponses à plus grande échelle, j'ai envie de dire. On peut repenser aussi plus globalement comment on peut renouveler les sols aussi. Ça, c'est quelque chose qui est possible. C'est, Robert Barouki,
3: c'est loin d'être ma spécialité, mais c'est extrêmement difficile. Ouais. Vous savez, on a vu ça, par exemple, dans les Antilles avec le chlordécone. Hein, c'est extra. Les sols qui sont contaminés, ils sont contaminés pour longtemps. Ça coûterait une fortune de vouloir renouveler. Donc, on a des mesures en attendant, si vous voulez. Mais là, ça pose un vrai problème. Il vaut mieux vraiment éviter la contamination a priori. C'est très difficile ensuite de décontaminer.
1: La question des moyens, toujours.
3: Absolument, ben oui.
2: Et on peut rappeler peut-être aussi, est-ce qu'on l'a dit que c'était une des pistes possibles dans un des cas, ne pas brûler ses déchets sur son terrain, oui. Puisqu'aujourd'hui, dans toutes nos poubelles, il y a des PFAS par centaines de milliers, puisqu'on a vu qu'il y en avait partout. Donc quand on brûle ses déchets, c'est comme un petit incinérateur chez soi, et bien voilà, la contamination.
3: Oui, il n'y a pas que les PFAS d'ailleurs, il y a les dioxines, d'ailleurs. Il y a les HAP, il y a pas mal d'autres contaminants qui viennent.
1: Donc je vous conseille d'aller faire un tour sur notre site ici.fr, effectivement, où on vous explique un petit peu les bonnes pratiques et surtout les erreurs à ne pas faire aussi. Grande enquête donc signée de la cellule investigation de Radio France et du réseau ICI. Merci beaucoup Robert Barouki d'avoir été avec nous. Vous êtes donc, je le rappelle, toxicologue et directeur de l'Institut thématique de santé publique à l'INSERM. Merci Mathieu Mondoloni.
10: Merci Émilie.
1: Directeur de l'information du réseau ICI. Merci Alison et merci Émilie Defay. Je renvoie vers la carte qu'on retrouve sur ICI.fr pour vraiment découvrir tout près de chez soi avec des petits points verts, jaunes ou rouges pour savoir quels sont les résultats des analyses des œufs prélevés près de chez nous. Il est 13h58, c'est la fin de cette émission. Je vous renvoie donc vers notre site ici.fr, notre appli mobile pour retrouver toutes nos infos sur cette enquête et sur la mobilisation lycéenne, les infos à suivre en direct. Merci à tous nos invités, merci aux reporters, aux techniciens, à toutes celles et ceux qui ont participé à fabriquer cette émission. Demain à 13h, vous retrouverez Marine Logénie dans un instant, dans quelques minutes, le reste de l'actualité et l'après-midi se poursuit en musique sur votre radio ici.
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1: Il est 13h, il est 14h, pardon. Et vous écoutez ici l'acte 3 de la mobilisation. Les lycéens comptent sur une mobilisation massive. Ils étaient 86 000 personnes à défiler ce matin à Nantes, Marseille, Lyon. Selon Beauvau, 260 000 selon les syndicats des lycéens, rejoints par des étudiants, des parents et des syndicalistes pour réclamer de meilleures conditions d'apprentissage à Paris. La manifestation va s'élancer de la place de la République jusqu'à Nation. 2000 policiers et gendarmes sont mobilisés pour encadrer le cortège parisien. Des polluants éternels dans 57% des œufs de poule analysés par le réseau ICI et la cellule d'investigation de Radio France. Résultat de notre grande enquête sur les 91 œufs prélevés partout dans le pays. 23 contiennent un taux de PFAS qui dépasse les seuils réglementaires. Est-ce le cas près de chez vous? La réponse avec notre carte sur ICI.fr. Marine Le Pen a présenté son projet budgétaire qui prévoit 140 milliards d'euros nets d'économies d'ici 2032. Un retour à un déficit public de 3% et un pilier de capitalisation pour les retraites. La candidate du Rassemblement national appelle à une rupture politique pour éviter, dit-elle, le défaut de paiement. Deux départements encore marqués par les intempéries de la semaine dernière. Le Gard et l'Hérault vont basculer en vigilance orange, pluie, inondation et orage ce soir à partir de 22h. Météo France craint un nouvel épisode méditerranéen pendant la nuit. Ce que fait Michael Olise, c'est exceptionnel. Les félicitations du sélectionneur Zidane après sa performance hier soir face à la Belgique. Olise, auteur d'un doublé, le score final 4-1 en Ligue des Nations. Ce qui permet à l'équipe de France d'être en tête de son groupe.
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14: Soleil et du soleil, 27 à 28 degrés attendus cet après-midi sur Marseille, non pardon, sur Orléans, on reste bien dans le Loiret. Profitez-en hein, parce que cette affaire change demain avec ce classique de l'automne qu'on attend impatiemment. Des nuages, des averses, des orages, oh oui, ça va dracher fort sur la Sologne demain. Des températures en baisse avec demain 21 à 22 degrés attendus sur le Loiret. Et puis jeudi, retour du sec, mais la fraîcheur qui s'installe, 16 à 17 degrés attendus.
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0: L'artiste P. Lion avec le titre Dream. Qui se cache derrière ce nom d'artiste P. Lion? Bien italien, qui s'appelle Paolo Pietro Perandi. Concernant le lion, c'est tout simplement l'emblème de sa famille, juste trop classe. Alors personnellement, je n'ai pas d'emblème familial, mais à choisir, je prendrai la salamandre comme François. Tiens, en concert semaine prochaine à Orléans, c'est Véronique Sanson à suivre. Avec Ici Orléans, bienvenue.
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0: La mise au point de Jackie Quartz, c'est mardi et demain c'est mercredi. Comment dit-on mercredi en brésilien? Ça se dit quarta-feira, qui veut dire quatrième jour. Allez, retour dans le Loiret, c'est votre ICI Express. Ça n'a strictement aucun sens, tout ce que je raconte.
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0: Et c'est le moment de votre ICI Express. Tiens, on fait un point sur la route du Loiret. Quatre secteurs où les travaux risquent de rallonger un peu vos trajets cette semaine. Déviation, circulation modifiée. Voilà, mieux vaut être prévenu avant de prendre le volant. Merci qui ? Merci ici Orléans. Première vigilance dans le Pitivré entre Montbiard et Quire-sur-Bézande sur la RD 44. Des travaux, voilà, sur la chaussée perturbent la circulation jusqu'à la fin de la semaine. Une déviation est sur place. Prudence aussi reste de mise dans le secteur puisque la RD 161 entre Oison et Chaussy, eh bien, un autre chantier entraîne lui aussi une déviation toute la semaine. Si vous circulez dans le Pitivré, quelques minutes de marche ne seront donc pas de trop. En poursuivant vers Fayolloges, ce sont cette fois des travaux sur le réseau d'eau potable qui perturbent la RD11. Les conditions de circulation vont rester modifiées, voilà, jusqu'au 16 octobre. Et puis un peu plus loin, Ouzouar-sur-Loire, là c'est limitrophe Loire-et-Cher, la RD119 est en réfection jusqu'au 23 octobre. Là aussi une déviation est mise en place au niveau du chantier avec un détour à prévoir. Gardez l'œil, bisous.
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0: Elle a travaillé avec les plus grands, dont James Brown, Spandau Ballet ou encore les Pink Floyd. À l'instant, la chanteuse britannique Sam Brown, avec Ici Orléans et son titre Stop. Le chanteur Vianney reprend le job ce samedi avec son rôle de parrain à la Starac. Il en profite aussi pour sortir son nouvel album. Certains diront hasard total, d'autres diront c'est de la promo. Oui, c'est de la promo. Vianney, c'est juste après ça et Jean-Louis Aubert. Belle après-midi avec Ici Orléans.
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1: Bienvenue avec Ici Orléans, il est tout juste 15h. 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
2: 260 000 manifestants recensés par la CGT en dehors de Paris. Le cortège de la capitale vient d'ailleurs aussi de s'élancer. Les lycéens sont nombreux dans les rues, partout dans le pays, accompagnés par des parents et par les syndicats de l'éducation nationale pour réclamer de meilleures conditions d'enseignement. C'est l'acte 3 de cette mobilisation et ça n'est pas terminé. L'Union étudiante et l'Union syndicale lycéenne annoncent une nouvelle journée d'action jeudi. C'était l'unique commune alsacienne à être dirigée par le Rassemblement national. Wittelsheim, dans le Haut-Rhin, perd sa maire. Raphaël Schaubert voit son élection annulée par le tribunal administratif en cause de plusieurs irrégularités. Elle avait été élue au mois de mars avec seulement 17 voix d'avance. Emmanuel Macron, au large du Finistère ce matin, pour assister à un premier tir d'exercice de missile intercontinental lancé depuis un sous-marin nucléaire. La vidéo est sur ici.fr. Le chef de l'État y voit un message fort et clair pour les adversaires de la France. Elle avait bu et consommer de la drogue et des sédatifs. Les raisons de la mort de Loana, la première star de la télé-réalité en France, sont dévoilées par le procureur de la République de Nice, qui parle d'un décès multifactoriel. Le corps de la gagnante du Love Story avait été retrouvé dans son appartement à Nice il y a 6 mois. Elle avait 48 ans. Plus d'électricité dans le château de Versailles. Le monument est contraint de fermer ses portes au public depuis la mi-journée à cause d'une coupure de courant qui touche la commune et ses alentours dans les Yvelines.
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1: Du soleil et du soleil, 27 à 28 degrés attendus cet après-midi sur Marseille. Non, pardon, sur Orléans, on reste bien dans le Loiret. Profitez-en, hein, parce que cette affaire change demain avec ce classique de l'automne qu'on attend impatiemment. Des nuages, des averses, des orages. Oh oui, ça va dracher fort sur la Sologne demain. Des températures en baisse avec demain 21 à 22 degrés attendus sur le Loiret. Et puis jeudi, retour du sec, mais la fraîcheur qui s'installe, 16 à 17 degrés attendus.
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0: Make Me Feel, mardi 6 octobre avec ICI Orléans. Aujourd'hui, c'est l'anniversaire de Byron Black. Mais alors, qui est Byron Black? Eh bien, c'est un joueur de tennis originaire du Zimbabwe. Son fait d'armes, avoir collé 6-3, 6-0 à Roger Federer en 1999. Byron a aujourd'hui 56 ans. On lui fait évidemment une énorme bise. Et c'était la toute première défaite sur gazon pour l'ami Roger Federer. En hommage, John Mass, toute première fois avec ICI Orléans.
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0: Julien Clerc avec Ici Orléans. Bienvenue, vos musiques préférées avec notamment le tout nouveau titre du Belge Pierre de Mer. Mais oui, rappelez-vous celui qui chante Toc Toc, un jour je marie. Ah non, j'ai bien son nouveau titre. C'est juste après votre Ici Express.
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0: Et avec Ici Express cette semaine, on chausse les baskets, on rit au théâtre et on remonte le temps avec la musique du groupe Queen. On commence avec la course des trois ponts d'Orléans. Les inscriptions ouvrent aujourd'hui, 10 km en nocturne, dans une ambiance festive en plein centre-ville avec un départ le 21 novembre à 20h. Pour décrocher votre dossard, je vous souhaite bon courage, hein, ça part très vite. Rendez-vous sur protiming.fr et ne traînez pas. Voilà, les places sont limitées. Une fois les baskets rangées, place au théâtre. Caroline Margeridon, que vous connaissez peut-être grâce à l'émission de France 2 Affaires Conclues, sera jeudi à l'espace Georges Sand de Chessy dans Les Voisins du Dessus. Un jeune couple de voisins très envahissants et des situations qui vont vite leur échapper. Je pense que ça va être extrêmement drôle. Pour finir, direction 1986, en pleine guerre froide, Queen joue un concert historique du côté de Budapest, en Hongrie, derrière le rideau de fer. 40 ans plus tard, Freddie Mercury et le groupe reviennent sur écran géant IMAX. C'est ce jeudi à 20h du côté du Pâté Saran.
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0: Noé, ici Orléans, trois titres avant 16h. Tiens, du Balavoine, du Bruno Mars et du François Hardy, respectivement, français et cubain, française. Merci d'être avec nous ce mardi 6 octobre. Tiens, aux alentours de 17h10, c'est votre jeu cinéma. Une semaine de Cinoche à gagner. Et là, je vous surconseille le film Digger, vu hier au Cinoche, un chef-d'œuvre. J'y suis allé uniquement pour Tom Cruise. Alors, c'est pas du film d'action habituel. Le film fait un four monumental aux USA, mais c'est vraiment top, top, top. Je vous le conseille. Bel après-midi avec ici Orléans.
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1: Il est 16h, c'est l'heure du goûter. Miam, miam, miam, miam, miam, miam, miam. L'heure du goûter, l'heure des informations aussi.
2: L'ultra-violence a frappé à la porte de ces lycées. Colère de Sébastien Lecornu cet après-midi à l'Assemblée nationale, interpellé sur cette nouvelle journée de mobilisation des lycéens. Le Premier ministre juge inacceptable la banalisation de la violence lors des récents blocages dans les établissements. Sa réponse donc aujourd'hui aux plusieurs dizaines de milliers de jeunes dans la rue. Les cours seront suspendus en fin de semaine dans les lycées pour organiser, je cite, un temps de démocratie interne. Alors que des cortèges sont toujours présents partout dans le pays. À Paris, les lycéens et les syndicats défilent en ce moment. La CGT a recensé 260 000 manifestants à la mi-journée, sans compter ceux de la capitale. En marge de toutes ces mobilisations, l'IGPN, la police des polices, enquête sur 10 affaires au moins de jeunes blessés. À Metz, une enquête est ouverte après l'interpellation d'une jeune fille de 14 ans. La vidéo diffusée sur les réseaux sociaux montre une adolescente maintenue au sol par un policier qui lui touche les cheveux et la poitrine. Le Rassemblement national promet 140 milliards d'euros nets d'économies d'ici 2032 si le parti accède au pouvoir. Marine Le Pen présente les grandes lignes de son programme économique. Elle assure que le déficit public peut passer sous la barre des 3% dès 2030. 39 ans et 102 titres désormais à son palmarès. Novak Djokovic écrit encore un peu plus sa légende en remportant l'ATP 500 de Pékin. C'est du tennis, le Serbe victorieux après l'abandon de son adversaire Alex de Minaur en finale.
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1: Du soleil et du soleil, 27 à 28 degrés attendus cet après-midi sur Marseille, sur Orléans, on reste bien dans le Loiret. Profitez-en hein, parce que cette affaire change demain avec ce classique de l'automne qu'on attend impatiemment. Des nuages, des averses, des orages, oh oui, ça va dracher fort sur la Sologne demain. Des températures en baisse avec demain 21 à 22 degrés attendus sur le Loiret. Et puis jeudi, retour du sec, mais la fraîcheur qui s'installe, 16 à 17 degrés attendus.
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0: Marine avec son titre Tricheur révélé du côté du château d'Amarie-Lélis. Vous avez pu la découvrir pendant la Starac. Starac qui reprend du service ce samedi 10 octobre. Attention, je tente une imitation Nikos. Bienvenue aux élèves de la Starac pour cette première au studio de... Oh, c'est très gênant, hein. Nikos, notre modèle à tous. Céline Dion, Alain Bachung, Super Tramp, tout ça avant 17h. Mais là maintenant, tout de suite, c'est votre chronique frisson avec un thème encore une fois qui fait froid dans le dos. Les graines. Du potager. C'est le moment de la chronique jardin.
1: Avec ici Orléans, Vincent Bordeaux, les conseils jardinage, tous au jardin. Bonjour Vincent.
2: Bonjour Pascal.
1: L'art et la manière de récolter les graines pour le potager. Il y a une façon de faire, évidemment.
2: Oui, tout à fait. Des fois, on se dit, oh là là, telle tomate était géniale, ou alors tel poivron, ou tel... Oh là là, je voudrais que l'année prochaine avoir la même chose. Bon, alors ça sera pas possible.
1: Ah, pourquoi ?
2: Exactement celle-là. Ouais. Pourquoi ? Ou alors, vous avez hybridé, vous avez pas hybridé, mais vous avez pollinisé, ça pourrait être possible. Si on a laissé faire la nature sur la pollinisation, ben la petite abeille est allée voir Papa Fleur, elle a pris un petit peu du pollen. Mais de quelle fleur ? De quelle fleur de tomate ? De quelle variété de tomate ? Et va atterrir sur votre fleur de tomate, et donc ça va polliniser. Du coup, ce qu'il y aura dans les graines, ben, il y aura un petit peu de gènes du papa fleur de tomate du voisin et de maman fleur de votre tomate. Et du coup, on aura un petit mélange des deux. Donc quand vous allez semer, on se dit, ah ouais, super, j'ai la même. Eh ben non. Alors, parfois, on va se dire, bon, ce programme, de toute façon, le but, c'est d'avoir des tomates l'année prochaine, mais à pas cher, parce que puis ça m'ira très bien. Ouais. Eh bien, dans ce cas-là, vous récoltez votre tomate, on récupère les graines, on met sur un papier absorbant, et puis on attend, on les met dans une petite boîte bien étiquetée graines de tomates de telle année, et de à peu près ça. Et puis, quand on va ressemer au printemps, eh bien, on va avoir ce qu'on... Voilà, on va en avoir plein, ça germe. Ouais. Souvent très très bien, il n'y a pas de problème, mais ça sera un peu la surprise sur le résultat.
1: Bon, il ne faut pas hésiter à tenter, de toute façon.
2: Ça ne coûte rien, et puis même c'est très agréable de récupérer, de fabriquer, bah de, voilà, et quelle est la surprise, qu'est-ce qu'on va avoir ? Et des fois, on va avoir des choses, des super surprises.
1: On crée des choses, vous avez un côté créateur, finalement.
2: Ah, c'est ça, voilà, c'est l'artiste qui est en moi.
1: On se retrouve volontiers demain, tous au jardin, sur ici.fr également. À bientôt.
2: À bientôt, bonne journée.
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0: Sandy Stevens, j'ai faim de toi avec ici Orléans, la température qui monte tout seul dans le studio et qui va vite redescendre avec cette explication qui va suivre. Sandy est alors toute jeune britannique, vient s'installer à Paris sans parler un seul mot de français. Elle fait 3 albums qui passent complètement inaperçus, puis elle est retenue pour chanter dans une publicité pour le yaourt Chambourcy, pour ne pas le nommer. Le spot publicitaire est un tel succès qu'elle finira par enregistrer J'ai faim de toi en mode ultra caliente. Allez, sans transition, 3 chansons françaises à la suite avec 2 Alain et 1 Céline avec Ici Orléans.
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0: surprise. Connais pas la crise. Alain Bashung, quel homme, quel artiste. Allez, c'est trop plein d'émotions, je vous laisse avec un Ici Express. Des bisous, à tout de suite.
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0: Et c'est le moment de votre Ici Express. Tiens, on fait un point sur la route du Loiret. Quatre secteurs où les travaux risquent de rallonger un peu vos trajets cette semaine. Déviation, circulation modifiée. Voilà, mieux vaut être prévenu avant de prendre le volant. Merci qui ? Merci Ici Orléans. Première vigilance dans le Pitivré entre Montlire et Kir-sur-Bézonde sur la RD 44. Des travaux, voilà, sur la chaussée perturbent la circulation jusqu'à la fin de la semaine. Une déviation est sur place. Prudence aussi reste de mise dans le secteur puisque la RD 161 entre Oison et Chaussy, eh bien, un autre chantier entraîne lui aussi une déviation toute la semaine. Si vous circulez dans le Pitivré, quelques minutes de marche ne seront donc pas de trop. En poursuivant vers Fayolloges, ce sont cette fois des travaux sur le réseau d'eau potable qui perturbent la RD11. Les conditions de circulation vont rester modifiées, voilà, jusqu'au 16 octobre. Et puis un peu plus loin, Ouzouar-sur-Loire, là c'est limitrophe Loire-et-Cher, la RD119 est en réfection jusqu'au 23 octobre. Là aussi une déviation est mise en place au niveau du chantier avec un détour à prévoir. Gardez l'œil, bisous.
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0: Ici Orléans, Louane à l'instant. Louane, actrice aussi dimanche dernier sur France 2 dans le film Marilyn et son juge, où elle partageait l'affiche avec Michel Blanc. Eh bien, le film a fait un joli score d'audience avec plus de 3 millions de spectateurs. Voilà, il était déjà sorti en 2023, ce film, hein, qui n'avait pas fait un résultat folichon. Qui est le plus drôle, la poule ou l'œuf? C'est l'humour en tube avec Ici Orléans.
1: Bonjour Madame la Crémière. Vous avez des œufs? Qu'est-ce que vous avez comme œufs?
2: Ah oui, on savait rire avec pas grand-chose à l'époque, ma brave dame. Un Fernand Reynaud un peu nigaud, des œufs un peu fêlés, et on oubliait tous nos soucis du moment. Bon, faut dire qu'à l'époque, les poules pondeuses se fendaient la poire dans les basse-cours, et pas que la poire d'ailleurs.
3: J'ai pété mon œuf. Mon œuf a pété, j'ai pété mon œuf. Oh, je vais en faire un autre, allez. J'ai fait un autre œuf, les copines, vous êtes là, j'ai fait un autre œuf. Oh, la bonne journée.
2: Ah bah oui, les temps changent, hein. Faut vivre avec son époque. Les poules de 2006 réclament l'égalité coq-poule dans les poulaillers. Elles cocoricotent quand elles produisent en masse et elles n'oublient pas la sororité entre gallinacées.
3: Oh, il y a une nouvelle. Bonjour la nouvelle. Ça va, on se fait la bise. Ça va? Bah bienvenue chez nous, hein, on est là. Ah bah il faut faire des œufs, il faut travailler. Ah bah moi je ponds. Par-ci, par-là, je fais ce que je veux, comme ci, comme ça, c'est pas un problème. Oh, il y a le coq! Oh, qu'il est beau! Oh, qu'il est beau! Oh, le coq! Oh, il m'a regardé!

0: Bah maintenant, vous verrez votre phallacoque différemment. Hein. Vous penserez à Florent Père avant de tremper la mouillette. Et vous aurez droit de rire jaune hein, en battant votre omelette.
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0: Fancy C, I'm not in love. Bienvenue avec ici Orléans, de retour du travail. Je vous propose de jouer à notre jeu Cinoche dans une petite vingtaine de minutes. Avec à la clé une semaine de cinéma à gagner. Je vous laisse du coup avec Nathanaël Bruni. C'est lui, le monsieur cadeau de la radio de 17h à 19h. Et aussi avec ce titre que j'adore, qui rappelle Pomme à ses débuts. L'artiste s'appelle Estelle. Et le titre, c'est Te rencontrer encore. Excellente fin de journée avec ici Orléans.
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1: Oui, on est là et on est ravis de vous retrouver comme chaque fois d'après-midi, 17h-19h les amis. En direct, ici Orléans, 17h. Et Cécile Dacosta pour un flash complet. Bonjour Cécile.
2: Bonjour Nathanaël, bonjour à tous.
1: Un cortège fourni et une manifestation sans heure ce matin à Orléans.
2: Nouvelle grosse journée de mobilisation lycéenne. Plus de 1500 personnes ont défilé dans les rues du centre-ville à partir de 11h. Des lycéens encadrés par des syndicats, accompagnés par des professeurs et des parents d'élèves. Une mobilisation, vous l'avez dit, globalement dans le calme. Deux interpellations à Orléans de jeunes de 16 et 17 ans arrêtés par la police. L'un avait des pierres dans son sac, l'autre un mortier d'artifice. Deux interpellations également à Montargis pour un tir de mortier, l'autre pour un jet de pétard dans une salle de classe du lycée professionnel Jeannette Verdi.
1: Orléans, où le tramway circule à nouveau.
2: Retour à la normale sur le réseau TAO. Depuis le début d'après-midi, les lignes A et B du tram étaient à l'arrêt depuis 10h ce matin. Mesure de précaution face à d'éventuels débordements lors des manifestations lycéennes. Les mobilisations se sont aussi poursuivies aujourd'hui devant certains établissements du Loiret, mais sans blocus. Des étudiants se sont aussi mobilisés devant l'UFR de Lettres sur le campus de l'Université de la Source. Le mouvement lycéen amené à se poursuivre dans la semaine. L'Union étudiante et l'Union syndicale lycéenne appellent à une nouvelle journée d'action ce jeudi. Un acte 4 donc pour réclamer de meilleures conditions d'enseignement dans les lycées. L'acte 3 aujourd'hui a mobilisé 250 000 personnes partout en France selon le ministère de l'Intérieur. Ils étaient le double selon les organisations lycéennes. De son côté, le Premier ministre Sébastien Lecornu annonce la suspension de cours au lycée en fin de semaine pour organiser ce qu'il appelle un temps de démocratie interne. En clair, dès demain matin et jusqu'à la fin de la semaine, l'emploi du temps des lycéens pourra être banalisé pour permettre aux équipes pédagogiques de mettre en place un temps d'échange avec les élèves.
1: 100 kilos de carottes récoltées par des jeunes à Férolles ce matin.
2: Opération de glanage solidaire avec une dizaine d'élèves de la MFR, la maison familiale et rurale de Férolles, près de Jargeau, qui forment des jeunes en alternance. Toutes ces carottes bio vont ensuite être transformées en soupe et distribuées à des étudiants orléanais en situation de précarité. On vous en reparle en détail dans le prochain journal. Demain, c'est le grand jour pour Loïs B, le chef du restaurant La Table d'à côté à Ardon, établissement de Christophe. Et Loïs B est en finale du très prestigieux concours du meilleur ouvrier de France, catégorie cuisinier. Il passe son épreuve demain. Jeudi, ce sera au tour de Marie Gricourt, la chef du Gric et ancienne chef de La Table d'à côté. Au total, 42 chefs sont en finale du concours du meilleur ouvrier de France, concours qui a lieu tous les 4 ans.
1: Et puis, l'Orléans-Loiret Basket en Coupe de France ce soir.
2: Pour aller tenter de décrocher un ticket pour les 8e de finale, les joueurs de la Minkébé affrontent Poitiers à 20h et avis aux fans de l'OLB justement. On parle du championnat d'élite de cette fois, la billetterie pour le premier centre éco de la saison, le derby du centre face à Blois. Ce sera le 20 octobre à l'Arena Comet et la billetterie ouvre aujourd'hui à 18h. Attention, les places risquent de partir très vite.
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2: Bon, un ciel bien dégagé aujourd'hui.
1: C'est pas mal, hein. On est bien, faut en profiter par contre.
2: On va se gâter.
1: A priori, ça ne va pas durer. Dernière soirée de ciel bleu et puis de douceur aussi en termes de température. Il fera 24-25 degrés, c'est encore le cas. Là, actuellement, il a même fait un petit peu plus chaud en Sologne du côté de la Ferté. On avait fait du 27-28 là, cet après-midi. Profitez bien, effectivement, des averses arrivent en fin de nuit et demain, le temps va se gâter assez radicalement avec des orages en milieu de journée jusqu'à 25 mm de pluie, notamment du côté de la Sologne. Météo France place d'ailleurs le Loiret en vigilance jaune demain pour les orages et on va perdre l'après-midi entre 5 ou 6 degrés d'un coup. Ça va nous faire un petit peu bizarre. Côté circulation, vous l'avez dit, Cécile, les trains recirculent actuellement. Ça, c'est du côté de Tao. Sur la route, c'est toujours un petit peu compliqué, notamment sur les quais. Beaucoup de monde sur l'avenue Roger Secrétaire aussi, que ce soit au niveau du McDo ou alors d'Auchan, vous voyez. C'est vrai aussi du côté de Comet. Ça roule tout doucement dans ce secteur du monde aussi. Quai de Prague, là, actuellement, le secteur Pont de l'Europe, avec un petit accident au nord du Pont de l'Europe, là, qui doit ralentir les choses. Sur les mailles aussi, il y a beaucoup de monde. Rue Charles Boer, soyez patients. Entre Saint-Jean-de-la-Ruelle et Orme aussi, pas mal de monde, là, sur la route. Et puis pour accéder à la 10 du côté de Paul 45, là aussi, faudra être patient. 02 38 53 25 25, les amis. Sachez que du côté des trains, bah ça va bien. Actuellement, si vous prenez le train dans l'heure qui arrive, ils sont à l'heure, c'est vrai, à Orléans. Je le vérifie en direct et c'est vrai aussi depuis les Aubrais.
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1: Pour démarrer, un génie de la mélodie, les amis, acquis à un cœur de plusieurs centaines de voix, rend hommage d'ailleurs le 17 octobre prochain au Zénith d'Orléans. Michel Berger,
4: celui qui chante.

0: Michel Berger, les amis, 1980, ce titre, celui qui chante sur l'album Beau Séjour, 17h08, bienvenue.
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0: Et on garde tous les fondamentaux hein, pour cette dernière journée d'été indien. C'est en tout cas ce que nous indique Météo France. Profitez bien de ce ciel bleu et de cette lumière ce soir et surtout de cette douceur. Ça ne va pas durer. Malheureusement, dès demain, les températures vont baisser. On en reparlera évidemment ce soir dans la météo. À venir, là, dans quelques minutes, bien sûr, le jeu ciné. Hein, extrait de film ou bande originale d'un film à reconnaître. Et puis une semaine de cinéma pour deux à gagner au Pâté Saran ou encore au Pâté Orléans. Ensuite, Émilie Mazoyer, bien sûr, va nous rejoindre pour toute l'actu musicale. Ce sera Décibel. Ici Express aussi, dans le coin, qui nous emmènera sur les routes du Loiret avec quatre chantiers à connaître. Et puis vers 17h40, notre coup de cœur, on est ravis de l'avoir par téléphone. Vous la connaissez pour son œil de lynx, bien sûr, dans Affaires conclues. Caroline Margeridon sera avec moi par téléphone. Elle monte sur les planches du théâtre jeudi à Chessy. Mais d'abord, tout de suite, nouveauté, c'est le nouveau Benabar qu'on adore. Elle s'appelle Elle Danse. À tout de suite. 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

Benabar, avec Elle Danse à l'instant sur ici Orléans. Bel après-midi avec nous, 17h11 les amis, et ça va être le moment de jouer au jeu fini, hein. On aime bien faire ça chaque après-midi à cette heure-ci. Là, en l'occurrence, hein, je vous le dis, ça va être une bande originale, ça va être de la musique, mais qui va tout de suite vous faire penser à un film bien particulier. En ce moment, Pathé Sarran, il y a Digger. Alors Digger, c'est un carton. Tous ceux qui vont aller le voir, là, tous ceux qui sont allés le voir, sont dithyrambiques. Le nouveau film d'Alessandro González Iñárritu, avec Tom Cruise, bien sûr, en mania du pétrole, qui déclenche une catastrophe climatique et prétend sauver le monde, c'est magistral, Digger. Il y a aussi Verity, un thriller tiré du roman de Colin Hoover, avec Anna Taouet et Dakota Johnson, et puis dès demain, La Maison de nos rêves, hein, avec Kev Adams et Chantal Latsou aussi, l'histoire d'un viager qui tourne mal. Mais je crois qu'on va remonter le temps, je vous emmène à la plage.

0: Est-ce que je vous donne des indices?
1: Je ne sais pas. Je suis pas sûr. Je pense que je vais être un indice parce que je pense que vous l'avez tous, ce film. On peut dire que ça se passe sur la Côte d'Émeraude, là, hein, en France. C'est une belle histoire d'amour, bien sûr. Si vous avez la réponse, 02, 38, 53, 25, 25, un film célèbre, sinon le plus célèbre de Claude Lelouch. 02, 38, 53, 25, 25, je suis sûr que vous avez la réponse. Et si vous l'avez, appelez-nous. C'est important, vous repartirez avec un joli cadeau d'une valeur de plus de 200 euros. Deux passes ciné, un pour vous, un pour celui ou celle qui vous accompagnera, et vous pourrez aller voir tous les films que vous voulez pendant une semaine. 02, 38, 53, 25, 25, et pendant que vous composez le numéro, retour en 74 avec l'un des tout premiers tubes disco de l'histoire. Il a été écrit par deux garçons de Miami qui allaient bientôt fonder Casey and the Sunshine Band. Numéro 1 aux États-Unis comme en Angleterre, George McRae avec Rock You Baby. C'est parti.

0: Une pépite, les amis, quel bonheur. 1974, George Michael avec Rock Your Baby, à l'instant, sur ICI Orléans. 17h16, Frédéric est avec nous, c'est ça? Bonjour Frédéric.
1: Oui, bonjour, bonjour ICI Orléans.
0: Bonjour, comment ça va du côté d'Olivet, cher Frédéric?
1: Ça va, j'ai un peu de repos aujourd'hui.
0: Ah bah c'est bien, vous en profitez, vous avez bien raison. Puis en plus, du coup, la journée se termine bien avec ce cadeau.
1: J'avoue que je suis très content, je ne m'y attendais pas du tout. En plus, j'ai hésité, j'avoue, avant de donner la réponse. Et puis, je me suis rappelé que c'était le film Un homme et une femme. Et
0: bien joué.
1: J'avais vu un reportage sur Claude Lelouch, il avait montré un reportage, c'était intéressant.
0: Ah bah passionnant, la cinématographie de Claude Lelouch, on va se mettre en fond, effectivement, cette musique d'un homme et une femme. Alors, Anouk Aimée, dans ce film, et puis Trintignant aussi, de Veuf, qui se rencontre en fait à Deauville, ce chabalabalabla que tout le monde a fredonné effectivement un jour, homme.
1: Je me suis dit que je pouvais pas me tromper, c'est pas possible.
0: C'est gagné, je vous le confirme, cher Frédéric.
1: Merci beaucoup.
0: On est ravis de vous offrir ces deux passes ciné, donc pour aller voir tous les films que vous voulez. Dieu sait s'il y en a des bons là en ce moment, Pâté Saran ou encore Pâté Orléans. On est ravis de vous offrir cela, Frédéric. Profitez-en bien.
1: Je vous remercie beaucoup.
0: Bonne soirée.
1: J'ai l'occasion d'aller très souvent au cinéma et là, ce sera vraiment l'occasion.
0: Vous allez vous éclater. Merci beaucoup, Frédéric, pour votre participation. En tout cas, retour du jeu ciné dans quelques instants. Après, une petite pause, la Stilto, si ça vous va. Et puis ensuite, Émilie Mazoyer. Tiens, si vous vous demandez ce qui s'est passé dans l'actu musicale du jour, il y a des si belles pour ça. Et puis, ICI Express nous emmène sur les routes du Pithiviers, à Faillologe aussi, ainsi qu'à Ouzouer-sur-Loire. C'est dans quelques minutes. À tout de suite.
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1: Stilto, faut que tu m'aimes, à l'instant sur ici Orléans. Bonne fin d'après-midi avec nous les amis, c'est REM qui prendra la suite si vous voulez tout savoir avec Losing My Religion. Mais avant cela, elle nous a rejoint, Décibel, Émilie Mazoyer. Salut Émilie.
2: Salut tout le monde. Émilie, au rapport pour votre dose quotidienne d'actualité musicale. On souhaite un joyeux anniversaire à Nicolas Perrac, 77 ans ce mardi.

0: Le temps de souffler ses bougies et Nicolas Perrac repart en tournée. Rendez-vous en décembre à Nancy, puis en 2027 à Tournu, Aix-les-Bains, Guy Pavat, hier, Bordeaux, Besançon, Versailles, partout en France. La billetterie est ouverte. Oh là là, une Spice Girl en studio. Est-ce qu'on peut enfin espérer une reformation pour les 30 ans du groupe ? C'est pas sûr. Beckham, la Spice chic, qui a été filmée en studio devant un micro par son fils Cruz. Et c'est là que tous nos espoirs s'effondrent. Cruz étant un aspirant chanteur rocker, Victoria était sûrement en studio pour lui prêter main forte et pas pour les Spice Girls. Désigné par Renaud lui-même comme son héritier naturel, le chanteur, auteur, compositeur Gauvin Cerce a sorti au printemps dernier son 4e album, Boulevard de l'Enfance. Il partage un duo avec Francis Cabrel sur la chanson-titre.
1: «

0: Bonne nouvelle, Gauvin Serre s'est en tournée partout en France avec votre radio préférée. 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Comme Rihanna et Michelle Obama avant lui, Paul McCartney a fait le voyage jusqu'à Paris pour assister au concert de Céline Dion et il a adoré. Il ne tarissait pas d'éloges la semaine dernière sur son compte Instagram. So great, amazing, so much love. Et Paul McCartney confirme aussi une rumeur qui courait depuis quelques mois. Céline fait bien partie, comme Lionel Richie, Lady Gaga et Alain Chabat, des artistes invités sur High in the Clouds, film musical que McCartney sortira l'année prochaine. Oh là là là là là là là là là là là là.
1: Ouais, là là là là là là, Alain Chabat. Quelle bonne nouvelle, merci. Merci Émilie Mazoyer, merci à Décibel, qu'on retrouve à tout moment sur ici.fr et l'application ici. Dans quelques instants, des idées de sortie, d'activité, c'est pas parce que la météo se gâte un peu, hein, qu'il n'y a pas des choses à faire, évidemment, plein de choses à faire même dans la région, ce sera ici Express, ça débarque juste après. REM, Losing My Religion, c'est maintenant.

0: Losing My Religion par REM. À l'instant sur ICI Orléans, 17h30. Bel après-midi les amis, dans quelques instants, dans une dizaine de minutes, on va quitter les puces pour le théâtre avec Caroline Margeridon, qu'on a connue bien sûr et qui fait d'ailleurs toujours partie de l'émission sur France 2 Affaires conclues. Elle sera avec nous par téléphone puisqu'elle est au théâtre dans quelques jours du côté de Chessy. Avant cela, d'autres idées de sortie d'activité, ICI Express bien sûr.
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0: Et on commence par jeudi soir en 1986, en pleine guerre froide. Queen joue à Budapest, derrière le rideau de fer, devant une foule immense. 40 ans plus tard, Freddie Mercury revient sur écran géant, les amis, restauré en 4K. C'est jeudi à 20h en IMAX au Pâté Saran. Votre radio vous offre vos places. Restez-nous fidèles, restez bien à l'écoute. Ce week-end, sinon, c'est la fête de la science. Le BRGM ouvre ses laboratoires à Orléans-la-Source, samedi et dimanche, avec des ateliers, des expériences, des visites, et puis un thème aussi qui met l'eau à la bouche. Ça s'appelle Saveur Savante. C'est gratuit et c'est pour toute la famille. Et puis pour finir, la cour des Trois Ponts d'Orléans. Les inscriptions ouvrent aujourd'hui, 10 km en nocturne, en plein centre-ville. Le samedi 21 novembre, ce sera à 20h. Le dossard se prend sur protiming.fr et ne traînez pas puisqu'il y a 3500 places seulement.
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0: Dans quelques minutes, Caroline Margeridon sera avec nous en attendant un hymne de 1987 avec son refrain chanté en zoulou pour dire qu'on ne choisit ni ses parents, ni sa famille, ni l'endroit où l'on est, bien sûr. Un message de tolérance qui n'a pas pris une ride, n'est-ce pas, 39 ans plus tard. Maxime Le Forestier avec Né quelque part.

0: rendez-vous par Vanessa Paradis, un rendez-vous qu'elle vous donne au Zénith d'Orléans. Hein. Ce sera le vendredi 30 octobre prochain, les amis, 17h39. Place à notre coup de cœur.
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0: Bonjour Caroline Margeridon.
3: Bonjour Nathanaël, comment allez-vous?
0: Ça va super bien, je suis ravi de vous accueillir Caroline sur l'antenne d'ici Orléans. Je suis presque un petit peu ému parce que j'ai regardé beaucoup Affaires conclues. Je vous connais pour votre franc-parler face aux vendeurs dans cette émission sur France 2, dont vous faites toujours partie. Cette fois, Caroline, vous montez sur les planches et c'est la toute première fois que vous faites ça. Vous jouez Charlie, une voisine excentrique qui va pourrir la vie d'un jeune couple dans la comédie Les voisins du dessus. C'est ce jeudi soir, première fois sur les planches, un petit trac peut-être, c'est pire que face à un vendeur dans Affaires conclues.
3: Ah mais un vendeur Affaires conclues, c'est mon ADN, je suis née dedans, donc c'est pas du tout
0: pas
3: la même chose. Je pensais pas qu'à 60 ans, on pouvait ressentir quelque chose d'aussi puissant.
0: Ouais.
3: Et je vous avoue qu'il faut vraiment avoir une bonne paire de coronettes pour se retrouver face à des gens qui savent pas à quoi s'attendre. D'ailleurs, vous allez voir, vous ne vous attendez pas à ça. Et franchement, c'est génial. Alors, je suis super heureuse et ravie d'arriver chez vous.
0: Qui est Charlie? Elle vous ressemble un peu, cette voisine envahissante? Pas du tout?
3: Alors, étonnamment, Charlie, il faut savoir que c'était il y a 40 ans que cette pièce a été tournée.
0: Ouais.
3: Et c'est Marthe Mercadier qui l'a tournée la première fois. Je suis très fière, honorée et émue de prendre sa place. Alors, Charlie, c'est une drôle de dame, comme son nom l'indique. Mais là, c'est un monsieur et qui est excentrique, avec un mari exceptionnel. Ils ont une vie passionnante et ils rencontrent des jeunes. Et c'est une pièce très, très drôle et qui fait passer aussi un très beau message. Donc, Charlie a un petit autre... C'est un peu moi, mais sauf pour les fringues, vous allez voir. C'est pas trop moi.
0: La tournée, elle vient de démarrer, Caroline. Comment est-ce que vous vous sentez? Comment se sont passées les premières dates?
3: Incroyable.
0: Ouais.
3: On a démarré au Palais des Congrès du Cap d'Agde. Donc, il y avait 1500 personnes. Je sais pas si vous imaginez ce que c'est. Et mes trois acolytes qui font la pièce de théâtre divinement bien et qui sont des vrais acteurs, eux, avaient le trac et me disaient « Caro, t'as le trac ». Et moi, j'avais pas du tout le trac. Et je dis « Ben non, c'est bizarre, j'ai rien ». J'étais même énervée de rien ressentir.
0: Ouais.
3: Et la pièce démarre et j'ai pas eu le trac. J'ai oublié quelques mots, quelques phrases, mais j'ai eu tellement d'aide des autres. Et puis, vous connaissez pas, vous, tout le texte. Donc, et puis moi, je peux parler à un arbre, hein, donc je peux me rebondir assez rapidement. Et vous savez, quand j'ai eu le trac, c'est quand, à la fin, on court pour saluer le public.
0: Ouais.
3: Donc, on baisse la tête, on tient les mains, on regarde ses pieds, et là, on se lève. Et là, d'un coup, les gens, ils étaient tous debout.
0: Ouais.
3: La salle était allumée, et ils étaient debout à applaudir. Ça m'a fait un truc dans le ventre, mais que j'espère au moins. Je me suis pris pour Mick Jagger. Incroyable.
0: Ce jeudi, on sera là, bien sûr, pour venir vous applaudir. Peut-être un petit mot pour les habitants du Loiret, pour les convaincre une dernière fois de venir vous voir.
3: Ben déjà, je suis tellement heureuse de les rencontrer en vrai, parce que grâce à Affaires conclues, on se suit beaucoup via les réseaux sociaux, mais on se voit peu, que là, je vais venir vous voir. Et je pense que d'avoir fait du théâtre, c'était que j'avais envie de vous rencontrer tous. Et après la pièce, surtout, n'hésitez pas, on arrive en courant, et on se fait les câlins, et on fait les selfies, et ça, je crois que c'est le plus important.
0: On sera là, Caroline Margeridon, à voir donc dans cette pièce de théâtre Les voisins du dessus, c'est ce jeudi 8 octobre à 20h30 à l'espace Georges Sand de Chessy. La billetterie, c'est sur le site de la ville, chessy.fr, ou directement à l'accueil de l'espace Georges Sand. Caroline Margeridon, j'étais ravi d'échanger avec vous quelques instants. Merci et à jeudi.
3: Et je fais

0: Come on, Eileen, les Dixies, Midnight Runners, à l'instant, un tube des années 80, 1982, pour être précis, 17h46, c'est le moment des cadeaux, les amis.
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0: 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Je vais vous offrir des places pour celui qui a écrit Jardin d'hiver, pour Henri Salvador, des chansons aussi pour Juliette Gréco ou encore Françoise Hardy, avant de devenir lui-même l'une des voix les plus élégantes de la chanson française.
2: Comment
0: Benjamin Biolay. Il est demain soir, mercredi, à 20h, à la salle du Jeu de Paume de Blois. Il y présente son dernier album qui s'appelle Le Disque Bleu, salué par la critique et ses chansons au texte ciselé qui ont fait sa réputation. Et puis, bien sûr, son tube de l'été, Écran Total. On l'a écouté tout l'été sur l'antenne d'ici Orléans. C'était un des gros tubes de cet été. 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Premier arrivé, premier servi pour le concert de Benjamin Biolay demain soir à la salle du Jeu de Paume de Blois. Je vous souhaite bonne chance. Et c'est Liza Stanfield qui nous accompagne maintenant.

0: All Around the World, 1989, cette pépite de Liza Stanfield. À l'instant, sur Ici Orléans, 17h52.
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0: Et la question qu'on se pose, c'est qui va aller applaudir Benjamin Biolay ce jeudi soir du côté de Blois, salle du jeu de paume. C'est Rémi, visiblement. Bonjour Rémi.
2: Et bonjour.
0: Bonjour cher Rémi, bienvenue sur l'antenne d'Ici Orléans. Vous habitez
2: Je vous écoute matin et soir, donc voilà.
0: Plaisir de vous accueillir. Plaisir d'offrir aussi ces deux places pour aller applaudir Benjamin Biolay. Prenez un petit coup de voiture de après-demain, c'est bon, c'est booké.
2: Allô.
0: Oui, vous m'entendez Rémi?
2: Oui.
0: Oui, je disais, vous prenez la voiture pour y aller jeudi, c'est ça? Ou parce que vous habitez Orléans?
2: Non, mais j'habite Orléans, mais je travaille sur Blois.
0: Ah, donc, formidable, vous irez après le boulot alors.
2: Voilà.
0: Bon, bah nickel.
2: Voilà, c'est
0: bah,
2: ça.
0: Profitez bien.
2: J'ai eu de la chance de le voir déjà une fois chez SI.
0: Ouais, et c'est bien, hein, c'est cool en général.
2: Et puis, une fois dans le train avec lui, direction Lyon. Voilà, c'est marrant.
0: Puis, il est très gentil en plus, Benjamin Biolay. Bon, on est ravis que vous profitiez de ce concert du côté de Blois. Puis vous nous raconterez, vous nous enverrez un petit message par WhatsApp par exemple. On peut se servir du WhatsApp.
2: Je ne
0: ferai
2: pas. Ah, bah super. Ça sera la superbe.
0: Allez, génial. Merci cher Rémi, merci beaucoup. Profitez bien de ce concert en tout cas. Et à bientôt sur l'antenne d'Ici Orléans. Merci. Francis Cabrel n'est pas loin avec Octobre. Et Cécile Dacosta n'est pas loin non plus pour un point complet sur l'actualité. A tout de suite les amis.
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0: octobre par Francis Cabrel sur l'album Samedi soir sur la Terre. C'était en 1994, une chanson d'automne, un soir où il fait encore près de 27 degrés. On en reparlera de cette météo exceptionnelle dans quelques instants, mais avant, on a rendez-vous avec les infos, bien sûr.
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0: Merci de nous avoir rejoints, merci de passer ce début de soirée en notre compagnie sur votre radio locale. Ici Orléans. Cécile Dacosta, de retour pour un journal complet. Bonsoir Cécile.
2: Bonsoir à tous.
0: Plus de 1500 manifestants aujourd'hui dans les rues d'Orléans.
2: Rassemblement à l'appel d'une intersyndicale dans le cadre du mouvement lycéen qui dure depuis un peu plus d'une semaine. Dans le cortège essentiellement des élèves des lycées de l'Orléanais, Jean Zé, Potier, Benjamin Franklin, Charles Péguy ou encore Jacques Monod, des lycéens accompagnés par des professeurs mais aussi par des parents d'élèves. Le tout sans heurts, sans débordement et dans une ambiance bon enfant, Lydie Lahaye.
3: Oui, et dès le départ, Victoire et Léna, en terminale, Jean Zé apprécie l'ambiance.
4: Avec les syndicats, on pense que ça va aller. Et puis, on n'est pas devant les lycées. Il y a moins de casseurs aujourd'hui, donc on peut mieux se faire entendre.
5: C'est pas les lycéens qui cassent, c'est les casseurs. Donc, ce serait bien aussi qu'à la télé, on entende ça.
4: On a des vraies revendications.
6: Est-ce qu'il va continuer ce mouvement?
5: Oui, on l'espère. Parce que si ça s'arrête là, et bah, ça va pas marcher. Donc, pour moi, il va encore continuer, voire jusqu'aux vacances, si possible.
3: Plusieurs fois sur le parcours, les jeunes chantent la Marseillaise, crient Macron. Font des missions et eu le Rassemblement National. Et en passant dans la rue de la Rep, ils disent « Ne nous regardez pas, rejoignez-nous ». À l'arrivée, place de l'étape, Marie, venue avec sa maman, est très émue.
7: C'était pour défendre nos causes et nos droits. On avait des revendications et on est content d'avoir pu les montrer.
8: Ah oui, tout à fait. Moi, je soutiens les jeunes. Pas de violence, c'est le principal.
7: Tout le monde est en lutte et je trouve ça bien parce que ça montre en fait que le système éducatif ça va pas et on veut que le gouvernement nous écoute, qu'il y ait des changements.
3: Et le défilé s'est terminé comme il avait commencé, dans la bonne humeur.
2: Et pour cet acte 3 de la mobilisation lycéenne aujourd'hui, la police a procédé à 4 interpellations dans le Loiret, 2 jeunes à Orléans et 2 jeunes à Montargis. Des élèves se sont aussi rassemblés devant certains lycées du département ce matin. Manifestation sans blocus des établissements. Demain, tous les lycées du Loiret devraient rouvrir leurs portes normalement, indique le rectorat. En cette fin de semaine, le ministre de l'Intérieur, Sébastien Lecornu, appelle les chefs d'établissement à banaliser des heures de cours dans les lycées pour instaurer un moment de dialogue avec les élèves. De leur côté, les organisations étudiantes et lycéennes appellent déjà à une nouvelle journée d'action dès jeudi.
0: Une enquête ouverte à Beaugency après une vidéo qui fait le tour des réseaux sociaux.
2: En marge d'une mobilisation des lycéens au lycée à l'établissement François Villon, on y voit des jeunes dans l'enceinte de l'établissement en train de chanter une chanson de rap mentionnant les terroristes Mohamed Merah, Salah Abdeslam, entre autres. Vidéo relayée par l'eurodéputé RN Mathieu Vallée qui a saisi la procureure de la République d'Orléans. Emmanuel Bochnek-Puren ouvre une enquête préliminaire pour apologie du terrorisme. Vincent Giraldo.
9: La scène se passe jeudi dernier en plein mouvement de grogne des lycéens. 5 à 6 jeunes surexcités font le show pour leurs camarades du lycée François Villon et reprennent en chœur le titre MRH du rappeur Boro 700 sorti l'été dernier. Des paroles qui glorifient les terroristes islamistes Mohamed Merah et Salah Abdeslam.
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9: Des chants qui n'ont rien à voir avec les revendications lycéennes, écrit le député européen Rassemblement National Mathieu Vallet sur son compte Twitter. Lundi, le député a donc saisi le parquet d'Orléans qui vient d'ouvrir une enquête préliminaire pour apologie du terrorisme. Reste à savoir si cette procédure aboutira. La chanson de ce rappeur est en libre accès sur toutes les plateformes. Son clip facilement trouvable sur YouTube. Cet été déjà, le maire de Nice, Éric Ciotti, et une association de victimes des attentats de Nice ont déposé plainte contre lui, sans suite pour l'instant.
2: Le maire de Beaugency, Jacques Mézas, s'est dit lui aussi attristé par cette vidéo qui concerne, rappelle-t-il, une poignée de jeunes. On ignore à ce stade s'il y a eu des interpellations. Toutes les précisions sur cette polémique sont à lire sur ici.fr et l'application ici.
0: Une opération de glanage solidaire aujourd'hui près de Jargeau.
2: Une dizaine d'élèves de la MFR, la maison familiale et rurale de Férolles, qui forment des jeunes en alternance, ont ramassé des carottes dans un champ aujourd'hui. Des carottes qui seront ensuite ensuite transformée en soupe distribuée à des étudiants en situation de précarité. C'est l'association Solal qui œuvre pour le don alimentaire et contre le gaspillage qui est à l'initiative de cette chaîne de solidarité. Patricia Pourrez.
11: Là, vous voyez, vous repérez les fans. Donc elle, hop, dans la caisse. Il y en a encore une là.
12: Les mains dans la terre, Marie Magendy de l'association Solal explique le principe du glanage aux jeunes de la MFR.
11: Donc l'objectif, c'est de ramasser ces carottes qui ont été laissées de côté parce qu'elles ont peut-être un défaut visuel, elles sont tordues, elles ne correspondent pas tout à fait aux normes attendues par le point de vente. Donc on est sur des carottes bio, l'objectif c'est d'en ramasser 100 kilos.
12: Accroupie dans le champ, Naya, en terminale à la MFR de Férol, prend vite le pli pour repérer les carottes qu'il faut ramasser.
13: Toutes les carottes qui ont par exemple plusieurs branches, tout ça, celles qui ne sont pas belles. Ou celles, par exemple, bah, là, il y en a qui sont encore un peu enterrées, donc je gratte. Et du coup, je ramasse.
12: Après ce glanage, les élèves de la MFR auront rendez-vous à la conserverie de Boue, où ils vont éplucher, cuire et transformer les carottes en soupe. Une action qui s'inscrit dans leur cursus, explique Laurine Langrand, responsable des terminales à la MFR.
14: Alors l'idée, c'est vraiment de les impliquer sur le territoire, ça fait partie de leur référentiel. Et ils ont des cours aussi qui sont en lien avec ce qu'on est en train de faire aujourd'hui sur l'écologie, l'alimentation, etc.
12: La dernière étape, ce sera fin octobre avec la distribution du produit fini à Aesop, l'épicerie solidaire pour les étudiants d'Orléans-la-Source.
2: Et au total, ce matin, les élèves ont récolté 100 kilos de carottes à Férol. En sport, l'Orléans-Loire-et-Basket a rendez-vous sur le parquet de Poitiers ce soir. Match de Coupe de France avec à la clé peut-être une place en 8e de finale. Le coup d'envoi est à 20h. On en reparle juste après ce journal dans la Minute Sport. Et pour les fans de l'OLB, sachez que la billetterie pour le Centricot à l'Arena Comet ouvre à l'instant. OLB AD à Blois, ce sera le 20 octobre. Et puis, les Bleus et les espoirs de l'équipe de France masculine de foot jouent au stade de la Source ce soir. Match contre la Suisse sans grand enjeu. C'est à 19h. Les Bleus ont déjà leur ticket pour l'Euro 2027. Et puis, un dernier mot de cyclisme. L'équipe de France conserve son titre européen aujourd'hui en relais mix. Équipe composée, entre autres, de Bruno Armira, Rémi Cavagna ou encore Cédrine Carbao. Il termine plus d'une minute devant l'Italie. C'était cet après-midi au championnat d'Europe en Slovénie.
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2: Nathanaël, on a ramassé les carottes sous le soleil.
16: Effectivement, et ils ont bien fait de le faire aujourd'hui que demain, ça aurait été un petit peu compliqué. Dernière journée, visiblement, d'été indien. On jugera sur pièce, hein, parce que c'est pas la première fois qu'on nous fait le coup. Mais a priori, demain, ce sera moins de soleil qu'aujourd'hui, et même plutôt de la pluie, en fait, pour tout vous dire, tout au long de la journée, un temps très grisaillou, avec des températures. Alors le matin, ça s'accroche, 14, 16 degrés, puis l'après-midi, ça s'effondre un petit peu par rapport à aujourd'hui. 6 à 7 degrés de moins, on sera entre 21 et 22 degrés demain après-midi dans la région. Sur la route, là, actuellement, c'est toujours du côté de la 10, et l'accès à la 10 qui est compliqué dans le secteur Pôle 45. Toujours beaucoup de monde aussi dans le secteur d'Ingré quand il s'agit de se rendre en direction de Ormes. Il y a du monde aussi à Saint-Jean-de-la-Ruelle, sur les quais Pontina, particulièrement chargé là ce soir, le Pontina, ainsi que le centre-ville de Saint-Jean-le-Blanc. Et puis, soyez patients aussi si vous êtes rue du Faubourg Bourgogne, ainsi que dans le secteur de l'avenue Jean Zay, 0238 53 25 25, bien sûr, vous connaissez la musique si vous êtes témoin de petites ou de grosses perturbations d'ailleurs. Côté train, ça va bien depuis Orléans, je note quelques retards, 5-10 minutes, notamment à destination de Devers, rien de bien méchant du côté de Fleury-les-Aubrais. Merci Cécile Dacosta.
2: À demain. Très vite.
16: À demain, super, à demain 11h.
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16: Un groupe toulousain qui fête ses 40 ans de scène au chant Émile Vandelmeer. Après plus près des étoiles, bien sûr, leur premier grand tube, ils nous embarquaient sous les tropiques avec la chanson-titre de leur deuxième album sorti fin 1986, un parfum de vacances en plein automne. Et ils seront le mercredi 21 octobre au Casino de Paris pour une date unique, les amis. Voici Gold avec Kelly Cobba. 18h08, à tout de suite.

0: Gold pour nous accompagner, les amis. Le titre Calicoba, à l'instant sur Ici Orléans, m'a fait une petite précision. C'est Cécile D'Agosta qui m'a demandé de préciser. Je balance. Gold, un groupe du Tarn, et non pas un groupe de Toulouse, de Gaillac, pour être plus précis. Voilà, comme ça c'est corrigé. Bienvenue, il est 18h12, si on va être précis.
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0: Dans quelques instants, il y aura la Minute Sport. Minute Sport avec l'OLB qui retrouve la Coupe de France ce soir après sa première victoire de la saison en championnat. Face à Rouen, l'équipe de la Mine Québec qui va chercher sa qualification à Poitiers. Ensuite, Patrice Gascoin et un champion du monde, Robert Pires, dans Coulisses TV. Et puis à 18h44, une pièce aux 4 Molières, au cadeau. C'est ce dont nous parlera Sébastien Doucet dans l'émission Si on sortait. Et puis là, tout de suite, c'est Indochine. 45 ans après ses débuts, la bande de Nicolas Sirkis ne lâche rien. Nouveauté d'Indochine, avant 3 soirs à la scène musicale parisienne déjà complet. Voici Victoria.

0: tellement bien cette nouveauté d'Indochine, ce titre Victoria à l'instant, 18h17, il est temps de parler sport les amis. L'OLB qui retrouve la Coupe de France ce soir après sa première victoire de la saison au championnat le week-end dernier. Les joueurs de Lamine Kébé sont à Poitiers ce soir pour les 16e de finale. La Coupe de France, une belle compétition évidemment, mais clairement pas l'objectif de la saison, Arnaud Rozac.
1: Et l'entraîneur Lamine Kébé le dit lui-même sans se cacher, priorité au championnat, à l'objectif monté. D'autant que ce deuxième tour de Coupe de France ce soir alourdit un peu le calendrier des Orléanais.
2: On part lundi après-midi, match mardi, on revient mercredi, on repart jeudi. Ça va être une grosse semaine, mais on fera attention à tout le monde, c'est sûr, sur ce match-là. Voilà, on a une équipe qui est préparée à affronter ça, et au contraire, c'est un gros challenge pour nous la semaine qui arrive.
1: Pour autant, l'entraîneur de l'OLB ne veut pas galvauder non plus la Coupe de France.
2: C'est un match, et quand on joue un match, on rentre toujours sur le terrain pour essayer de l'emporter. Moi, je vais rentrer sur le terrain avec une vraie volonté de gagner, de continuer à progresser, et surtout de pas éteindre la dynamique, parce qu'on a fait quelque chose de positif pendant toute la semaine. Il faut pas qu'on se remette un peu de problèmes dans la tête.
1: En cas de victoire face à Poitiers, l'OLB rejoindrait les 8e de finale de la compétition. La dernière fois que c'est arrivé, c'était il y a 5 ans, sous les ordres de Germain Castano. Cette année-là, Orléans avait même poursuivi son chemin jusqu'en demi-finale.
0: Merci Arnaud Rozac et merci à la Minute Sport, bien sûr, qu'on retrouve à tout moment. Où ça? Sur ici.fr et puis également sur l'application ici. Alors, on revient un petit peu en arrière, les amis. Peut-être y étiez-vous. Le 10 juin 1980, à l'ancien parc des Expos, devant 9000 personnes, moins d'un an avant sa disparition. Bob Marley, bien sûr. Avec moi.

0: Over My Shoulder, Mike and the Mechanics 1995, un petit air sifflé hein, par Paul Carrack, qui ne devait être qu'une maquette d'ailleurs, en attendant un solo, puis Mike Rutherford l'a gardé. Après la pub là, eh bien ce sera Axel Red qui sera de retour avec ce titre chanté pour elle, où on a le bonheur d'entendre aussi Renaud. Il dit, il chante quelques mots à la fin de la chanson, c'est un peu le retour du duo après Manhattan Kaboul, c'est ce qui arrive dans quelques instants. Et puis ensuite on a quelques actus circulation à faire, un petit point sur les travaux là dans le Loiret, et ça sera dans quelques minutes. À tout de suite les amis.
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0: chanté pour elle par Axel Red, à l'instant sur ici Orléans. On va parler de quelques perturbations sur la route, des travaux essentiellement. Alors là, par exemple, entre Pithiviray et Gâtinais, hein, sur la RD44, entre Montliard et Kirs-sur-Bézon, de la chaussée est en travaux, hein, jusqu'à vendredi. Il y a une déviation qui est en place, il faudra la suivre. Pas très loin, en Beauce, même scénario sur la RD161 entre Oison et Chaussy. Chantier sur la chaussée, hein, toute la semaine, et déviation là aussi. Si vous passez par là, prévoyez quelques minutes de marge. Direction maintenant Fayolleuges. On y renouvelle les canalisations d'eau potable là-bas sur la RD11. Une circulation qui reste modifiée du coup pour plusieurs semaines encore, jusqu'au 20 novembre d'après le département. Et puis pour finir, à Ouzouer-sur-Loire, la RD119 est en réfection jusqu'au 23 octobre avec une déviation au niveau du chantier. Un petit détour donc à prévoir, les amis. Prenez vos dispositions.
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0: Dans quelques minutes, Patrice Gascoigne et Robert Pires. Et puis là, d'abord en 1989, un chanteur qu'on retrouvera au Comète d'Orléans le 4 avril prochain, Salle au piano, pour un spectacle tout en intimité. Voici Marc Lavoine et ce titre, C'est la vie, les amis. 18h.

0: Next Summer par Damiano David, bien sûr. À l'instant, sur ICI Orléans, Damiano David, je le rappelle, la voix de Maneskin qui fait un petit parcours solo en ce moment.
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0: Il est 18h37, c'est l'heure, bien sûr, de retrouver notre ami Patrice, Patrice Gascoin, avec ses coulisses TV. Et ce soir, Patrice, vous nous parlez du jubilé, hein, carrément, transmis sur Canal+, d'un champion du monde. Il s'appelle Robert Pires et vous avez été lui poser quelques questions.
3: Robert Pires, c'est l'un des plus beaux palmarès du foot français. C'est bien sûr un champion du

0: pluie de stars, dont Aimé Jacquet. Et tout cela se déroule à Saint-Symphorien, à Metz. Vous allez assister à 3 matchs de 30 minutes chacun. Matchs dans lesquels on retrouvera des anciens du FC Metz, mais aussi de Marseille, d'Arsenal ou de l'équipe de France. Lui qui totalise 79 sélections avec les Bleus. Alors, juste avant d'aller faire la fête, j'ai demandé à Robert Pires s'il s'apprêtait à ressentir une émotion particulière à l'occasion de son jubilé. Robert Pires.
1: Bah, écoutez, une émotion particulière, oui. C'était important aussi mettre en avant le club du FC Metz, qui était extrêmement important dans ma vie professionnelle, dans ma vie aussi privée à l'époque. Donc voilà, c'est pour ça que ce soir, on se retrouve ici, à Saint-Symphorien, et surtout que l'on ait en tête une seule chose, s'amuser et faire la fête.
2: Est-ce que c'est important que ça soit diffusé sur Canal+, cette soirée?
1: Bah écoutez, pour moi, oui. Aujourd'hui, comme vous le savez, depuis 6 ans, je suis consultant en Première Ligue sur la chaîne Canal+. On leur a proposé ce que l'on voulait faire. Ils ont accepté.
2: Vous êtes hyper affûté pour le match de soir. Est-ce que tous les autres joueurs vont l'être comme vous?
1: Bah merci en tout cas pour le compliment, mais oui, ils sont tous affûtés. Je les ai prévenus. Hein. J'avais 2 questions. Est-ce que tu es disponible? Ils m'ont dit oui. Et est-ce que tu seras affûté? Ils m'ont dit oui. En plus, je leur ai mis un petit peu la pression, surtout qu'à partir du moment où je leur ai dit que le match serait en direct sur Canal+, je peux vous dire que les mecs, ils se sont mis au travail, ils ont perdu quelques kilos, moi aussi. Et surtout, c'est de faire plaisir aux gens qui sont là, au stade Saint-Symphorien, puis aussi les gens qui vont pouvoir regarder le match en direct sur Canal+.
0: Émotion en vue ce soir à partir de 20h45 sur Canal+ Foot avec la DER de Robert, le jubilé de Robert Pires.
3: Merci cher Patrice, le jubilé de Robert Pires est donc ce soir sur Canal+ Foot. Dans quelques minutes, 18h44 les amis, le temps de retrouver Sébastien Doucet pour Si on sortait, on s'intéressera au cadeau dans quelques instants, mais d'abord on prend la direction plutôt de l'année 1985, et sachez que Jean-Pierre Madère n'a pas chanté que au Macumba. Non, il a aussi chanté ce titre, ça s'appelle Un pied devant l'autre. C'était la même année, cela dit, 1985 également, Un pied devant l'autre. On l'écoute et on se retrouve juste après.

0: peut pas dire qu'on l'entend souvent, hein, ce titre de Jean-Pierre Madère. La même année que son tube international Macumba, bah là c'était un autre titre qu'on écoutait un pied devant l'autre, à l'instant sur ici Orléans. Parlons culture maintenant, je vous l'ai promis avec Sébastien Doucet, le rendez-vous culture locale, si on sortait en haut de l'affiche en cette fin de journée, la pièce aux quatre Molières, accueillie par le cadeau, ça s'appelle Oublie-moi, et c'est joué toute cette semaine au Théâtre d'Orléans. Vous offrez d'ailleurs vos places pour cette pièce de théâtre. Bonjour Sébastien Doucet.
1: Oui, bonjour et bonjour à tous. C'est une histoire d'amour, une grande

0: des belles histoires que l'on voudrait éternelles avant que la maladie d'Alzheimer ne s'immisce délicatement dans le quotidien d'Arthur et de Jeanne. Une pièce lumineuse et poignante à laquelle Charlie Dupont et Tania Garbarski n'ont pas su et n'ont pas pu dire non.
1: En fait, ça a été vraiment une aubaine extraordinaire parce que depuis quelques années, on joue un texte absolument sublime adapté du roman d'Olivier Bourdeau En attendant Bojangles au théâtre. Et c'est vraiment des rôles pour nous extraordinaires parce qu'on n'a pas à choisir entre la comédie et le drame. Et après Bojangles, on était très inquiets de retrouver un texte à la hauteur de ce qu'on vivait avec En attendant Bojangles. Et Oublie-moi est arrivé, mais comme un cadeau inespéré.
2: Il y a quand même quelque chose de particulier aussi, c'est qu'on est un vrai couple dans la vraie vie et que donc se remettre au turbin, il faut une vraie bonne. Il faut toujours une bonne raison pour aller raconter une belle histoire, mais il nous en faut encore une plus belle et Oublie-moi était celle-là.
0: C'est vrai que vous êtes un couple à la ville comme à la scène. Ça vous a d'ailleurs bousculé, ça vous interroge, ça continue à vous interroger. Et si, trois petits points.
2: On s'attendait pas qu'à ce point-là, ça touche les gens. C'est pas qu'il y a un tabou sur le sujet de la pièce, sur les pertes de mémoire, etc. Mais quand même, on en parle peu et visiblement pas assez, puisqu'il y a beaucoup de gens qui y trouvent une sorte de catharsis et qui tombent dans nos bras à la fin de la pièce et il y a une espèce de service après-vente un peu. Mais donc, et nous, ça nous, ce qu'on se dit toujours, c'est que jouer les troubles permet de les tenir loin de nous.
0: Bien sûr, c'est une histoire sur la maladie d'Alzheimer, mais c'est avant tout une histoire d'amour. C'est une grande et belle comédie romantique. Il y a du rose partout, c'est pas pour rien.
1: Tout à fait. C'est vraiment une histoire d'amour inconditionnel. Et moi, c'est surtout ça que je retiens. Pour moi, c'est pas du tout une pièce sur le sujet de la maladie d'Alzheimer. C'est le sujet principal pour moi, c'est l'amour absolu. Et traverser ce genre d'étape de la vie, ça arrive plus souvent qu'on l'imagine. D'ailleurs, depuis qu'on joue cette pièce, on se rend compte à quel point il y a un grand nombre de gens qui sont touchés par cette maladie.
2: Mais il y a l'attaché de presse du théâtre à Bruxelles qui a une phrase magnifique. Et c'est, je trouve, le meilleur moyen de définir le thème de la pièce. C'est quand la mémoire oublie, est-ce que l'amour se souvient ?
0: Belle trouvaille. Et il faut dire aussi que cette pièce est aussi un hommage aux aidants. Il y a près de 10 millions d'aidants en France. Bien souvent, ce sont des femmes. Là, c'est votre personnage, Tania, Jeanne, qui se révèle finalement dans cette pièce bien plus forte qu'elle ne le pense.
1: Quand on traverse ce genre de choses, on n'a pas trop le choix. Pour tous les témoignages que j'ai pu recevoir, il y a un sang-froid qui opère et finalement, les aidants ont une force décuplée parce que, surtout quand ils sont mus par l'amour, comme Jeanne, elle aime tellement Arthur, c'est quand même assez tragique parce qu'en plus là, on parle d'un Alzheimer assez précoce dans une relation d'amour qui vient de commencer. Et donc, je crois qu'on est capable de déplacer des montagnes quand on aime et c'est le cas de beaucoup d'aidants. Et c'est vrai que c'est un bel hommage.
2: Il y a des statistiques absolument affreuses sur les rapports quand c'est des couples. Généralement, c'est l'aidant qui meurt d'abord. Tellement l'énergie qu'il faut déployer pour rester en garde-fou de ce qui se passe. Je dis pas que c'est facile d'être le malade, mais être l'aidant, c'est vraiment pas facile du tout non plus.
0: Oublie-moi, dans une mise en scène et une adaptation de Marie-Julie Baupe et Thierry Lopez, avec Charlie Dupont et Tania Garbarski, représentation jusqu'à dimanche au Cadeau Théâtre d'Orléans. Pour ce soir, rendez-vous à 20h, demain et jeudi à 19h, vendredi et samedi à 20h, et dimanche à 15h.
3: Merci Sébastien, et à demain. Alors on change un petit peu d'univers, demain vous serez avec Kev Adams et Chantal Latsou pour la comédie La Maison de Rêve, c'est un film ici à partir de demain au cinéma. On accueille tout de suite celui qui sera lui en concert au Zénith d'Orléans le 18 novembre prochain, les amis. David Hallyday, Tu ne m'as pas laissé le temps. Et on sera là juste après, bien sûr.

0: par Zazie à l'instant sur Ici Orléans. Cette chanson qui porte Volatile, hein, son 12e album qui est sorti vendredi dernier. Restez avec nous les amis, le Schmoll arrive dans quelques instants. Eddie Mitchell pour un titre enregistré s'il vous plaît en 1976 à Nashville même. C'était l'album La Route de Memphis, ce sera la fille du motel qu'on va retrouver dans quelques instants. Et puis on aura droit aussi à un point complet sur l'actualité nationale et internationale. A tout de suite, Ici Orléans.
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0: c'était Mathieu Malon avec La Rivière.
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1: Coucou les amis, passez un excellent début de soirée en notre compagnie. Les infos et puis ensuite Émilie Mazoyer, un bon décibel, version longue dans quelques instants. Pour l'heure, il est 19h. On fait un point complet sur l'actu, les amis. C'est parti.
2: La jeunesse dans la rue, grande journée de protestation des lycéens et des syndicats de l'éducation nationale mobilisés aujourd'hui partout en France et dans le calme, mis à part quelques tensions à Paris. 450 000 manifestants selon les organisateurs, 256 000 d'après le ministère de l'Intérieur. Des cortèges partout pour l'acte 3 de cette mobilisation. À Lille, la préfecture a compté 6 000 participants, Marie Boueda.
3: Avec son masque et ses sérums FI, Louis était pourtant prêt à réagir en cas de gaz lacrymo.
4: Non, on n'a pas besoin, mais finalement, ça a été nickel. C'est plus au niveau des lycéens, je pense, parce que les lycéens, ils prennent beaucoup plus de violences policières que nous, là, que les syndicats, etc. C'est plus calme.
3: La police nous protège, ça crève les yeux, lit-on sur une pancarte. Certains jeunes cachent la moitié de leur visage avec un foulard. Ici, c'est surtout ce qu'il s'est passé à Lens hier, qui bouleverse les manifestants. Un lycéen a perdu sa main à cause d'une grenade. Nina a vu les images, l'étudiante en deuxième année vient du même lycée. Elle a tenu à rappeler à quel point les bâtiments sont en mauvais état.
5: Je tiens à dire qu'il y a des préfabriqués depuis au moins vraiment 20 ans. Ma grande sœur qui a aujourd'hui 35 ans, elle a connu les préfabriqués. Il y a un bâtiment où le troisième étage est en train de s'effondrer.
3: Alors leurs revendications ne viennent pas de nulle part, voilà ce qu'ils veulent rappeler. Et les propositions d'Edouard Geffray, ministre de l'Éducation, n'ont pas l'air d'avoir convaincu Victor, lycéen lillois.
6: Je pense que le ministre il sous-estime grandement le fait qu'il n'y ait pas assez de profs, notamment parce qu'il n'a pas les bons échos des bonnes personnes et qu'il visualise plus l'école privée que l'école publique.
3: La jeunesse se réveille et ça va grossir, lance sa voisine, une pancarte faisant référence à mai 68 dans les mains.
2: Et avant une nouvelle journée d'action annoncée pour jeudi, Emmanuel Macron s'empare du dossier. Il reçoit ce soir à l'Élysée plusieurs ministres, celui de l'Intérieur, de l'Éducation nationale et le Premier ministre Sébastien Lecornu, qui s'est exprimé cet après-midi à l'Assemblée nationale.
7: On sent une multiplication de revendications qui sont très diverses et qui parfois ne font pas écho d'un lycée à l'autre. Il faut qu'on l'entende, nous à Paris, avec beaucoup d'humilité et de sens pratique. C'est pour ça que le ministre de l'Éducation nationale a décidé de libérer du temps dès demain matin, dès jeudi, dès vendredi, banalisation complète des emplois du temps pour permettre à chaque équipe de direction, dans chaque proviseur, d'avoir un temps de démocratie interne au sein du lycée. On ne peut pas reprocher, on ne peut pas condamner la violence devant le lycée si on n'a pas un temps politique, au sens noble du terme, au sein de chaque lycée. Mandat est donné après aux différents recteurs et d'AZEN d'organiser les remontées d'informations pour y trouver évidemment des réponses.
2: Sébastien Lecornu qui promet également de corriger ce qui peut l'être sur Parcoursup, c'est l'une des revendications des lycéens, et qui réfute toute répression policière alors que plusieurs jeunes ont été blessés ces derniers jours en marge des blocus et des cortèges. Dans le Val-d'Oise, un policier vient d'être mis en examen pour violence et placé sous contrôle judiciaire, soupçonné d'avoir tiré au lance-grenade sur le visage d'un adolescent de 14 ans la semaine dernière à Saint-Ouen-l'Aumône. Ils sont entre 8 et 11 millions en France, et c'est peut-être votre cas. La Journée nationale des aidants permet de mettre en lumière cette mission de l'ombre quand on s'occupe au quotidien d'un proche malade ou handicapé. Et certains sont jeunes, très jeunes, comme Eva en Meurthe-et-Moselle. Elle se confie au micro de Jules Hoss. Elle a passé son enfance au chevet de sa mère, atteinte d'une maladie psychiatrique.
8: Eva en a tellement fait qu'elle n'arrive même plus à dater le moment où elle a commencé à aider sa mère au quotidien. C'était certainement au début de la primaire. Seule fille d'une fratrie de 4 enfants, elle joue d'abord le rôle d'une deuxième maman pour ses frères.
9: Je pense justement il y a eu un schéma qui s'est un peu répété de « je suis la fille », il y avait ce côté un peu maternel, « j'ai envie d'aider ma mère », etc.
8: Au collège, à l'âge où ses camarades regardent la télé en rentrant chez eux, elle s'occupe déjà des tracas de la vie d'adulte et de dossiers très compliqués.
9: Je me vois encore remplir mes propres dossiers pour l'école, gérer l'administratif, tout ce qui était médical aussi.
8: Eva a 31 ans aujourd'hui, ses 3 frères sont partis de la maison, elle, pas vraiment.
9: Je fais l'aller-retour, disons, entre chez ma maman et mon copain. Mais il y a toujours un lien qui est très fort et j'ai encore jamais eu, disons, mon chez-moi en fait.
10: Alors que vos frères...
9: Oui, sans souci.
8: Aujourd'hui, Eva s'engage dans ce nouveau dispositif pour apporter sa pierre à ces jeunes aidants, les inciter à être accompagnés accompagner le plus tôt possible à penser à eux, mais pas que.
9: J'ai envie de me servir de mon expérience et de dire aux jeunes qui vivent ça, vous n'êtes pas seuls, on peut se sentir rejeté, différent, etc. Alors qu'en fait, y a quand même une certaine fierté à avoir de ce parcours.
2: Un reportage signé ici Lorraine. Et puis les larmes de joie et de fierté du jeune Dayan Boulemtafès, médaillé aux mondiaux de judo. Il décroche le bronze, un métal qu'il a déjà remporté au printemps au niveau européen dans sa catégorie des moins de 73 kilos.
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1: Encore une journée d'été les amis, hein, entre 26 et 27 degrés cet après-midi, notamment du côté de Loris, de Sully-sur-Loire, de la Ferté-Saint-Aubin, aussi un petit peu moins vers Pictiviers. Hein. Profitez de la douceur parce que ça va pas durer hein, demain. Ce soir ça va encore, mais au lever du jour on sera entre 12 et 14 degrés avec un temps grisouné et de la pluie aussi tout au long de la journée demain et des températures qui, eh bien, en termes de maximales, sont bien inférieures à celles d'aujourd'hui. On ne dépassera pas dans le département demain les 22 degrés les amis. Aïe, aïe, aïe, aïe, aïe.
2: Je vous souhaite une très bonne soirée.
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2: Salut à toutes, salut à tous et bienvenue dans votre Décibel du jour. On est ensemble en direct jusqu'à 20h et en ce mardi soir, Colette Renard sera à l'honneur. Mais oui, c'est l'anniversaire du jour de sa mort. Alors si vous ne voyez pas qui est Colette Renard, comme ma jeune réalisatrice Iris, eh bien attendez la fin de l'émission mais planquez les gamins. Parce qu'attention, Colette Renard, ça chantait pas l'alphabet comme Chantal Goya, je peux vous le dire. Enfin ça, ce sera un petit peu plus tard. Colette Renard à qui nous rendrons donc hommage. Pour les plus âgés, elle jouait dans Plus belle la vie aussi. Voilà, vous voyez, c'est très large la palette de Colette. Ce soir, on aura un blind test consacré aux quatre saisons, puisque nous sommes en plein changement de saison, justement, les quatre saisons en chanson. Venez jouer avec nous. Pour vous inscrire, il suffit d'appeler Sadika au standard d'ici, 0810 055 056. Et à gagner ce soir, c'est une merveille de livre, une BD signée Hervé Bourris, mon invité de ce soir, aux éditions Casterman. La BD sort demain. Elle s'appelle Ringo. Oui, comme Ringo Starr des Beatles. De Ringo entre sa naissance en 1940 et 1968, l'année où il pète un câble et où il quitte pour quelques jours seulement les Beatles. Alors pour celles et ceux qui pensent, c'est vrai que l'histoire est souvent racontée comme ça, que Ringo est le moins cool des Beatles, eh bien sachez qu'Hervé Bourris n'est pas d'accord, il va même plus loin en disant que Ringo c'est l'âme des Beatles. On parle de Ringo avec mon invité Hervé Bourris. Bienvenue, c'est Décibel. On démarre l'émission avec Cyndi Lauper, double actualité pour elle. Il y a déjà sa comédie musicale Kinky Boots qui cartonne aux États-Unis et en Angleterre depuis 2013, année de sa création. Elle débarque enfin en France, Kinky Boots, une comédie musicale donc qui raconte l'histoire complètement dingue d'un patron d'usine de chaussures qui va trouver l'inspiration en devenant ami avec Lola, une drag queen qui porte des cuissardes rouges vernis. Évidemment, ça donne envie de voir la comédie musicale, d'écouter les chansons. Et bien, sachez que la bonne nouvelle, c'est que Kinky Boots, adapté en français, arrive en France, au départ à Paris, aux Folies Bergères, le 12 février 2027. Voilà pour la première actualité de Cyndi Lauper, puisqu'elle signe la musique et les chansons de cette comédie musicale. Et puis la deuxième actu, c'est les 40 ans du deuxième album de Cyndi, True Colors. Immense succès partout dans le monde, notamment grâce à cette très jolie chanson très mélancolique, True Colors.

0: True Colors de Cyndi Lauper. À 40 ans, on espère qu'elle nous offrira un petit concert en France pour fêter l'occasion. Ce serait vraiment merveilleux. Et donc en 2027, sa comédie musicale Kinky Boots en français, d'abord à Paris et là aussi, on l'espère, en tournée.
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0: Notre coup de cœur du jour s'appelle Nava, N-A-V-A. Elle est autrice, compositrice, elle aime le rock, Nava. Elle aime le féminisme aussi, elle est culottée exactement comme on aime. Et elle commence à bien cartonner au niveau des streams, et qu'elle peut maintenant compter en millions, ce qui n'est pas le cas de tous les jeunes artistes. Donc bravo à elle. Nava s'était fait remarquer avec un premier titre qui s'appelait Prince Charmant. Et elle sort Baby Boy, que j'ai très envie de partager avec vous, parce que oui, c'est un grand coup de cœur. Alors c'est parti, découvrez et craquez sur la jeune et prometteuse Nava.

0: Toute nouvelle signature du label Frenchie Piass, elle s'appelle Nava. Les Parisiens sont les premiers servis, comme souvent, désolé les amis. Le 28 janvier 2027, Nava sera en concert à Paris au Badaboum. Mais bon, quand on commence au mois de janvier à Paris, c'est sûr, vous la croiserez, on l'espère au moins, sur les festivals d'été.
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2: Oui, ça y est, c'est maintenant qu'on va parler de Ringo avec Hervé Bourris. Bonsoir.
3: Bonsoir.
2: Bienvenue dans Décibel. Hervé Bourris, vous êtes dessinateur et scénariste de bande dessinée. Parfois, s'il s'agit d'un binôme, hein, l'un écrit l'histoire, l'autre la dessine. Vous, vous faites les deux depuis fort longtemps.
3: Oula.
2: Maintenant.
3: Hein, 25 ans.
2: Dites donc, que les moins de 20 ans ne peuvent pas connaître, effectivement. Moi, je me souviens avoir découvert votre travail avec le petit livre Rock, ouais. Voilà, où vous, déjà, hein, c'était pourtant il y a un petit moment,
3: 19 ans.
2: Vous aimiez raconter les histoires de rockstars, dessiner des guitares, des backstage, etc. Vous nous avez enchanté l'année dernière avec Paul, où là, c'était une biographie graphique donc de Paul McCartney, à un moment très compliqué de sa carrière, c'est-à-dire après les Beatles. Quand même le banquier ne le prenait plus au téléphone.
3: Absolument, ouais.
2: Voilà, très compliqué. Et là, donc, vous revenez avec Ringo qui sort demain aux éditions Casterman. Ringo Starr, donc. Je trouve ça super que vous parliez de lui parce que c'est peut-être dans les quatre Beatles le moins bien servi, non, au niveau des biographies, tout ça, puis même de la mystique.
3: Oui, bah alors c'est vrai que moi, quand on me demandait ce que j'allais faire après Paul, que je disais je voulais faire les autres Beatles, ouais. Et on m'a dit John, forcément, je dis non, Ringo. Et là, j'ai eu une stupéfaction en face de moi. Bon, pourquoi? Mais parce qu'il est très important, il est aussi important que les autres, et peut-être que sa vie est moins connue.
2: Mais j'ai appris un milliard de trucs en lisant Ringo. Vraiment, je vous remercie parce que je regarde Ringo autrement. On peut parfois s'imaginer que c'est le Beatles rigolo. On s'imagine aussi que c'est peut-être le moins compliqué de la bande. Que en gros, Lennon et McCartney, c'est les Thénardier, mais qui tiennent quand même la baraque. Que George Harrison, c'est le poète qui sort comme ça des chansons incroyables.
3: Et le petit dernier.
2: Et le petit rigolo, voilà, c'est Ringo. Et en fait, pas du tout. Vous l'appelez même. C'est le sous-titre de votre livre, L'âme des Beatles.
3: Oui, moi je pense que c'est le pilier. D'ailleurs, ça a été très longtemps l'archiviste des Beatles, c'est lui qui gardait tout. Mais il a eu un incendie dans sa maison, donc il n'a plus rien. Bon, ouais, ça c'est une autre
2: dommage,
3: histoire.
2: Ouais.
3: Mais oui, effectivement, moi je pense que c'est l'esprit des Beatles et c'est aussi l'esprit de Liverpool. Dans les années où les Beatles étaient des demi-dieux, c'est-à-dire assez vite finalement,
2: oui.
3: mais les dernières années, quand, après Sgt Pepper, vraiment, c'était, je pense qu'ils avaient un égo surdimensionné à juste titre. Il y avait toujours Ringo qui lui restait sur Terre. Je crois que Ringo n'a pas d'égo. Ça pourrait être un slogan d'ailleurs.
2: Ringo n'a pas d'égo. Oui, il faut faire des t-shirts. Et à la fois, ça explique plein de choses. Alors, s'il n'a pas d'égo, ça veut dire qu'en fait, il peut supporter les égos des autres.
3: Et en fait, il est très écouté, justement, parce que les autres sont dans des cimes que personne ne peut atteindre. Et lui, il restait quand même terre à terre. Et je pense que vraiment, à chaque fois, il parlait peu, Ringo. C'est un taiseux plutôt. Mais quand il ouvrait la bouche, les autres l'écoutaient vraiment.
2: D'accord.
3: Comme quelqu'un qui détient une espèce de
2: sagesse.
3: De sagesse populaire de Liverpool. Leurs origines, quoi, en fait.
2: Et puis une sagesse aussi, alors j'allais dire de facto, puisqu'il est plus vieux que les autres.
3: Oui.
2: Enfin, un tout petit peu.
3: Oui.
2: Mais en tout cas, au début, on se rend compte qu'il y a un vrai décalage où les trois autres Beatles sont encore un peu des ados et un peu dans les jupons de leur mère.
3: Et lui, c'était déjà une star à Liverpool.
2: Voilà.
3: C'était,
2: il avait une bagnole, des copines.
3: C'était
2: et tout.
3: Un adulte.
2: Ouais,
3: il avait une barbe.
2: Il avait une barbe, il avait des poils.
3: George Harrison, qui avait 17 ans, qui le voyait déjà dans une voiture avec des poils, il le fascinait.
2: Ah là, donc il avait vraiment une aura exceptionnelle au tout début des Beatles. Et voilà, donc on suit ses premières années à lui, à Ringo, à partir de 1940, à partir de sa naissance. Et vous nous emmenez en 68, donc cette année où il décide, ça ne va pas être une décision irrémédiable.
3: Ça
2: a duré 10 jours. Mais de quitter les Beatles, quand même. Alors c'est fou, on apprend un milliard de choses. Ça donne envie de réécouter sa voix et de se rendre compte qu'au début des Beatles, la voix de Ringo, elle avait été là, par exemple, sur I Wanna Be Your Man, qui ensuite a été donnée aux Rolling Stones.

0: Ringo Starr est la star de ce nouveau livre Hervé Bourris qui sort demain.
1: Ringo, c'était un des premiers batteurs-chanteurs, faut quand même le dire.
0: Oui.
1: Dès son premier groupe, il y avait un moment qui s'appelait le Star Time, pendant un quart d'heure, je crois, où il faisait des breaks de batterie et il chantait des chansons en battant, ce qui est assez novateur à l'époque.
0: Évidemment.
1: Qu'il est toujours.
0: Bah oui, oui, oui. Alors, il est là, on l'entend chanter. Il chante évidemment sur With a Little Help from My Friends, qu'on va écouter tout à l'heure, sur Yellow Submarine. Pourquoi, pensez-vous, alors qu'il était le plus cool de la bande, quand les Beatles sont tout petits, c'est Ringo le plus cool, c'est le plus capé, c'est celui qui a fait le plus de scènes, etc. Pourquoi est-ce que Lennon et McCartney lui ont pas donné plus de place? C'est quoi votre analyse?
1: Ah ben, il n'est pas compositeur. Ouais. Il l'a été par la suite un petit peu, mais les deux patrons, c'était les deux compositeurs. Même George Harrison, c'est arrivé beaucoup plus tardivement, plus laborieusement. À la fin des Beatles, il était au même niveau que les autres, George Harrison. Et même au début, c'était compliqué pour lui. Quant à Ringo, il a jamais vraiment voulu composer. Et la première chanson qu'il a composée pour les Beatles, c'est en 68, donc c'est tardif, quoi.
0: Ouais.
1: Donc en fait, tout simplement, les deux autres, Lennon et McCartney, c'était les patrons parce que c'est eux qui rapportaient les sous aussi, en faisant des tubes en permanence. Donc forcément, ils ont pris l'ascendant assez vite.
0: Allez, on va l'écouter chanter quand même notre bon Ringo avec With a Little Help from My Friends. Super chanson. Alors évidemment, il se fait voler la vedette par Joe Cocker, qu'il reprend.
1: Ah oui, à Woodstock.
0: Incroyablement à Woodstock. Mais quand même, rendons à Ringo ce qui lui appartient. Le premier chanteur de cette merveille, c'était lui. What?

0: Ringo chante.
1: Il la tient bien la note à la fin quand même. Hein. C'est pas si facile.
0: Oui,
1: il n'a pas une tessiture de ouf, c'est pas Céline Dion. Mais quand même, il tient sa note.
0: With a little help from my friends, les Beatles. Donc, et cette voix de Ringo Starr, Ringo à l'honneur. Donc Hervé Bourris, vous vous êtes éclaté, je le sens, en vous lisant. Déjà, à dessiner Liverpool, quand même une ville qui peut être assez sinistre.
1: Mais non.
0: En tout cas, voilà, vous n'avez pas abîmé vos crayons de couleur. Hein. C'est-à-dire, y a du noir, il y a du gris, évidemment, il pleut et tout. Et l'enfance de Ringo,
1: c'est
0: dont
1: terrible.
0: Je n'avais aucune idée,
1: affreux.
0: Mais c'est Zola.
1: Ah, bah ouais, c'est, ouais. Ou Dickens, puisqu'on est en Angleterre.
0: Oui, Dickens,
1: ouais.
0: Voilà.
1: Mais ouais, c'est terrible.
0: C'est fou. Alors, il y a sa pauvre maman, c'est très drôle, il y a un running gag, il n'arrête pas de décevoir sa mère, dès qu'il va voir sa mère. Sa maman, donc, il l'élève toute seule.
1: Ouais.
0: Voilà. Et en fait, il y a des énormes problèmes de santé dans l'enfance de Ringo. Il a failli y passer deux fois.
1: Oui, il a passé son enfance à l'hôpital, en fait.
0: Hein. Ouais.
1: Parfois seul, dans des chambrées énormes.
0: C'est vrai.
1: Il a été très peu à l'école, à tel point que quand ses soucis de santé ont vraiment commencé à s'arrêter à l'adolescence, quoi, l'école, ils l'ont dit, non, on vous prend plus, ça sert à rien, c'est une cause perdue, quoi. Donc en fait, Ringo ne sait pas bien lire et sait pas écrire.
0: C'est ça. Et c'est hyper touchant de s'en rendre compte et de se dire, pourquoi on connaît pas cette histoire-là? Pourquoi on connaît l'histoire de Julia, la mère de Lennon, on connaît tout. Et Ringo, on sait pas plein de trucs.
1: Mais parce qu'il a pas raconté sa vie dans des chansons.
0: Il est discret.
1: Ouais, il est plus discret, ouais.
0: Ouais.
1: Plus humble. Et puis je pense qu'il était complexé aussi.
0: Ouais.
1: Probablement. Quand on a des génies en face de soi et qu'on a connu plus petit, c'est pas facile, quoi.
0: Ouais. Donc en tout cas, voilà. Enfance terrible et à la fois toujours une espèce de réserve de joie en lui.
1: Toujours optimiste.
0: Il fait des blagues. Il se fait casser la gueule dans la rue. C'est pas grave, quoi. Il y retourne. Ouais. J'ai l'impression que vraiment, c'est en tout cas, c'est l'épaisseur que vous lui donnez. C'est un type très courageux,
1: Ringo
0: Starr. Moi, je pense
1: qu'il a une pulsion de vie, en fait.
0: Ouais,
1: il a vraiment un
0: ça.
1: Truc. Il est toujours là, 85 ans, en bonne forme.
0: À sortir des disques.
1: À sortir des disques, à chanter.
0: Tout à l'heure, c'est fou. C'est fou. Et voilà, ça me le rend très attachant. Et à la fois, j'ai envie vraiment de me taper sur les doigts et de me dire, mais quand même, j'ai 46 ans, ça fait au moins 30 ans que j'écoute très sérieusement de la musique. Et je ne savais pas le tiers, le quart de ce que vous racontez dans ce livre.
1: C'est assez peu raconté. Et moi, j'ai lu plusieurs biographies qui étaient... ça creusait pas tellement,
0: non.
1: En fait. Il a fallu que je cherche quand même pas mal de sources. Je suis allé à Liverpool, d'ailleurs.
0: Ah oui, voilà, j'allais vous demander comment vous avez fait, parce qu'il y a des trucs, des citations d'autres Beatles sur lui et tout, c'est compliqué.
1: Ça, c'est la documentation, c'est...
0: Ouais.
1: Alors, j'amasse les bouquins, les magazines et tout ça depuis que j'ai 14 ans, donc là, j'ai vraiment ce qu'il faut.
0: Surligné.
1: Okay. Et puis, à Liverpool, c'est la première fois que j'y allais l'été dernier, il était temps quand même. j'ai passé du temps et j'ai enfin compris les Beatles, je pense. Par la géographie.
0: C'est-à-dire
1: que c'est des gars de la banlieue, en fait, de Liverpool. C'est pas des gars de Liverpool, c'est des gars de quartiers qui sont assez éloignés du centre.
0: Ok.
1: Donc ça explique des choses aussi. Non seulement les Beatles venaient de Liverpool, donc du nord de l'Angleterre, donc de Londres, c'était quand même compliqué, c'était les premiers vraiment à faire ça, mais en plus ils venaient de banlieue. Donc c'était. Je pense que ce complexe qu'il a pu avoir, c'était aussi déjà. Existait déjà à Liverpool.
0: Ouais. Vous l'expliquez très bien, vous expliquez que c'est 6 heures de train et on ne peut rien acheter à manger dans le train entre Liverpool et Londres.
1: Il n'y avait pas d'autoroute.
0: Et il n'y a pas d'autoroute, donc c'est 8 heures de bagnole. Donc il y a un moment, c'est le bout du monde.
1: Ouais,
0: et donc les
1: loin.
0: Mecs de Liverpool n'ont rien à faire. Il y a un dessin super drôle où vous avez Londres hyper chic et tout, et un petit personnage un peu qui a l'air sorti de sa campagne et que c'est
1: un peu médiéval, crotté,
0: voilà, et qui est au milieu et qui n'a rien à faire là. Donc il y a ça aussi. Finalement, c'est Ringo, c'est un type qui avait rien à faire là, mais qui allait quand
1: déjà
0: même.
1: Déjà devenir une star à Liverpool, c'était fou. Je pense que déjà il pensait que c'était le max, en fait.
0: Ouais.
1: Mais il a été un peu plus loin.
0: Il était un peu plus loin. Et donc en 1968, à un moment, pétage de plomb, quittage de Beatles et prenage d'avion. On va vous raconter tout ça sans les fautes de français et avec Hervé Bourris qui est ce soir l'invité de Décibel. Ringo qui sort demain aux éditions Casterman est à gagner au Blind Test. Donc si vous voulez participer, c'est maintenant qu'il faut vous inscrire. Le numéro du standard 0810 055 056. À tout de suite.
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0: 19h31, on est ensemble jusqu'à 20h sur votre radio ici. Et la musique est bonne, forcément, quand il s'agit des Beatles et d'un Beatle en particulier, Ringo Starr, mis à l'honneur dans ce nouveau livre d'Hervé Bourris. J'ai du mal à dire, c'est une BD, vous dites quoi, vous? Un roman graphique?
1: Non, c'est une bande dessinée.
0: C'est une bande dessinée biographique.
1: Oui, c'est ça.
0: Voilà, de Ringo Starr.
1: On dit un biopic au cinéma?
0: Oui.
1: Un peu ça.
0: Une bio-BD.
1: D'accord.
0: On dirait qu'il y a de la salade dedans, oui, une bio-BD, ça va pas du tout. Édition Casterman, ça sort demain, Ringo. C'est donc pas la suite de Paul qui est sortie l'année dernière, parce que c'est pas la même période.
1: Pas le même axe.
0: Très différent, pas le même axe. Donc là, c'est vraiment l'enfance de Ringo, son arrivée dans les Beatles. Est-ce que tout est vrai, Hervé
1: oui.
0: Bourris?
1: Oui.
0: À un moment, vous dites qu'en gros, si Ringo est vraiment rentré dans les Beatles, c'est parce que Pete Best, le premier batteur, voulait pas se couper les cheveux.
1: Oui, c'est une des raisons.
0: Non, mais c'est fou à il quoi est... ça tient.
1: Ouais.
0: Oui, c'est une des raisons.
1: Il y en a plein d'autres.
0: Oui. Mais celle-là. Allez-y, je vous en supplie.
1: Il n'était pas dans
0: les Beatles au début.
1: Non, non. Ouais. Mais ils se sont rencontrés à Hambourg. Chacun avait leur groupe. Et puis, ils se sont très bien entendus avec lui. Et à chaque fois que Pete Best, donc le vrai batteur des Beatles de l'époque, avant 62, avait un problème, était malade, à chaque fois, c'était Ringo qui remplaçait, quoi. Ils se sont vus que ça se passait très bien, qu'ils avaient le même humour et tout ça. Il y a eu effectivement le moment où les Beatles ont eu leur fameuse coiffure en avant, au lieu de la gomina du rocker, et Pete Best a refusé. Après, Pete Best, c'était pas un bavard, c'était pas un rigolo.
0: Ouais.
1: Il faisait pas de blagues avec les autres, il était pas dans le même esprit que les autres en fait. L'autre problème, c'est que la maman de Pete Best, Mona, était un peu la manageuse, enfin la comptable du groupe. Et quand Brian Epstein, leur manager, a pris en main le groupe, il était bien content de se débarrasser des deux, quoi.
0: C'est ça, voilà, le binôme, le fils à la batterie et la mère à la calculette.
1: Ouais. Ah oui, aussi, c'était le plus beau gosse des Beatles, ils étaient contents de se débarrasser de lui.
0: Oui, parce que du coup, il y avait moins de concurrence dans le groupe. Alors Ringo, chez les Beatles, c'est par exemple Yellow Submarine.

0: peut-être en fait à cause des chansons qu'on lui donnait qu'il a cette image de type peut-être moins profond que les autres, plus léger que les autres Beatles.
1: Oui, alors immédiatement, dès que le groupe a explosé aux États-Unis, c'était le préféré des enfants aussi. Parce qu'il avait son nez,
0: oui. Il
1: semblait rigolo, il avait une tête rigolote.
0: Ça me fait penser, il y a des fois, vous le dessinez en bébé avec sa tête d'adulte. Vous êtes fait plaisir, Hervé Bourris, parce que s'il y a un bébé qui a une tronche comme ça dans le monde entier, il faut nous la porter. Très drôle. Non, c'est très drôle. Et mais oui, il a une tête de cartoon, en fait.
1: Oui, et en fait, c'est le meilleur comédien des quatre, de loin. Je peux vous dire le pire aussi, c'est Paul.
0: C'est Paul sûr.
1: C'est affreux. Il a d'autres qualités par ailleurs. Mais Ringo, c'était le meilleur. Et donc, c'était dans la comédie, c'était le meilleur, quoi, tout simplement. Donc, je pense que ce truc d'humoriste, de comédien, ça vient de là à l'origine. Et ils ont continué avec les chansons, cette espèce de statut qu'il avait eu avec les films.
0: 1968, que se passe-t-il? On ne va pas tout révéler, évidemment, parce que je vous dis, franchement, vous allez apprendre des trucs, même si vous connaissez, que vous écoutez les Beatles régulièrement et tout, vous allez apprendre des choses dans Ringo. Donc, je ne veux pas tout raconter. Mais qu'est-ce qui fait? Qu'est-ce qui amène Ringo, en 1968, à prendre sa femme sous le bras et à dire, chérie, fais les valises.
1: On se casse.
0: On se casse en Sardaigne.
1: Après 66, les Beatles arrêtent les tournées. Et donc là, ils se mettent à faire des albums hyper sophistiqués qui prennent des mois et des mois et des mois. Et tous les compositeurs, c'est-à-dire les trois autres, en fait, travaillent beaucoup à mettre au point, à élaborer en studio leurs chansons, à faire appel à des musiciens, tout ça. Paul a pris l'habitude à cette période de montrer à Ringo les parties de batterie des chansons des Beatles, qui commencent à être un peu tendues. Et en fait, il passait 6 mois en studio, voire plus. Ouais. Le double blanc, il revenait d'Inde, c'était super, super ambiance, c'était content. Et puis ça s'est mal passé assez vite parce que chacun a voulu produire ses chansons. Donc en fait, le groupe s'est complètement disloqué. L'enregistrement a duré, je sais plus combien, 7 mois, à être les uns sur les autres et à recommencer 15 000 fois mêmes chansons.
0: C'est hyper laborieux.
1: Ouais. Et en fait, il s'est rendu compte qu'il s'amusait pas. En fait, il était considéré comme un employé. Chacun bossait ses chansons et faisait appel à lui à un moment, tiens, tu viens, faut que tu fasses ta partie de batterie. En fait, il s'amusait pas, quoi.
0: Ouais.
1: Et donc, il est parti, il n'en pouvait plus.
0: Il pète un plomb, il s'en va. C'est le début de l'histoire que vous racontez, Hervé Bourris, et évidemment, une rencontre en Sardaigne qui fait qu'il va pouvoir raconter sa vie. Et donc, pour nous, on va la découvrir. Et puis, évidemment, il va pas quitter les Beatles très longtemps, hein. Ça dure une dizaine de jours. Mais est-ce que vous pensez
1: Mais il a bien fait de faire ça.
0: Qu'il a bien fait de le faire.
1: Ah oui.
0: Et si j'en crois ce que je lis dans Ringo, les trois autres ont vraiment cru à son départ. Personne n'a cru qu'il était en train de faire un caprice.
1: Bah, il pouvait pas savoir.
0: Hein. Non.
1: Il pouvait pas savoir. C'était possible. Il était quand même très en colère. Ils avaient prévenu. Ils savaient pas.
0: Hein. Ouais. Quand il a dit je quitte le groupe, on l'a cru.
1: Ouais. Et je pense qu'ils ont sûrement. Bah, ils ont enregistré à trois sans lui. Puis ils se sont rendu compte que ça marchait pas. Ouais. La mayonnaise prenait pas parce qu'il était pas là. Parce que c'est lui le lien en fait.
0: L'âme des Beatles.
1: Ouais.
0: D'où le soutien.
1: Ils avaient besoin de lui à la batterie, mais surtout parce que c'est une histoire à quatre.
0: Ouais. Et il y a dans cette histoire justement quand Ringo s'en va, quitte momentanément, mais quitte vraiment les Beatles, un télégramme qui arrive dont je ne vous révèle pas le texte, mais dont moi je n'avais pas connaissance. Donc ça aussi c'est vrai.
1: Ah oui, tout est vrai.
0: Un télégramme incroyable que vous lirez si vous vous offrez demain. C'est pas mal.
1: Ou un autre jour.
0: Un marketing. Dès demain, allez chez votre libraire. Non, mais c'est une merveille. Ringo de Hervé Bourris aux éditions Casterman qui sort demain. Et voilà, vous penserez à moi quand vous lirez le passage sur le télégramme parce que franchement, ça file des frissons. On peut écouter quelques extraits quand même des chansons composées par Ringo.
1: Oui.
0: Il n'y en a pas eu des masses, mais pour les Beatles, il a composé Don't Pass Me By, album blanc 68.

0: C'est vrai que je l'aime bien, mais c'est pas la DA non plus de l'album blanc, exactement.
1: Il y a trop de violons.
0: Il y a trop de trop.
1: C'est pas la plus classe.
0: Mais c'est peut-être la préférée des enfants.
1: C'est la préférée de Dylan.
0: Ah.
1: On ne sait pas pourquoi. Ouais, bon, enfin, Dylan, c'est Dylan.
0: Et 1969 à Bay Road, le jardin de la pieuvre, Octopus Garden. 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

0: les violons aujourd'hui.
1: Ringo,
0: c'est joli.
1: Oui,
0: hein.
1: C'est joli.
0: Hervé Bouris valide le 22e album solo de Ringo Starr, donc Long Long Road. C'est son album américain, son album de country. Ça lui va super bien. Il est sorti il y a quelques semaines. Est-ce que vous l'avez rencontré? Est-ce que vous avez envie de le rencontrer?
2: Pas spécialement. Enfin, je sais pas.
0: Il a l'air d'être gentil.
2: Qu'est-ce que je lui dirais?
0: Je sais pas, moi, mais vous le connaissez si bien. J'ai l'impression que vous êtes la première personne que je croise qui a compris qui était Ringo Starr.
2: Non, mais ces deux-là, les deux survivants des Beatles, je passerai mon temps à chialer, en fait. J'arriverai même pas à parler. Enfin, c'est pas possible.
0: Ça, c'est possible, effectivement, d'avoir une réaction, de leur faire un câlin. Et c'est déjà tellement une performance d'être les survivants des Beatles. Oui. Parce que ces mecs-là ont quand même eu des vies absolument incroyables. Oui, donc on a juste envie de lui taper dans la main et lui dire bravo.
2: Mec. Pas trop fort.
0: Accroche-toi. Oui, il faut pas taper trop fort. Oui, non, ça, c'est sûr. Donc voilà, Ringo, l'âme des Beatles, Hervé Bouris, ça sort demain aux éditions Casterman. C'est merveilleux, j'espère que vous avez compris à quel point, parce que vraiment je le pense, et quel bonheur d'apprendre des choses encore sur des musiciens qu'on a l'impression de connaître par cœur. Vous avez fait tout un tas d'ouvrages autour de la musique, hein. Hervé Bouris, il y a eu le petit livre Rock en 2007, donc le petit livre Beatles en 2010, Paul l'année dernière, là on est sur Ringo. J'ai aussi un super souvenir de votre aventure punk. Les 18 nouvelles punk et noires, Hervé Bouris, ça c'était en 2011, parce que voilà, on adore les Ramones. Il y a eu le petit livre French Pop, où on parlait de chansons françaises. Est-ce que vous avez d'autres projets à venir autour de la musique ou de ces petits livres?
2: Eh ben, Georges.
0: Ah bah oui.
2: Ah bah oui, on continue.
0: Ah, vous gardez John Lennon pour la fin?
2: Oui.
0: Donc, il y a eu Paul, là il y a Ringo, le prochain c'est George Harrison.
2: Ouais. Et après ça sera John et Yoko, pas John tout seul.
0: John et Yoko, parce que c'est la période que vous trouvez la plus intéressante de John Lennon. Ah.
2: Et puis je me méfie un peu de John tout seul.
0: Ceci dit, là, dans Ringo, évidemment, puisqu'on va jusqu'en 68, vous verrez John et Yoko ensemble sur certaines pages. Et ok, John et Yoko, alors même chose, hein, Yoko est encore en vie, est-ce que vous avez tenté de la contacter?
2: Non. Non plus.
0: C'est vrai, ça vous dit rien. Bon. Et autour de des petits livres, donc que ce soit la chanson française ou punk ou etc.
2: Non, j'ai fait le tour. Enfin, de
0: ça y est côté. Là.
2: Enfin, c'était un principe de patchwork chronologique en fait, ces livres-là. C'était beaucoup de travail, c'était des gros livres. Et j'ai l'impression d'avoir fait le tour du concept, on va dire. Là, j'ai plus envie de raconter des histoires par le biais d'une bande dessinée plus classique, en fait, avec des cases, avec des bulles. Et, ouais, j'ai plus envie de ça, en fait. Et de la couleur.
0: Mais c'est pas, dans sa forme, en tout cas, narratif, c'est pas classique, parce que vous choisissez à chaque fois un moment de la vie de.
2: Et puis, il y a des doubles pages sans cases. Enfin,

0: Ouais. Par moments, c'est assez psyché. Ouais.
1: Donc là, vous êtes en train de bosser sur George Harrison.
0: Ouais.
1: Ok. Et vous pouvez déjà me dire quelle période de sa vie vous avez choisi?
0: En fait, c'est pas. Oui, c'est une période de sa vie, mais c'est surtout un thème. C'est George et l'Inde.
1: Ah, oh, génial. Génial. C'est bien, on verra les autres défoncer aussi. Ça va être drôle, ça.
0: Obligatoirement.
1: Il va y avoir des bonnes pages encore. Eh ben, Hervé Bouris, merci beaucoup d'être venu nous voir. Et on se donne rendez-vous pour George Harrison.
0: Oui, d'accord. Avec plaisir.
1: À la prochaine. Merci,
0: merci
1: beaucoup. Merci.
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5: Voici Adonis avec Africa.

0: C'était Adonis avec Africa.
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3: Oh là là, la dernière partie de l'émission va se régaler. L'anniversaire sera consacré à une chanson de Colette Renard. Et pour le blind test, on va se balader en chanson dans les quatre saisons. Pas celle de Vivaldi, celle de notre année, printemps, été, automne, hiver, en chanson. Et pour jouer avec nous, il y a Clotilde. Bonsoir.
4: Bonsoir Émilie.
3: Bienvenue. Comment ça va Clotilde?
4: Ça va bien.
3: On joue ensemble ce soir pour gagner le joli... Il a dit qu'on pouvait dire BD, Hervé Bourris, je veux dire roman graphique et tout. Non, la BD, BD, mais avec une belle et vraie histoire autour de Ringo Starr. Et Clotilde, on n'est pas toutes seules, toutes les deux. Il y a aussi Josette qui est avec nous. Bonsoir Josette.
5: Bonsoir Émilie.
3: Comment ça va Josette?
5: Eh ben très bien.
3: Il paraît que c'est la deuxième fois qu'on joue ensemble.
5: Oui.
3: Ah, ça s'était bien passé la première?
5: Oui.
3: Ah, formidable. Et Clotilde, en revanche, c'est une grande première ce soir, n'est-ce pas?
4: Oui, tout à fait. C'est la première fois que je joue sur l'antenne nationale.
3: Eh bien, ça me fait...
4: Je joue sur mon antenne locale.
3: C'est laquelle, Clotilde? On va leur faire un bisou.
4: Ici Orléans.
3: Ah, oh, bisous, ici Orléans. Et Josette, où est-ce qu'on écoute ici, chez Josette?
5: Touraine.
3: Et ici Touraine. Eh bien voilà, les deux, on les embrasse. Josette et Clotilde, maintenant devant la France entière réunie, oui, les 44 ici vous écoutent. Je vous annonce que déjà, on va bien démarrer en vous disant que vous avez gagné, toutes les deux, un exemplaire du livre d'Hervé Bourris. Ça, c'est fait. Personne ne repart les mains vides du blind test de Décibel. Donc mesdames, chacune un exemplaire. Vous avez gagné.
5: Merci.
3: Avec plaisir.
5: Merci.
3: Et maintenant que vous avez gagné, nous jouons donc. Les chansons qui vont passer parlent d'une des quatre saisons. Et on recherche, ensemble, et le plus rapidement possible, le nom des interprètes de ces chansons. Petit point de règlement, Clotilde et Josette, je vais vous demander, avant de proposer une réponse, de penser à donner votre prénom pour que je sache laquelle de vous deux est la plus rapide. D'accord?
4: D'accord, d'accord.
3: Alors c'est parti avec une première chanson qui parle d'une première saison. Dites-moi, mais qui chante ça?
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5: Josette,
3: en fait, Salvador. Et Clotilde. Eh ben oui, vous l'aviez toutes les deux. Bravo.
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3: C'est beau, hein?
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3: Mais on commence très bien ce blind test. Clotilde et Josette, ayant donné leur prénom exactement en même temps, elles ont chacune un point. Le jardin d'hiver d'Henri Salvador. Passons à la saison suivante, à la chanson suivante. Dites-moi, qui est-ce?
5: François?
3: Oui!

0: clos, deuxième saison de ce blind test. C'était donc le printemps. Bon, pour la troisième, je pense que ça va aller très vite. Concentrez-vous, mesdames. Qui est-ce ?
1: Josette Jodassin.
0: Wouhou !
1: C'est indien.
0: Vous êtes trop forte.
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0: mais quelle merveille! L'été indien de Joe Dassin. Josette et Clotilde, vous avez été deux excellentes candidates. Merci d'avoir joué avec nous au Blind Test.
1: Merci.
0: Merci, vous revenez quand vous voulez. Moi, je vous envoie avec plaisir à chacune un exemplaire de Ringo d'Hervé Bourris. Et puis après l'été de Joe Dassin, le printemps de Clo-Clo et l'hiver de Monsieur Salvador, il est temps de passer à l'automne. Avec un garçon qu'on aime beaucoup ici, il s'appelle Tété. À la faveur de l'automne, j'ai de bonnes nouvelles de Tété à vous donner. Je vous raconte après la chanson.

0: mesquinerie de cette chanson, c'est dingue. Elle date de 2003, 23 ans qu'on écoute à la faveur de l'automne, en ayant les frissons d'amour pour Tété. Son nouvel album, Une semaine sur deux, qui raconte sa vie de papa divorcé, va sortir dans les prochaines semaines. Et Tété sera évidemment l'invité de Décibel. On l'adore.
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0: Aujourd'hui, c'est l'anniversaire de la mort de Colette Renard. Colette Renard nous a quittés il y a pile 16 ans, le 6 octobre 2010. Colette Renard, il y a plein de raisons de la connaître et toutes les raisons sont bonnes, mais je peux vous dire que c'était Rachel dans Plus belle la vie entre 2004 et 2009 et que ça, c'était très important pour tout un tas de gens qui ont vu tous les épisodes de Plus belle la vie. Colette Renard, Rachel, croyez-moi, ils la connaissent. Mais Colette Renard, elle a aussi été surnommée Irma la Douce, c'est trop drôle. Colette Renard, elle a aussi beaucoup chanté, en plus de jouer la comédie. Et elle a chanté, en 1963, une chanson alors, qui rentre dans la catégorie des chansons paillardes, mais je trouve qu'elle est un peu à part, déjà parce qu'elle est chantée par une femme et sur un ton qui n'est pas « Pouit, pouit, tagala, bisous Patrick Sébastien ». Rien à voir. Là, vous allez voir, ça s'appelle « Les nuits d'une demoiselle ». Et c'est donc une demoiselle qui vous raconte comment elle passe ses nuits, comment elle prend du plaisir pendant ces nuits-là. Je vous rappelle qu'on est en 1963. Il y a 7 couplets en tout et tout un tas de façons de prendre du plaisir, mais sans jamais dire exactement ce qui se passe. C'est l'art des périphrases. Si vous êtes au lycée et que vous êtes en train d'étudier les figures de style, eh ben ce texte, signé Guy Breton, c'est un merveilleux exemple. Hommage à Colette Renard, à sa voix et à sa chanson « Les nuits ».

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1: Ah les amis, comme je suis désolée, j'ai fait une petite bêtise et je vous ai passé la version censurée de Colette Renard, Les Nuits d'une Demoiselle. Rien que la conclusion de la chanson, Lié le jour, je flirte tout simplement, dans la vraie version voulue par les auteurs et par la chanteuse, c'était Le jour, je baise tout simplement. Mais c'est pas grave, je vous la passerai un autre soir. Je remercie l'équipe de l'émission, Diana Sadika, Iris, Vincent, Thierry et Mélodie. À demain.
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1: 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Bisous.

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1: Bonsoir à tous et bienvenue, merci de votre fidélité à ce nouveau rendez-vous ici. Ce sont, rappelons-le, de bonnes initiatives, vos actions en région qui sont valorisées à travers de nombreux reportages qui vous donnent la parole. Rendez-vous résolument positif chaque soir pour une balade. On va parler évidemment de notre pays, de ce que vous entreprenez, de ce qui marche d'ici 21h. C'est aussi un parcours de vie, cette émission, celui d'un invité dont les souvenirs en région sont des marqueurs, souvent puissants, qu'il ou elle partage chaque soir à travers la cartographie de sa vie. Ce soir, je reçois un comédien, je reçois également un acteur, un humoriste, un homme qui deviendra très populaire en participant à une émission que vous connaissez, On demande qu'à en rire, sur France 2, on est au début des années 2010. 10-15 ans plus tard, son parcours est extrêmement dense. Du théâtre, du cinéma, il est actuellement à l'affiche de la pièce Le sens de l'humour au Théâtre Antoine à Paris, aux côtés de Claudia Tagbo, d'Ariel Mallet et Élise Diamant. On en parlera avant 21h, je reçois Florent Père. Bonsoir Florent Père.
2: Bonsoir. J'ai beaucoup aimé le CV. Il manquait génie.
1: C'est dommage. Vous voulez que j'en fasse
2: voilà, est-ce qu'on peut refaire ce lancement?
1: Tout est possible.
2: Voilà, il est comédien, il est humoriste et génie. Normalement, c'est comme ça qu'on conclut.
1: Mais bon. On va comprendre aussi. Alors, on s'intéresse, je vous l'ai dit, vous avez compris le principe de l'émission, à tout ce qui s'est passé avant que l'on vous découvre finalement. Parce qu'on a toujours l'impression que quelqu'un démarre comme ça d'un coup parce qu'on l'a vu à la télévision. On oublie qu'il y a tout un parcours, qu'il y a tout un process, qu'il y a tout un tas de mécanismes qui vont derrière. Vous êtes prêt à remonter un peu le temps?
2: Oh oui.
1: Vous êtes né à Valence. Mais alors, pour le coup, c'est pas franchement non plus la Drôme, l'endroit qui vous a marqué particulièrement.
2: Non, parce que je suis né à Valence, mais voilà. Vous savez, la Drôme, c'est séparé
1: c'est
2: par
1: la Drôme Ardèche.
2: C'est la Drôme Ardèche. Ouais. Et donc, je suis né à Valence, mais on m'a vite ramené en Ardèche, de l'autre côté du Rhône.
1: Alors, l'Ardèche, effectivement, c'est à côté. Ça, c'est un endroit très important. Que faisaient vos parents, d'ailleurs?
2: Ma maman était infirmière jusqu'à ma naissance. Elle s'est arrêtée. Ouais. Ils ont tout de suite compris l'étendue du travail qu'il y aurait à fournir. Et mon papa était gérant de société. Enfin, c'est ce que je devais mettre sur ma petite feuille à l'école. Mais il était patron de boîte de nuit.
1: Ouais, c'est ça. On va en parler de cette boîte de nuit.
2: Et restaurateur et musicien.
1: Non, mais ça, c'est extraordinaire. On va y venir dans un instant parce que ça fait aussi partie de vos vies. Mais je vais rester dans le côté bucolique parce que je sais que vous êtes un amoureux de la nature. Vous en avez d'ailleurs fait un spectacle qui portait ce nom. Vous avez évolué dans un espace un peu rural, dans un environnement de campagne, très clairement.
2: Ah oui, carrément, campagnard même, oui. Ouais. Vraiment jusqu'à mes 12-13 ans, en fait, je restais que à la campagne. C'est-à-dire que on avait une maison à la campagne, la boîte de nuit familiale était à la campagne, donc je passais ma vie dans la forêt, un petit tome dans les arbres et je descendais à la ville quoi.
1: On y est très rarement en fait. On y est justement là, on est dans la forêt. Et est-ce que comme tous les gamins, vous avez fabriqué des cabanes? Est-ce que vous montiez aux arbres? Est-ce que vous étiez déjà sportif à ce moment-là?
2: Jusqu'à 10-11 ans, j'étais pas très sportif, j'étais actif parce que je montais aux arbres, je courais dans la forêt, je faisais du vélo, donc j'étais pas du tout sédentaire. Loin de là, j'étais pas devant de coller à ma console ou quoi. Mais le sport en tant que tel, non, c'est arrivé vers 10 ans.
1: Des lieux refuges, que justement, dans la forêt, on construit des cabanes en ces moments-là.
2: C'était ça. Je me rends compte que de ce que je connais de l'Ardèche, en fait, c'est un rayon de 10-20 km autour de la maison de mes parents, où depuis que je suis né, je fais des footings, du VTT, et que j'impose. Ouais. Au-delà de ça, je connais très mal l'Ardèche, en fait. Mais ce secteur-là, d'ailleurs, dès que je retourne avec mon fils, je dis, tiens, on va voir mon arbre, je vais t'emmener à ma rivière, je vais t'emmener dans ma forêt.
1: Vous avez un arbre.
2: Il me dit, mais c'est pas ta forêt, c'est pas ton arbre. Je dis, bah oui, mais cet arbre-là, il était là. Quand j'allais à l'école, parce que j'allais à l'école à travers la forêt.
1: Oui, j'ai découvert ça, parce qu'effectivement, et ça c'est une chose incroyable d'avoir une enfance où on traverse des bois pour aller à la forêt. Ouais. Et en même temps, cette cour d'école était toute petite, parce que si j'ai bien compris, vous étiez 15 élèves.
2: C'était une petite école de campagne. Alors, des gens qui traversent des bois pour aller au travail, il y en a aussi à Paris, tous les gens qui travaillent au bois de Boulogne, au bois de Vincennes, tout ça.
1: C'était tout petit, c'était une école de campagne.
2: Petite école de campagne avec une seule classe, une seule institutrice.
1: Comment ça s'appelait?
2: Mademoiselle Méral.
1: Vous avez des nouvelles?
2: Non, parce qu'elle est partie très peu de temps après que j'ai quitté l'école.
1: Mais vous n'avez jamais cherché à la retrouver?
2: Ah non, mais elle est partie. Hein. Ça, c'est, elle est en garde de là-haut.
1: D'accord, très bien. Je remets ma question dans le dossier.
2: elle est là.
1: Vous n'avez jamais pensé à la retrouver?
2: Je l'ai cherché, mais je ne l'ai jamais retrouvée. Mais non, voilà, on était de la maternelle au CM2, tous dans la même classe, à l'ancienne, avec la maîtresse qui vivait dans l'école. Enfin, qui avait son logement de fonction à côté de l'école. Ouais. Et donc, effectivement, c'était à genre 20 minutes à pied à travers la forêt de chez moi. Et donc, j'y allais avec mes deux copains du quartier. On allait quatre fois par jour, on faisait l'aller-retour, ce qui est fou quand moi je vois que j'ai du mal à laisser mon fils à aller à l'école qui est à 2 minutes à pied.
1: Parce que alors vous traversez les ruisseaux et les rivières à cette époque-là. Ouais, hein, ouais. C'est peut-être aucune notion du danger.
2: Non, mais en vrai, il n'y en avait pas. Mais il y en avait plein et il n'y en avait pas. Ouais. Parce que je suis là, c'est que tout va très bien. Mais c'est vrai qu'on se dit que nos parents étaient vraiment, en tout cas les miens, étaient vraiment à la cool. Ouais. Parce qu'il n'y avait pas de texto pour dire que je suis arrivé à l'école.
1: Ah bah,
2: j'aurais pu rester dans un arbre.
1: Clairement. Il est où?
2: Mais quand je retourne chez mes parents, il y a effectivement mon arbre qui est un pin que je gravissais enfant quasiment tous les jours. Et maintenant, quand j'y vais, j'ai besoin d'aller, je vais le voir. Et je monte et je fais une petite méditation.
1: Ça s'appelait comment? C'était où en Ardèche en fait?
2: Alors, la ville, c'était Saint-Péray, ouais, qui est une ville connue pour son vin. Et le petit hameau dans lequel il y avait l'école, c'était Tourtous.
1: Voilà. Ah oui, non, mais c'est bien de citer ces endroits-là.
2: Tout le monde connaît Tourtous, bien sûr.
1: Bah, tout le monde connaît.
2: Vous avez frissonné à l'occasion de ce nom de village?
1: Pas du tout. En revanche, il y avait cette boîte de nuit, vous l'avez évoqué, alors ça c'est quand même pas banal pour un gosse, ouais. Il était genre de société, effectivement, ça c'était sur le papier, il y avait une boîte de nuit, mais il y a toute la famille, je crois qu'il y a les grands-parents, votre père.
2: Oui, en fait, c'est une... alors ça mérite une émission entière, mais en gros, mon père et mon grand-père mon grand-père a acheté une ferme en Ardèche, en haut d'une colline, il a acheté la ferme et la colline, en 68, 69, et ils en ont fait une boîte de nuit, enfin un dancing.
1: Alors comment ça s'appelle ce dancing?
2: Mathieu, qui existe toujours. Hein,
1: ma c'est famille, vrai, c'est génial. Tenue,
2: ouais, c'est plus à ma famille, mais enfin, pour l'instant, j'ai toujours un petit suspect. Mais ça a fait vivre toute ma famille pendant 40-50 ans. Et donc, mon père, qui était pianiste, mon grand-père chantait, ma tante chantait.
1: Alors, il y avait du Cabrel, il y avait du François Feldman.
2: Bah, ça, c'est ce que je chantais, moi.
1: Il y avait ça.
0: Mets de l'huile.
2: Oui.
1: Eh oui. Ça, c'est un souvenir pour vous.
0: Mets de l'huile. Arrête. Mets de l'huile, petit homme, dans la vie, faut que ça glisse. Mets de l'huile, petit homme.
1: Ça, c'est le groupe Réglisse. Alors, effectivement, c'était pas vos grands-parents qui ont chanté ça.
2: Non.
1: Mais
2: non, mais ouais, j'avais mon petit tour de chant. C'était des moments que je passais avec mon père déjà à répéter la journée. Et j'adorais faire ça, chanter avec lui. Et puis après, quand je venais faire coucou à la boîte, c'était pas tous les soirs. Je n'étais pas exploité, que mes parents se retrouvent pas à la DAS.
1: Non, mais on comprend aussi quand même comment ce goût artistique arrive dans votre vie. Je veux dire,
2: oui, c'est une vie, c'était une famille, et c'est, ça est toujours artistique et festive. Je suis pas un enfant de la balle comme mon fils qui passe sa vie dans les théâtres, sur les plateaux de tournage et tout ça. Moi, c'était au fin fond de l'Ardèche, dans une boîte de nuit. En revanche, mon père pianiste qui chantait.
1: Stéphane.
2: Voilà, c'était très joyeux, très rablaisien et très artistique aussi, c'est vrai.
1: Florent, oui. Restez avec nous parce qu'on est à faire un tour aussi au Lavandou. Alors ça, c'est un autre lieu, une autre carte postale. C'est des années de vacances et puis le Var a forcément énormément d'importance parce qu'on ira ensuite à Saint-Raphaël. Vous allez partir à l'adolescence d'ailleurs pour suivre des études de sport-études. On se balade dans toute la France, vous l'avez compris, avec à l'instant Benoît Prospero qui nous rejoint dans la revue des Merveilles. Et aujourd'hui, on va apprendre à fabriquer un Oya.
3: Alors juste, dites-moi, est-ce que déjà vous voyez ce que c'est un Oya?
4: C'est une réserve d'eau souterraine. Elle est contenue dans un volume qui n'est pas étanche complètement. Et par capillarité, quand la terre est sèche, et ça va diffuser à l'extérieur pour hydrater les racines.
3: Voilà, exactement. Donc un Oya, vous savez, c'est cette poterie en terre couleur pourpre, comme une tuile poreuse qui fait penser un petit peu à une sorte de jarre. Et donc on enterre au pied des plantes que l'on veut hydrater en profondeur. Et ça permet en même temps d'optimiser l'usage de l'eau et qui tranquillement donc va se distiller par capillarité. Et donc, nous sommes en Savoie, à côté de Chambéry, à Sona, avec ici Pays de Savoie. Et notre Oya, on va l'enterrer, Marie. Mais
4: il faut quand même que le haut de l'Oya soit au ras du sol pour qu'on puisse le remplir régulièrement.
3: Et l'avantage, c'est qu'avec l'Oya, comme il est sous terre, du coup, c'est zéro évaporation, Paul.
5: Alors, zéro évaporation, il faut les mettre correctement. S'il y a la moitié de l'Oya qui déborde et qui est en plein soleil, ça ne marche pas. Il faut vraiment que le sol vienne de manière affleurante et même rajouter du paillage par-dessus. On en paye beaucoup.
3: Voilà, et quand on l'utilise bien, en tout cas, ça marche hyper bien. Mais, parce qu'il y a quand même un mais, c'est qu'un Oya, ça coûte quand même un petit peu cher, sauf si on est malin, Paul.
5: Bah oui, je soude des pots entre eux pour faire mes propres réserves, ce qui consiste à prendre un pot en terre cuite, à en sceller le fond avec une petite pierre et un peu de ciment, puis en venant empiler un deuxième pot à l'envers par-dessus, on arrive à avoir une espèce de forme d'amphore. Il n'y a plus qu'à sceller le tout ensemble pour avoir une Oya.
3: Ah ben voilà, c'est-à-dire les deux pots, vous savez, face à face, du côté le plus large, c'est des diamètres 24-26 ou quelque chose comme ça. Et à ce propos, d'ailleurs, petite précision, il faut mettre le pot le plus petit en dessous et le pot le plus grand en dessus, comme une sorte de couvercle, si vous voulez. Et Marie ?
4: On fait des tests en jardinerie pour voir ceux qui marchent les mieux les uns avec les autres, hein, ouais. Parce que des fois, il y en a qui sont pas très ronds, non vernissés, parce qu'il faut qu'ils soient pour eux.
3: Et puis donc, on enterre, et pour éviter les moustiques, vous bouchez avec des bouchons en liège. Et pour l'autonomie, en général, c'est allez, on va dire quelques jours, tout dépend des températures. Bref, si vous ne connaissez pas, essayez l'Oya, vous verrez, c'est une merveille. Merci Marie et Paul, et merci ici Pays de Savoie.
1: Et merci beaucoup Benoît Prospero. Florent Père est votre invité. Alors, on parle évidemment de l'Ardèche, là où vous avez grandi.
2: Ça m'a fait plaisir d'entendre Benoît Prospero. J'ai pas de nouvelles.
1: Il va bien.
2: Ouais, je suis content.
1: Il vous embrasse. Il m'a laissé un message pour vous. Il viendra d'ici la fin de l'émission avec grand plaisir. Et il nous emmènera d'ailleurs, Benoît, parce qu'il adore se balader au Lavandou, là où on va aller d'ailleurs dans un instant avec vous. Il était pas mal cet hôtel, hein, vous alliez tout le temps à bord de mer. Vous avez le moyen, vos parents, de vous emmener à l'hôtel quand même, hein ?
2: Gérant de société.
1: Ouais, c'est vrai. La boîte de nuit. La boîte de nuit dans laquelle Florent Père a évolué. Une enfance qui est extraordinaire. Souvenir de plage, du Lavandou et de Saint-Raphaël, c'est-à-dire le Var. C'est dans quelques minutes sur ICI.
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1: Et Radio Gaga qui nous rejoint avec Queen sur ICI.

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2: Il est né à Valence, mais c'est juste une formalité pour Florent Père dans la Drôme, puisqu'il va grandir juste à côté en Ardèche, dans un environnement tellement agréable et fun. Il passe ses vacances au Lavandou dans le Var, et de cette enfance, il va en faire une force et un ailleurs qui va le conduire à Saint-Raphaël. Et on va en parler avec lui ce soir. Vous êtes très déterminé parce que vous allez partir dès l'âge de 15 ans, je crois, vers cet ailleurs qui est pas très loin du Lavandou où vous passiez vos vacances, qui est Saint-Raphaël, pour aller faire du sport-études, de sport-études, quoi, comme on disait.
3: Ouais. Bah, mais au moment où je dois prendre cette décision, il y a même pas de. Je ne comprends même pas que je vais être éloigné de mes parents. Et de toute façon, je me pose pas la question.
2: C'est tellement... Qu'est-ce qui vous pousse à faire ça dans votre tête?
3: Parce que j'ai découvert le ski nautique à l'âge de 10-11 ans, quand mon père a acheté un petit bateau justement pour aller au Lavandou. Il y a une paire de skis dedans, on se fait skier. Et il se trouve que je suis le plus doué de la famille, ce qui n'est pas plus un fait d'armes, mais voilà. Et je me passionne pour le sport en général. Je pense que ça a été le ski nautique. Là, ça aurait pu être un autre sport finalement. Mais voilà, je me prends de passion pour ce sport. Et quand enfin on me donne la possibilité de rentrer dans ce sport études, c'est-à-dire je serais rentré à NBA, c'était pareil quoi. Donc il fallait y aller quoi. Et j'y suis allé, j'ai passé des années incroyables. Je comprends juste maintenant pourquoi ma maman était si triste qu'elle a pleuré tant quand je suis parti, parce que je n'avais que 15 ans finalement, et elle savait que je partais pour.
2: C'est jeune. Hein ouais. Bon, Saint-Raphaël, c'est la section sport d'études du pôle France Ski Nautique du Krebs. Ouais. Je crois que c'est le centre régional d'éducation physique et sportive.
3: Oh, il est fort, il a bossé. Ouais,
2: mais j'en connais un, hein, là d'où je viens aussi, mais mon émission sera un autre jour.
3: Ouais, elle sera posthume.
2: Oui, bien sûr.
3: Je l'animerai.
2: J'espère pas. Vous êtes à ce moment-là, vous venez de l'évoquer, c'est vous qui le dites, un animal aquatique. Oui. À cet âge-là, vous ne jurez que par la flotte, quoi.
3: Ouais, et puis encore aujourd'hui, hein, mais c'est vrai que toutes les activités sportives et aquatiques me plaisent. Bon, à cette époque-là, c'est surtout le ski nautique et un peu la mer qui est en bas du sport-études, puisque l'internat était à Boulouris, donc c'est vraiment 84 hectares de pinèdes au bord de la mer, vue sur la mer de quasiment toutes les chambres de l'internat, 70 copains et copines dans le même internat. Pas mixte, mais avec une porte toujours ouverte qui sépare les deux internats. Autant vous dire
2: ça
3: que c'était mixte. et voilà, lycée le matin, ski nautique l'après-midi, les potes.
2: À Saint-Raphaël, du coup, le ski nautique.
3: Ouais,
2: il y a un spot particulier.
3: C'était un plan d'eau artificiel qui a été creusé par la fédération à Roquebrune-sur-Argence. Donc c'est des années vraiment incroyables. J'y ai passé 7 ans, 8 ans, je sais plus, qui étaient folles, quoi, parce que vous vivez qu'avec des ados. Qui ont la même passion que vous, qui ont une vraie direction dans la vie, qui sont pas là en train de zoner ou de pas savoir en tout cas où ils veulent aller. Là, il y a une direction en tout cas pour ces années-là. Et c'était génial. D'ailleurs, j'ai plein d'amis de longue date qui sont de cette époque.
2: Alors, vous allez peut-être un peu visiter l'arrière-pays aussi, parce qu'on parle beaucoup de Saint-Raphaël. Vous allez découvrir un petit peu l'ensemble du département. Vous baladez, je sais pas, aller à Port-Grimaud, à Coquelin, à Saint-Trope.
3: Bien sûr, j'y ai passé quasiment 10 ans en fait, parce qu'après le sport études, je suis encore resté à Saint-Raphaël parce que j'avais tous mes amis là-bas, parce que je travaillais un peu là-bas aussi, donc je connais toute la côte entre Nice et le Lavandou. Je connais tout. Je l'ai fait en voiture, je l'ai fait à vélo, je l'ai fait en scooter. Ouais. Donc, je connais toutes les. J'ai été vendeur sur les marchés, dans certains des patelins qui sont là. Donc, non, je connais très très bien le Var.
2: C'est où le patelin? Parce que vous avez des noms sympas de patelins là depuis tout à l'heure.
3: Là où je faisais les marchés, oui, vous avez Saint-Égulfe.
2: Ah, voilà.
3: Mais Fréjus, le bord de mer de Saint-Raphaël. Ouais. Cobelin.
2: Alors, c'est aussi l'époque où vous battez un record sportif. C'est votre premier record sportif, et d'ailleurs qui est toujours homologué, je crois que personne ne l'a battu. Reconnaissance de vos pères, hein, d'ailleurs, c'est la descente des escaliers principaux sur les mains.
3: Ouais, c'est le seul record que j'ai dans ce sport études. C'est-à-dire que je me suis
2: Non, je vous arrête. Non, c'est pas le seul
3: deuxième,
2: record. Il y a la descente des escaliers dans les cagettes en plastique dans lesquelles on mettait les goûters. Moi, quand j'étais gamin, on est de la même génération, c'était orange ces trucs. Là, je sais pas ce que
3: Oui, c'est vrai. Ma mère, elle avait la même en orange, la nôtre, elle était blanche. Elle était plus rapide, la blanche.
2: Ah, c'est deux records.
3: Et donc voilà, je me foutais en haut des marches, assis dans ça faisait une luge en fait quoi. Et je descendais les marches comme un gros débile. Et je descendais donc les marches sur les mains. Ouais. Et c'est mon record. Je partais, je sais plus de haut des escaliers. Je suis arrivé jusqu'à quasiment au réfectoire.
2: Bon, est-ce que vous arriviez jusqu'au massif d'Estérel? Parce que là aussi, c'est une carte postale et un spot intéressant. Les falaises du Drabon, le site d'escalade exceptionnel. Ouais. Vous y passez du temps?
3: J'y passe énormément de temps, pas pour faire de l'escalade, mais pour aller nager, me baigner, puis sauter des falaises, même si c'est un peu interdit, que je déconseille de le faire. C'est un lieu... Mais d'ailleurs, quand j'ai su que je quittais Saint-Raphaël pour rentrer au cours Florent à Paris.
2: Vous n'avez pas y resté longtemps.
3: Je ne vais pas y rester très longtemps. Mais je me souviens d'une nuit que je suis allé passer au Dramont comme une dernière nuit dans cette région et j'avais une vraie sensation d'osmose avec avec ce lieu, avec cette roche, cette énergie, cette mer, le calme là-bas et tout. Et c'est un lieu qui me tient très très à cœur et je j'y vais le plus souvent possible.
2: J'en ai où là ?
3: Là, on peut être n'importe où au bord de la mer, mais peut-être, je ne sais pas, sur la plage de Saint-Clair.
2: Ah, ça c'est du côté du Lavandou.
3: Ça c'est du côté du Lavandou. Sinon, cette plage là ? Je sais pas, je vais reconnaître cette plage précisément.
2: Non, pas du tout, non. On n'est pas parti sur
3: des blagues de plage. Attendez, prévenez.
2: Non, mais voilà, la plage, forcément, là, ce qu'on entend, c'est un peu ce qu'on évoque. Je me suis dit que ça allait aller.
3: Bah, je vous remercie
2: de vous parler. La mer, le soleil, les études. Vous allez même devenir moniteur de ski nautique.
3: Tout à fait. J'ai mon brevet d'état premier degré.
2: Et vous les emmenez où sur des plans d'eau, les gens qui vous donnaient des cours
3: Alors, moi, je ne m'en suis servi que pour payer mon ski nautique. C'est-à-dire que comme le ski est un sport très cher, il y a une technique d'être comme au pair, c'est-à-dire que vous faites skier les clients du club, les débutants et tout ça, et en échange, ça paye votre entraînement. Ouais. Voilà pourquoi j'ai passé le BE.
2: On semble un peu plaisanter et prendre beaucoup de plaisir depuis tout à l'heure, mais Saint-Raphaël, c'est aussi un lieu important de construction parce qu'il y a le centre culturel de Saint-Raphaël, ouais. Et vous avez environ 20 ans, puisque vous allez rester jusqu'à 21-22 ans. C'est là où vous vous tournez tout doucement vers le théâtre. Je ne sais pas ce qui vous attire, vous allez nous le dire. Vous allez jouer deux pièces, haut et là-bas, et les vacances. C'est fou quand on se dit, parce que c'était un peu les vacances où vous étiez à ce moment-là, de Jean-Claude Grimbert. Qu'est-ce qui vous emmène dans ce centre culturel à Saint-Raph ?
3: C'était un moment de ma vie où je commence à avoir un peu fait le tour du sport et peut-être une petite désillusion sur ma carrière sportive, parce que j'ai eu une énorme blessure au genou très, très tôt, à 19 ans, que je vois que je n'atteindrai pas le haut niveau, en tout cas pas le niveau que j'espérais. Tout ça se calme un peu. Et un jour, à la fac, je suis en cours de psychologie en STAPS et on fait un exercice de prise de parole en public. Et pour ça, on a le droit de jouer des petits sketchs. Et donc, je joue un sketch d'Elikaku. J'ai 18 sur 20. C'était ma première note avant que Ruquier m'en donne. Et la prof me dit, tu devrais creuser du côté du théâtre. Ouais. T'as quand même un petit truc. Ça serait intéressant pour toi. Et c'est arrivé à un moment, je pense, où peut-être j'étais un peu lassé du sport. Je suis allé chercher autre chose. Je me suis inscrit dans un atelier de théâtre un peu de retraité, mais où j'ai fait mes débuts avec mon prof Fido.
2: Vous allez découvrir dans un instant comment il est parti au cours Florent, comment il est vite revenu dans le sud, comment il va écrire ses premiers textes au Quai du Rire, à Marseille, puis comment il arrivera à un moment donné à Paris. C'est la vie aussi de Florent Père ce soir. On va aller dans le Vaucluse et on parlera d'Avignon parce que ça aussi c'est une ville qui compte. Quand on mange des fruits, généralement on laisse de côté les pépins et le noyau, enfin normalement. Catherine Quicandon est allée à votre rencontre. Aujourd'hui, vous nous proposez une idée qui utilise ses déchets pour notre bien-être.
4: À Avignon, avoir des pépins, c'est plutôt une bonne chose.
5: Il y a un pépin, Pierre ? Répondez-moi franchement, il y a un pépin !
4: Oui, oui, il y a un pépin, et pas qu'un seul, chez la première marque française de produits cosmétiques naturels centrés sur les pépins et les noyaux de fruits, qui s'appellent logiquement pépins. Myrtille Shekhar et son conjoint Dino vous proposent des huiles, des crèmes, du sérum, des masques et des savons.
6: Alors nous, les deux coproduits qu'on utilise, c'est les pépins et les écorces, pour l'instant de grenade. À terme, j'espère qu'on ira plus loin dans la démarche, parce que c'est vraiment ce qui nous anime et qu'il y a plein de choses qu'on peut récupérer. Après, ce qui est plus compliqué, c'est la transformation de ces éléments. Donc c'est pour ça que pour l'instant, on s'est concentré sur les pépins, les écorces de grenade aussi, parce qu'on a eu la possibilité de s'en servir.
4: Chaque formule est développée par un docteur en biochimie spécialisé en cosmétique naturelle. Le laboratoire de production se situe à Avignon. Les savons sont fabriqués à Lille-sur-la-Sorgue. Pour récupérer ce qu'ils appellent des coproduits, ils font des partenariats avec des producteurs ou des transformateurs locaux.
6: On a un bon partenaire à Malocène, qui s'appelle l'Atelier d'Hippolyte, avec qui on travaille le noyau d'abricot et le pépin de grenade. Eux transforment directement chez eux et on peut les récupérer en huile.
4: Leurs produits ont jusqu'à 99,7% d'ingrédients naturels. Certains ont 3 fois plus de vitamine E ou 3 fois plus d'antioxydants ou sont 5 fois plus riches en acides gras essentiels. Ils sont adaptés à tout type de peau, ce qui est plutôt pratique. Mais à quel moment Myrtille, qui a travaillé 10 ans dans le vin, s'est dit que ça serait bien de s'intéresser aux pépins et aux noyaux ? Le déclic est venu lors de sa grossesse et d'une envie plus large.
6: Nous, on veut prolonger le travail des agriculteurs. En ce moment, on le sait, le monde de l'agriculture n'est pas au top, les vignerons aussi. Et du coup, c'est une façon pour nous de soutenir ce secteur à notre manière, en prolongeant leur travail, en utilisant leurs coproduits.
4: Et c'est tout à leur honneur. D'ailleurs, pour cette entreprise, Myrtille a reçu le prix du dynamisme entrepreneurial de la CCI Vaucluse. Les produits pépins sont disponibles dans une dizaine de points de vente. 40 du département, dont des pharmacies et des domaines viticoles. Il y a aussi leur nouvelle boutique ouverte cette année à Bédouin. Plus d'infos sur pépin.fr, pépin au pluriel. Merci à Ici Vaucluse pour cette idée qui prend soin de nous. Ici, ça entreprend à Avignon avec Pépin et des cosmétiques malins.
2: Merci beaucoup Catherine Quicandon, je suis avec Florent Père. Vous êtes avec Florent Père depuis 20 ans. On découvre comment le théâtre est arrivé tout doucement, progressivement, dans sa vie. À 22 ans, et on va s'en parler dans un instant, vous décidez voilà, un peu de tout quitter. Le sport, vous le laissez de côté et vous montez à Paris pour faire le cours Florent. Très vite, vous allez revenir et vous allez taper par le sud, quoi, à nouveau.
3: Ouais. C'est-à-dire que voilà, d'arriver à Paris quand vous avez grandi en Ardèche et puis ensuite au bord de la mer, c'est vraiment, c'est presque un Indien dans la ville, quoi. J'étais très très impressionné.
2: C'était peut-être trop tôt, parce que vous allez revenir assez rapidement après, quelques années après, pour Hondard, avec Laurent Ruquier, on va aussi en parler. On a encore plein de lieux à découvrir, à parcourir, avec tout ce que vous aimez aussi aujourd'hui, les endroits par lesquels vous êtes passé pour en arriver à cette actualité. Je voulais juste rappeler que vous êtes sur scène dans Le Sens de l'Humour, c'est au Théâtre Antoine à Paris, avec Elisia Mont, avec Claudia Tagbo, avec Harry Elmaleh. Cette pièce où l'on rit, le rire qui est d'ailleurs un personnage principal, vous allez le comprendre d'ici quelques minutes, on va en parler, avant 21h sur Ici.
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3: Et c'est le moment de votre Ici Express. Tiens, on fait un point sur la route du Loiret. Quatre secteurs où les travaux risquent de rallonger un peu vos trajets cette semaine. Déviation, circulation modifiée. Voilà, mieux vaut être prévenu avant de prendre le volant. Merci qui ? Merci Ici Orléans. Première vigilance dans le Pitivré entre Montlière et Kir-sur-Bézande sur la RD 44. Des travaux, voilà, sur la chaussée perturbent la circulation jusqu'à la fin de la semaine. Une déviation est sur place. Prudence aussi reste de mise dans le secteur puisque la RD 161 entre Oison et Chaussy, eh bien, un autre chantier entraîne lui aussi une déviation toute la semaine. Si vous circulez dans le Pitivré, quelques minutes de marche ne seront donc pas de trop. En poursuivant vers Fayolloges, ce sont cette fois des travaux sur le réseau d'eau potable qui perturbent la RD11. Les conditions de circulation vont rester modifiées, voilà, jusqu'au 16 octobre. Et puis un peu plus loin, Ouzouar-sur-Loire, là c'est limitrophe Loire-et-Cher, la RD119 est en réfection jusqu'au 23 octobre. Là aussi une déviation est mise en place au niveau du chantier avec un détour à prévoir. Gardez l'œil.
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6: Passez une excellente soirée, merci de nous rejoindre à l'instant. Florent Père est votre invité, actuellement à l'affiche d'une nouvelle comédie de Sacha Judasco et Fabrice Dogneau. Le sens de l'humour, c'est au Théâtre Antoine à Paris, c'est le destin de Florent Père, surtout que l'on découvre ce soir, depuis la Drôme, depuis l'Ardèche, depuis le Var et ses lieux, qui ont façonné sa vie. Vous avez 22 ans, environ en 2002, vous êtes parti à Paris, je l'ai évoqué il y a quelques minutes, vous revenez très vite dans le Sud parce que vous êtes happé aussi par ce Sud qui vous a vu grandir, vous intégrez le conservatoire à rayonnement régional de Marseille pendant environ un an. Mmh. Un mot sur Marseille.
7: Marseille, pour moi, c'est Lumini, c'est-à-dire le Staps de Marseille, qui était dans Lumini, qui est un quartier un peu à la périphérie de Marseille, au bord de la mer, et le Quai du Rire où j'ai commencé, et le Conservatoire. Le Conservatoire, j'y ai passé un an, qui était un peu flou, mais voilà, je l'ai fait. Et ensuite, c'est mes débuts sur scène.
6: Ouais. Alors le Quai du Rire, voilà, on le dit pour ceux qui ne connaissent pas, c'est une salle de spectacle mythique à Marseille. Vous écrivez vos premiers textes, vos premiers sketchs pour vous. Hein, perso, ouais. Après avoir joué un peu dans des pièces et avoir fait des choses au centre culturel de Saint-Raphaël. Ça marche au Quai du Rire, les gens viennent, vous sentez les premiers rires.
7: Oui, je commence par faire des premières parties, hein, parce qu'il n'y avait pas de comédie club et tout ça à l'époque, ouais. Donc je suis allé toquer à cette porte parce que, je sais pas, c'est le seul théâtre que je devais connaître, et j'ai fait une audition l'après-midi, et le soir j'étais en première partie de l'artiste qui était là ce soir-là, ouais. Mais c'est une petite salle de 100 places. Hein.
6: Bien sûr.
7: Mais c'était, pour moi, c'était déjà énorme, et après j'écrivais tous les jours, ça m'a permis de rater le concours d'instituteur et enfin de professeur des écoles.
6: Parce qu'à un moment donné, vous avez pensé
7: à ce moment-là, oui, je me dis je vais être prof des écoles. Heureusement pour l'ééducation nationale et les enfants.
6: Vous en remercie. Et on en revient à cet instit qui vous a marqué tout à l'heure, évidemment. Bon, l'animal aquatique, il découvre les stacks, la côte bleue,
7: ouais.
6: Cassis, je sais pas,
7: tout ça. Cassis, la côte bleue, ensuite la redonne, voilà, tous ces coins où j'allais nager, faire de l'apnée, enfin voilà, et où je vais toujours, hein, d'ailleurs. Marseille, la ville en elle-même, j'y ai pas tellement évolué. J'habitais ou à Lumini ou après j'étais à Aix-en-Provence, donc je connais pas hyper bien Marseille, mais voilà.
6: Vous voulez me dire un mot sur Aix-en-Provence ? Pas même état d'esprit.
7: Non, les Marseillais disent que c'est le 21e arrondissement de Paris.
6: C'est Paris par plan de cuque, en campagne.
7: Mais non, Aix, j'y ai passé, pareil, je sais pas, 5-6 ans. J'étais en coloc avec mes potes à cette époque là-bas. Je connais mieux Aix-en-Provence que Marseille. J'y ai passé, j'ai fait beaucoup de fêtes, j'ai passé beaucoup de temps. J'ai fait ma vie étudiante aussi là-bas. Mais je descendais jouer, mais j'ai joué aussi à Aix, à la Fontaine d'Argent, qui était aussi un petit café de théâtre de 80 places. Donc mes débuts, c'est là-bas. Ouais. Sur le théâtre, en tout cas.
6: Et puis, à un moment donné...
7: Ah la vache.
6: Hey, ça a 20 ans, hein.
7: Putain, j'ai eu la petite boule d'angoisse en disant, est-ce que j'ai fini d'écrire mon script. Juste le générique. J'ai dit, oh putain, merde.
3: Est-ce que Jean-Benguigui va me
7: donner une bonne note?
8: Non, Florent, c'est mauvais.
3: C'est On Demande Qu'à En Rire, c'est Ondar, donc c'est Paris, c'est Laurent Ruquier, c'est l'accès à la notoriété, vous devenez un humoriste vedette, avec je sais pas combien de sketchs, 75, 80, 95 ouais, sketchs à peu 80, près, écrits, vous devenez même ce qu'on appelle un pensionnaire hein, ouais. historique. Comment ça se passe l'arrivée à Paris? Comment ça se passe l'aventure du Ondar?
7: Eh ben, ça se passe que non, je monte à Paris pour rester genre un mois ou deux, parce que ma première expérience, franchement, c'est pas bien passé. J'aimais pas être dans cette ville, en tout cas d'être en ville. Là, je monte pour faire une programmation parisienne dans un théâtre qui s'appelle la Comédie contre Escarpe. Mais je pense y rester un mois ou deux, hein, et je commençais à jouer devant 5, 10, 20 personnes, voilà.
3: Quartier Mouffetard à Paris.
7: Exactement. Et puis finalement arrive l'émission On Demande Qu'à En Rire, et qui fait que je reste, que je suis encore à Paris. Je suis toujours pas redescendu.
3: Là, vous allez au Moulin Rouge, là.
7: Et donc on enregistre au Moulin Rouge, et un jour à la sortie de la Comédie contre Escarpe, j'ai joué devant 7 personnes et demie, et il y a Émilie, la directrice de casting, qui bossait pour la production. De Catherine Barma qui écumait tous ces lieux pour trouver de jeunes humoristes, et elle m'a dit on adorerait t'avoir dans l'émission, et ça m'a pris à peu près un centième de seconde pour réfléchir. J'ai dit ok, et c'est parti.
3: Comment vous gérez la notoriété?
7: Très bien. Franchement, mais je sais qu'il y a des gens pour qui ça c'est dérangeant. Ou...
3: Non, mais c'est soudain, parce que là, d'un coup, c'est comme à l'époque du petit théâtre de Bouvard. Ouais. Ça passe à la télé, c'est énormément suivi, on vous reconnaît tout de suite, quoi.
7: Ouais. Peut-être c'est moins fort qu'à l'époque, parce qu'il y a plus de chaînes,
3: il y a déjà plus de chaînes
7: de télé.
3: Non, mais il y a un effet immédiat quand même.
7: Mais bien sûr qu'il y a un effet immédiat sur le remplissage des salles, et sur effectivement le fait qu'on vous reconnaisse dans la rue. Mais moi, j'ai jamais fait de polémique ou très rarement. Donc les gens qui m'arrêtent dans la rue, c'est pour me dire je vous adore, vous me faites rire et tout. Donc je trouve ça. Il y a un peu, pendant le monde qu'en rire, il y a eu des comportements un peu fanatiques avec les gens qui vous suivent un peu dans la rue, des attroupements un peu trop à un moment où vous êtes au restaurant ou quoi. Mais finalement, sur la longueur, maintenant, c'est une notoriété diffuse comme ça. Et même quand ça arrive, je suis assez content. Je suis heureux de me balader dans la rue. Un jour, je suis avec mes parents à Montpellier. Une dame me croise. Ça fait vraiment pas longtemps que je suis connu. Et juste, elle passe, elle fait « Oh là là, je vous aime !» Et
3: merci Jérémy Ferrari.
7: Et voilà. Et mon père me dit, mais tu te rends compte, c'est ta vie, c'est ça, quoi. Les gens croisent dans la rue, ils disent qu'ils t'aiment. Je dis, c'est
3: cool. Sans me plaisanter, mais c'est des générations comme vous, comme Jérémy, comme Arnaud de sa mère, comme Guillaume Batz, on pense à lui, Guillaume, là.
7: Et bien sûr. Ouais.
3: Donc c'est quand même assez hallucinant. Alors la suite, on la connaît. La télé, le théâtre, les spectacles, cette reconnaissance. Il y a deux endroits symboles de cette ascension aussi. Il y a Aix-les-Bains.
7: Ouais.
3: Parce que vous recevez le prix du public Jeune Talent. On est en 2007.
7: Ouais.
3: Donc c'est quelque temps après. Hein.
7: Quelque temps avant.
3: Ah, c'est avant le Ondar.
7: C'est avant. C'est le seul festival que j'ai gagné de ma belle carrière de festival.
3: C'est génial.
7: Ouais, c'était sympa. Ce qui est surtout mignon, c'est qu'après, je suis retourné 1000 fois pour mon spectacle, pour un festival à Aix-les-Bains. Il y a un très bon festival de cinéma que je salue, qui m'invite très régulièrement. Et donc, ça se passe aussi dans cette salle où j'avais gagné mon premier. Voilà, c'est un très beau théâtre à l'italienne et tout. Et donc, j'adore Aix-les-Bains.
3: Il y a Yssingeau.
7: Yssingeau?
3: Ouais, on est dans la Haute-Loire.
7: Qu'est-ce que j'ai gagné un festival à Yssingeau?
3: Vous avez reçu le prix du jury du Festival du Rire en Auvergne, en Haute-Loire.
7: Ouais,
3: vous vous souvenez?
7: Non.
3: Au moins, c'est honnête. C'est honnête.
7: C'est Yssingeau, ok, mais je me souviens de ce nom. Ouais, bien sûr. Ouais, Yssingeau, j'avais acheté une maison là-bas.
3: Et puis, il y aura aussi d'autres lieux qui vont compter, comme Avignon, le Vaucluse, Festival, je vous ai croisé, Place des Corsins.
7: Oui, c'est vrai.
3: C'est un lieu où on se retrouve un lieu festif, joyeux. Oui. C'est une étape importante aussi, le Festival Avignon, pour vous?
7: C'est une étape très importante parce que quand on me pousse un peu vers la porte de sortie du Quai du Rire, je suis à deux doigts d'arrêter ce métier que j'ai commencé 3 mois avant. Et grâce à deux amis, dont Laurent Beltrando, qui est toujours aussi mon associé dans la production de mon spectacle, et qui connaît rien, qui connaît juste Avignon parce qu'il y a grandi, il me dit, mais il y a le Festival d'Avignon, pourquoi on ferait pas ça avec ton spectacle? Et il sort 4000 euros de ses économies, et on fait notre premier Festival d'Avignon en 2007, et on en a fait 10, et avec du succès.
3: Bien sûr, le génie.
7: Bien sûr.
3: Vous souvenez-vous de la dernière fois où vous êtes rendu en restaurant? Voilà la question que l'on vous pose ce soir, surtout du prix.

0: sur place et a rencontré Jean-Marie Morel, le président de l'association, à l'initiative du restaurant.
1: Déjà pouvoir faire en sorte que des personnes en difficulté croisent, rencontrent, soient de fait au même niveau que ceux qui n'ont pas de difficulté, ceux qui vivent normalement, classiquement, ça c'est déjà un progrès. L'homme a besoin de pain. Mais il y a aussi besoin de roses. Et les roses, c'est dans le contact, dans la relation à l'autre qu'on les trouve. C'est solide.
0: Ici, à Nancy, ça marche. Et vous, qu'en pensez-vous? Je suis allé en discuter avec Lison, séduite par l'idée, surtout que le restaurant, ce n'est plus forcément la priorité en ce moment avec le coût de la vie.
2: Aujourd'hui, on est obligé de regarder le ticket de course et de compter chaque centime. Qui plus est, moi, je suis étudiante. Donc, si j'avais ce type d'initiative dans ma ville, j'y serais bien plus souvent parce que monsieur ne peut plus m'inviter au restaurant. Là.
0: Le restaurant s'appelle Convive. Il est ouvert au grand public à Nancy du lundi au vendredi de midi à 14h. Le menu entrée plat dessert coûte 20€ et une partie de l'addition permet donc de financer ses repas à 5€. Et vous, tiens, seriez-vous prêt à mettre 20€ pour financer d'autres repas? On en a discuté avec Lison.
2: Oui, je pense. Et en plus, ça dépend ce qui est proposé. Mais si on reste sur des produits frais et bons pour la santé, bien cuisinés, pour moins de 5€, je fais des choses très bonnes à la maison. Donc pourquoi pas au resto, ouais.
0: Durant le reportage, notre journaliste est par exemple allé rencontrer dans la salle du restaurant Edith et Olivier, deux retraités. Ils étaient en train de planter leur fourchette dans un tzatziki aux crevettes. Et ce qui plaît sur place, eh bien, c'est la mixité qui est créée dans ce restaurant. Je vous le conseille vivement si vous êtes de passage à Nancy. Je vous redonne le nom de l'établissement. Ça s'appelle les Convives, Convives au pluriel. Et franchement, je trouve que c'est une super initiative.
3: Merci beaucoup, Robin Bernot. Florent Père est votre invité. On parle des lieux qui ont marqué sa vie. Saint-Joux, ils sont souviens pas du tout. Aix-les-Bains, il s'en souvient quand même. Et il y a un lieu très rapidement qui compte aussi dans votre carrière, c'est Saint-Loubès, dans le sud-ouest. Eh ben, je vous dirai dans un instant pourquoi ce lieu est compté, parce que
4: Il y a ma sortie des lieux que je connais même pas.
3: Je vais être sympa. Je vais vous laisser 3 minutes pour y réfléchir.
4: Il y a Saint-Loubès dans le sud-ouest. Attendez, pour vous, c'est trifouillé les doigts.
3: Je vais vous donner un indice. Ça s'est passé le 22 janvier 2016.
4: Les gars, il a les fiches de quelqu'un d'autre.
3: Florent Père reste avec nous jusqu'à 21h.
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0: jusqu'à 21h.
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2: Avec Florent Père, notre invité, un amoureux de la vie, un sourire, hein, franchement très agréable depuis 20h. Il partage son ascension ce soir de son premier one-man show, ça s'appelait comme ça d'ailleurs, en 2007, en passant par Nature, coécrit avec entre autres Philippe Cavrivière. C'était Pascal Obispo qui avait signé la musique du prénom au théâtre Édouard VII à Paris, en passant par les producteurs d'Alexis Michalik, sans oublier quelques films, Red Dingue ou encore Duc au but. Florent Père est votre invité jusqu'à 21h. Je vous ai donné un indice dans la présentation par rapport à ce que je vous ai dit il y a quelques minutes, Florent. Saint-Loubès, le sud-ouest, 22 janvier 2016, à l'issue d'une représentation, c'est la première fois que vous déclarez, je vais faire du ciné.
3: Ah bon ?
2: Et que vous allez annoncer que vous serez en tournage avec Danny Boone.
3: C'est vrai ?
2: Bah oui. Donc c'est aussi un tournant. Voilà, moi je vous parle
3: C'est quand même un tournant, mais pourquoi moi je m'en souviens pas ? Comment vous savez que j'ai dit ça là-bas ?
2: Parce que je suis votre biographe.
3: Que vous êtes mythomane !
2: Non, mais c'est ça se vérifie tout ça. C'est
3: non, mais c'est possible que je danseuse, j'en étais très fier. Effectivement, c'est.
2: Non, mais t'as dans une interview, vous avez dit ça, mais en tous les cas, vous en avez parlé à l'issue de cette représentation ce jour-là, 22 janvier 2016.
3: Ah ouais ? Eh bien écoutez, je vous remercie, mais effectivement, c'est probable que je l'ai fait parce que j'étais tellement fier. J'ai dû le dire à la fin du spectacle en disant au public, bah voilà. C'était, bah oui, le tournage de Red Dingue.
2: C'était où ?
3: C'était à Saint-Loubès, le 22 janvier en 2016.
2: Vous l'avez tourné où, ça ?
3: On a tourné ça en Belgique, et enfin un peu à Bruxelles et un peu à Paris. Ouais. Et voilà, c'était mes premiers pas au cinéma. Adoubé par Danny Boone que j'adore et qui a toujours compté pour moi dans ma carrière et c'était fou de se dire que mes premiers pas au cinéma étaient accompagnés par ce grand humoriste qui m'a tant inspiré.
2: Le cinéma, le théâtre, je viens d'évoquer quelques spectacles, la télévision, la radio un petit peu vous en avez fait ?
3: Pas beaucoup, non. Pas en tant qu'animateur, non. Et en tant que chroniqueur, j'ai peut-être fait une ou deux chroniques, dans la bande originale chez Nagui.
2: Le sens de l'humour. Parlons de cette actualité, puis on retournera en région dans un instant avec d'autres villes à évoquer. Aujourd'hui, le sens de l'humour, c'est au Théâtre Antoine. C'est donc à Paris. On va s'en dire un mot. Bon, une comédie très contemporaine. Sacha Judasco, Fabrice Donio pour l'écriture, qui parle, oui, de notre époque. L'histoire d'un quatuor, quatuor assez exceptionnel. Je voulais te donner la parole quand même. L'histoire d'un fou rire qui devient une catastrophe, quoi.
3: Oui, Romain, qui est auteur de comédie, qui est interprété par Ariel Mallet, prend un fou rire innommable chez ses beaux-parents un dimanche après-midi avec sa femme. Et le soir même, ils reçoivent la future patronne de sa femme et son mari. Donc ça commence déjà sur fond d'engueulade parce qu'on voilà, ce fou rire a créé un cataclysme dans la famille. Et en plus, ils vont se récupérer un couple assez haut en couleur. Et il y a un réel enjeu puisque Élise Diamant, qui interprète Sarah, la femme de Romain, donc va signer son CDI certainement à l'issue de cette soirée. Donc elle a la pression d'avoir sa patronne à la maison, son mari qui est banquier, que j'interprète, et ces quatre personnes à l'humour très différent. Qui vont cohabiter toute une soirée.
2: Parce que c'est ça la pièce, c'est que tout le monde n'a pas le même humour, quoi. Bah là, on a quatre humours totalement différents. Comment ça fonctionne ensemble ?
3: Particulièrement débridé dans mon personnage qui s'appelle Jean-François, qui se permet à peu près tout et n'importe quoi, et surtout n'importe quoi, quitte à gêner. Lui, il aime l'humour un peu dérangeant. Donc, voilà.
2: Bon, cet éclat de rire arrive, effectivement, on l'a compris, au pire moment, quand le sourire est totalement impensable. Ce fou rire devient impardonnable. On va comprendre dans la pièce, on ne peut pas trop en dire ce qu'il en est, mais effectivement, ça suscite aussi toute une réflexion autour du rire. Et la question que tout humoriste se pose depuis des années, est-ce qu'on peut rire de tout ? Est-ce que le rire est une arme ? Enfin, vous êtes posé toutes ces questions aussi ?
3: Jamais, je ne suis pas assez intelligent. si, mais bien sûr, surtout quand on fait mon métier.
2: Bah oui.
3: Moi, ma réponse, c'est qu'on doit rire de tout. Il faut rire de tout parce que c'est une preuve de victoire, en fait. Là, je parle du rire sur sur le malheur. Mais le rire en général, de toute façon, vous constatez que vous rentrez dans un magasin, si vous avez ce pouvoir-là, vous faites rire cette personne qui est là depuis 6-4 heures du matin dans sa boulangerie et qui a peut-être une journée un peu longue, vous lui faites deux blagues, elle rigole, vous la rendez heureuse, de la rendre heureuse, ça vous rend heureux, et tout ça, ça met quand même une énergie très sympathique. Et pour ce qui est de rire des choses moins rigolotes, je pense qu'on doit, parce que c'est une forme de recul, d'ironie et de victoire. C'est-à-dire que si on est capable de rire d'un grand malheur ou personnel, ou voilà, c'est que on l'a surpassé et pourtant pas oublié qu'on peut aussi lui rendre hommage par le rire. Et on peut tout faire par le rire. Moi, je ne communique que par le rire. C'est-à-dire que si je suis gêné, je vais trouver une vanne pour m'en sortir. Si je suis heureux, j'ai envie de faire rire. Si je vois quelqu'un de pas heureux ou qui est celui qui rit jamais, parce que c'est le bougon ou la bougonne et tout, ça va être mon objectif de la faire rire, et même je peux même me sentir responsable si je, la personne ne rit pas, j'ai l'impression que c'est ma faute. C'est une espèce de, moi je trouve que quand on a de l'humour, c'est ce que je dis à mon fils qui a aussi beaucoup d'humour, j'ai, quand t'as ce pouvoir là c'est presque un super pouvoir, et il faut en user, en abuser, parce que tu peux diffuser tout autour de toi de la bonne humeur, et c'est et surtout actuellement, franchement, c'est un vrai pouvoir.
2: Où est-ce que vous avez le plus ri dans votre vie? C'était quand? Ou est-ce que c'est tous les jours? Allez, ne me dites pas tous les jours, parce qu'effectivement, vous riez tous les jours et vous venez de vous l'expliquer.
3: Tous les jours, mais c'est vrai que, bah, après, avec l'âge, forcément, il y a moins d'insouciance, donc le rire est un peu moins immédiat. Mais je crois que là où j'ai vraiment ri, bah, c'est au Krebs, hein, où vraiment, bah, parce qu'on est en pleine adolescence, on est complètement neuneux, on rit de tout, c'est formidable. Ouais. Mais non, mais le rire est quand même très, très présent dans ma vie. Ça se cultive aussi, hein. Mais j'ai des potes, mais qui sont pas du métier, qui sont dont notamment un pote du sport études qui s'appelle Marian Malakin, enfin Malak pour les intimes, qui est, je pense, la personne qui me fait le plus rire au monde, alors que c'est pas du tout un humoriste, mais il a un truc qui m'amuse, une espèce de folie, de voilà.
2: Le sens de l'humour, c'est en ce moment au Théâtre Antoine à Paris, Théâtre de Jean-Marc Dumonté, qu'on salue avec Claudia Tagbo, Ariel Mallet, Florent Père, notre invité, et Élise Diamant. Ce jour, là, ça vient débuter mi-septembre, donc vous y êtes au moins jusqu'à la fin de l'année, j'imagine.
3: Jusqu'au 10 janvier.
2: C'est parfait, on viendra vous voir avec plaisir.
3: Venez.
2: Beau théâtre d'ailleurs, Théâtre Antoine. Quel est le... Ah, vous avez fait les théâtres. Il y a un théâtre que vous retenez en particulier, une ville où vous êtes dit, waouh, ce théâtre, mais c'est un truc de fou. Un opéra ou un théâtre, ou une salle où vous avez joué?
3: Il y a l'opéra de Vichy qui est très très beau. Je le fais pas pour vous faire plaisir, mais je l'avais fait pendant la tournée du prénom. Non, c'est magnifique. Il y a aussi un théâtre à Colmar que je trouve magnifique. J'adore quand on y va. À Paris, il y a le théâtre de Paris où j'ai joué les producteurs l'an dernier est quand même très très beau. Le théâtre Antoine aussi, on sent, c'est chargé de, on comprend l'histoire qu'il y a eu. L'Olympia où j'ai eu la chance de jouer, où j'ai un vrai souvenir aussi artistique et familial. Non, mais il y en a plein de lieux comme ça. Mais c'est vrai que la magie de la tournée, c'est que des fois vous débarquez dans des petits patelins, où vous dites bon bof, ça va être un petit lieu. Voilà. Alors, des fois c'est un gymnase et des fois c'est un théâtre sublime de 1800, qui a été construit. On ne sait pas quand, comment, on ne connaît pas l'histoire, et on se dit mais là, lui est fou, quoi. Et on sent que c'est chargé. Je ne sais plus où j'ai joué, où le régisseur m'a dit mais viens voir. Ils avaient des pans de décors comme à l'époque peints sur des toiles qui gardaient, qui sortaient plus maintenant, qui sont protégés, mais ils avaient encore ça de l'époque de la préhistoire.
2: Et le public, le meilleur public, ça c'est pour vous fâcher avec la moitié de la France, sauf une région. Le vôtre, celui, votre meilleur public, vous dites, chaque fois que je passe ici, c'est top, quoi.
3: Bah ça, c'est un petit peu dans toutes les villes, mon ami, vous savez, les gens
2: ici. Il va pas se mouiller,
3: non.
2: Beaucoup de gens me disent le Nord, je vous mets à l'aise.
3: C'est pour ça que j'allais faire un poncif, mais je reconnais, il faut reconnaître, que les gens du Nord sont quand même, et les Belges.
2: Ouais.
3: C'est un public qui vit, on sait qu'il est venu pour se marrer, donc il n'y a pas le petit moment de, quand on est habitué au théâtre parisien, au public parisien qui est un peu plus dans ses soucis. Là, on sent que dès l'entrée que les gens sont là pour rire et qu'ils le manifestent clairement à haute voix et tout, et c'est très agréable. C'est vrai que le public du Nord est très chaleureux.
2: Et ça ne nous fâche pas, quand on est à Avignon, Orange, c'est déjà le Nord.
3: Oui, voilà, exactement.
2: On est d'accord.
3: Mais bien sûr, évidemment.
2: Vous vivez.
3: Très bon ce petit coup de violon. Il y a un mec qui est payé avec ses violons.
2: C'est Benoît Prospero. Oui.
3: Il fait ça aussi.
2: Et il fait tout ici.
3: Et la dame qui fait des coussins en pépins à Avignon, elle joue pas de...
2: Vous vivez à Montmartre aujourd'hui.
3: C'est faux.
2: Vous vivez où aujourd'hui alors, du coup?
3: J'habite à Montmartre, dans la tour nord du Sacré-Cœur.
2: Pourquoi vous me dites que c'est faux?
3: Pour vous embêter.
2: D'accord. Non, mais c'est marrant, vous êtes resté dans le quartier du Moulin Rouge, quoi.
3: Je connais pas très très bien Paris. Je connais uniquement le 9e et le 18e. Quand je suis arrivé au Conflans, j'étais installé à Pigalle, et je suis resté 9e, 18e. Donc effectivement là, je suis au pied de la butte Montmartre.
2: C'est vrai que vous faites des road trips en van.
3: Oui, bien sûr, avec ma femme et mon fils.
2: C'est génial, ça. Par goût, par choix,
3: par économie. Non, pas par choix. J'ai la chance que ça soit un loisir. Mais c'est un peu le trip en van, c'est un peu syndrome de Stockholm. C'est-à-dire que quand vous y êtes, quand vous prenez le van et tout, que vous le louez, vous dites putain, mais pourquoi? Parce que c'est quand même une tannée, hein. Il faut reconnaître, quand vous prenez un van, qu'il faut tout déplier tous les soirs, tout emballer tous les soirs, hein. Pourquoi on a fait ça? Pourquoi on s'est pas loué une petite baraque tranquille? Pourquoi on s'... Donc on souffre au début, on râle souvent. Moi, en tout cas, je râle souvent. On le fera plus jamais l'an prochain et tout. Et puis en fait, après, on se retrouve dans des lieux tellement isolés où vous n'avez accès. En fait, quand d'un coup vous vous endormez au milieu d'une forêt ou au bord d'une falaise et que vous vous réveillez le lendemain matin où vous vous couchez avec les étoiles, ouais. Le bruit de la mer et que ça n'est accessible que comme ça et que vous prenez votre VTT, vous allez faire 3 heures de VTT dans une forêt ou une montagne dans laquelle vous ne seriez jamais venu si vous n'étiez pas en van. Il y a une communion avec la nature que j'adore dans le trip en van.
2: Vous l'avez fait dans les Pyrénées, vous l'avez fait dans les Alpes. Il y a 2 ans, vous étiez en Bretagne. Et peut-être que le prochain, ce sera dans le Massif Central ou l'Auvergne, car ça fait partie des destinations que vous connaissez moins.
3: Exactement.
2: Que vous avez envie de découvrir.
3: C'est vrai.
2: Merci Florent Père.
3: Mais merci à vous, c'est déjà fini?
2: C'est déjà fini.
3: Mais ça allait si vite.
2: Quel parcours depuis le petit gamin qui vendait dans les marchés nocturnes du côté de Saint-Raphaël, qui aujourd'hui est au Théâtre Antoine, avec le sens de l'humour. On aurait pu parler du Pays Basque, vous adorez, parce que vous êtes un amoureux aussi du Pays Basque et des Landes.
3: Ouais.
2: Alors venez demain.
3: Ok.
2: Il y aura Benoît Prospero aussi.
3: Ah,
2: tout le monde sera là.
3: Mon Ben, mon Prosperos.
2: Merci Florent Père. Ici.fr pour écouter l'émission Le Théâtre Antoine. Jusqu'au 10 janvier pour le sens de l'humour. Rendez-vous demain, portez-vous bien. Merci pour ce rire en tous les cas.
3: Merci,
2: c'est un plaisir.
3: Vous.
2: Salut Florent, salut à tous.
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2: Et les mélodies de votre radio, ici Francis Cabrel, les murs de poussière.

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1: Passez une excellente soirée, il est tout juste 21h, merci d'écouter ici. Pour son 80, c'est avec Laurent Petit-Guillaume.
2: Bonsoir à tous. Est-ce que les tubes d'aujourd'hui seront toujours des tubes dans 40 ans? Ah, pas sûr. En revanche, ceux des années 80 sont toujours des tubes aujourd'hui. La preuve encore ce soir, ça commence comme ça.

0: Footloose, c'était Kenny Loggins.
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0: Chanteur et guitariste, cet américain pur jus est un habitué des bandes originales de films célèbres. Hein. Top Gun en 86 et puis Footloose en 84. Film qui a été plutôt un beau succès aux États-Unis et qui a permis à ce titre d'être nommé à l'Oscar de la meilleure chanson originale. Mais cette année-là, c'est Stevie Wonder qui reçut la statuette grâce à I Just Called to Say I Love You, BO du film La Fille en Rouge. Attention, chef-d'œuvre en vue, la voix de Brian Ferry arrive, 1982, Roxy Music, Avalon.

C'était Shadé avec Smooth Operator. Après la voix de Crooner, de Brian Ferry, c'était la voix la plus sensuelle du monde de la musique du XXe siècle, la sublime Shadé, qui, contrairement aux rumeurs, n'aurait pas définitivement arrêté la musique. Son groupe existe toujours. Ils auraient enregistré de nouveaux titres dans un studio du sud de la France il y a de nombreux mois, mais mystère, toujours pas de nouvelles concernant une sortie prochaine. Eh oui, hélas. Allez, pour se consoler, on retrouve un groupe qui, c'est sûr, n'existe plus du tout. Image et leur corps à corps, ça c'était un tube sorti en 1986.

0: Manic Monday. Elle est drôle cette chanson, elle raconte l'état d'esprit d'une femme qui se réveille un lundi mais qui préférerait qu'on soit dimanche. Ce titre qui devient un tube en 86 a été écrit et composé par un certain Christopher. Mais derrière ce prénom se cachait le génial Prince qui avait craqué pour ce groupe de filles, les Bangles. Dans un instant, c'est Mel Brooks qui arrive avec It's Good to Be the King, juste après ça.
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0: Indochine avec Canary Bay.
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0: Extrait de l'album 3 qui, comme son nom l'indique, est le troisième album d'Indochine sorti en 85. Un titre sur l'homosexualité féminine dont les paroles furent censurées par la télévision. Ah bah oui, c'était en 85, comme quoi. Hein. Les temps changent parfois en mieux. Pourtant, on était tolérant pendant cette décennie. On n'a rien dit quand la chanteuse italienne Spagna est arrivée avec sa coiffure blonde, style deux doigts dans la prise électrique. On l'a même adorée à l'époque. Tout comme son tube, très italo-pop. Hein. Call Me, que voici.

Mylène Farmer, c'est des plus grands livres. En 1985, c'est le premier titre dont Mylène écrit elle-même le texte et qui exprime vraiment son univers sombre, mélancolique. Une chanson sur la peur de vieillir, la mort. Le clip qui l'accompagne, réalisé par Laurent Boutonnat, est le premier tourné en cinémascope conçu comme un court-métrage de 8 minutes. La suite, c'est David et Jonathan, célèbre duo Bella Vita.

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1: Merci d'avoir suivi notre rendez-vous quotidien avec les tubes des années 80. Rendez-vous demain dès 21h. La suite, c'est toujours en musique, avec 100% chansons françaises. Eh ben, je vous souhaite une belle fin de journée avec ici votre radio. Et oui, il est 22h. 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
3: La Ziza de Daniel Balavoine, un message d'amour à sa femme qui devient un hymne à la tolérance.
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3: Fin 1985, quelques minutes lui suffisent après un reportage sur les tensions raciales pour composer La Ziza, qui signifie « la chérie » en arabe. C'est un hommage vibrant à sa femme, Corinne, juive marocaine, mais aussi un plaidoyer pour la tolérance.

0: Le destin bascule le 14 janvier 86. Le chanteur disparaît tragiquement dans un accident d'hélicoptère sur le Paris-Dakar. L'émotion est immense. L'Aziza s'installe en tête des ventes pendant 2 mois, dépassant le million d'exemplaires vendus.
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2: On décolle pour un voyage intérieur avec les deux frères les plus célèbres de Toulouse, Big Flo et Oli.
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2: D'habitude, le duo, c'est l'énergie pure. Mais pour le titre Sur la Lune, tout a été différent. Ce titre les a littéralement hantés. Comment parler de la solitude quand on a tout ? Oli l'avoue, l'écriture a été un véritable chemin de croix. Il a fallu des mois de doute et des dizaines de brouillons à la poubelle pour mettre des mots sur ce sentiment d'être déphasé, d'être ailleurs.

0: Un morceau suspendu en apesanteur qui affirme une chose. Même sous les projecteurs, on a tous le droit d'être un peu ailleurs et d'avoir la tête dans la lune.
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2: Yatouni est d'origine mahoraise et nous raconte son parcours. Dites-moi, Yatouni, qu'est-ce que vous aimeriez que les gens connaissent de votre culture mahoraise?
3: La richesse vraiment relationnelle. C'est vrai qu'à Mayotte, il y a vraiment une solidarité extrême entre les habitants. Si, par exemple, vous rencontrez des inconnus dans la rue, vous allez toujours ressentir ce lien. Je ne sais pas, c'est quelque chose qui est naturel. Alors qu'ici, en France, les inconnus qu'on croise dans la rue, on ne sent pas forcément un lien avec eux et on ne serait pas forcément apte à les voir, leur poser des questions et tout ça, oui.
2: Moins d'entraide, moins de solidarité, on ne va pas facilement demander un peu de sel ou un peu de sucre chez le voisin, en fait.
3: Oui, c'est ça, oui. À Mayotte, on a vraiment une relation assez intense avec les voisins. On les respecte et on vraiment montre beaucoup d'amour envers eux. Si jamais on manquait de quelque chose, parfois de l'eau ou du sel, peu importe, on peut aller toquer chez le voisin et lui demander. Et avec plaisir, la personne va lui offrir. Sauf qu'ici en France métropolitaine, je pense que ça paraîtrait un peu bizarre quand même.
2: Vous buvez, vous, un jus de pomme?
3: Oui.
2: Comment on dit pomme en maoré?
3: Jus de pomme et jiva.
2: Ah, jiva?
3: Oui. Qui veut dire le jus de pomme est très bon. Oui,
2: ici. Ah bah c'est court, c'est facile.
3: Oui.
2: Vous avez hâte de retourner à Mayotte. Quelle est la première chose que vous allez manger quand vous arrivez?
3: Ça serait une mangue avec du sel.
2: Ça, ah, c'est...
3: oui.
2: Ça, c'est étonnant, ça.
3: Oui. C'est comme si on mangeait du chips, mais encore mieux. C'est super bon, les mangues. Le goût est juste indescriptible. Oui.
2: Mais avec du sel.
3: Oui, avec
2: le sel qui va faire ressortir le goût de la mangue.
3: Oui, c'est ça. Oui, ça va vraiment faire ressortir le goût de la mangue.
2: Alors, votre maman, Siti Fatima, c'est elle qui cuisine à la maison. Qu'est-ce que vous aimez manger quand elle cuisine?
3: J'aime beaucoup manger le pilao. C'est un plat qui ressemblerait un peu au paella de l'Espagne. Plat très coloré.
2: Avec des épices un peu particulières que nous n'avons pas ici en France.
3: Il y a le curcuma, après il y a le masala et il y a aussi le poivron. Et le citron aussi et le sel, donc tous les ingrédients ici en France.
2: Vous vous intéressez à la cuisine, vous? Vous avez appris à cuisiner avec maman?
3: En fait, à Mayotte, c'est très important pour une femme de savoir cuisiner. Depuis l'âge de 6 ans ou 7, jusqu'à mes 10 ans, donc j'avais l'habitude en fait de rejoindre ma mère et qu'elle m'apprenne à cuisiner.
2: J'ai entendu parler d'un fruit, le konona.
3: Konokono.
2: Kono, oui. Comment vous dites?
3: Konokono.
2: Ah oui.
3: Oui.
2: C'est pas du tout konona.
3: Non.
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4: 10e étage au CHRU de Nancy, service médecine légale, unité médico-judiciaire. Ah bah elle est là.
5: Bonjour
4: Élodie. D'habitude, quand on voit un médecin, bon, ça peut être qui tout double, c'est pour se faire soigner ou pour avoir de mauvaises nouvelles. Mais comme vous êtes dans les coins, vous, c'est pas bon.
5: Alors généralement, non, c'est assez mauvais signe de venir chez le médecin légiste.
4: Ah, c'est ça.
5: Mais il y a des gens qui pensent qu'ils ne viennent chez le médecin légiste qu'une fois décédé.
4: Oui.
5: Ce qui n'est pas vrai. Puisque là, actuellement, vous êtes dans le service de l'unité médico-judiciaire où on prend en charge les victimes vivantes.
4: On vous connaît plus en tant que médecin légiste quand vous intervenez dans les feuilletons sur les scènes de crime, par exemple.
5: On va dire du point de vue du grand public, on nous voit à travers les séries télé, dans sa salle d'autopsie, parfois un petit peu lugubre pour rajouter, mais on intervient finalement beaucoup plus en fait auprès des victimes vivantes.
4: D'accord. Les victimes vivantes représentent plus de votre temps de travail?
5: Oui, alors sur Nancy par exemple, on voit à peu près 5000 victimes par an et on va faire 500 autopsies par an.
4: C'est qui une victime?
5: Alors une victime, c'est une personne qui a été victime, mais de violence. Alors on pense aux violences volontaires, bien sûr, aux agressions dans la rue, malheureusement aussi des faits de violence sexuelle ou des maltraitances à enfants, mais aussi les personnes qui ont été victimes de violences dites involontaires, accident de voie publique, accident du travail, même un accident domestique.
4: Toutes les victimes passent par chez vous?
5: Alors oui, sur Nancy, en fait, à partir du moment où elles souhaitent déposer plainte, elles vont au commissariat ou à la gendarmerie, et ensuite, l'enquêteur va prendre contact avec notre service pour prévoir un rendez-vous sur cette unité.
4: Et c'est vous qui les recevez?
5: Et c'est les médecins légistes qui les reçoivent pour pouvoir les examiner.
4: Vous, c'est une vocation?
2: Oui, j'ai fait médecine pour faire médecine légale. Bon, je suis de l'ancienne génération où j'avais quand même une spécialité. Je suis médecin du travail de formation, mais je n'ai exercé que dans le cadre de la médecine légale.
5: Pourquoi ?
2: C'est une excellente question, souvent posée. Pourquoi on en arrive à la médecine légale ? Donc déjà, pas du tout par rapport aux séries télé ou autres.
5: Est-ce que vous avez quel âge ?
2: Alors moi, j'ai 38 ans.
5: Donc votre génération, elle a regardé quoi comme séries télé médicales ?
2: Bon, à l'époque, c'était Urgence. Moi, j'ai connu aussi les débuts de Bones à l'époque. Et je fais, d'ailleurs, on pourra en parler, de l'anthropologie médico-légale dans mon activité.
5: Qu'est-ce que c'est, ça ?
2: Alors ça, c'est l'examen des ossements qui sont découverts, soit par exemple à l'extérieur, hein, soit dans une habitation, dans la nature, mais ça peut être aussi l'examen d'ossements au décours d'une autopsie d'un corps qui a pu être très altéré, justement pour rechercher des lésions et aussi pour établir ce qu'on appelle le profil biologique pour essayer de comparer aux personnes disparues.
5: Oui, là on rigole, mais c'est pas drôle en fait. Hein.
2: Non, c'est pas drôle, mais c'est assez satisfaisant parce que ça permet aussi de pouvoir identifier des ossements et ça c'est toujours satisfaisant de pouvoir rendre, on va dire, un défunt à sa famille.
5: Bon, on revient au pourquoi du comment. Pas du tout inspiré par les séries, votre vocation ?
2: Non. Alors moi, de base, je pense que mon inspiration vient surtout de mon père, qui était paléontologue. Donc depuis toute petite, j'étais bercée dans les ossements, plutôt australopithèque, hein, on était plutôt sur l'ancien humain, et beaucoup sur l'archéologie, anthropologie, et je voulais être égyptologue quand j'étais petite, mais pour découvrir des momies. Donc maintenant, je fais des momies, mais dans un cadre plus récent que de l'Antiquité. Et je pense que c'est ce qui m'a donné en fait ce plaisir, cette curiosité vis-à-vis de l'humain, de l'humanité. Et puis après, d'autres m'ont fait découvrir en fait ce qu'était la médecine légale par le biais d'amis de mes parents qui étaient médecins légistes et médecins généralistes. Et quand j'ai assisté à ma première autopsie, quand j'étais en troisième année de médecine, j'ai su que ma place était là.
5: On peut aller visiter un peu le service ?
2: Oui.
5: Il y a des victimes à toute heure et tous les jours qui viennent ici.
2: Alors en fait, l'unité médico-judiciaire, c'est un service de consultation. Donc on est ouvert de manière fonctionnelle du lundi au vendredi, aux horaires classiques de consultation. Mais on a aussi une permanence de médecine légale. C'est-à-dire que les nuits et les week-ends, un médecin légiste peut être contacté pour justement soit voir des victimes en urgence, soit aller faire des levées de corps, donc examiner des défunts sur des lieux de découverte.
5: Oui, c'est ça. De toute façon, si quelqu'un décède, on fait appel à vous. Vous vous déplacez, vous venez forcément ?
2: Non. Alors, non. Si quelqu'un décède, c'est un médecin qui va faire le constat de décès. S'il y a quelque chose de suspect, si on est dans le cadre de mort violente, à ce moment-là, la justice sera informée par un obstacle médico-légal sur le certificat de décès et demandera à ce moment-là au médecin légiste de se déplacer éventuellement sur place ou décidera directement de faire amener le corps à l'Institut de médecine légale pour les autopsies.
5: Donc, les autopsies, elles ont lieu ici, au 10e étage ?
2: Non, c'est pas dans ce bâtiment. C'est un bâtiment qui est excentré au fond du CHU à côté d'une petite chapelle en continuité de la chambre mortuaire.
5: Bon, là, le service, c'est quoi ? C'est un couloir, des portes et des bureaux ?
2: Exactement.
5: Il n'y a rien à voir.
2: Donc, effectivement, ça, c'est un service de consultation. Donc, il y a des consultations classiques de bureaux. Et en fait, à l'unité médico-judiciaire de Nancy, comme dans maintenant une grande majorité de centres hospitaliers universitaires, il y a en fait un dispositif qu'on appelle audition Mélanie. Donc ça, c'est cette salle où l'enfant va être en présence d'un enquêteur qui est formé à recueillir la parole d'un enfant victime de violence. Et pendant ce temps-là, donc, il va être à la fois filmé et puis enregistré à l'aide d'un micro. Et donc, il y a une vitre sans teint qui sépare d'une salle qu'on appelle la salle de régie où va se faire l'enregistrement et où un autre enquêteur sera également présent derrière la vitre pour voir un petit peu ce qui se passe et poser éventuellement des questions complémentaires par la suite.
5: Bon, quand vous avez choisi cette voie, vous saviez qu'il y avait cette partie-là ?
2: Oui. Oui. Quand j'ai fait médecine, je voulais faire médecine légale. Et quand j'ai fait mes stages, en fait, en tant qu'étudiant en médecine, j'ai découvert ce que je n'avais pas eu l'occasion d'appréhender, le côté victime vivante. Donc oui, j'ai choisi la voie en sachant quelle était la globalité du travail.
5: C'est un quotidien très intense, j'entends. Hein ?
2: Alors, très intense et très varié surtout. Et c'est ça qui est très agréable aussi, nous, dans notre travail, je pense, pour justement, même si ce ne sont pas des choses joyeuses dans tout ce qui se passe, mais on va être le matin auprès des victimes vivantes, on peut être l'après-midi au niveau de l'Institut de médecine légale, ça nous arrive d'être appelés pour faire ce qu'on appelle les reconstitutions, donc quand on a fait des autopsies ou des examens de victimes, un juge d'instruction peut demander à ce qu'on soit présent quand il va essayer de refaire ce qui s'est passé, pour demander notre avis par rapport à ce qu'on avait constaté aux déclarations de la personne qui est entendue. Et puis après,
5: comme ça arrive, je l'ai fait ce matin, aller aux assises également, enfin devant des cours criminels pour pouvoir être entendu par rapport à nos constatations faites et donc pouvoir apporter, en fait, suivre le dossier jusqu'au bout.
0: Ouais, c'est ça. Vous avez une vie comme dans une série quand même, j'ai l'impression.
5: Oui, on a quand même des éléments qui sont repris dans les séries télé.
0: Bon, on va refermer cette porte. Bon, souvent un médecin soigne. Il peut être porteur de mauvaises nouvelles, mais aussi de guérison. Vous êtes plutôt dans un aspect morbide, sordide, plus difficile. Comment vous le vivez finalement au quotidien ?
5: Alors moi, je ne le vois pas en tant que morbide. Je suis un médecin de constat, d'expertise, pour apporter des choses objectives à la justice. On a quand même une pierre à apporter justement aux victimes pour faire reconnaître les préjudices qu'elles subissent et apporter un éclairage factuel à la justice.
0: Bon, bah merci de nous avoir accordé un petit peu de temps entre deux autopsies. Je rigole, mais
5: c'est pas tout à fait faux.
0: Merci bien, bonne fin de journée.
5: Merci, vous aussi.

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1: Salut Tom.
2: Salut Quentin et bonjour à toute la compagnie.
1: Quelle histoire aujourd'hui tu vas nous raconter?
2: Ah, celle d'un héros de la résistance qui a ouvert une galerie d'art à Nice.
1: Bon, alors on ouvre.
2: Ouvre la page.
1: Ah, là, là.
2: C'est la raison 126, Jean Moulin, rue de France. Alors c'est vrai que lorsqu'on dit résistance, on pense directement à un homme avec une silhouette énigmatique, un chapeau, une écharpe. C'est devenu un symbole et une fierté française. Il s'agit bien sûr de Jean Moulin.
1: Alors Tom, pour ceux qui arrivent de Mars, c'est qui Jean Moulin?
2: Alors ça arrive, hein. Alors lui, il est né à Béziers en 1899. Étudiant brillant, il devient le plus jeune préfet de France. Mais en 1940, tout bascule. La France perd face à l'Allemagne nazie et le jeune fonctionnaire refuse la défaite et part à Londres pour y rejoindre le général de Gaulle.
1: Mais du coup, Tom, quel est le lien entre Jean Moulin et la Côte d'Azur?
2: Eh bien, le général lui donne une mission de la plus haute importance, unifier la résistance. Et pour ça, il va traverser le pays et il arrive à Nice en octobre 42 pour y rencontrer les principaux chefs des mouvements de combat.
1: Ouais, mais faut pas se faire repérer, comment il fait?
2: Eh bien, il va ouvrir une galerie d'art, une sorte de diversion pour esquiver la police. Jean Moulin se fait alors passer pour un collectionneur et il ouvre au 22 rue de France la galerie Romanin. Il y expose des tableaux d'Henri Matisse, Edgar Degas et d'autres. Et grâce à cette couverture, Jean Moulin pouvait traverser la France en sa qualité de collectionneur d'art. Et l'appartement au-dessus de la galerie servait de planque aux résistants niçois.
1: Et puis il n'était pas tout seul dans cette galerie.
2: Et oui, il demande à son amie Colette Ponce-Dreyfus de s'occuper des lieux. Elle nous en parle dans une interview en 1983.
3: La fonction de ma galerie, c'était de couvrir l'activité de Jean Moulin. Je savais parfaitement que c'était une activité de résistance. Je ne savais pas son importance exacte, ça je ne l'ai su qu'après. Il ne fallait pas que je la sache, d'ailleurs tout ça a été très bien fait. Il tenait beaucoup à ce que ce soit une chose très officielle et qu'une fois pour toutes, qu'il soit Jean Moulin, marchand de tableau.
2: Mais le 21 juin 1943, Jean Moulin est arrêté. Le jour même, Colette Ponce reçoit un télégramme avec ces quelques mots « Vendée ». Comme prévu. Et ce message codé signifie que la couverture de Jean Moulin est grillée. Elle doit donc de toute urgence fermer le local, mettre à l'abri les œuvres et fuir. Alors aujourd'hui, le grand chef de la résistance est au Panthéon. Son fameux « Entre ici, Jean Moulin
1: bah, ». De Malraux dont on parlait déjà cette
2: Bien
1: semaine.
2: Bien sûr. Morale de l'histoire, il vaut mieux être collectionneur qu'un collaborateur. Et depuis 2013, au 22 rue de France, une plaque nous rappelle l'avenue de Jean Moulin à Nice.
1: Et ça, c'est une bonne raison d'aimer la Côte d'Azur.
2: En plein dans le mille.
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4: Anthony est un enfant de Galeria. Et au village, il a tous ses souvenirs.
5: J'ai grandi ici depuis mon enfance. J'ai toujours vécu ici. J'ai été à l'école à Galeria. Et j'ai essayé de m'investir associativement à Galeria, donc voilà. C'est pour cela qu'on a repris, il y a maintenant 2 ans, avec des amis à moi d'ici, des jeunes de Galeria, l'association du village qui se nomme l'Asso Dufalazor Minku. Donc c'est vrai qu'on met plutôt en avant tout ce qui est associatif pour Galeria, pour les jeunes, les futures générations et les plus anciens, bien sûr. Donc on essaye de faire vivre Galeria au maximum en toute saison.
4: Et l'association propose plusieurs rendez-vous sur l'année.
5: Des balles, on fait 2 à 3 balles par saison en été. On fait également des concours de boules qu'on fait pareil en été. Et on a aussi également des concours de belote ainsi que des concours de beach soccer.
4: Le but, réunir les gens et les générations.
5: C'est plus ou moins difficile dans certains points. Mais bon, c'est vrai que quand on fait un bal, il va y avoir toute génération. Pareil pour des concours de boules, ceux qui aiment jouer aux boules. La belote, c'est vrai que ça rapproche vraiment pas mal de monde parce qu'on a beaucoup d'anciens qui jouent. On a pris avec eux. On joue tout le temps avec eux, que ce soit au bar, à la maison. Donc, c'est vrai que ça rassemble vraiment beaucoup de monde et c'est très important. Il y a plus de locaux qui participent à ces événements qu'au tourisme, quoi, on peut le dire.
4: Parallèlement à son engagement associatif, Anthony est étudiant à Corté.
5: Je suis en 2e année de technique de commercialisation en BUT. Alors à côté de ça, je suis aussi impliqué pour les pompiers volontaires à Galeria. Donc je suis pompier volontaire, ça fait maintenant 1 an que je suis rentré. Donc c'est vrai que ça m'aide de beaucoup, que ce soit pour le village, pour le lien avec les gens, parce que vis-à-vis de ma famille ou les gens du village, c'est très important pour moi. donner ma passion, apporter de l'aide aux personnes qui sont en cas de danger. Être là et présent pour les gens d'ici, ça me tient vraiment beaucoup, beaucoup à cœur.
4: Anthony ne quitterait pour rien au monde son village.
5: Alors, ma vision sur le village, c'est que c'est un très bon village avec une très bonne mentalité. On essaye de le refaire vivre d'ailleurs, beaucoup plus qu'avant. Il faut continuer sur cette voie-là et on est bien parti pour mettre en avant Galir.
4: Anthony Spinoz y fait partie de ces jeunes du village qui comptent pour l'avenir de Galir.
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6: Aviateur hors pair et héros national, Roland Garros était un pionnier de l'aviation de combat. Il a mis au point un système révolutionnaire permettant de tirer à travers l'hélice de son avion. À la veille de ses 30 ans, c'est le 5 octobre 1918, pendant qu'il accomplissait des missions périlleuses en tant que pilote, que Roland Garros va trouver la mort en plein vol, abattu dans le ciel de Saint-Morel par un ennemi durant la Première Guerre mondiale. Mais quand on pense à Roland Garros, c'est immédiatement la terre battue, les échanges de balles et les exploits des plus grands champions de tennis qui nous viennent à l'esprit. Mais derrière ce nom, il y a une autre histoire. Il voit le jour à la fin du 19e siècle, sur l'île de La Réunion. Le jeune Roland développe une passion pour l'aviation pendant ses vacances dans la maison de famille située à Sapicourt, dans la Marne. En 1909, il assiste à la première semaine de l'aviation à Bétnie, à côté de Reims. Il sera le témoin des exploits de pionniers comme Henri Farman ou encore Louis Blériot. Il intègre la prestigieuse école de commerce HEC à Paris et va se lier d'amitié avec les membres du Stade français. D'ailleurs, en 1928, 10 ans après sa mort, le club Omnisport parisien décide de lui rendre hommage. Le nouveau stade de tennis est construit porte d'Auteuil et portera son nom. Une manière de célébrer cet homme courageux et visionnaire qui a marqué son époque non seulement par ses prouesses aériennes, mais aussi par son sacrifice. Le 23 septembre 1913, il effectue la traversée aérienne sans escale de la Méditerranée, reliant la France à la Tunisie, un parcours de plus de 800 km, une prouesse technique qui marque l'histoire de l'aviation. La tombe de Roland Garros est visible au cimetière communal de Vouziers, un lieu de mémoire qui nous rappelle que derrière le nom du tournoi de tennis, il y a l'histoire d'un homme. Roland Garros, c'est l'un des trésors de Champagne-Ardenne.
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1: Bonjour Lise, bonjour à tous.
2: Les Suisses ont décidément besoin de nous pour tout.
1: Ouais, alors je vais pas vous faire toute la liste, on y passerait la journée, mais il y a quand même un truc qui est indiscutable. Est-ce que vous connaissez la langue suisse ? Eh ben non, et c'est normal, parce qu'ils n'en ont pas, ou plutôt si, ils en ont quatre, mais en fait, ils les piquent aux pays voisins. Et donc, nos voisins romands, faute d'avoir leur langue à eux, eh ben ils parlent la nôtre. Oui, les Suisses, ne vous étouffez pas, mais pensez qu'à chaque fois que vous ouvrez la bouche, c'est du français qui en sort. Sans nous, vous seriez muets. Remarquez que des fois, ce serait peut-être pas plus mal.
2: Bon, et d'après vous, on est trop gentils.
1: Bah, déjà, plutôt que de leur prêter, on devrait leur louer. Eux qui savent si bien dire qu'on est pauvre à côté de leur pays coffre-fort. Mais ça, bon, passe encore. Par contre, il y a une attitude qui est insupportable, c'est de se croire proprio de ce qu'on vous prête. Quand vous invitez des amis à manger, ils viennent avec un petit cadeau, mais ils n'amènent pas leurs meubles pour s'installer. Eh bien, les Suisses, si.
2: Ça mérite une petite explication, là, quand même.
1: Alors, ils n'ont pas de langue, donc pas de dictionnaire. Nous, on a le Robert. Eh bien, je vous le dis, si on les laisse faire, ils vont nous le naturaliser suisse, le Robert. Leur université a en effet fait le forcing pour entrer des mots de leur dialecte dans notre dico. Le carac. Est-ce que vous savez ce que c'est le carac ?
2: Non.
1: Évidemment non. Eh ben, ça y est, le carac est dans le Robert. C'est une tartelette garnie d'une ganache au chocolat et recouverte d'un glaçage de couleur verte surmonté d'une pastille de chocolat. Mais une tartelette suisse.
2: Oh là là.
1: Et comble de l'insolence, ils ont même proposé d'y entrer le mot frouze. Alors je vous le dis, méfions-nous de leur intrusion dans notre belle langue française, sinon on n'est pas à l'abri d'une lente annexion. Et ça, eh ben c'est impossible ou bien ?
2: Merci beaucoup David. On entend le message, attention, ça commence par le dictionnaire et puis après on ne connaît pas la suite. Très bonne journée, puis on se dit à demain comme d'habitude.
1: À demain.
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3: C'est une attraction à ne pas manquer cet été. Une belle manière de redécouvrir notre ville du Mans sans effort et dans l'ambiance des chimères. Aujourd'hui, j'ai testé pour vous le petit train nocturne du Mans. 20h30, place des Jacobins à côté du pâté, devant moi, un petit train blanc, bien garé, attendant les premiers visiteurs. L'occasion est parfaite, je décide d'aller voir Myriam, animatrice depuis 4-5 ans. C'est elle qui accueille les voyageurs. Emmanuel, son compagnon, est le chauffeur depuis environ 8 ans. Ancien chaudronnier de métier, il a rencontré cet univers dans un concours de circonstances.
4: J'ai cherché dans les bus, j'ai pas trouvé et j'ai répondu par hasard à une annonce à un petit train.
3: Aujourd'hui responsable du Mans, il garde sa passion intacte et me fait grimper dans sa locomotive. Face à moi, un grand nombre de boutons.
4: Alors on a toute la partie forcément tableau de bord avec le niveau de gasoil, le niveau de température, un petit peu comme une voiture, le niveau d'air aussi comprimé.
3: Et puis plusieurs autoradios reliés aux différents wagons pour diffuser la bande sonore.
5: Chers amis, bonsoir.
3: Je m'installe alors à côté d'un couple d'octogénaires assez particuliers, Dominique et Bretonne, Lothar est allemand. Tous les deux sont venus découvrir la vieille ville et n'avaient pas forcément envie de beaucoup marcher. Dominique nous avoue d'ailleurs qu'elle n'avait pas fait de petit train depuis son enfance. Quelques minutes plus tard, Myriam passe dans les wagons pour distribuer des bracelets lumineux. Manque de chance, notre ami Lothar casse le sien.
6: Il a cassé.
7: Ah, vous voulez que je vous le donne ? Attendez.
6: Non.
3: Un peu triste de ne plus avoir mon bracelet, je n'ai pas vraiment le temps de pleurer parce que la balade de 40 minutes démarre. Un parcours nocturne qui vous promène à travers la cité Plantagenêt jusqu'à la muraille romaine. Vous pouvez y observer différents points stratégiques, portraits sur les arbres, projections sur les monuments et puis sentir cette ambiance. Tout le monde a le sourire et rigole. Certains font coucou aux passants dans la rue et les gens répondent. J'ai eu l'impression d'être un peu dans une bulle féerique. C'était très particulier et assez magique. Seul bémol, faut bien tenir son téléphone sur les pavés du Vieux Mans, sinon vous aurez beaucoup de photos floues.
4: Alors, moi, je vous cache pas que ça secoue un petit peu, hein. c'est le charme du Vieux Mans.
3: Mais rassurez-vous, plusieurs moments exprès pour les photos sont prévus. Et c'est après une remontée sous le tunnel que notre petit train termine son voyage à la case départ, place des Jacobins. Tout le monde est ravi. À peine les gens descendent, qu'une deuxième tournée se prépare pour toutes celles et ceux qui n'avaient pas pu réserver. En clair, une belle parenthèse enchantée à faire en famille, le petit train du Mans s'est testé et approuvé par Issimène.
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8: Timéo, le chasseur.
9: Il était 5 heures du matin, on avançait dans les marais, couvert de brume.
8: Révélé par The Voice Kids, Timéo Béas est un jeune chanteur originaire de Cran. L'interprète de Canaillou a aussi su séduire les studios Disney en prêtant sa voix au personnage de Mufasa, le roi lion.
9: Marchait devant dans les roseaux.
8: Pour l'un de ses enregistrements, il rend hommage à Michel Delpech.

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1: La nature.
2: Aux gens qui habitent à côté.
3: Bah moi, je sais pas, mais il y a monsieur le maire. Dans son prénom, il y a le maire. Bah, il y a la mère. Du coup, bah moi, du coup, je pense que c'est Ali.
4: Ah, tu penses que monsieur le maire est le propriétaire de la mer?
3: Oui.
4: Et comment on appelle les habitants de la mer?
3: C'est ceux qui habitent dans les îles.
4: Et est-ce que vous savez combien elle mesure, la mer? Est-ce que vous savez jusqu'où ça peut descendre?
3: 60 mètres.
5: 3 kilomètres.
2: 100 mètres. 200 plus, plus, plus,
4: plus, plus, plus, plus. Quels sont les animaux qui vivent tout dans le fond, tout dans le fond, tout dans le fond de la mer?
3: Une raie.
5: Une pieuvre.
2: Une tortue.
3: Les étoiles de mer.
5: Les corails.
3: Les requins.
5: Les poissons.
6: Et avec ceci,
7: oui,
6: ce sera tout.
7: Non.
6: Ce sera tout.
7: Non.
6: Ce sera tout.
7: Non.
6: Ce sera tout.
4: Comment ils font pour voir?
3: Ils ont une vision plus adaptée dans l'eau.
2: Ils ont des gros yeux.
4: Mais des fois, il fait vraiment très nuit. Hein, vous avez vu des images, des fois?
3: Parce qu'en fait, il y a des poissons qu'ils ont une antenne où il y a une petite boule qui fait de la lumière.
4: Mais ils n'en ont pas tous. Alors comment ils font les autres, ceux qui n'ont pas de lampe?
3: Ils s'approchent d'eux et du coup, ils voient.
4: Tu penses qu'en fait, il y en a qui ont des lampes et ceux qui veulent voir, bah, ils suivent ceux qui ont des lampes?
3: Ouais.
4: Et quel est le plus gros des animaux, selon vous, qui vit sous l'eau, tout dans le fond de l'eau?
3: Une pieuvre.
5: Les grosses pieuvres.
3: Des baleines.
2: Une grosse baleine.
3: Et un requin.
5: La barrière des corails.
7: Barrière de corail!
4: C'est quoi la barrière de corail?
3: Bah, ça permet pour pas que les requins aillent manger ceux qui sont après la barrière.
4: C'est comme une clôture, en fait?
3: Un peu. C'est comme un filet dans l'eau, et c'est pour que les gens ils se baignent dedans, et pour pas que les requins ils mangent les gens qui se baignent.
4: Parce que les requins, ça mange les gens?
3: Les requins, c'est méchant, donc bah moi, je pense que oui.
2: Des fois, je regarde des vidéos de requins, et du coup, et ben, je vois où des fois, ils en mangent des gens, et je pense que c'est très, très, très méchant.
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1: Ah, faudra attendre la Saint-Paul pour savoir qui quand sera le cognon.
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1: Cognon, à rapprocher de quignon, désigne un morceau de pain. Dans le temps, à la messe, on partageait un pain béni qui était offert à tour de rôle par une famille de la paroisse. Celle qui venait d'offrir le pain allait emporter un morceau, le cognon, à celle dont ce serait le tour le dimanche suivant. À Mentoussalon et dans les villages voisins, les vignerons n'ont pas choisi Saint-Vincent comme patron, mais Saint-Paul, célébré le 25 janvier. Eh oui, l'hiver, les gens de la terre ont un peu moins de travail, les jours sont courts et on peut faire la fête. À Mentou, le cognon, c'est celui qui succède au bâtonnier. Dans les années 2000, la fête de Saint-Paul a failli disparaître et il a fallu toute la ténacité de Paul Gilbert, qui avait fondé la confrérie en 1950, pour lui redonner de la vigueur. Traditionnellement, Paul Gilbert entonnait la chanson de Mentou à la fin du repas. En 2007, il nous a exprimé sa joie de voir revivre la Saint-Paul, a entonné la chanson, mais il l'a jamais terminée, vu qu'il est passé de vie à trépas en chantant le refrain. Voici les paroles de cette chanson, qui se chante sur l'air de la Charibiaude, dont les paroles sont de Jean-Baptiste Magnon, et qu'on chante encore à la Saint-Paul.
2: En Berrichon dans le texte.
1: Dans notre pays, sans fait de manière, on poste notre vie ben honnêtement. Oh, y a pas besoin de faire une prière pour voir s'amener le pichet de vin blanc. Que ça soit chez Pierre, ou ben chez Paul, ou Bourdin ou ben d'en bas, chez le curé ou chez le maître d'école, en vrais amis, trinquons les gars. C'est comme en tous une autre bonne terre, chant heureux tout en travaillant. J'en ai des filles, qu'à son genre, t'es fier. Du beurre, du blé, des gavaillants, et poum des cravères et du bon vin blanc. Si vous passez par Mentou, venez donc me voir, je vous la chanterai.
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3: Bonjour, donc je suis Jean-Luc Perrin, j'habite à la commune de Levignon. Je suis agriculteur et musicien de musique traditionnelle.
4: Cette passion des musiques traditionnelles, elle est venue comment ?
3: Elle est arrivée un peu sur le tard, après pas mal d'années de musique conventionnelle, hein, banda, ça fait du coin quoi. C'est vrai que j'écoutais beaucoup Nadao, j'aimais bien ses sons, ses bruits, ses instruments bizarres. Et puis finalement, je me suis rendu compte que ces instruments étaient bien de notre région. Et puis il y avait des cours debout de ce type d'instrument-là, qui était à proximité, je me suis dit allez hop on tente et puis voilà. Je joue à Tradalaï, de la cornemuse, à fait de la boue. Je jouais aussi de la clarinette, de la flûte.
4: Quel est votre instrument préféré ?
3: La boue.
4: Pourquoi ?
3: C'est assez typique comme instrument, c'est un doigté assez simple mais peu commun. C'est un son que j'aime bien. Par rapport aux autres cornemuses, c'est une cornemuse qui est beaucoup plus simple. Le bourdon n'est pas séparé de la gamme en quelque sorte. Tout se fait sur le même morceau de bois, parce qu'autrefois c'était tout simplement un morceau de bois dans lequel on faisait des trous et qui faisait du bruit. Et puis voilà. Moi, la musique, en fait, m'est venue par mes parents hein, qui m'ont mis dans une école de musique, tout simplement parce que j'avais un oncle qui, lui, était musicien et donc il fallait aussi que je fasse de la musique, puisque une discipline comme une autre qui était plutôt bien, individuelle et collective. Donc j'ai grandi avec un saxophone dans les mains, comment faire pour ma communion, ma première communion, ah, hein, oui. C'était un bel événement. Et puis ça a duré jusqu'à presque mes 30 ans, quand ma vie familiale s'est bien complétée et me laissait plus trop le temps dans les bandas.
4: Est-ce qu'il y a quand même un métier vous avez rêvé de faire et que vous n'avez jamais fait?
3: Waouh! Quand j'étais gamin, je voulais être pétrolier, mais alors je ne sais pas pourquoi.
4: Ah bon?
3: Musicien, ça n'aurait pas fait rêver mes parents, hein, comme beaucoup de parents, alors que maintenant, musicien, c'est une belle profession, bien encadrée. Je dis à tous les parents, quand votre enfant veut être musicien, laissez-le faire. De toute façon, on est en carence de professeurs de musique. C'est une très belle profession. Notre type de bal, c'est souvent des danses collectives, des danses simples. Et il faut que les personnes qui viennent voir se laissent prendre la main par d'autres personnes, par des danseurs. C'est vrai que tout le monde apprécie, ils se disent, mais punaise, c'est pas si mal. Hein. De fil en aiguille, ils se prennent au jeu, ils aiment bien notre musique, puis la mayonnaise monte, ils dansent, ils chantent, et on fait ouais, finalement de belles soirées, c'est cool.
4: Jean-Luc Perrin, avant de se quitter, un petit défi, ça vous dit ?
3: Oui, dites-moi.
4: Ben, le nom de la radio qui vous a tendu le micro là aujourd'hui, c'est qui ?
3: Ah, mais ici Gascogne.
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0: roule. Comme dans la vie, ce qui n'est pas dans la norme est souvent mal perçu. Et dans l'alimentation, bah, carrément jeté.
1: Je me rappelle dans le temps que, quand j'étais petite, qu'on ne gaspillait rien.
0: Au lycée d'Avier à Joigny, on a décidé de casser les codes et de ne rien gaspiller avec une soupe un peu spéciale.
2: Ça, c'est de la soupe au chou.
0: Alors, elle n'est pas forcément au chou, mais tous les mercredis, entre 10h-10 et 10h10, c'est l'effervescence dans la cafétéria. Des centaines d'ados, des cuillères qui s'agitent, des verres de soupe qui disparaissent en un clin d'œil, 150 portions englouties avec le sourire. Le secret ? Une soupe préparée avec des légumes moches. C'est tellement bon. Bah oui, des carottes difformes, des pommes de terre irrégulières transformées en un délice réconfortant.
3: Avant, j'étais moche. Ma vie était un enfer.
0: Et puis l'équipe choc de l'association Lycévasion, née en 2025, est arrivée et elle a tout changé. Avec cette idée choc, et si on montrait que moche ne veut pas dire mauvais ? Et ça marche, les élèves adorent, tout se passe comme sur des roulettes au lycée Louis Davier. Voilà un geste d'éducation de bon goût, doublé d'un geste solidaire et anti-gaspi, qui met dans le mille. Du coup, j'ai envie de m'y mettre aussi. Allez, sauvons les légumes moches.
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1: Peut-être que vous connaissez, vous, la place du village. Sur les réseaux sociaux, Jean-Noël et Philippe de Paris parcourent les Savoies avec leurs caméras et ils vous racontent leurs rencontres tous les jours au micro de votre radio. Ici, aujourd'hui, Jean-Noël, on s'arrête dans l'ouest du département de la Savoie. C'est ce qu'on appelle l'avant-pays.
2: Nous sommes à

0: À Nance, du côté du lac d'Aiguebelette, et on va parler, on va rencontrer quelqu'un qui a un métier rare, un métier d'art, c'est celui de sellier, tapissier, décorateur, et on va en parler avec Jean-Pierre Ancel, dans cette région bien paisible autour du lac d'Aiguebelette, et Jean-Pierre commence par nous dire, j'ai choisi de m'installer à Nance parce que je voulais du calme. Et là-bas, il est servi, et il nous dit qu'il a longtemps vécu en ville, et il nous explique que là-bas au moins, à Nance, on peut se garer. On connaît Nance au nord du lac d'Aiguebelette. C'est vraiment la campagne. Et il est heureux de travailler là-bas. Et il travaille dans un métier dont il dit qu'il est un peu l'héritier du bourrelier, puisqu'il lui-même est sellier garnisseur, des bourreliers qui ont quasiment disparu. Lui, il va utiliser beaucoup de cuir, beaucoup de crin animal, donc très naturel, la ouate, qu'il préfère, le tissu et la mousse. Et tout ça sur des supports extrêmement variés, notamment les vieilles chaises. Il nous dit qu'il aime bien travailler sur les vieux objets, les vieilles chaises. Il faut les recoller, il faut faire les vernis, il faut les retinter. Mais il travaille aussi sur l'automobile. Il va notamment refaire une vieille De Dion Bouton de 1902, à l'ancienne, avec justement eh bien du cuir et puis du crin animal. Donc il aime ce travail, il en est passionné. Et en particulier, il va travailler d'une drôle de façon, puisqu'effectivement, il utilise des petits clous qu'on appelle des semences. Et ces petits clous, eh bien, il les met dans la bouche pour une bonne raison. C'est que c'est plus facile pour travailler. Et là, c'est original. Et on le voit faire. Il met une poignée de clous dans la bouche. Il y a des petits clous qui sont pas très longs quand même. Et il a un marteau aimanté, s'il vous plaît. Donc, il prend avec la main droite le marteau. Il va choper le clou dans la bouche. La main gauche est disponible. Et il nous dit, c'est comme si j'avais trois mains. Ça, c'est formidable. Et il nous explique qu'il a des clous dans la bouche très souvent. Et que il prend son clou et il tape dessus et paf, le clou. Incroyable. Il enfonce ça avec une dextérité énorme. C'était un bonheur de le rencontrer du côté de Nance.
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2: 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Installée à Rivesaltes, dans les Pyrénées-Orientales, la boutique laboratoire showroom Les Givrés Haute Glacerie propose une approche originale de la gourmandise. Des pâtisseries en trompe-l'œil entièrement glacées.
3: Bonjour et bienvenue chez Les Givrés Haute Glacerie à Rivesaltes.
2: Merci de nous accueillir, Dominique, ici dans un univers de pâtisseries glacées.
3: C'est de la pâtisserie glacée, donc avec des caramels coulants, des pralinés, tout en restant dans de la glace avec des produits locaux au maximum. Donc c'est une boutique laboratoire showroom.
2: Et là, vous m'emmenez où ?
3: Alors là, je vais vous amener voir mon époux, car c'est lui l'artiste, hein, c'est lui qui crée tout ça.
2: On peut rentrer ?
4: Non, c'est bon.
2: Bonjour Xavier, c'est vous le créateur de tout ça ?
4: C'est bien moi, oui, voilà.
2: Donc votre métier, c'est pâtissier à la base ?
4: Pâtissier, oui, exactement.
2: Glacier ?
4: Glacier, c'est création de ma part, voilà.
2: Comment vous avez eu l'idée de vous spécialiser dans la pâtisserie glacée ?
4: C'est que le réchauffement climatique, je pense, ça veut dire comme ça l'idée. Tiens, pourquoi pas faire une création de pâtisserie glacée ? Tout nouveau, nouvelle création, voilà.
2: Vous aviez envie, vous, de desserts un peu frais, de la fraîcheur ?
4: Oui, c'est ça, exactement. C'est par rapport au bord de mer aussi, que de côté rafraîchissant, réconfortant, pour se faire plaisir au bord de plage, par exemple.
2: Vous visez une clientèle grand public, mais aussi des professionnels ?
4: Exactement, oui, c'est ça, oui. Les restaurations, la clientèle particulière aussi.
2: Dites-moi, ça sent très très bon là, dans ce laboratoire. Vous avez travaillé quoi juste avant d'entrer arriver ?
4: J'ai travaillé le chocolat, voilà, oui. Oui, je travaille le chocolat, je suis en train de faire des chapeaux pour le CLAC. C'est un événement ici à côté. Et on fait des chapeaux de leur logo. En fait, c'est un chapeau factice en revêt de chocolat.
2: Alors, dans votre laboratoire, bon, évidemment, il y a des appareils de pâtisserie.
4: Oui.
2: Ça, c'est sûr. Et il y a aussi, j'imagine, des appareils à glace.
4: Voilà, nous avons ici devant nous une sorbetière. À côté, nous avons un pasteurisateur où je fais maturer mes glaces. Où je cuis mes glaces et je fais maturer 24 heures. Ici, nous avons une cellule de refroidissement.
2: Ah, il y a quoi dedans ?
4: Voici les petits chapeaux.
2: Ah, les petits chapeaux.
4: Voilà, oui.
5: D'accord. Ils vont rester longtemps, là ?
4: Ils vont rester, ils vont rester 2 heures pour que ça soit bien, bien glacé. Et après, ça va partir en boîte et en décoration, puis en boîte.
5: Alors, ici, ça, c'est la partie production.
4: Nous allons dans la salle à côté. C'est la salle ici, emballage et finition.
5: Alors, on va faire une petite dégustation.
4: Oui, bien sûr, oui.
5: Xavier, vous avez fait de grandes maisons, vous ?
4: C'est Monsieur Ducasse, à Paris et à Londres. J'ai pas mal baroudé, oui. Et beaucoup aussi travaillé sur la Côte d'Azur, oui.
5: Alors là, Dominique, vous avez sorti quoi ?
3: Alors là, c'est une mangue fruit de la passion, sur une petite guimauve à la vanille.
5: Alors c'est incroyable parce qu'on dirait vraiment le fruit qui est dans l'assiette.
3: C'est exactement ça. On va la couper en deux.
5: C'est vraiment un trompe-l'œil.
3: Vrai trompe-l'œil.
4: Alors à l'intérieur, c'est un sorbet à la mangue, un sorbet aux fruits de la passion, un caramel coulant parfumé au gingembre et à la vanille, et un petit biscuit de coco. Tout ça déposé sur une guimauve à la vanille de Madagascar.
5: C'est trop, trop bon. Bravo. Hein.
4: Pas trop sucré.
5: Et vous l'avez breveté ?
4: Oui, nous avons déposé notre marque. Oui, exactement, oui. Les givrés.
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6: Francis Magnot, j'ai écrit plusieurs livres sur la franc-maçonnerie et j'en ai fait un sur l'histoire de la franc-maçonnerie à Limoges.
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6: J'étais employé d'un petit service public. Je suis entré en franc-maçonnerie après plusieurs sollicitations. J'y étais entré pour la fraternité. Et très vite, j'ai compris que la fraternité n'était que de façade. Et je suis devenu un des spécialistes de l'histoire de cette association. Je suis devenu bouddhiste très prématurément parce que c'est quand le premier moine Thichuan Dik s'est immolé par le feu à Saïgon en 1963, donc j'avais 12 ans. Mes parents étaient tous les deux originaires de la résistance et ils m'ont laissé faire quasiment tout ce que je voulais. Donc je me suis intéressé au bouddhisme, ils m'ont trouvé les rares bouquins qui existaient sur le sujet. J'ai adhéré à la communauté Tungla Minson, qui est dans le nord de la Haute-Vienne, mais c'est pas un bouddhisme qui me convenait, donc j'ai trouvé ma voie définitive assez tardivement, en 2008, et je suis membre du Fatyao Wao depuis cette date-là, et j'ai écrit un bouquin sur le sujet.
7: Voilà. Vous allez encore régulièrement au Vietnam ou pas ?
6: J'y vais moins parce que le paradoxe de la retraite, c'est qu'on a beaucoup plus de temps pour dépenser l'argent qu'on n'a plus. Voilà. Il se trouve que le bouddhisme que je pratique va de la frontière Khmer jusqu'à Saïgon. Tout le sud Vietnam.
7: Et donc, c'est des endroits qui sont très dangereux quand même, quoi.
6: Dangereux en théorie, parce que même la tendance de cette religion qui est noyautée par le Parti communiste, les gens qui en sont membres m'ont donné des documents. Donc, dès que j'ai eu ces documents, je les ai fait passer en France dans le but de faire ce livre adressé à mes parents. En disant que ma mère s'intéressait beaucoup à la musique vietnamienne, ils n'ont pas vérifié les CD. C'est parti comme ça de la grande poste de Saïgon jusqu'à Limoges. Et moi, j'ai passé d'autres documents qui étaient interdits de communication parce qu'ils veulent pas que cette religion progresse.
7: Et qu'est-ce que ça vous a apporté le bouddhisme après avoir vécu donc cette franc-maçonnerie que vous avez, à laquelle vous n'avez pas du tout adhéré, vous êtes arrivé au bouddhisme, qu'est-ce que ça a changé dans votre vie concrètement ?
6: Alors ça a changé dans ma vie parce que j'ai eu une grosse épreuve le 18 janvier 94. J'ai perdu une fille de 18 ans dans un accident de la route. J'ai eu plusieurs tentatives d'autolyse, j'ai failli me flinguer plusieurs fois, et si je n'avais pas eu le bouddhisme comme support, je pense que, à l'heure qu'il est, j'habiterais à Louya.
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2: Karen Ponte est romancière, elle est picarde et sur ici Picardie, elle vient tous les matins pour donner son billet d'humeur du jour. Karen Ponte s'éparpille. Bonjour Karen.
3: Bonjour. J'étais au téléphone il y a quelques jours avec mon amie Karine et elle me dit « Tu devrais parler à la radio de l'enfer des codes de validation. » C'est vrai que j'ai déjà évoqué les ouvertures faciles, pas faciles, les chaussettes orphelines, les bouchons de bouteilles qui se décrochent plus des goulots. Je peux continuer cette série évidemment en parlant de d'autres choses agaçantes telles que les mots de passe et les codes de validation.
2: C'est chiant.
3: Vous l'avez sans doute constaté, aujourd'hui on doit créer des mots de passe pour tout et pas n'importe quel mot de passe évidemment. Il faut des majuscules, des minuscules, des caractères spéciaux, il faut au moins 8 caractères quand c'est pas 10. Et aujourd'hui, parfois, il faut même le changer tous les 6 mois. Et comme on l'oublie, on clique sur mot de passe oublié, on est obligé d'en recréer un, bref, c'est l'enfer sur Terre.
2: Oui.
3: Mais comme si ça n'était pas suffisant, aujourd'hui, en plus des mots de passe, on reçoit des codes de validation.
2: Oui.
3: Soit par texto, soit par mail. Et une fois sur deux, évidemment, on ne les reçoit pas, ces codes de validation.
2: Ouais.
3: Ils doivent s'en douter sur les sites, parce que si vous l'avez repéré, vous pouvez cliquer sur « Réenvoyer le code ». Donc, eux-mêmes savent que ça ne marche pas tout le temps. Et évidemment, on ne parle pas de ces fameux CAPTCHA. Vous savez, ces petits trucs, on doit confirmer qu'on n'est pas un robot en cliquant sur des images avec des feux tricolores. Comme on ne voit jamais ce qu'il y a écrit, on clique sur tout et évidemment, ça ne marche pas. C'est mon amie Karine qui a raison. Finalement, je crois que je préfère encore collectionner les chaussettes orphelines.
2: Oui.
3: Je vous dis à lundi et d'ici là, rappelez-vous, 4 focus c'est bien, mais 4 éparpillés, c'est encore mieux.
2: Karen Ponte, romancière picarde, qu'on retrouve tous les jours du lundi au vendredi sur Ici Picardie, à retrouver évidemment sur notre site ici.fr.
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4: L'un des villages les plus légendaires de Bourgogne se trouve en Côte d'Or. C'est le village de Malin. Un lieu chargé d'histoire, de chevaliers et de sorcellerie. Bonjour Sandra Amani.
5: Bonjour Charlotte.
4: Cette légende est extraite de votre livre « Les légendes de châteaux en Bourgogne » aux éditions de l'Escargot Savant. Il était une fois la sorcière de Malin. Malin est un petit village médiéval accroché à une colline. Son château surplombe la vallée de Sombernon et sa plaine est traversée par la rivière Louche. Ici se trouve le fameux trou du diable.
5: C'est en effet un endroit terrifiant. Une grotte sombre que tout le monde évite depuis plusieurs siècles. Sauf Antoinette, une jeune femme très belle qui vit dans le village de Malin. Nous sommes au 15e siècle. Mais c'est semblable l'ennui. Antoinette veut du grandiose, de l'inattendu, de l'immortel. Seule au coin du feu, un soir d'hiver, elle pense à voix haute.
6: Je déteste mon existence de bonne femme sans avenir. J'ai hâte que minuit sonne. Satan, j'attends notre rencontre depuis si longtemps.
5: C'est avec entrain qu'Antoinette s'enfonce dans la forêt de Malin en une nuit glaciale de novembre. Sous sa capuche noire, son visage reste bien caché. Personne ne doit savoir qu'elle va rencontrer Satan. Et encore moins qu'il va lui donner l'immortalité. Arrivée devant le trou du diable, Antoinette sent une chaleur s'échapper de la grotte. Elle s'approche et tombe sur un homme splendide. Waouh, elle est stupéfaite. Elle qui pensait se retrouver face à face avec le monstre cornu à la queue fourchue des légendes. Mais chacun sait que Satan maîtrise comme personne l'art des métamorphoses. Lorsqu'il est question de séduction,
7: approche, belle amie. Je veux que tu sois l'instrument de ma vengeance. Et uniquement si tu y parviens, je te donnerai l'immortalité. Trouve un prétexte pour te rendre au château de Malin. Deux sœurs y demeurent en ce moment, Catherine et Jeanne de Montagu, les nièces du propriétaire. Je déteste ces femmes qui ne cessent de m'humilier en proférant des prières pour m'obliger à quitter le village. Leur dernière trouvaille, avec la complicité du curé, c'est de combler ce trou pour m'en interdire à tout jamais la sortie. Je ne peux tolérer cela et je veux que les donzelles payent pour leur insolence. Tu es très intelligente, Antoinette, et c'est pour cela que je t'ai choisie. Imagine une vengeance qui soit digne de moi. Tu n'obtiendras ce que tu désires tant qu'à cette seule condition.
4: À votre avis, comment Antoinette va-t-elle venger son maître, Lucifer ?
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4: Nous sommes de retour à Malin, au XVe siècle, où vit Antoinette, une sorcière en devenir. Elle a promis de venger son maître Satan des deux nièces du seigneur de Malin. Première partie du plan, tuer le seigneur. Cette histoire est extraite de votre livre, Sandra Amani, « Les légendes de Château en Bourgogne » aux éditions de l'Escargot Savant.
5: Antoinette se fait discrètement passer pour une marchande de tissus et empoisonne le seigneur. Le pauvre homme succombe quelques jours plus tard d'un mal inconnu. C'est à partir de ce moment-là que les choses deviennent intéressantes pour Antoinette.
6: Mon plan se déroule à merveille. Le seigneur est mort sans avoir eu d'enfant. Ses deux nièces vont donc se battre pour son héritage. Leur vie dans le château va devenir un véritable enfer.
4: Mon maître Satan va enfin être vengé.
5: C'est exactement ce qu'il va se passer. Les deux nièces entrent en guerre quelques semaines à peine après la mort du seigneur. Elles font même construire un mur en plein milieu du château pour ne plus se voir. Le château sera ainsi divisé jusqu'en 1654. Plus personne ne songe alors à combler le trou du diable. Antoinette, quant à elle, obtient enfin l'immortalité. Deux siècles plus tard, la vie d'Antoinette est cependant menacée. Elle est poursuivie pour sorcellerie et les habitants de Malin la précipitent dans l'Ouche. Mais Antoinette ne se noie pas. Elle est immortelle. On l'envoie donc à Dijon, où elle comparaît en justice en compagnie d'autres accusés.
6: Jamais ils ne pourront prendre ma vie. J'appartiens au seigneur des enfers.
5: Antoinette n'a pas peur. Enfermée dans le noir d'une cellule du château de Dijon, mal nourrie, assoiffée, elle reste emprisonnée ainsi pendant 4 longues années et finit par être libérée par miracle. Pas de bûcher ni de pendaison pour la sorcière de Satan, qui par précaution quitte Malin pour s'installer à Anteuil, l'autre village des sorciers au cœur de la vallée de l'Ouche. Se succèdent alors les mois, les années, les siècles, sans qu'Antoinette ne soit de nouveau accusée de sorcellerie. Elle traverse les époques, mais arrivée au XXIe siècle, elle commence clairement à s'ennuyer. Alors elle retourne à Malin.
6: Ça fait plusieurs siècles que je n'ai pas vu mon maître Satan. Serait-il encore caché dans le trou du diable ?
5: Debout devant l'entrée, Antoinette dresse l'oreille. Soudain, elle se sent happée par une force qui la tire vers le fond de la grotte et l'entraîne dans un vaste souterrain où l'attend celui à qui elle a voué son existence.
4: Personne n'a jamais signalé la disparition d'Antoinette. On a retrouvé sa voiture au pied du château. Et certains journalistes d'aujourd'hui s'interrogent encore. La jeune femme aurait-elle été emportée par le malin ?
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8: Ah, quel enfant n'a pas rêvé un jour de devenir pompier, enfant adolescente. Gaëlle Hérault est adjudante, légende ici.
9: Bonjour, je suis l'adjudante Gaëlle Hérault, je suis pompier professionnel depuis 23 ans et j'occupe le poste de chef de salle opérationnelle adjointe au CODIS de la Sarthe. Mon histoire, j'ai découvert l'univers pompier en classe de 4e lors du stage de découverte et donc j'ai dû intégrer la section des jeunes sapeurs-pompiers au centre de La Ferté-Bernard. Par la suite, donc rentrée pompier volontaire. Après le bac, je suis rentrée militaire technicienne de l'air en tant que pompier. Donc le déclic et puis l'ambiance caserne, allié du sport, travail d'équipe et puis de passer les différentes formations, ça a concrétisé et aujourd'hui je regrette pas et je continue dans ce métier avec passion.
10: Un incendie s'est déclaré.
9: Alors la fameuse question, quand on est femme, est-ce facile de progresser ou d'être pompier? Comme tout métier, lorsqu'on l'exerce avec passion, conviction et beaucoup de sérieux, je pense que tout le monde a sa place. Et la Sarthe représente bien ce corps-là, féminisé au maximum. Chaque pompier se doit de répondre à ses missions. Et là, il n'est plus question de femme ou d'homme. Au moment de partir en intervention, il y a toujours cette phase de gestion du stress, l'adrénaline. On aime cette phase-là, en fait, qui nous porte et puis qui nous galvanise pour la mission à venir. Voilà, au fur et à mesure des années, l'expérience font que ce stress, on le dompte, on le familiarise et puis grâce aux formations, on en fait une clé de réussite en fait. Mais on a tous besoin de ce stress là et de cette adrénaline pour continuer à exercer ce métier. Et toujours cette fameuse question, est-ce que la tenue de pompier peut faire fantasmer? Je suis désolée, alors soit parce que je la vois depuis trop longtemps, pour moi elle s'apparente à mon métier, ma passion, et forcément certains la portent tout de même mieux que d'autres, faut être honnête. Mais après je suis pas du tout dans le mythe de l'uniforme, peut-être parce que ça fait trop d'années que je le porte. Mais c'est valable aussi pour les autres corporations, hein, gendarmes ou autres. Donc voilà, désolée de mon côté, je rentre pas dans le mythe du pompier en tenue.
11: Un pompier doit toujours être prêt à intervenir.
9: Voilà, c'était l'adjudante Gaëlle Hérault. Merci de m'avoir écouté et gardez en tête, toujours réserver un meilleur accueil possible pour les pompiers qui, sachez-le, au téléphone ou en mission, font le maximum pour vous aider.
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1: Un mot usuel occitan que vous connaissez, Nechaï Chégur, j'en suis sûr. C'est le mot bigot. Laurent, tu peux aller me chercher le bigot, je te prie. J'avais pas un tecaï, ton téléphone. Non, pas mon téléphone, mon bigot. Dit Montagnier, dans mon atelier, en entrant à gauche. Effectivement, ce n'était pas le bigophone, l'argot du téléphone. Bigot étant le nom de l'inventeur d'un instrument de musique en carton qui porte son nom avant de désigner familièrement l'appareil téléphonique. Non, le bigot dans la campagne de chez nous, c'est la bêche. Vai cercar lo bigot, va me chercher la bêche, la binette ou la houe. En technique, le bigot est cette fourche retournée qui sert à tirer le fumier ou à briser les mottes après le bêchage. Bon nombre de révoltes paysannes se faisaient avec le bigot, l'arme qu'on attrape facilement, appuyée contre un mur. Si prenez le bigot, va veire. Si je prends le bigot, tu vas voir. Ané adieu.
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2: À Laval, je vous emmène à la rencontre d'un musicien qui s'appelle Julien Gauthier et qui fabrique depuis un peu plus d'un an un instrument qu'on n'a pas l'habitude de voir ni d'entendre, la cigar box guitare. Ça très beau comme son, c'est justement ce que je lui fais remarquer en arrivant chez lui.
3: Ben oui, c'est ce qui m'a plu quand j'ai commencé ce projet. Le son m'a tout de suite emballé, donc je me suis dit, allez, il faut continuer, il faut en faire d'autres.
2: Alors, vous appelez ça une cigar box guitare. On n'est pas vraiment sur la boîte de cigares, hein, d'ailleurs, avec vous.
3: Ben oui, mais bon, pour l'instant, guitare bidon, je ne sais pas si c'est très vendeur.
2: Parce que vous utilisez des bidons d'huile à la place.
3: C'est ça, ce sont des bidons en fer blanc, d'huile, des bidons anciens. Et puis, moi, ce qui me plaisait, c'était surtout le côté recyclage.
2: Ça fait un an que vous avez lancé votre activité. C'est venu comment? Comment c'est né?
3: Eh bien, pareil, j'avais vu des cigar box, des petites guitares en boîte de cigares. Et puis, en discutant comme ça, avec un ami, puis en regardant à gauche à droite ce qui se faisait, l'idée de la boîte en fer blanc s'est imposée, en fait.
2: Parce que même dans l'histoire de la musique, elles ont leur importance, hein, ces cigar box.
3: Bah, les cigar box, oui, c'est l'instrument rudimentaire des musiciens de blues fabriqué avec ce qui traînait dans la rue, quoi, un manche à balai, une boîte de cigares vide et une corde et c'était parti, quoi.
2: J'ai l'impression qu'on peut faire vraiment plein de choses en termes de son, c'est le cas.
3: Ben c'est ça, c'est vraiment fait pour faire du blues, et puis notamment quand on rajoute le bottleneck. Donc
2: Alors attendez, qu'est-ce que c'est que ça? Parce que là, vous venez de rajouter quelque chose sur votre petit doigt.
3: Oui, c'est un goulot de bouteille que je coupe moi-même et qui permet de glisser sur les cordes et de produire ce son-là. C'est un son typique du blues qu'on connaît bien, quoi.
2: Et alors, ce qui est bien, c'est que c'est plus facile à jouer cet instrument que la guitare classique. Parfait pour les débutants. Je demande donc à Julien Gauthier si je peux lui emprunter son instrument.
3: Avec grand plaisir.
2: Allez, on y va. Je m'assois quand même, c'est mieux, on est d'accord.
3: Oui, ça va être mieux.
2: C'est parti, allez hop. Tremble, Jimi Hendrix. Bon ben je préfère quand c'est vous qui jouez en fait, Julien, hein, c'est mieux quand même.
3: Oui, mais il faut un tout petit apprentissage quand même.
2: Pour en savoir un peu plus sur cet instrument, n'hésitez pas à aller faire un tour sur nos réseaux sociaux, Facebook et Instagram. On vous partage une vidéo en compagnie de Julien Gauthier et de ses cigar box guitare. Julien qui propose aussi des ateliers pour fabriquer soi-même son instrument.
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4: Bonjour, je m'appelle Isor. Je suis née au milieu des animaux. J'ai 15 ans et j'habite à la Bédouère, à Serret.
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4: Mon père a créé le parc il y a 35 ans maintenant et il prenait des animaux à un peu de différents endroits. Et on a des naissances chaque année pour renouveler un peu la harpe.
6: Ma guide aujourd'hui n'est pas une adolescente comme les autres. Elle partage sa vie entre l'école et les animaux.
4: C'est sûr que avoir des amis et savoir que je vis au quotidien avec des animaux, ça leur fait rêver. Donc ils veulent forcément venir chez moi. Ouais, je me sens chanceuse parce que je sais que j'ai de la chance de vivre avec des animaux et que c'est pas le quotidien de tout le monde. Qu'il y a des gens qui peuvent être même dans le besoin ou des choses comme ça. Mais on essaye toujours de faire partager un peu tout ça à travers différents événements. Et on fait ce qu'on va faire aujourd'hui avec vous. On va aller nourrir les animaux, leur expliquer un peu le fonctionnement de ce qu'on fait chaque jour.
6: Isor et sa sœur Sixtine sont d'ailleurs appelées les petites mouglis de la Touraine.
4: Elle, qui s'appelle Cannelle, c'est pareil, on l'a élevée au biberon parce qu'en fait elle est née très très tard par rapport à la période de naissance des daims. Elle est née en septembre alors que c'est juin-juillet. C'est pareil, on l'a élevée au biberon. Là par exemple c'est notre père, c'est Sixtine et moi qui sommes devenus ses mères adoptives. Et en fait le premier individu qu'un petit voit, il le considère comme sa mère. L'élément nourricier va devenir sa mère. On connaît quelques trucs que les autres n'ont pas forcément en connaissance. Donc forcément, on apporte un peu, par exemple, dans des évaluations ou des choses comme ça, pour essayer aussi de gratter les points, forcément.
6: Malicieuse, mademoiselle Isor est contemplative.
4: Alors là, c'est des oies du Canada, de Bernache. Donc en fait, elles sont sauvages, elles viennent de temps en temps sur le plan d'eau et tout. Comme ça, elles ont de la nourriture, elles sont complètement libres de partir, de revenir, enfin, elles font ce qu'elles veulent. C'est joli le matin, par exemple, de se lever et de voir les oies sur le plan d'eau, c'est pas mal.
6: Ce plan d'eau qui rappelle forcément de bons souvenirs.
4: Je suis toute petite, on se met à l'eau avec les biches, on se baigne avec elles. Et c'est vrai que, entre guillemets, j'ai appris à nager avec elles, appris à être en confiance dans l'eau avec mes petits brassards tout roses. Et en fait, on profite du cadre à fond. Que ce soit par la nature ou même par le domaine animalier.
6: Et là, on se dit que la vie est belle quand on a 15 ans. Pour découvrir Isor et Sixtine, direction la page Facebook du même nom, Le Monde d'Isor et Sixtine. Prochainement, des événements seront organisés qui s'appellent Dans la foulée des biches. Affaire à suivre.
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1: Itinéraire bis cette semaine, nous sommes à Villeneuve-sur-Yonne et aujourd'hui, pause gourmande et sucrée. Je suis à la maison Denon. François de Charon, bonjour.
2: Bonjour, bonjour.
1: Merci de nous accueillir dans cette maison qui a toute une histoire ici à Villeneuve-sur-Yonne.
2: Oui, effectivement, c'est un passage obligatoire, la maison Denon à Villeneuve-sur-Yonne. Elle a été créée en 1920 par la famille Denon. Et aujourd'hui, au 1er janvier 2023, j'ai repris l'entreprise et j'essaie de perpétuer cette tradition du pain d'épices et du miel. Moi, je suis arrivé dans Lyon, enfin ma famille est arrivée dans Lyon il y a une quarantaine d'années et on était déjà clients en fait depuis toujours à la maison Denon. Et c'est comme ça qu'en fait j'ai été complètement séduit et conquis à la fois par les produits, par l'équipe et par le cadre idéal dans lequel on exerce notre métier.
1: Cette maison, vous avez voulu lui donner une autre image. Quelle est la patte François de Charon ici?
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0: Mais quand comprendront-ils? Call Me Daddy, un coup de cœur Easyman.
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3: Bonjour Olivier, vous nous racontez une expérience professionnelle aujourd'hui.
2: Oui, linguistico-professionnelle. Mais blé. Aujourd'hui, je vais vous raconter l'histoire d'une jeune kiné qui s'est installée à Saint-Étienne, toute fraîche diplômée et persuadée que chez nous, tout le monde parlait comme dans les manuels de l'école de kiné. Le travail, pas de souci, elle en a d'abord, comme tous les kinés. Mais ce qu'elle n'avait pas prévu, c'était une aide pour les séances de traduction simultanée en gaga. Premier cas, un patient vient pour une rééducation à une prothèse de hanche. Il s'assied, soupire et déclare « Mon problème principal, c'est que j'arrive plus à m'acacasser. » « À vous quoi ?» qu'elle lui rebique, perplexe. « Ben, à mettre un cacassant, pardi. » Et là, notre kiné reste planté, croyant qu'il parlait d'un nouveau mouvement de yoga. Alors qu'en fait, bien sûr, il voulait juste s'accroupir. Deuxième séance de la matinée, deuxième quiproquo. Une patiente entre en se tenant le dos et lui dit « Ma sciatique, elle m'a fait kiné !» La jeune praticienne la regarde, ébahie. « Ah, vous vous êtes découvert une vocation ?» Mais la patiente ne voulait pas dire « kiné » au sens de kinésithérapeute, mais bien « kiné », Q-U-I-N-E-R, qui veut dire « gémir, pleurer, couiner ». La jeune femme s'imaginait qu'à peine arrivée, la patiente voulait lui faire de la concurrence. Troisième épisode, un monsieur arrive, pas très en forme, et déclare « J'ai du mal à me concentrer sur les exercices, j'ai le bas beau depuis quelques jours ». Et la kiné d'orbiquer « Mais si vous avez le bas du corps qui est beau, c'est plutôt positif, non ?»« Mais non, kiné, ma blette, avoir le bas beau, c'est ne pas avoir le moral ». Et pour finir, la palme de la consultation la plus confuse, une dame entre et lui dit « J'ai une consulte ». 5 minutes d'incompréhension plus tard, la jeune kiné découvre que « consulte », ici, ça veut dire « ordonnance ». La tatin, elle est allée la voir, la jeune kiné. Elle m'a dit qu'elle avait bien progressé parce que, après 2 mois à Saint-Té, la kiné lui a dit « Allez, on s'acacasse doucement, tâchez moyen d'y aller doucement pour pas kiner ». Moi, je suis été la voir, la kiné, pour lui remettre le diplôme du Goya Lauréat.
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1: Bon, tout va bien, Sébastien ?
2: Ouais, tout va bien. Oh, ben moi, je fais une belle balade avec vous. Par contre, il va falloir s'arrêter, Claire, pour faire l'interview.
1: Bon, ben attendez, je m'arrête là. J'attends le plat. Ça y est, c'est bon.
3: Ah, ça fait bizarre. Hein.
2: Bonjour, Claire Gombeau.
1: Bonjour, Sébastien.
2: Vous faites partie de l'association À Vélo Sans Âge à Toulouse. D'abord, on va raconter un peu votre... Avant de raconter ce qu'est l'association, on va raconter votre parcours. Vous êtes retraitée, mais qu'est-ce que vous faisiez dans la vie ?
1: Alors, j'étais institutrice au départ, puis chef d'établissement. Donc, pendant plus de 38 ans, je me suis occupée des pitchouns.
2: Et à la retraite, quand arrive l'heure de la retraite, vous vous dites quoi ?
1: Je me dis, oh, chic, je vais me poser. Et... patatras, je lis un article dans un journal qui raconte l'odyssée d'un vélo sans âge. Et je me dis, mais qu'est-ce que c'est que ce truc ? C'est génial. Je les appelle et ils me disent, il n'y a pas d'antenne entre Bordeaux et Nice, Claire, il faut que tu en montes une.
2: C'est quoi ce slogan ?
1: Du vent dans les cheveux et de la lumière dans les yeux, c'est magique.
2: Ouais. Alors que fait l'association ?
1: On propose aux personnes à mobilité réduite ou personnes âgées, isolées ou en EHPAD, des balades en triporteur. Figurez-vous que vous avez deux personnes devant et un bénévole derrière qui pédale.
2: Et c'est génial parce que, évidemment, vous mettez des étoiles dans les yeux des personnes que vous transportez, notamment des personnes âgées et ce couple qui pourrait en être un, Émile et Gaston, deux copains.
1: Oh, Émile et Gaston, magique. Quand on a ouvert l'antenne, Gaston a inauguré le premier triporteur. Il avait mis la cravate de son mariage, trop fier, en disant « Aujourd'hui, c'est jour de fête ». On est parti place du Capitole, où on a été accueillis par le maire. Gaston était le roi du jour. Tout le monde voulait monter avec lui pour découvrir ce drôle d'engin. À la suite de cette première balade, il ne ratait jamais, jamais une balade avec son copain Émile.
2: Avec quel âge tous les deux ?
1: Je pense qu'Émile avait déjà 91 ans et Gaston devait en avoir 92. On a emmené des personnes jusqu'à 104 ans.
2: Ah, magnifique. Il y a aussi la petite Élise.
1: Élise, extraordinaire, une jeune autiste qui, quand elle arrive, elle hurle de joie, de je ne sais. Et à partir du moment où elle s'installe sur le triporteur, elle s'arrête net, les yeux pétillent, elle sourit pendant toute la balade et dès qu'on rentre et qu'on remet le pied à terre, elle se remet à hurler. C'est quand même magique.
2: Et vous alors, le bonheur que ça vous procure, vous nous en parlez ?
1: Honnêtement, ce sont les personnes qui nous le transmettent parce que ce sont que des sourires, que du bonheur. Et j'avoue qu'il y a des jours où on se donne un petit coup de pied dans le derrière pour y aller parce qu'on a la flemme. Mais quand on rentre, on se dit, heureusement qu'on y est allé, c'est magique.
2: On repart, Claire ?
1: Allez, on y va, en route !
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4: Bonjour Daphné Michelin.
5: Bonjour Philippe, bonjour à tous.
4: On vous pose des questions tous les matins sur le patrimoine et la Drôme Ardèche. Aujourd'hui, on parle d'un trésor mondial, mais très local. Pourquoi, Daphné Michelin, cette grotte mondialement connue s'appelle Chauvet ? C'est un nom d'artiste ?
5: Pas du tout, Philippe. En fait, si la grotte Chauvet porte ce nom, c'est simplement parce que l'un de ses découvreurs ou de ses inventeurs, eh bien, s'appelait Jean-Marie Chauvet,
4: voilà.
5: Un agent du ministère de la Culture passionné de spéléologie. Avec ses deux amis, Eliette Brunel et Christian Hiller, eh bien, ils ont exploré un recoin du cirque d'Estre près de Vallon-Pont-d'Arc en décembre 1994.
4: Donc, il a mis son nom dessus.
5: Alors, c'est pas lui qui l'a baptisé, en fait. Hein. Le nom Chauvet s'est imposé très vite dans les médias et dans les milieux scientifiques. Car c'était la première personne citée dans les premiers rapport. C'est un usage courant d'ailleurs dans l'exploration, le nom du premier déclarant reste.
4: Bah j'imagine la jalousie, enfin je sais pas, la grotte aurait pu s'appeler Brunel ou Hiller, non ?
5: Alors exactement, on aurait pu l'appeler la grotte Brunel ou même la grotte des trois amis,
4: bah oui, c'était
5: mais bien. Chauvet, c'est resté en fait. Ce qui compte, c'est surtout ce qu'elle contient. Hein. Des peintures vieilles de 36 000 ans, lions, rhinocéros, chevaux, mammouths, même un hibou. Hein.
4: Oui.
5: C'est l'un des plus vieux chefs-d'œuvre de l'humanité.
4: Comment ont-ils su que c'était si ancien au moment où ils l'ont découverte ?
5: Ça, c'est la science. Non, non, c'est un petit peu après.
4: C'est après
5: qu'on a su avec la datation au carbone 14. Hein. Et puis l'étude des couches géologiques. Et puis... eh bien, finalement, tout concordé. Et ce bestiaire a été peint à l'époque de l'Homo sapiens, il a environ 36 000 ans. Et tout ça est resté intact, scellé par un éboulement pendant des millénaires.
4: Et c'est pour ça.
5: Et aujourd'hui, la grotte Chauvet 2 permet à tous, eh bien, de découvrir ce trésor sans endommager l'original. Un hommage à la fois aux artistes d'il y a 36 000 ans et aux découvreurs d'aujourd'hui.
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6: 7h38. À cette heure-là, chaque matin, on apprend plein de choses grâce à Arnaud Fromage et sa nécessaire minute comtoise. Bonjour Arnaud.
7: Bonjour Loïs.
6: Il faut bien se rendre à l'évidence, les francs-comtois sont...

0: française et elle avait pour but, je cite, de servir de trait d'union entre les membres de la société dispersés sur les distances effarantes qui courent du Kamtchatka aux îles Malaises et de l'océan Pacifique aux frontières de la Russie. Sur ce territoire fantastique, nous dit le préambule de la revue, sont éparpillés nos compatriotes. Les Gaudes iront leur porter les nouvelles du pays, les nouvelles des amis qui sont eux aussi en Extrême-Orient.
1: Et donc, il y a quoi dans cette revue ?
0: Alors, il y a un peu de tout. Hein. C'est un sacré bottin, quasiment 100 pages, qui contiennent des poèmes, des souvenirs du pays quand la neige tombe et qu'on picole, ou encore des extraits de livres de Louis Pergaud. Et puis, il y a la chronique économique, où l'on apprend que ça exporte pas mal. Hein. Des montres, des bicyclettes, des automobiles, de la quincaillerie, du fromage de gruyère, des vins d'Arbois, et jusqu'à la recette de la cancoyotte, nous affirme l'auteur, qui se réjouit. Nous sommes ici nombreux en tant qu'individus. Le nombre de maisons franc-comtoises nous met parmi les provinces de France les mieux représentées. On y apprend aussi au détour d'un paragraphe que Gré est la ville des jolies filles et que les hôtels y sont bien tenus et confortables. Bon, j'ai pas réussi à trouver combien de Franc-Comtois étaient présents à l'époque sur les rives de l'océan Pacifique, mais ce que je peux vous dire, c'est qu'il y avait des naissances, bah oui, un carnet rose aussi. Donc, avec 100 ans de retard, je voulais souhaiter la naissance de Maurice Chamodeau, fils de Monsieur Chamodeau de la gendarmerie d'Hanoï, et envoyer tous mes vœux de bonheur à Jean Détouillon et Anna Ripert qui se sont mariés. Voilà, ça me semblait important. Et on salue les Franc-Comtois qui nous écoutent partout dans le monde. Et oui, plus besoin d'une revue dédiée. Aujourd'hui, il suffit d'avoir son appli ici pour avoir des nouvelles de la région où que vous soyez dans le monde. Et ça, c'est beau quand même.
1: Et oui, amis franc-comtois du Pacifique, merci de nous écouter avec ici Besançon. Et merci Arnaud Fromage pour cette nécessaire minute comtoise encore très intéressante. On parle souvent, c'est vrai, des Bretons avec leur drapeau hein, qui sont absolument partout. La légende dit même que les Américains, quand ils sont arrivés sur la Lune, il y avait déjà le drapeau breton planté, c'est pour vous dire. Mais finalement, ben, les franc-comtois, on est quand même pas mal représentés à l'échelle internationale. Merci Arnaud, on retrouve évidemment la nécessaire minute comtoise en réécoute à tout instant sur l'application ici puis également sur ici.fr Besançon.

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1: Oui, salut, bonjour. Je m'appelle Jean Meyer. Je suis né à Sarlat, mais je suis bordelais d'adoption depuis 1964.
2: C'est un florilège de klaxons. Alors on a commencé par le klaxon italien, ensuite le klaxon de combi.
1: Tous les enfants ont klaxonné un peu plus dans les tunnels et voilà.
2: Ça affirme aussi la personnalité d'une voiture.
1: Oui, oui, chacun.
2: Comme la de chevaux. Jean Meyer nous reçoit chez lui à Bordeaux, dans le quartier de la Bastide. Difficile d'imaginer que derrière la porte d'un garage se cache un véritable trésor sentimental. Des voitures anciennes dont deux modèles font sensation. La 2 chevaux cactus et la 2 chevaux vigne, sur laquelle poussent des raisins.
1: J'ai trouvé un marchand de plants à Sainte-Livrade qui nous a dit on va trouver un cépage qui résiste au vent, et on a fait faire une très belle galerie complètement adaptée. Je crois que j'amuse la galerie avec ma vigne, oui. Tout le long de l'auto, l'auto a même été prolongée puisque je dors dedans. Donc il y a un lit dans l'auto et vous imaginez qu'une berline est transformée en break. Et la vigne dégueule sur les côtés et sur l'arrière. La vigne tient toute la longueur de l'auto.
2: Et elle pousse bien.
1: Et elle pousse très bien, oui. Elle est bichonnée l'hiver.
2: Et ça veut dire qu'au mois de septembre, quand vous promenez avec cette 2 chevaux, cette voiture, oui, avec la vigne à l'intérieur, vous pouvez conduire en dégustant des raisins.
1: Sûrement pas, hein, parce que c'est vraiment un cépage qui est choisi pas pour être dégusté ni pour faire du vin.
2: Quand les Bordelais vous croisent, comment réagissent-ils exactement ? Est-ce qu'ils sont surpris ? Est-ce qu'ils vous saluent ? Ils font des grands sourires.
1: Ceux qui l'ont vu s'en souviennent. Donc après, la vigne est verte, alors on a fait ça sur une auto verte, oui.
2: Vous concevez que c'est pas quelque chose de commun?
1: Mon goût, c'est effectivement de faire les choses belles, efficaces et drôles. Ça sert à aimer la vie.
2: Le but d'une voiture, c'est quand même de se déplacer, d'être mobile avec. Elle roule à combien?
1: Elle roule à combien? Oh là là, je dépasse pas 60 à l'heure avec cette auto, mais ce qui m'a pas empêché d'aller et de revenir de Grèce en l'an 2000.
2: Est-ce qu'elle a un nom d'ailleurs, cette voiture? Est-ce qu'elle a un surnom?
1: Nous, on l'appelle la vigne.
2: Il y a la vigne et puis d'autres voitures. Il y en a une qui me plaît bien. C'est la 2 chevaux cactus.
1: Ben, moi, à la place de la roue de secours, j'ai mis un jardin de cactus. En 2007, je suis allé à Pékin et retour.
2: Et toujours le lit dedans. Mais avec les cactus donc sur le capot, jamais vous vous êtes fait arrêter sur la route par la gendarmerie ou la police? On vous a posé des questions?
1: Ils ne nous arrêtent que en disant c'est pour la photo du magazine de la gendarmerie.
2: On peut rentrer à l'intérieur?
1: Mais bien sûr.
2: Ça couine à l'intérieur.
1: Coquin.
2: La 2 chevaux vigne est de l'année 1980. Les pieds de vigne ont été plantés en 2000. Ce véhicule a véritablement créé le buzz. Des propriétés viticoles du Médoc ont même contacté Jean Meyer à plusieurs reprises pour organiser des animations. Et Jean Meyer, quand il rentre dans son garage tous les matins, qu'est-ce qu'il se dit?
1: Ben que je suis le plus heureux du monde.
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3: Moteur!
4: Allez, on y va!
5: Hey, c'est quoi le texte? C'est ma France, hein? C'est moi qui l'a dit tout le temps.
6: Action! Je passais le plus clair de mon temps au cinéma de Star.
7: Coupé! Elle était bien celle-là.
8: Poupou, pidou!
9: Août 1997, Gérard Pires pose sa caméra à Marseille pour réaliser son prochain film, Taxi.
10: Est-ce que vous pouvez me sauver la vie?
11: A priori, non.
10: J'ai un avion en arrière dans 25 minutes. Si je rate, je suis un homme mort. Si j'attrape, vous êtes un homme riche.
11: Monsieur a de la chance. Vous pouvez attacher votre ceinture, s'il vous plaît?
9: Daniel est chauffeur de taxi, mais aussi un fouille volant qui s'est échappé aux radars les plus sophistiqués.
10: Un taxi blanc à grande vitesse.
12: Il a renversé mon radar.
13: On s'en occupe, t'as relevé le numéro?
10: J'ai pas eu le temps, il est allé trop vite.
13: Eh ben alors, ma peau, il faut ouvrir les yeux, hein. C'est un métier, ça.
9: Mais un jour, il croise la route d'Emilien, policier recalé pour la 8e fois à l'examen du permis de conduire.
14: Tac au tac, je gratte, j'encaisse.
9: Pour conserver son taxi, il va devoir l'aider à arrêter un gang de braqueurs de banque.
14: T'étais pas à 90, t'étais à 190.
15: Ah, ça y est, je sais, ça doit être à cause du soleil. J'ai pas vu le 1 sur le cadran, j'ai vu que le 90. C'est pour ça que je m'affolais pas. Si j'avais su, j'aurais levé le pied.
16: De toute façon, même 90, c'est interdit. C'est limité à 50 en ville et pour tout le monde. Les voitures, les skateboards, les taxis, tout le monde.
17: Tu
3: tu veux connaître mon rêve, écoute ça, rouler un Testarossa.
9: Quelques années plus tôt, alors que Luc Besson est coincé en taxi dans un embouteillage parisien, il imagine le chauffeur se transformer en as du volant pour s'en extraire. La rêvasserie prend de l'ampleur et devient vite une idée de film, puis un scénario. Mais qu'il n'a pas le temps de réaliser lui-même, totalement accaparé par le cinquième élément qu'il est en train de finir.
4: Faut que ce soit green, ok ?
9: Mais à partir de là, les choses se compliquent. Besson confie la réalisation à Gérard Pires, qui est hospitalisé quelques jours avant le début du tournage à cause d'une chute de cheval. Il est remplacé au pied levé par un autre Gérard pour tourner les premières scènes. Gérard Krasik, qui deviendra d'ailleurs le réalisateur des opus suivants. Mais ce n'est pas le seul problème, comme s'en souvient Pires.
8: À peu près personne n'était intéressé à produire ce film ou le distribuer tel que Gaumont. C'est à cause de ça qu'on a eu du retard à la réalisation de ce film. C'est qu'il a fallu trouver des comédiens au dernier moment. Donc, le casting prévu, c'était Guy Martinez et Attal.
9: Et ce sera finalement Samy Nasseri et Frédéric Diefenthal, qui se souvient très bien aussi qu'à l'origine, le film ne devait pas se faire à Marseille.
12: Il était question que le film se tourne à Paris. Ça devenait très compliqué pour les autorisations de tournage et c'est là où Besson s'est tourné vers Marseille et où les choses pouvaient se faire simplement. Puis aussi, il avait trouvé une chose quand même assez artistique. C'est que c'est une ville où tout de suite vous arrivez, vous avez la vue, allez, à 180 degrés de Marseille, du port, de la bonne mer, vous embrassez la ville en arrivant comme ça en voiture. Et ça, cette chose-là, je sais qu'elle était importante pour lui visuellement. Et du coup, il y a eu une évidence.
9: Malgré les embûches, Taxi devient non seulement un énorme succès, mais également un pur produit marseillais, avec la musique confiée à Kenaton.
17: Alors les Bavaroises, ça marche ? Toujours en tracteur ?
18: M'excuse pour la dernière fois, mais comme un con, j'avais oublié le frein à main, c'est pour ça que j'avançais pas.
9: Du rap, du soleil et un budget tôle froissé illimité, Besson fonce vers les sommets du box-office.
19: J'ai donc décidé de baptiser cette opération l'opération Zen.
0: 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Wikizef, petit guide à l'usage des étrangers du sud du péage d'Arras en vacances dans notre belle région.
20: De retour dans la famille, aujourd'hui, vous allez fêter un anniversaire. Donc, préparation de la journée avec une de vos matantes, la table est mise à 8h alors que les invités ils arrivent à midi. Vous savez que vous allez passer la matinée au garde à vous parce que, évidemment, c'est interdit de s'asseoir sur les chaises, ça va bousculer son organisation. J'ai déjà dit que la matante était souvent affectueuse, mais j'ai jamais dit que c'était pas une emmerdeuse. Alors qu'elle veille à la finition de sa table, elle pousse un cri « Ah !» Un gros minou collé sous un pied de chaise. Pas un gros chat, hein, un mouton. Elle se baisse pour le ramasser, elle se relève et elle dit « Eh, biche, berloc, mi, j'ai encore rien bu !» Ne paniquez pas, Wikizef est là pour vous aider. Je Berloc, vous avez la définition dans ce merveilleux livre, le Wikizef illustré, toujours en vente pour la somme modique de 18 euros au profit d'une association. La mienne. Berloc, c'est vaciller. Le stade au-dessus, c'est balocher. Et le stade encore au-dessus, c'est avoir du vent dans les voiles. Tout dépend de la taille de la canette. Et la phrase complète, c'est « Eh ben, je Berloc, mi, et j'ai encore rien bu !»
21: Définition.
20: C'est une manière imagée de demander un peu de soutien parce que chat tourne, elle voit des étoiles. Et aussi, vous laisse présager une bonne journée d'anniversaire parce qu'elle précise bien « J'ai encore rien bu !» Ça signifie que ça va venir. Et que tout vient à qui sait déboucher une bouteille. Et c'est aussi pour vous dire qu'il est 8h du matin et que ceux qui berlent au castor-là, parce qu'ils ont déjà entamé les hostilités, ben, chez que des buveroles. Par contre, elle sait qu'à un moment dans la journée, si elle reberloque, elle saura pourquoi. Et elle dira, je crois que je suis un peu carvé. Je vais arrêter les bulles. Le sien, tu peux m'amener une bière? Ça fait foncer. Que voulez-vous? Comme dit l'adage, qui a bu, buvra.
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2: Bonsoir à tous, bienvenue ce soir sur le réseau des 44 stations. Ici, je suis très heureux de vous retrouver, comme on le fait chaque soir d'ailleurs à 20h. C'est une heure de voyage, une heure de balade, parce que vous l'avez entendu, il n'y a pas que Paris dans la vie. Une heure dans notre pays à la rencontre des initiatives positives. Ce soir, on parlera d'un centre de soins pour animaux. Coup de projecteur à Pau sur l'opération Un mois sans ma voiture. Enfin, nous irons dans l'Hérault, où l'on recycle les filets de pêche en bobines de fil, parce que c'est aussi ça la France. Mais cette émission, c'est avant tout un invité, un parcours de vie à travers les lieux qui ont marqué son existence et qui ont façonné son parcours. Ce soir, mon invité a créé M6 aux côtés de Jean Drucker en 1987. Il a dirigé cette chaîne jusqu'en 2024. Directeur général du groupe RMC BFM, directeur de LFP, la Ligue de foot professionnel, il y a encore peu de temps, homme d'affaires, chef d'entreprise, est aujourd'hui président du conseil d'administration du Stade Rennais. Il publie chez la réédition avec Alexandre Desilets à la télé comme jamais, lui qui a été au cœur de tous les grands changements de l'audiovisuel, qui les a parfois aussi provoqués. Je reçois Nicolas de Taverneau. Bonsoir Nicolas Taverneau.
3: Bonsoir.
2: Les confidences du parrain du PAF, c'est à ce point-là la télé, l'univers du parrain ?
3: Le parrain, je ne sais pas, mais enfin ça c'est un titre d'édition, mais en tous les cas c'est un univers où on doit se battre.
2: Oui, on parlera bien sûr de ce livre avant 21h, mais je vous invite ce soir dans une espèce de machine à remonter le temps. Je ne sais pas si Nicolas Taverneau, vous aimez ça d'ailleurs. Est-ce que vous êtes du genre à feuilleter un peu les albums photos, à regarder dans le rétro ou pas?
3: Moi, je pense que le passé dit beaucoup de choses de l'avenir. Hein. Ouais. Donc c'est toujours intéressant de regarder. Et puis, ça fait partie de la culture aussi, hein, de regarder les choses. Voilà, et puis, y a des retours. J'ai vécu à Bordeaux, par exemple, j'ai fait mes études à Bordeaux. Ouais. Et j'y suis revenu avec les Girondins pendant 19 ans. Et puis, Rennes, là actuellement, c'est une ville que je connaissais pas, par contre, que je découvre. Mais j'y ai pas beaucoup d'amis, voilà. Donc moi, je suis pas un Parisien, donc c'est pour ça que je suis content d'être dans votre émission.
2: Alors, vous venez d'évoquer des lieux qu'on va forcément traverser parce qu'ils comptent. Je vais d'abord parler de Villefranche-sur-Saône. C'est le Rhône, c'est là où vous êtes né. C'est là, en tous les cas, où vous allez passer les premières années de votre vie, Nicolas Taverneau.
3: Absolument. Alors, d'abord, c'était toujours une question au jeu des 1000 francs, des 1000 euros. C'est comment s'habite, s'appelle les habitants de Villefranche-sur-Saône.
2: Alors là, vous